0: dans le fond de l'eau.
1: Une pieuvre, une grosse pieuvre.
2: Des baleines,
3: une grosse baleine.
4: Un requin,
5: la barrière des corails.
6: C'est quoi la barrière de corail?
7: Bah, ça permet pour pas que les requins aillent manger ceux qui sont après la barrière.
6: C'est comme une clôture en fait?
7: Un peu.
8: C'est comme un filet dans l'eau et c'est pour que les gens ils se baignent dedans et pour pas que les requins ils mangent les gens qui se baignent.
6: Parce que les requins ça mange les gens?
9: Les requins c'est méchant donc moi je pense que oui.
10: Des fois je regarde des vidéos de requins et donc, du coup je vois où des fois ils en mangent des gens et je pense que c'est très très très méchant.
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12: En vous baladant du côté d'Ahun, dans le bourg, peut-être que vous avez déjà fait une petite pause pique-nique au jardin Jacques Lagrange, qu'on appelle aussi le jardin lapidaire. Mais c'est quoi son histoire ?
13: Nathalie Manot, je suis animatrice à l'Office de tourisme Creuse Sud-Ouest. C'était le jardin de la maison qui est là face à nous, ce très bel hôtel particulier, l'hôtel Joran. Mais avant même d'être le jardin de cet hôtel Joran, on imagine qu'ici nous sommes dans les fossés de la ville médiévale. Et ce jardin, il donne de la profondeur avec cette grande allée et ça donne encore plus de valeur et d'importance à cette belle maison. C'est vraiment une mise en scène architecturale. Le premier portail semble suffisamment large pour qu'un petit véhicule y passe. Le deuxième est tout petit, mais ça donne cet effet de longueur.
12: Pourquoi on appelle aussi ce jardin le jardin lapidaire ?
13: Parce que autour de nous, il y a plein de pierres. Alors, ce sont toujours des pierres anciennes qui sont là pour témoigner de l'histoire d'Ahun. C'est un peu comme un musée à ciel ouvert qui nous raconte l'histoire d'Ahun depuis l'époque gallo-romaine, Acitodunum à l'époque, jusqu'à nos jours. Jacques Lagrange, il a acheté dans les années 90 cette maison et à sa mort, sa compagne a légué le jardin à la municipalité et elle a demandé à ce que ce jardin devienne un jardin lapidaire, donc un jardin souvenir, historique, promenade. Jacques Lagrange, c'était un artiste. Alors, il n'était pas creusois d'origine, mais il a beaucoup aimé la Creuse. Il est venu ici pour aller auprès de Jean Lursa faire des tapisseries à Aubusson. Il était peintre, il était cartonnier, il était grand collectionneur. C'est aussi pour ça qu'il voulait une grande maison. Il collectionnait les horloges de gare, les enseignes de magasins. Ça prend beaucoup de place. Il a contribué à l'architecture. Enfin, c'était vraiment un artiste avec plusieurs facettes. Et il aimait se trouver ici, dans la Creuse, dans cet espace très naturel, avec une histoire riche. Alors, je vais te dire mon coup de cœur. Et en regardant bien la frise végétale qui est là sur le pignon, on va le trouver ce cœur. Il est en bas, à gauche, il est très stylisé. C'est vraiment un motif que Jacques Lagrange utilisait beaucoup dans ses tapisseries, dans ses peintures. Donc cette frise, elle représente une branche. Il l'avait dessinée pour illustrer le poème d'un de ses amis, Eugène Guivic. Et ce poème s'intitule « Temple du Merle ».
14: Marie-Ève,
15: Geoffroy,
14: notre fille prend des cours de piano juste à côté. En attendant son cours, on aime bien se promener ici, oui.
15: Il y a des urnes funéraires. C'est un petit site archéologique. C'est sympa, puis il y a de jolis des petits buis qui sont bien taillés. C'est un joli jardin.
12: La prochaine fois que vous passez par le jardin Jacques Lagrange, jetez un œil à ce petit cœur sur la façade.
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1: Je marche à côté d'une jeune femme qui est habillée vraiment très rétro.
2: Bonjour.
1: Bonjour. C'est très joli votre tenue.
2: Merci beaucoup.
1: Vous me parlez un peu de votre inspiration ?
2: Oui, en fait, je m'inspire énormément donc, de la mode des années 20, 30 aux années 60. Et j'aime porter donc, des pièces d'époque et des pièces aussi de belle qualité avec de la bonne matière. Donc on en parle justement à l'instant.
3: On parlait de l'importance des belles matières et elle me parlait de son manteau qui est en laine et cachemire et qu'elle avait trouvé pour quelques euros au fripe.
1: Et puis, si je peux me permettre, il y a aussi un côté par conséquent très féminin.
2: Oui, aussi. Ouais. Bah, j'aime énormément tout ce qui touche à la féminité. Je trouve que c'est quelque chose de très beau, de ne pas en avoir honte en fait. Je pense qu'il y a une espèce de honte de la féminité qui s'est développée. Je l'ai remarqué très tôt quand j'étais au collège et simplement les choses féminines étaient vues comme moins bien, comme moins intéressantes, moins intelligentes. Et on va dire que le vêtement n'est pas une personnalité à proprement parler, mais le vêtement sert à sublimer. Et la féminité, je trouve qu'elle sublime tout le monde, même parfois les hommes aussi.
1: Et vous ?
3: Moi, je pense que la féminité, moi, avant, j'ai jamais porté de pantalon avant mes 20 ans. Donc au collège, j'étais souvent assez moquée. Bon, je pense qu'on a eu un peu le même parcours, mais j'étais souvent assez moquée parce qu'on me disait que soit j'essayais de faire trop fille, soit j'essayais de faire un peu nunuche, etc. Il y avait un peu cette haine de tout ce qui touchait aux filles. C'était souvent un peu décrié. On disait, ah, mais ça, c'est un truc de fille. Et du coup, il y avait cette tendance à vouloir être pas comme les autres filles et à vouloir se démarquer. Et du coup, maintenant, c'est bien quand on a dû de pouvoir l'assumer. Et puis de trouver des copines aussi, on peut l'assumer.
1: Oui, oui, aussi.
3: Ça aide beaucoup.
1: Est-ce que pour terminer, on pourrait tenter une petite description ?
2: Bien sûr. Alors, je porte un très long manteau marron avec un béret assorti, une robe longue à carreaux marron également, avec une ceinture en cuir toujours marron, une chemise ancienne à col, alors je ne sais pas si on la voit bien, mais blanche, des gants...
1: Dentelle.
2: Oui,
1: dentelle. Des gants magnifiques.
2: Des gants, je crois, qui datent des années 70, marron et beige. Chaussures aussi des années 70, marron. Un maquillage, donc, un rouge à lèvres couleur brique. Et les yeux assortis dans des tons marrons également.
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6: Arnaud Fromage, bonjour, bonjour.
7: Bonjour, bonjour.
6: Oh, ça fait beaucoup de bonjour, dites-moi. Bon, Arnaud, aujourd'hui, quand le général de Gaulle vient en Franche-Comté ?
7: Eh bien, il se passe toujours quelque chose. D'autant qu'il y est venu plusieurs fois dans la région, trois fois déjà à l'automne 1944, pour préparer la libération de Belfort, lors d'une réunion secrète avec le général Delattre de Tassigny et Churchill au château de Montalembert, à Metz, après la libération. Ensuite, quand de Gaulle est venu saluer les villes libérées, Besançon, Morteau, Grandcombe, Châteleux, mais ce n'est pas la dernière fois que de Gaulle va venir dans la région. En 1959, sur la route qui le mène en Alsace, il en profite pour aller faire quelques petites pauses dans le territoire de Belfort. À chaque fois, le grand homme descend de sa déesse noire et passe quelques minutes à discuter avec les habitants, stupéfaits de voir le général en vrai dans leur commune. À Rope, Saint-Germain, Felon, La Chapelle-sous-Rougemont, La Rivière, Fontaine, Foussemagne et à Angeau. Angeau, 206 habitants, où de Gaulle est accueilli par la foule dans l'unique rue ornée de drapeaux et de bandeaux bleu, blanc, rouge. Anecdote amusante, le village d'ailleurs, qui ne possédait pas autant de décorations, est allé les piquer chez les voisins de Dell.
6: Ah, bon, mais Arnaud, la grande tournée de Gaulle en Franche-Comté, c'était en 1962.
7: Oui, la tournée des Grands-Ducs même. Le 14 juin, il atterrit à la base aérienne militaire de Luxeuil, avant de se rendre à Vesoul, puis de filer vers Dole, à bord cette fois d'une Simca présidentielle. Ensuite, direction Arbois, puis Poligny, Lons-le-Saunier, où à chaque fois, il est accueilli en héros. Le lendemain, il continue sa tournée par le Haut-Jura, Saint-Claude, Morée, Morbier, Saint-Laurent, Grand-Vaux, Cise, un petit quart d'heure à Champagnole, et ensuite direction Équevillon, Onglières, Plénise et Sanzeau, avant de remonter dans le Doubs, un discours à Pontarlier, à Besançon. Bref, le marathon présidentiel se termine le 17 juin dans le territoire de Belfort.
6: Et bah dis donc, et pendant toute la durée de ce périple, il a eu un problème majeur.
7: Oui, pendant ces quatre jours en Franche-Comté, le général de Gaulle ne s'est pas contenté de prononcer des discours et de serrer des louches. Non, il a bien fallu qu'il dorme aussi. Or, Charles de Gaulle est grand, très grand même, 1m96 au garrot. Donc les préfectures vont galérer à chacune de ces étapes pour lui trouver un paddock à ses dimensions. D'ailleurs, l'Élysée a fait réaliser en avance des lits sur mesure. Alors pour la première nuit de sa visite à Vesoul, l'on apporte donc à la préfecture le lit spécial du général. Sauf que l'année 1962 est très tendue. C'est la fin de la guerre d'Algérie, une partie des accords d'Évian est d'ailleurs négociée en secret au Fort des Rousses pendant ce voyage présidentiel. De Gaulle a échappé de peu à l'attentat du Petit Clamart, alors son service de sécurité est sur les dents. Ainsi, il lui déconseille de dormir à Vesoul même et préfère l'envoyer à la base aérienne de Saint-Sauveur, jugée plus sûre. Mais si les hommes et les véhicules ont pu faire le transfert, le lit, lui, eh bien, il est resté à Vesoul, dans les appartements du préfet. Et il y est toujours, d'ailleurs, parce que l'Élysée ne l'a jamais réclamé. Alors, l'histoire ne dit pas si De Gaulle a bien dormi ce soir-là, mais en tout cas, c'était pas dans un lit à sa taille.
6: Non, c'est certain, ça. Merci beaucoup, Arnaud Fromage, et puis à demain.
7: À demain.
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8: En Pays de Savoie, la place du village, c'est d'abord une émission de télé, c'est une grande communauté sur les réseaux sociaux et c'est aussi un rendez-vous quotidien sur votre radio ici, Pays de Savoie, avec Jean-Noël et Philippe de Paris. C'est l'heure d'une nouvelle histoire, quelque part en Savoie, avec vous Philippe, bonjour.
9: Bonjour Laurent, bonjour à toutes et à tous.
8: Ah, parmi vos rencontres, là vous êtes allé dans une étonnante scierie de Montémont.
9: Eh oui, on est allé à Montémont, c'est la direction de la Maurienne. Et on s'arrête justement dans le hameau de la Scie, au-dessus du beau village. Village de Montémont à 1300 mètres d'altitude. Et là, on rencontre Joël Gontier dans une scierie, mais pas n'importe quelle scierie, une scierie complètement dans son jus, une scierie d'époque. Et Joël nous dit, c'est une scierie qui a été mise en place par mon grand-père et je tenais absolument à la remettre en route. Elle a commencé à fonctionner en 1905. Elle a été créée de manière assez curieuse lorsqu'un village d'à côté a brûlé et comme on ne pouvait pas tout refaire tous les toits avant l'hiver, il a fallu créer la scierie justement, pour faire le bois, pour faire les chalets du village qui avait brûlé. Vous avez compris?

0: à 1300 mètres d'altitude. C'est-à-dire qu'on peut travailler toute l'année.
1: Est-ce que cette série fonctionne encore aujourd'hui ?
0: Absolument, Laurent, elle fonctionne toujours. Et si quelqu'un a besoin de couper un sapin pour faire quelques planches, aucun problème. Il nous dit aussi, Joël, qu'on fait des chevrons avec la charpente, et tout ceci se fait dans la plus grande convivialité. Or, c'est pas industriel, attention. Et Joël nous précise que c'est justement la Syrie qui a donné le nom du village. La Syrie, mais ça, on s'en est
1: douté. Oui. Et est-ce qu'on peut la visiter ?
0: Oui, on peut la visiter. Il y a même des touristes qui viennent la visiter, cette Syrie, par l'intermédiaire de l'Office du tourisme de la grande station d'à côté, c'est Saint-François-Longchamp,
1: mais
0: que vous connaissez pas très bien. Et ça se fait durant l'hiver, un jour par semaine. Il y a même des touristes qui veulent repartir avec une planche, nous dit Joël. Joël qui montre aussi ses outils hein, pour aller chercher le bois, pour descendre dans la Syrie à tous ces touristes. Et si vous passez un jour par Montéban, n'hésitez pas à vous arrêter. Demandez à Joël, il se fera un grand plaisir de vous montrer sa Syrie à l'ancienne. Il est intarissable, il est passionné et passionnant.
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1: Voici Pauline Guillouche, hépato-gastro-entérologue à Nantes. C'est un médecin très suivi sur les réseaux sociaux. Elle y partage sa passion pour la médecine avec l'envie de la rendre simple, claire et accessible à tous. Mais comment devient-on hépato-gastro-entérologue ?
2: Dès la quatrième année de médecine, quand on passe en stage en fait, pendant nos études, moi j'ai été happée par le service de gastro-entérologie du CHU de Nantes, hein, où j'ai fait toutes mes études et mon internat et mon clinica et quelques années de

0: praticiens hospitaliers. Et c'est une rencontre avec les médecins, avec les seniors, avec nos mentors en fait. Et là, je me suis dit, ok, c'est vraiment cette spécialité que je veux faire.
1: Qu'est-ce que vous aimez le plus dans votre métier aujourd'hui, Pauline ?
0: Les rencontres avec les gens, le fait de les suivre. Comme je suis installée en libéral, je peux voir les patients des années et des années après. Donc en fait, je suis leur évolution, je suis leur vieillissement aussi, je suis leur petit parcours de vie, leurs accidents de vie parfois. Et ça, c'est en dehors évidemment de la consultation et de ce qui les amène. Mais c'est ça qui rend la relation hyper intéressante entre le patient et le praticien. Moi, je ne serais pas la même sans toutes les rencontres que j'ai faites depuis le début de ma carrière. J'ai toujours des histoires qui m'ont marquée, qui m'ont inspirée. Et bien sûr que c'est ces rencontres qui, aujourd'hui, font que j'ai envie de continuer ce métier.
1: Vous êtes présente sur les réseaux sociaux, Pauline, pour vulgariser un peu la médecine. Vous avez plus de 200 000 followers, donc 200 000 personnes qui vous suivent sur les réseaux sociaux. Ça veut dire que même les médecins doivent s'y mettre ?
0: Tous les médecins doivent s'y mettre pour contrer les fausses informations en santé, ça c'est clair et net. Donc oui, j'encourage chaque confrère et chaque consoeur à s'y mettre. C'est passionnant, c'est un autre terrain de jeu, on va dire, un autre terrain d'exploration que sont les réseaux sociaux.
1: Vous êtes surprise justement de l'intérêt qu'on porte à toutes les vidéos que vous pouvez publier, à tout ce que vous pouvez dire sur les réseaux sociaux ?
0: Bah, en ce qui concerne ma spécialité, je vois que le ventre effectivement intéresse les gens, probablement les angoisses. Donc ils sont allés chercher l'information ailleurs que sur mes vidéos. Et puis ils ont plein d'idées qui sont fausses. Et l'idée, c'est de se dire, bah, revenez vers peut-être la parole du professionnel de santé. Donc j'essaye de les rattraper et peut-être de contrer effectivement ce qu'ils ont vu. Parce que ce qu'on sait, c'est que l'information fausse, elle diffuse de façon virale par rapport à une information vraie qui a beaucoup plus de mal à circuler. Donc c'est pour ça qu'il faut qu'on soit nombreux à apporter cette parole.
1: Qu'est-ce qui vous rend le plus fière aujourd'hui, Pauline ?
0: Waouh, c'est mes enfants, en fait. Et si on en revient sur le métier, c'est de pouvoir accompagner les gens dans la durée. Ça, c'est vraiment une grande fierté.
2: Avec Pauline Guillouche, la médecine sort des cabinets pour aller à la rencontre du public. Une approche pédagogique et humaine qui permet à chacun de mieux comprendre et de se réapproprier sa santé.
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4: C'est la Camille Minute, votre chronique de la joie et de la bonne humeur. Aujourd'hui, on va parler des red flags. Alors c'est quoi un red flag ? Un red flag, c'est littéralement un drapeau rouge. Dans la vraie vie, ça veut dire attention, danger. Fuis, cours, ne réponds pas à ce message. Le red flag, c'est le petit signal que ton cerveau voit mais que ton cœur ignore, en disant « Non mais ça va, je gère, on va gérer ». Le red flag, c'est pas encore une catastrophe, c'est l'annonce de la catastrophe. C'est le teaser du film d'horreur. Il dit « Je suis pas jaloux ». Par exemple, si le mec il dit « Je suis pas jaloux », mais il connaît l'heure de ta dernière connexion avant tout le monde, il est jaloux, ok ? Si elle te dit « Ah mais moi je suis très cool », mais qu'elle fouille dans ton téléphone, même quand il est éteint, elle est pas cool. Un red flag, c'est pas un défaut, c'est un avant-goût du problème. C'est quand quelqu'un te dit « Ah, moi je suis comme ça » et que toi, au lieu de partir, tu réponds « Ah bah parfait, non, fuis, cours !» Bref, les red flags, c'est simple. Si tu te dis « Ça va sûrement passer », eh ben ça passera pas. Voilà, c'est aussi simple que ça. Alors maintenant, ce que je vais faire, c'est que je vais vous lister, parce que l'être humain va toujours trop loin, des red flags vraiment exagérés, des red flags qu'on voit sur les réseaux sociaux qui sont vraiment... ça va beaucoup trop loin. Une fois, j'ai vu une vidéo, il y a une nana, elle a sorti « Moi, j'ai un red flag. Mon red flag... c'est les mecs qui tiennent la barre du métro dans le métro. » Donc maintenant, en fait, faut choisir entre tomber par terre ou être célibataire. Il y a un mec, il a dit, une fille qui finit son assiette, c'est un red flag. Frérot, elle a juste faim. Hein. C'est pas toxique, c'est la dalle, ça s'appelle. Après, il y a des red flags. Il y a quelqu'un qui dit, moi, mon red flag, c'est quelqu'un qui met son réveil à 6h du matin, même le week-end. Excuse-le d'être pauvre, hein, il veut bosser, ce monsieur-là. Il y a quelqu'un qui a dit, voilà, moi, mon red flag, une personne qui aime l'eau plate. Donc en fait, si t'aimes pas les bulles, t'es toxique, quoi, t'es dangereux. J'ai vu aussi, mon red flag, c'est quelqu'un qui répond trop vite au message, ou trop lentement. Le bon timing, c'est jamais bon, quoi. Il y a un mec qui l'a dit, moi, mon red flag, c'est une fille qui dit, on verra. C'est pas un red flag, ça. C'est une promesse honnête. Et j'espère qu'elle le verra pas, le mec. Hein. À ce rythme-là, respirer va devenir un red flag. Bientôt, il aspire par le nez, c'est un red flag. Les gens, ils veulent plus une relation, ils veulent un CV sans défaut. Et même là, ils trouveront un red flag dans la photo. Avant, on cherchait l'amour. Maintenant, on cherche la faute. C'est bien ça le problème.
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5: Je vous emmène dans les locaux d'un transporteur mayennais, ceux de Brégé, entreprise de plus de 1000 collaborateurs. Il y a 12 agences en France, une présence également en Espagne et au Portugal. Le siège est à Saint-Berthevin, où il y a les bureaux, des entrepôts et aussi un garage, un atelier de réparation et d'entretien des véhicules. Je démarre la visite avec Sébastien Bluteau, c'est le chef d'atelier, dans une partie de ce garage que je trouve un peu trop calme.
6: Oui, en effet, là on se situe dans le magasin, donc le magasin des pièces détachées dans lesquelles on va retrouver les composants nécessaires soit pour la carrosserie, soit pour les entretiens des véhicules.
5: Bon, moi je veux entendre du bruit et voir du monde. Je pense qu'il faut s'avancer par là.
6: Oui, en effet, en allant par ici, je pense qu'on va trouver plus d'activité.
5: Voilà, on rentre dans l'atelier où il y a plein de pneus. Alors des pneus de camion, évidemment. Là, on est sur du format, du volume XXL.
6: Ouais, tout à fait. Donc là, on va retrouver les pneus à la fois pour les remorques et pour les tracteurs, les véhicules moteurs. On travaille tous nos pneumatiques ici en local, sauf bien sûr les véhicules qui crèvent sur la route pour lesquels on fait des dépannages à l'extérieur.
5: Vous êtes combien à travailler dans cet atelier en tout, Sébastien ?
6: Les pneumatiques, c'est 2 personnes. Et si on élargit à l'ensemble de l'atelier des activités de l'atelier, on est en tout 20 personnes. On va inclure dans ces 20 personnes toute la partie aussi administrative qui fait le planning et qui contribue aussi à piloter les activités, qu'elles soient ici en interne ou qu'elles soient en externe.
5: Et justement, on se rapproche de vos mécaniciens. Oh là là, il y a de l'étincelle là devant nous.
6: Ouais, donc là on est sur des opérations de carrosserie, donc qui vont consister à remettre et maintenir en état les remorques pour que les opérations de chargement puissent se faire en sécurité pour le conducteur et puissent se faire de façon efficace au moment des passages chez les clients.
5: Alors au sein de l'entreprise, un camion va faire jusqu'à 800 000 km. Pendant notre conversation avec Sébastien, nous sommes interrompus par un gros bruit.
6: Donc là, on est sur le démontage de roues sur un véhicule moteur, donc justement pour pouvoir effectuer les opérations sur les pneumatiques.
5: Alors, il y a environ 350 véhicules moteurs, donc les cabines. Pour le nombre de remorques, c'est le double. Alors, il y a des diesels, une partie qui roule au gaz, une nouvelle génération de véhicules électriques. Dans l'atelier, je rejoins Steven, c'est l'un des salariés mécaniciens chez Brégé. Il est en train d'intervenir sur l'un des poids lourds.
7: Mon collègue est en train de démonter la face avant parce qu'il a tapé un sanglier.
5: C'est pas votre collègue qui a tapé, c'est le camion,
7: non,
5: le poids lourd.
7: Oui, oui. Quand même, on fait aussi des entretiens. On va basculer pour voir s'il n'y a pas une fuite. On va faire un peu de tout ça, un peu de préventif.
5: Et vous, apparemment, vous êtes le chef d'équipe, Steven, vous confirmez ?
7: Oui, je gère 2 gars avec moi. On est soit de matin, soit d'après-midi. Le garage, il est ouvert de 5h30 à 21h.
5: Et donc là, aujourd'hui, vous êtes de l'équipe du matin, ce qui veut dire que vous êtes réveillé à quelle heure ? Hyper tôt ?
7: Eh bien, 4h30, on est debout pour être là à 5h30.
5: Qu'est-ce qui vous plaît dans votre métier ?
7: On aime bien travailler sur la mécanique, on aime bien avoir un peu les mains sales, un peu toucher à tout.
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1: Clarisse, 51 ans, de Romande. Je suis coach en men training. C'est de la recherche de personnes disparues avec les chiens. On va donner une odeur de référence à un chien, l'odeur d'un humain, et il doit partir le chercher.
2: Mais c'est un sport, c'est un exercice ?
1: Il y en a qui le pratiquent en sport, il y en a qui le pratiquent pour ensuite faire du réel, moi je le pratique pour faire du réel, et après il y a des gens qui viennent simplement passer une bonne journée avec d'autres gens, et avec leur chien.
2: Quand vous dites réel, c'est-à-dire ?
1: C'est-à-dire que je fais partie d'une association, on peut être appelé par la police, on peut être appelé par les familles aussi.
2: Pour trouver des gens ?
1: Tout à fait.
2: En tout cas pour les chercher.
1: Exactement.
2: Et alors vous, vous cherchez avec quel chien ?
1: Alors moi, j'ai une Alano espagnole.
2: Et elle s'appelle comment ?
1: Macaï.
2: Et est-ce qu'elle était prédisposée justement à bien renifler, à utiliser sa truffe ?
1: J'ai pris ce chien-là parce que c'est un chien de chasse espagnol. Tous les chiens ont de l'odorat. Premier sens qui se développe chez eux, c'est le sens de l'odorat pour pouvoir trouver la mamelle. Après, il y a des chiens qui vont avoir plus de difficultés. Ceux qui sont très brachycéphales, le nez très écrasé.
2: Petit bulldog, non ?
1: Voilà, c'est pas qu'ils ont moins d'odorat. Le problème, c'est qu'ils vont être moins capables de travailler sur des longues distances.
2: Ils ont le cou trop petit.
1: Non. Le chien est toujours tenu en longe. Cette longe, c'est un cordon ombilical. Donc si votre chien, il sent que vous n'êtes pas motivé à aller jusqu'au bout de la piste, il n'ira pas jusqu'au bout de la piste.
2: Quand vous dites la piste, c'est-à-dire que le chien doit retrouver une odeur.
1: En fait, il doit suivre le tracé qu'un autre humain a fait. Donc on lui donne l'odeur de cet autre humain et il doit suivre tout le tracé.
2: L'humain s'est frotté à des endroits stratégiques ?
1: Non, il a marché. En fait, là, vous voyez, vous et moi, tous les deux, on est en train de mélanger toutes nos odeurs. Okay. Et oui, l'air de rien, c'est pas...
2: J'ai mis du déo.
1: On mélange nos odeurs et on est en train de faire ce qu'on appelle un pool d'odeurs. C'est-à-dire que notre odeur, au fur et à mesure, là, elle grandit sur la place.
2: Alors nous, on le sent pas, mais le chien, oui.
1: Tout à fait.
2: Ah ouais.
1: Il est capable de parfaitement faire la distinction entre vous et moi, même si on est côte à côte.
2: Ça fait combien de temps que vous faites du men trailing ?
1: Ça fait un peu plus de 10 ans.
2: Et qu'est-ce qui vous a motivé au départ ?
1: J'avais un chien qui était sensible sur les humains, qui avait eu une mauvaise expérience dont je n'étais pas au courant. Du coup, il avait un peu peur de l'humain. J'ai commencé cette discipline pour qu'il ait un petit peu plus confiance en l'humain, en se disant c'est sympa, en fait l'humain il me donne une récompense même quand je le connais pas.
2: Mais un chien fifou et tout, ça peut lui faire du bien de faire ça ?
1: Oui, parce que ça va le canaliser et ça apprend aussi beaucoup au maître à rester concentré sur son chien. Aussi, ça leur apprend à lâcher prise. On a pour habitude de contrôler notre chien tout le temps, sauf que là en fait on contrôle pas parce que c'est pas nous qui savons où est l'odeur, c'est le chien qui sait.
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3: L'auteur du livre que je vous présente aujourd'hui dans Toujours à la page les a tous interrogés. Ce père de famille qui, après avoir tué femme et enfant, s'inquiète du sort de sa chienne. Ce japonais cannibale interpellé au bois de Boulogne ou encore ce membre de la Société de protection des oiseaux soupçonné d'être un tueur en série. Jacques Poinaz fut commissaire de police, chef adjoint de la brigade criminelle de la police judiciaire de Paris, également chef de l'unité de coordination de lutte antiterroriste. Cet Ardéchois de naissance témoigne de sa carrière dans « Le temps des aveux, le réfrigérateur du japonais cannibale et autres récits de la brigade criminelle », un livre paru chez Mareuil Éditions. Le retour sur 13 des enquêtes les plus marquantes de sa carrière avec, en ligne de mire, à une époque où l'ADN n'était pas encore la reine des preuves, l'obtention des sacro-saints aveux. Des aveux qui viennent ou non, et qui dissimule parfois une partie de la réalité, qui laisse aussi souvent l'enquêteur avec un sentiment de frustration. Jacques Poinaz.
4: Oui, de la frustration, parce que les aveux ne sont pas toujours totalement sincères, ou complets, ou indiscutables. Il y a souvent une fragilité de l'aveu, puisque lorsque dans les aveux, on se projette déjà dans le procès et la preuve devant les assises pour les homicides. Mais ces histoires, c'est aussi ce basculement de la personne qui avoue, et souvent, même si le policier avant tout est content d'avoir résolu une affaire, parce qu'une affaire criminelle est toujours un poids pour les policiers, mais il y a également parfois un peu de, sinon de pitié, du moins de tristesse de voir un homme qui parfois avait une vie jusque-là normale et qui bascule dans le monde de la prison pour une longue peine.
3: Mais quelle perception vous avez de ça quand vous êtes face à quelqu'un qui n'est pas un criminel aguerri et qui bascule pour des raisons qui paraissent en fait futiles, si on y pense bien?
4: Alors, je crois que ça reste un mystère de l'homme, un mystère de l'humanité. Comment comprendre que quelqu'un qui a jusque-là eu une vie parfaitement banale, d'un seul coup, pour des raisons difficiles à imaginer, passe à des actes terribles?
3: On voit la grande diversité des affaires que vous avez traitées. C'est d'autant plus agréable à lire qu'effectivement, on ne sait jamais où vous allez nous emmener à chacune des histoires. Comment vous avez fait la sélection ?
4: J'ai pris celles qui sont restées dans ma mémoire, je dirais, qui m'ont laissé un sentiment, soit de satisfaction, soit d'échec, ou comme celle qui se passe en Ardèche, où je reviens pratiquement dans mon village natal pour enquêter sur une affaire d'explosifs dans la communauté de l'ex-tueur de l'Ardèche, Pierre Conti. Mais souvent aussi parce que ce sont des affaires qui ont quelque chose de particulier, parfois de presque burlesque, parfois de troublant, comme ces adolescents qui, pour donner un alibi à leur ami, inventent un stratagème un peu diabolique. J'ai essayé de montrer que la réalité est souvent plus surprenante que la fiction même.
3: Et c'est sans doute ce qui est le plus fascinant dans chacune des histoires que nous confie Jacques Poinaz. Et ce qui est captivant, c'est ce récit au plus proche du travail de l'enquête et les impressions, les réflexions que partage l'auteur avec nous au fil de chacune. Alors si vous êtes fan de faits divers, jetez-vous sur Le Temps des aveux de Jacques Poinaz, paru aux éditions Mareuil.
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5: Aujourd'hui, direction Nîmes pour une soirée pas comme les autres. Je me la joue Michel Jonas. J'ai testé The Reef Jazz Club.
6: 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Je descends dans la boîte de jazz.
5: Et sur le Jean Jaurès, un lieu où le jazz, le swing et la bonne humeur se dansent autant qu'ils s'écoutent. Dès l'entrée, les lettres du riff s'affichent sur le sol en mosaïque. Le bar longe la salle, la lumière se fait plus douce et au fond, un filet lumineux vous aspire vers la piste. Loan donne déjà un coup. Ça tape du pied, ça compte, on reprend. Et surtout, personne ne se décourage. Tout âge confondu, des sourires, des envies communes de découvrir l'univers du boogie-woogie, du West Coast Swing et du Linky Up. Bon, soyons clairs, on ne devient pas Fred Astaire en une heure.
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5: Mais Florent Yamas, multiple champion du monde et de France, vous met tout de suite à l'aise. Ses conseils sont en or. C'est l'autre professeur, le créateur du lieu. Et le jeudi, place à la jam session. Les musiciens sortent leurs instruments, piano, batterie, sont déjà là. Et c'est parti pour le bœuf, endiablé. Petite anecdote, Florent m'explique que dans les années 30, on faisait patienter le public entre deux morceaux avec des sketchs d'humoristes. C'est ainsi qu'est né le stand-up. Ambiance décontractée, on peut s'installer dans la cour pour papoter, boire un verre, grignoter un plateau gourmand. Une soirée qui met le cœur en swing et le sourire aux lèvres. Le Reef Jazz Club, c'est 36 avenue Jean Jaurès. À Nîmes, pas besoin d'équipement spécial. Hein. Vous venez juste pour vous amuser. Retrouvez-les sur Facebook et Insta avec des vidéos incroyables. Et si vous aimez, venez prendre l'apéro swing un dimanche aux alentours de 17h. Bon, moi, un peu parti, un peu naze, je ressors de la boîte de jazz, prendre le rythme de ma vie. Donc, j'ai testé, j'approuve et je dis...

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1: Empathique, sociable, cliente.
2: Moi je file un rencard à ceux qui n'ont plus rien.
3: On m'a dit les restos ont besoin de bénévoles, si tu veux y aller, je te fais rentrer. Et puis voilà, j'ai mis les pieds, on m'a dit une demi-journée, deux demi-journées par semaine, c'est très bien. Et pour finalement arriver à pratiquement 5, 6, 7 jours, des fois, 7 jours sur 7. Il y a des semaines, c'est très lourd, mais bon, on le fait volontiers et vraiment avec passion. Et puis, ben voilà, j'y suis allée, j'ai poussé la porte. Et puis depuis, ben, la porte s'est jamais refermée.
4: Finalement, vous n'êtes pas à la retraite. Clairement, dans le rythme du quotidien, Dominique, vous êtes à plus qu'à temps plein.
3: Oui, et c'est d'ailleurs ce que les enfants me reprochent. Là, je suis partie une semaine à Paris, là, en formation pour les restos, et ensuite pour aller voir ma petite fille et ma fille. Mais j'avais l'ordinateur, il a fallu que je repasse des trucs. Oui, tu es là et tu fais encore. Ben non, mais ça va vite, hein, t'inquiète.
4: J'imagine qu'il y a quand même un peu de fierté.
3: Oui, bien sûr, ils ne me verraient pas rester à la maison. Non, parce qu'ils savent, bon, c'est pas mon caractère de rester là, à ne rien faire ou rester planté devant la télé. Bien sûr, ils sont très contents de ce que je fais. Hein. Ils voient que ça me permet de continuer d'avoir une vie active.
4: Au-delà d'une occupation, qu'est-ce que vous en retirez de ce bénévolat au Resto du Cœur, Dominique ?
3: C'est toujours le contact avec les personnes, hein, surtout de voir un petit peu cette population qui a vraiment besoin de nous et on se sent vraiment utile. De les aider, on fait un maximum pour les aider, donc pour essayer de vraiment d'améliorer le quotidien de toutes ces personnes.
4: Est-ce que vous créez aussi un peu du lien avec certaines de ces familles? Il y en a que vous accompagnez depuis un petit moment?
3: Oui, bien sûr. On ne devrait pas dire, mais des fois, de temps en temps, on a nos petits préférés, c'est sûr. Hein. On en a qui, à chaque fois, chaque distribution, nous disent merci. Et un merci, ça soulage énormément. Ça vaut vraiment deux ou trois critiques.
4: Je peux vous demander quel âge vous avez, Dominique?
3: 76.
4: Vous avez réfléchi.
3: On ne s'en rend pas toujours compte. Il faut faire le calcul, hein, depuis un certain temps, on est obligé de calculer.
4: Et vous voyez continuer jusqu'à quand?
3: Je ne sais pas. Peut-être un petit peu lever le pied. Complètement lâcher, non. Mais un petit peu lever le pied, avoir retiré certaines casquettes quand même. Les années passent, hein, et tant que je suis encore un petit peu valide, j'aimerais bien pouvoir en profiter.
4: Vous diriez que ça vous maintient en forme aussi, cette activité?
3: Ah oui, bien sûr, on est obligé de réagir, on est obligé d'être là. Oui, ça vous booste automatiquement, parce que sinon, si vous restez à rien faire, vous faites quoi, moi, hein? Vous avassissez, vous faites là, vous réagissez plus. Ça nous permet de réagir, d'être en contact avec des gens, de discuter, d'échanger, pas toujours être d'accord, bien sûr.
4: Est-ce que ça vous a appris des choses? Et si oui, quoi?
3: Je voulais dire d'être patiente, non. Si, l'empathie, oui, c'est sûr, encore plus qu'avant, ça fait du bien. Et ça se passe ici, ici et aujourd'hui. Venez, franchement, il y a une bonne ambiance, ça fait du bien d'aider les autres. C'est très prenant, mais c'est très intéressant et c'est très positif.
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5: Ah, faudra attendre la Saint-Paul pour savoir qui sera le cognon.
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5: Cognon, à rapprocher de quignon, désigne un morceau de pain. Dans le temps, à la messe, on partageait un pain béni qui était offert à tour de rôle par une famille de la paroisse. Celle qui venait d'offrir le pain allait emporter un morceau, le cognon, à celle dont ce serait le tour le dimanche suivant. À Mentoux-Salon et dans les villages voisins, les vignerons n'ont pas choisi Saint-Vincent comme patron, mais Saint-Paul, célébré le 25 janvier. Eh oui, l'hiver, les gens de la terre ont un peu moins de travail, les jours sont courts et on peut faire la fête. À Mentoux, le cognon, c'est celui qui succède au bâtonnier. Dans les années 2000, la fête de Saint-Paul a bien failli disparaître et il a fallu toute la ténacité de Paul Gilbert, qui avait fondé la confrérie en 1950, pour lui redonner de la vigueur. Traditionnellement, Paul Gilbert entonnait la chanson de Mentoux à la fin du repas. En 2007, il nous a exprimé sa joie de voir revivre la Saint-Paul, a entonné la chanson, mais il ne l'a jamais terminée, vu qu'il est passé de vie à trépas en chantant le refrain. Voici les paroles de cette chanson, qui se chante sur l'air de la Charibiaude, dont les paroles sont de Jean-Baptiste Magnon, et qu'on chante encore à la Saint-Paul.
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5: Dans notre pays, sans fait de manière, on passe notre vie ben honnêtement. Oh, y a pas besoin de faire une prière pour voir s'amener le pichet de vin blanc. Que ça soit chez Pierre, ou ben chez Paul, ou Bourdin ou ben d'en bas, chez le Turé ou chez le maître d'école, en vrais amis, trinquons les gars. C'est comme une tous une autre bonne terre, je suis heureux tout en travaillant. J'en ai des filles, qu'à son genre, t'es fier. du beurre, du blé, des gavaillants, et poum des cravères et du bon vin blanc. Si vous passez par Mintou, venez donc me voir, je vous la chanterai.
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7: Le bâtiment rondouillard au toit de chaume de l'ancien Courtepaille à Cussy-les-Forges a pourtant bien failli disparaître. Ce restaurant grill, dont le néon rouge a éclairé pendant des années l'entrée de ce village de la Vallonnée, a accueilli pendant plusieurs décennies les vacanciers en voiture qui descendaient dans le sud ou rentraient chez eux par l'ancienne Nationale 6.
8: Pas moyen d'avancer. Qu'est-ce qu'ils font devant aussi? Et l'autre Thierry, il n'y a vraiment pas de quoi. Ah, ils sont en panne par-dessus le marché. C'était bien la peine de nous doubler tout à l'heure. Ah, si j'avais su, je serais jamais parti en vacances.
7: Le Courtepaille de Cussy-les-Forges a même une histoire particulière. Construit en 1964, c'était le deuxième établissement de la célèbre chaîne, devenu au fil du temps le plus ancien encore debout en France. Dans une archive de 2020, André Leroy, qui en a été le directeur pendant 30 ans, se souvient d'une salle de resto restée dans son jus.
9: Elle est d'origine avec ses rideaux verts, ses banquettes, tout est resté dans son jus comme elle a été faite en 64. C'est magnifique avec ses vieilles tables, ses vieilles chaises, ses briques, la cheminée qui n'est pas la même, les banquettes vertes, des lanternes, c'est vraiment joli.
7: Ce décor authentique a même vu défiler des vedettes des années 70 sur la route de leur tournée, comme Michel Thor ou Claude François.
10: Allez,
7: puis le rideau est tombé en 2020. Le restaurant a fermé et le bâtiment est resté 5 ans à l'abandon. La belle histoire, c'est qu'il a été repris il y a un peu plus d'un an par Christopher Bertrand, un ancien serveur de la chaîne.
11: J'ai démarré chez Courtepaille, j'avais 16 ans. Je travaillais à Courtepaille d'Apoigny, donc en faisant des études pour exercer le métier de tailleur de pierre. Donc oui, rien à voir du tout. Et je suis revenu chez Courtepaille à Cussy-les-Forges. Les choses, parfois, vous savez, vous avez des opportunités dans la vie, il y a des petits clins d'œil, des petites choses.
7: Sous son impulsion, Courtepaille est devenu Courte Patte, un magasin spécialisé pour animaux. Une nouvelle enseigne qui vient de fêter ses 1 an d'existence. Le lieu a changé d'activité, mais il n'a pas perdu son âme. La preuve, toutes les semaines, des automobilistes s'arrêtent encore. Pensant venir manger, ils grimpent le petit escalier jusqu'à la porte avant de réaliser que les grillades ont laissé place aux croquettes pour chiens.
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1: On s'intéresse aux différentes fermetures nocturnes à prévoir ce soir entre 21h et 6h. Et nous commençons notre tour sur l'A103 vers Paris. Vous noterez une fermeture entre Rosny-sous-Bois et Noisy-le-Sec. Fermeture également sur le boulevard périphérique extérieur vers la 6 dans le sens de la province. Et puis fermeture toujours de la jonction vers la N104 extérieure sur l'A5B et vers Paris et sur la N6 vers la province. Quelques sorties ne seront plus accessibles. Par exemple, la sortie 6 sur la 14 vers Paris, la sortie 6 Pierre-Hellet sur la 15 vers la capitale ou encore la sortie 3 Romainville sur la 3 vers Paris. Fermeture également de la N3 dans les deux sens et puis la N12 vers la province, sortie Versailles fermée et la N13 vers Paris avec l'entrée depuis la D98 fermée. Et on termine avec le T2 jusqu'au 23 août, fermeture entre Charlebourg et puis plutôt pour des raisons de travaux. Bonne route.
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3: Salut Émilie.
4: Salut, comment ça va?
3: Mais où va nous?
4: Où va nous?
3: On se demande.
4: Où va nous? C'est le titre du 15e album des Vompas. Petit clin d'œil, j'ai imaginé, au titre de ton album solo, Taisez-moi.
3: Taisez-moi, et aussi oui. S'ouvre le monde.
4: S'ouvre voilà, le monde. Non.
3: Mais j'arrête avec les fautes d'orthographe et de grammaire. C'est terminé.
4: Où va nous? En même temps, c'est une excellente question à se poser, j'allais dire cette année, en 2026, mais enfin, sans doute l'année prochaine aussi, hein, ça ne va pas se périmer tout de suite.
3: Tout le monde sur la planète se demande.
4: Où va nous? Et quand on a fini de se poser la question, on fait comme Didier Vompas, on décompresse. J'ai

0: ça fait partie des chansons emblématiques de ce nouvel album Où va nous, donc il vient de sortir. Ouais. Didier, l'idée c'est ça, hein, c'est une émotion, un événement, bim, une chanson.
1: Bah ouais, j'ai créé une chanson en yaourt et après je mets des paroles dessus. Donc il faut une rencontre entre des mots et la musique.
0: Et si on qualifie depuis toujours la musique des Vampas de punk, j'ai remarqué quand même qu'il y avait plein de thèmes qui n'avaient pas grand chose à voir avec le punk, dans le sens où souvent dans le punk, ça peut parler de rien. Toi, tu racontes toujours quand même des choses.
1: Bah, le punk d'aujourd'hui, ça ne parle plus de rien, quoi, ça c'est sûr.
0: Oui.
1: Dans le temps, oui, mais aujourd'hui, c'est devenu une petite boîte tout carrée où elle est bien fermée,
0: non,
1: tout formaté. Non, moi, je fais du rock'n'roll, c'est tout.
0: Et... C'est ça, c'est du rock'n'roll qui va un peu
1: mais
0: vite.
1: Pour
0: quoi.
1: Moi, c'est la liberté totale. On a une chance, on fait de la musique, on peut dire tout ce qu'on veut, donc disons-le.
0: Alors, c'est peut-être pas le cas de tout le monde, mais on va dire que tu as construit ta carrière pour pouvoir, sur ton 15e album, dire absolument tout ce que tu veux.
1: Oui,
0: pas
1: avoir
0: Et c'est pas tous les artistes qui ont cette liberté-là,
1: quand même.
0: Je veux
1: pas avoir une maison de disques ou un directeur artistique qui va me dire « Ah la coco, faut que tu changes tes paroles, ça passera pas sur ici ». Bah non.
0: Mais ça passe sur ici.
1: En plus, tu vois. Donc,
0: bah voilà. Comme quoi, les Vampas, donc c'est une grande aventure qui a démarré, il y a un moment, puisque ton premier album a 40 ans.
1: Ouais, on a commencé en fin 82,
0: ouais.
1: Donc ça commence à faire.
0: Et premier 40... album en 86.
1: Aïe, ma bonne dame.
0: Est-ce que tu reconnais des gens dans ton premier rang, des gens qui sont là depuis 40 piges?
1: De temps en temps à Paris, ou même en province, on reconnaît des vieux de temps en temps.
0: Ouais. Ça te fait quoi?
1: Il n'y a pas que ça, il y a des jeunes heureusement. Mais oui, ça fait plaisir de voir des vieux potes qu'on n'a pas revus depuis des années, tout coup on les revoit au premier rang, ça fait très très plaisir.
0: Voilà, donc la fidélité vue et appréciée par Didier Vampas.
1: Venez, mes vieux amis.
0: Bah oui, les vieux, les jeunes, tout le monde, un concert des Vampas, de toute façon, c'est une expérience incroyable.
1: Et il y a plein d'enfants aussi, ça c'est
0: Oui, bien. C'est vrai. Vous y laisserez votre brushing, je parle d'expérience. C'est pas la peine de te coiffer avant d'y aller, en fait, parce que de toute façon, tu ressortiras en âge. Mais quel kiff! Tu chanteras évidemment les nouvelles chansons.
1: On va essayer d'en jouer le plus possible.
0: Ouais, Où va nous. Dessus, il y a une chanson, alors qu'on connaît déjà parce que tu l'avais sortie au moment de la sortie de ton bouquin l'année dernière. C'est Punk Ouvrier.

0: c'est une chanson typiquement, tu vois ce que je te disais sur le fait de développer des thèmes de chansons originaux, raconter des choses, etc. Je trouve que c'était le seul punk de la planète à parler des prêtres ouvriers.
1: Voilà. Il y a des gens qui ne savent pas ce que c'est d'ailleurs, les prêtres ouvriers.
0: Raconte-nous les prêtres ouvriers.
1: C'était dans les années 60-70, il y avait des prêtres qui avaient décidé d'aller vivre dans le monde réel et qui allaient à l'usine, qui travaillaient à l'usine comme tout le monde. Et ils étaient prêtres, mais ils travaillaient à l'usine. Et voilà. Donc moi, j'étais un peu pareil à la RATP, j'étais punk ouvrier.
0: C'est ça. Donc pour les prêtres, c'était le petit Jésus. Toi, c'était, je ne sais pas, c'est qui alors ton petit Jésus du punk?
1: Mon petit Jésus.
0: Ou du rock?
1: Oh là là là, je ne sais pas.
0: Je sais que tu aimes les Ramones, je sais que tu aimes les Beach Boys.
1: Oui, j'aime beaucoup de gens. Ouais. Je ne sais pas, il n'y a pas de petit Jésus du rock. Non. Il n'y en a pas. Non, ce n'est pas pareil.
0: Bon, et tu n'as même pas un panthéon de gens qui t'inspirent?
1: Non, mais c'est les Ramones quand même. Ça reste les Ramones. Les Ramones, c'est Charles Trenet. Voilà. C'est mes deux grosses idoles.
0: C'est classe, non, comme voilà. Panthéon. Les Ramones, c'est Charles Trenet.
1: C'est mes dieux, un peu.
0: Alors, un 15e album, c'est quand même pas une blague. Est-ce que ça te fait le même effet qu'au début, quand Tutti Frutti est sorti il y a 40 ans? Est-ce que tu as des petites traditions pour les sorties d'albums? Est-ce que tu as peur? Est-ce que tu es content?
1: Non, pour moi, le disque, une fois qu'il est fini d'enregistrer, c'est un peu fini. Après, j'oublie, ça prend pendant 4-5 mois, il y a une pochette, on fait la pochette, on le grave, on fait des trucs, et j'oublie un petit peu. Puis après, il sort, je le réécoute, et je redécouvre les chansons. Après, on les répète un peu pour le... Non, je redécouvre l'album. Parce que je n'ai pas écouté depuis 6 mois, donc...
0: Ça t'intéresse les trucs périphériques? Tu parlais de pochette. Là, tu portes un sublime t-shirt, Les Vampas, Où va nous? Ça s'appelle du merchandising de très bon goût. Il y a de la paillette rouge. Ça t'intéresse ce
1: non,
0: genre de
1: choses? Non, pas du tout. Non, c'est pas moi qui m'en occupe. Je m'occupe de rien du tout. Moi, j'écris les chansons, je les enregistre, je chante, je joue de la guitare, je monte sur scène. Le reste, c'est pas moi.
0: C'est déjà pas mal.
1: Oui, il y a des gens qui font ça très bien.
0: En tout cas, la pochette est particulièrement réussie, je trouve.
1: Oui, c'est vrai. Donc, on avait joué dans le sud de Paris. Et ils avaient fait plein d'affiches, c'est super, je sais plus quelle.
0: La salle?
1: Ouais, c'était pour le 14 juillet, il y avait feu d'artifice, tout ça. Et ils avaient fait des affiches, c'était super bien. Donc on a recontacté le graphiste et on lui a dit: tiens, tu peux pas nous faire une pochette? On aime bien ce que tu fais.
0: Et ça sort aussi en vinyle.
1: Ouais, ça c'est cool.
0: Tu vois, ça t'intéresse un peu.
1: Ah, les vinyles, oui, les vinyles.
0: Ah, voilà.
1: J'aime bien les vinyles.
0: Bon.
1: Je collectionne pas, mais j'ai gardé tous mes vinyles, j'ai jamais rien vendu depuis que je suis tout petit. Sur tous mes disques.
0: Ah, t'es malin, toi. Tu sais que t'es un des seuls. Il y a beaucoup de gens qui se sont débarrassés des vinyles.
1: J'ai failli plein de fois, mais non, j'ai tout gardé, tous mes disques.
0: Ok, donc belle collection chez Didier.
1: Ah oui.

0: Oh là là!
1: Chanson pour toi.
0: Oh merci Didier! Le nouvel album des Vampas, évidemment, c'est une bombe.
1: Voilà. Et on a fait un clip dans un restaurant chinois de Place de Clichy. Karaoké, c'était voilà.
0: C'était pas mal.
1: Il y a un beau clip.
0: Ah ouais, à voir le clip des chansons sur toi. Vous entendez ce son, vous entendez des guitares et vous vous dites mon Dieu que c'est bon, ça m'a fait voilà, ça fait du bien. Tu voulais tellement que les guitares soient présentes qu'en fait l'album il a été enregistré en live. Alors, faut expliquer ce que ça veut dire. Ça veut dire que tous les musiciens jouent ensemble, c'est
1: oui,
0: ça?
1: Oui, on joue, on est dans une grande pièce et on joue tous ensemble. Après on refait des petits trucs, mais on garde l'énergie comme ça.
0: Ouais.
1: Mais on fait souvent comme ça les disques.
0: Oui, mais encore une fois, c'est comme
1: la plupart des disques qu'on fait comme ça nous.
0: Oui, des vents passent.
1: Des vents passent, voilà.
0: Voilà. C'est comme quand Didier dit ouais, on fait ce qu'on veut. Les vents passent.
1: Les vents passent, c'est ce qu'on veut.
0: Oui, on parle de ce qu'on veut et les vents passent aussi. Ouais. Parce que voilà, il y a beaucoup de disques maintenant qui se font piste par piste, ordinateur par ordinateur.
1: Et encore.
0: Il y a des duos, les mecs se sont jamais vus. Oui. Enfin voilà, donc là c'est différent. Tout le monde est dans la même pièce. Qu'est-ce que
1: et
0: ça change?
1: Et on fait du rock'n'roll. Ouais. Et ben on a l'énergie qu'on peut pas retrouver sinon. De jouer ensemble, il y a un truc magique qui se passe que tu ne peux pas retrouver avec les ordinateurs. Ma bonne dame, ce n'est pas les ordinateurs qui nous auront.
0: Bah non, mais c'est intéressant et je pense important de le dire. Et c'est ce qui fait aussi que tu es à la tête de ce groupe qui est connu pour être un super groupe de concert. Et il faut aller vous voir, évidemment, sur scène.
1: Avec toutes les dates qu'on fait, trouverez bien près de chez vous.
0: Citons les musiciens qui étaient avec toi, justement, qu'on a entendu la chanson sur toi. Jean-Michel Lejoux à la basse,
1: oui.
0: Nicolas Schauer à la batterie.
1: Oui.
0: Tony Truant et Efelo aux guitares et Monsieur Vampas. Et ils partent avec toi tous en tournée?
1: Ah bah oui, intérêt, ouais. On ne craint plus que ça.
0: Bah non, moi je demande.
1: Si, tout le monde est là, tout le monde est sur la route.
0: Il y a dans cet album, mais comme dans beaucoup des albums des Vampas, des chansons qui procurent énormément d'émotions. Ce n'est pas forcément la première chose à laquelle on pense, parce que voilà, on dit, ah bah oui, les Vampas, alors oui, c'est Manu Chao, c'est la guitare, c'est Didier qui gueule, j'ai les nerfs, etc. Mais en fait, il y a plein de chansons vraiment tendres, je trouve, et que plus l'âge avance, plus la carrière avance, plus tu les partages, tes émotions.
1: Ouais, on y a toujours eu dans les disques des Vampas. Moi, le rock'n'roll, c'est les chansons d'amour à la base. Elvis et les Beatles, c'est les chansons d'amour à la base.
0: Il y a l'amour, mais il n'y a pas que l'amour, tu vois. Il y a l'enfance,
1: il
0: y a les souvenirs, il y a la nostalgie.
1: Oui,
0: c'est très rare que ce soit associé à ce type de musique.
1: C'est vrai. Comme je disais tout à l'heure, les gens se limitent. En vrai, il y a plein de gens qui se limitent. J'essaye de ne pas m'auto-censurer, mais c'est difficile.
0: Ouais.
1: On s'auto-censure tout le temps. Mais là, comme Pipi au lit, c'est vrai que jamais j'avais fait une chanson. Raconter que je faisais pipi au lit petit, par exemple.
0: Voilà, c'est une belle chanson sur l'enfance que je vous recommande. Et puis dans les souvenirs, les premiers émois musicaux d'ado, c'est les Coronados. Voilà.

0: Granados. Alors, est-ce que c'est une histoire vraie? Est-ce que tu les as vraiment vus au golf Drouot?
1: Bien sûr, je mens pas. Non, c'est vrai, je les ai vus la première fois au golf Drouot. Je les ai revus plein de fois. Bah, avant, j'écoutais des groupes anglais. Mais voilà. Et là, c'était un groupe français que je pouvais suivre partout. Je faisais tous les concerts. J'étais super fan. Et c'est le meilleur groupe que j'ai jamais vu sur scène.
0: Ouais, et c'est beau que tu leur fasses cette chanson.
1: 40 ans après.
0: Cet hommage. Ouais. Et alors, vous êtes devenus potes? Tu les as rencontrés?
1: Oui, bien sûr. Après, on les suivait tout le temps et on est devenus potes. Et ouais, ouais. C'est dommage, il n'y a pas beaucoup de documents, il n'y a pas beaucoup de lives, il n'y a presque rien sur Internet, c'est très dommage.
0: Les Coronados, s'il y a quelqu'un qui nous entend et qui a des archives...
1: Ah oui, alors allez-y, envoyez-les.
0: Ça nous intéresse, mais évidemment.
1: Hélas, je pense qu'il n'y a pas grand-chose. Mais c'est le meilleur groupe de rock de tous les temps.
0: Donc la musique te procure des émotions.
1: Ah oui.
0: Voilà.
1: Ah, ça, l'amour,
0: te procure,
1: on n'en parle même pas.
0: Émotions, la nostalgie, l'enfance et tout. Et puis il y a un truc, mais ça c'est que toi... Enfin, c'est que toi. Vous êtes nombreux à partager cette passion, mais à la chanter beaucoup moins. C'est le vélo.
1: Ah oui, le vélo. Plus ça va, plus j'aime le vélo.
0: Alors, le vélo, au fil de ta carrière, au fil de tes albums, il y a des chansons de vélo fabuleuses. Alors, il y a celle qui me fait chialer à tous les coups, c'est Rimini.
1: Ah oui.
0: Voilà, c'est sur Marco Pantani.
1: Voilà, la mort de Marco.
0: Ouais, qui était un champion cycliste.
1: La première, c'est Jalabert.
0: Ouais, c'est vrai. Bah, attends, déjà Rimini. Ah oui.

0: chanter. Faire les cœurs, tiens. Tu chantes plus jusqu'au public. Quelques mois.
1: Voilà, donc chanson hyper émouvante sur la mort de Marco Pantani, qui est mort à Rimini, tout triste, tout seul, tout alors seul, que toi, il t'a fait rêver pendant des années.
0: Marco.
1: Donc, c'est vrai que celle-ci, voilà, elle est très émouvante. Il y a donc, tu citais Jalabert. Alors celle-là, c'est la première.
0: Ouais.
1: Celle-là, elle est pleine d'amour aussi,
0: ah, oui.
1: Plein de choses.

0: Labère, il est devant. Ah. Est-ce qu'il a réagi à cette chanson?
1: Ah, bien sûr.
0: Qu'est-ce qu'il a dit?
1: Je l'ai rencontré plusieurs fois sur le tour. Et
0: ouais.
1: Quand il a fait sa fin de carrière sur France 2, je crois qu'ils ont passé la chanson et il a dansé devant. Et...
0: J'adore.
1: Oui, je le vois, je le connais bien.
0: Marco Pantani, Laurent Jalabert, le Tour d'Italie. Si vous ne connaissez pas, dites-vous que l'amour, c'est comme le Tour d'Italie. L'amour.

0: ça te procure le vélo et pourquoi t'en parles autant dans tes chansons?
1: Parce que c'est important pour moi, c'est le seul sport que je suis pas le foot par exemple, ouais. Ni tout ça, mais le vélo, je suis depuis que je suis petit. Je suis le Tour de France et ouais. Maintenant je suis tout, même le cyclocross, je regarde tout en vélo, je suis fan de vélo.
0: Mais
1: j'adore en faire, j'ai des vélos chez moi, j'en fais souvent, mais j'adore en faire et le regarder aussi.
0: Mais qu'est-ce que ça te fait? Tu dis j'adore, mais je sais pas,
1: c'est une espèce
0: c'est passionnant,
1: de...
0: c'est émouvant, c'est ouais. Quoi pour toi?
1: Et puis c'est pas comme le foot c'est une équipe contre une autre, tu vois, on prend, il y a un vainqueur, un perdant, là c'est pas ça, c'est une espèce de tragédie antique, il se passe plein de choses dedans, dans une course cycliste, il y a plein ouais. De niveau, il y a plein de petites courses en une, là, c'est des champions absolus.
0: Et alors, en parlant d'absolu, un des objectifs des cyclistes, un des Graals, l'Himalaya, c'est le Mont Ventoux.
1: Ouais.
0: Et il y a une chanson donc sur ce nouvel album, Mont Ventoux. Il faut que tu nous en parles, sachant qu'attention, il y a au Mont Ventoux, ils nous entendent. Hein.
1: Ah oui,
0: nous on passe partout en France, donc voilà, peut-être dédicace à eux.
1: Et c'est la première. J'ai jamais fait beaucoup de vélo, mais j'ai un ami qui habite en bas à Bédouin, en bas du Ventoux. Et un jour, je me suis dit, tiens, je vais essayer de le monter.
0: Alors?
1: Et je suis arrivé en haut.
0: Bravo.
1: Je l'ai monté plusieurs fois depuis, et voilà.
0: En combien de temps?
1: J'ai pas regardé. Ah. Mais plus que Marco Pantani. Un peu plus que Marco. Mais c'est une aventure, comme quand tu arrives en haut du Ventoux, tu bats ça comme t'es heureux. T'es heureux quand tu arrives là-haut. C'est le bonheur absolu.
0: Je te crois, t'as les yeux qui brillent.
1: Ouais. Il y a une fois, j'ai pas pu arriver en haut, il y avait trop de vent. Mais une fois, le Tour de France aussi, ils se sont arrêtés au chalet Reynard, parce qu'on peut pas monter. Quand ça souffle trop, c'est pas humain. On peut plus remonter sur son vélo tellement
0: il y a
1: de vent.
0: Faut faire gaffe.
1: Et c'est des cailloux sur le côté, il y a plus rien qui pousse. C'est lunaire, et voilà. Donc j'ai décidé de faire une chanson. Mais la vie, c'est comme le Mont Ventoux. Il y en a qui montent, il y en a qui n'arrivent pas, il y en a qui essayent, voilà.

0: crois que c'est le moment idéal pour vous dire que votre radio ici est la radio officielle du Tour de France. Voilà. Et que donc on suit le Tour.
1: Ça, c'est mon rêve de suivre tout le Tour de France une année avec une radio.
0: Mais viens avec nous.
1: Tu vas, toi?
0: Mais grave, attends, viens, on se fait le Tour de France.
1: Ah ben, c'est mon rêve. Cette année, je ne sais pas si je pourrais y tourner, mais c'est mon rêve.
0: Oui, t'es en tournée, mais l'année d'après.
1: D'être avec une radio et d'interviewer les gens. Et d'être sur...
0: Ah oui. Et en plus, toi, tu connais, et tu connais bien même les histoires des coureurs cyclistes, etc. Alors, tiens, d'ailleurs, Franck, qui m'aide à organiser des Cybelles tous les jours, m'envoie une info sur Marco Pantani. Il dit que la famille de Marco Pantani a prêté sa boucle d'oreille mythique à Émilien Jacquelin, qui est 5 fois champion du monde de biathlon pour les JO de Milan-Cortina.
1: Oui, j'ai vu ça. Oh là là.
0: Voilà. Donc, émotion.
1: Bah oui.
0: Émotion. Les vents passent. Comment vous parlez des vents passent? Comment vous dire les vents passent? Comment vous expliquer les vents passent? Ils le font si bien eux-mêmes, en fait.

0: Est-ce que tu as aimé, adoré les Vampas toute ta vie, depuis 40 ans que le premier album est sorti, ou bien est-ce que par moment t'en as eu ras-le-bol, t'as eu envie d'arrêter?
1: Non, jamais. Je fais quelques projets à côté, mais c'est pas pour...
0: Oui, tes albums solo.
1: Ouais. Oui, puis avec le Sugar and Tiger, avec ma femme, ouais, et mes enfants. Mais non, j'ai jamais eu envie d'arrêter. Non, c'est mon rêve de môme. Et je fais le rock'n'roll, je fais du rock'n'roll comme j'ai envie, j'ai aucune pression, j'ai aucun rien qui m'empêche de faire tout ce que j'ai envie. Donc non, je vais pas arrêter les Vampas. Pour faire quoi? Si je veux m'exprimer en faisant de la peinture, en jouant du violon, j'y arriverai pas de toute façon. Donc, du rock'n'roll, je sais en faire.
0: Alors, tu as goûté au succès grand public avec la chanson de Manu Chao, ce qui était très drôle parce que ça t'a permis, quasiment 20 ans après le premier album des Vampas, d'être nommé en révélation aux Victoires de la musique.
1: Et on a perdu devant Kyo, mince.
0: C'est ça. Oui, mais quand même, révélation, jouer aux Victoires, etc. Beaucoup plus, j'imagine, de différents médias et,

0: Si je touche 10 personnes, si je touche, j'avais touché que 10 personnes dans ma vie, ce serait énorme déjà. Ou 100 ou 1000, on en touche plusieurs milliers, donc c'est génial déjà. Je sais pas combien de personnes nous ont vu sur scène en 40 ans, mais ça doit en faire.
1: Hein. Ah bah ouais, énormément.
0: Des centaines de milliers, à mon
1: avis. T'as compté les dates de concert
0: non,
1: ou pas ?
0: Non, je compte pas. Je ne compte rien.
1: Heureusement, Didier compte pas grand-chose, mais il avait rassemblé toutes ses notes pour sortir donc l'autobiographie chez HarperCollins, Punk Ouvrier. Donc ouais. Voilà, il y a quand même quelques souvenirs qui sont consignés.
0: Voilà.
1: Ah, tu gardes rien, t'es pas fétichiste,
0: non.
1: T'as pas gardé les tickets, tes premiers concerts, les posters, les machins,
0: non,
1: que dalle.
0: Rien du tout, non. Tu vois, on me demande une anecdote de concert,
1: ouais.
0: Je sais même pas quoi dire. Pour moi, c'est fini. Quand je sors d'un concert, c'est terminé, tout ce qu'il y a derrière. Je vais de l'avant, je veux écrire de nouvelles chansons, faire des nouveaux concerts. Tout ça, ce qu'il y a derrière, je n'écoute jamais les vieux disques. Non, c'est passé. Faut aller de l'avant. Tout le temps à de l'avant.
1: Il est comme ça, Didier. Vraiment pas comme les autres, vous l'avez remarqué.
0: Mais non, mais c'est vrai.
1: C'est ce qui fait l'originalité des Vampas. C'est la pureté, j'ai envie de dire, presque. Rock'n'roll, attention. Ben, hein.
0: Oui, oui, rock'n'roll. Mais pureté, oui, la pureté. Il y a une chanson qui s'appelle La pureté, d'ailleurs, des Vampas.
1: Oui, je sais.
0: C'est bizarre d'ailleurs.
1: C'est pour ça.
0: Une impro en studio.
1: Alors, t'as pas d'anecdote de concert, mais si, moi j'ai une anecdote pour toi.
0: Vas-y.
1: Ben, c'est toi, c'est dans ta chanson Aline à Reykjavik.
0: Ah,
1: c'est
0: oui.
1: Une histoire vraie.
0: Oui,
1: est-ce que tu peux raconter l'anecdote?
0: Ah ben, on m'a demandé de faire une petite maquette pour chanter Aline, parce que Christophe faisait un disque de duo. Évidemment, j'avais oublié. Donc, je suis retrouvé en vacances. Oh, à Reykjavik. On m'a dit, tiens, c'est pour demain, il faut absolument que tu fasses la chanson. Donc j'ai pris mon téléphone, j'ai chanté dans la chambre d'hôtel. Évidemment, c'était tout pourri.
1: Bah oui.
0: Donc j'ai pas été gardé.
1: Et la chanson,
0: voilà.
1: Il faut l'écouter, Aline à Reykjavik, elle est sur Ouvanou.
0: Voilà, donc j'ai pas été pris pour le disque de Christophe.
1: Non.
0: Mais c'est pas grave.
1: Non, c'est pas grave.
0: Oh là là.
1: T'as fait un duo avec Régine.
0: Voilà, c'est quand même. Hein,
1: la grande Zoa.
0: Ah, ça c'était un grand moment.
1: Quand vient le mardi.
0: C'est la personne la plus rock'n'roll que j'ai rencontrée en France.
1: Régine, ah, c'est vrai qu'elle est complètement.
0: Ah, elle était plus rock'n'roll que beaucoup de 99% des punks.
1: Ça aussi, c'est à écouter.
0: Ah, oui.
1: Il y a plein de trucs à écouter dans ta discographie, Didier. Alors,
0: respect.
1: Où va nous la grammaire n'en sort pas indemne, mais j'aime tes textes et je voudrais savoir comment tu les écris.
0: Bah, souvent au dernier moment, j'ai deux, trois idées comme ça dans mon téléphone, mais j'ai pas grand-chose.
1: Ah, t'aimes pas les ordis, mais quand même, tu travailles un peu avec l'iPhone.
0: Oui. J'enregistre avec l'iPhone, j'écris dessus, voilà, je fais tout.
1: D'accord.
0: Sur mon iPhone, voilà.
1: Donc dès que t'as une inspiration, c'est.
0: Je prends ma guitare et je fais des chansons,
1: ouais,
0: tout avec
1: okay.
0: L'iPhone, avec du dictaphone, voilà. Et après, souvent, c'est en studio. Là, il y avait une piscine au studio, quand même, tu vois, on se refuse rien.
1: Dis donc.
0: Et il y avait une bouée crocodile, j'écris beaucoup de chansons sur la bouée crocodile. Ça m'a beaucoup inspiré. J'écris plein de chansons au bord de la piscine, voilà.
1: C'est bon ça.
0: Comme quoi.
1: Il paraît que t'écris vite. Il paraît que quand tu décides de t'y mettre, ça peut aller très vite.
0: Que ce soit la musique ou les paroles, ouais, j'écris vite. J'ai pas envie de mentir aux gens. J'ai l'impression que si je retouche mon texte, tout ça, c'est pas vrai, c'est pas rock'n'roll. Bah, je suis à 7. Par exemple, Brassens, lui, faisait tout le contraire. Il mettait un mois pour écrire une chanson. Pour le moindre mot, il mettait des fois des jours entiers à trouver le bon mot. Non, moi, j'écris et je retouche rien. Tout du premier jet. Comme ça, j'ai l'impression que c'est plus rock'n'roll et plus vrai.
1: Ayez ça à l'esprit quand vous écouterez. Vous verrez le talent d'écriture de Didier Vampas, parce que j'en connais pas beaucoup des premiers jets de ce niveau. Ça s'appelle Où va nous? C'est disponible. C'est le nouvel album. Il est sorti le 6 février. Les Parisiens, si vous voulez aller applaudir les Vampas, rendez-vous le 11 avril à l'Olympia.
0: C'est déjà complet, mais bon. Tant pis pour les gens.
1: Attendez au coin de la rue de l'Olympia.
0: Oui,
1: vous faites un croc en jambe à quelqu'un.
0: On fera rentrer par derrière.
1: Oui! Vous savez, on s'arrange.
0: C'est une fois à l'Olympia, ça m'est arrivé.
1: Ah, anecdote
0: de concert. J'étais monté tout le temps à l'Olympia, j'étais torse nu, j'ouvre une porte, je me retrouve dehors. Mais derrière l'Olympia, il a fallu que je fasse tout le temps l'Olympia, il faisait froid, j'étais torse nu, j'arrive devant l'Olympia avec les videurs. C'est moi, je chante, c'est moi rentrer.
1: Tu t'es auto-viré de ton propre concert.
0: Je suis viré, ouais. C'était long, ça a duré au moins 10 minutes, je pensais. Je ne sais pas ce qu'on fait le groupe, ils ont dû faire un instru pendant 10 minutes en m'attendant. Et donc je suis re-rentré par l'entrée de l'Olympia, j'ai traversé le public, je suis remonté sur scène. Voilà une anecdote de concert.
1: Et très rock'n'roll.
0: Ah oui.
1: Il faut la noter dans ton iPhone,
0: voilà.
1: Comme ça la prochaine fois qu'on t'en demande une, tu pourras ressortir celle-là.
0: Voilà, l'histoire de l'Olympia.
1: Merci Didier.
0: Merci Émilie.
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3: Bonsoir, j'étais en train de dire quelle introduction.
4: Ça va vite, hein.
3: Ah ouais.
4: Je me suis dépêchée parce que je voulais avoir plus de temps pour vous parler, Faudel.
3: Oh, c'est cool.
4: Bah ouais.
3: C'est sympa.
4: Parce que moi aussi, quand je vous ai couvert en 1997, et bah franchement.
3: C'était hier.
4: Et c'était le coup de foudre. Et
3: l'amour
4: est intact.

0: vous êtes née en région parisienne, dans une famille originaire d'Algérie. Et c'est votre mamie qui vous a fait découvrir la musique en général et la musique raï en particulier.
1: Ah ouais.
0: Votre grand-mère, c'est elle qui vous a donné le goût de la musique. C'est elle qui a presque façonné votre avenir, en fait.
1: Ouais, en fait, sans qu'elle s'en rende compte. En fait, c'est vrai que cette chanson, Tellement je t'aime, elle m'a porté bonheur.
0: Ah bah,
1: c'est un cadeau
0: tube.
1: Du ciel.
0: Ouais.
1: Je peux raconter comment j'ai fait. C'était les pétales, un peu beaucoup passionnément à la folie.
0: Ah.
1: Et c'était ça, en fait.
0: C'était ça, Tellement je t'aime.
1: Un peu beaucoup passionnément. Ouais. Bon, c'était aussi pour une fille.
0: Ah. Est-ce qu'elle a su, la fille, que Tellement je t'aime, c'était pour elle?
1: Ouais, je pense. Ouais.
0: Ah, vous n'êtes pas sûr?
1: Si, non, je suis sûr. Ah, quand je dis je pense, ça veut dire que c'est toujours réducteur. Mais enfin. Si, bien sûr. Mais c'est vrai que ma grand-mère, elle a été importante dans ma vie. Bah, je dis souvent d'une famille de saltimbanques comme ça. On est à Mantes-la-Jolie, mes origines algériennes. Donc, et c'est vrai que grand-mère, mes tantes, mes oncles, un peu comme le cirque,
0: oui.
1: Chacun prenait un instrument. Et c'est vrai que j'ai grandi comme ça, en fait, à Mantes-la-Jolie, au Val-Fouré. Exactement, j'étais vraiment très content.
0: Donc ensuite, vous vous y mettez à la musique, vraiment. Oui. Vous commencez à chanter tout seul, puis en groupe, et puis commencent les premières parties d'MC Solar ou même de Khaled. Et vous êtes repéré par le Printemps de Bourges. Ensuite, vous êtes le représentant de la région Île-de-France au talent du Printemps de Bourges, au jeune talent. Et c'est ça un peu qui vous ouvre le chemin de votre premier album.
1: Bah, c'est vrai que moi, quand je n'aime pas regarder en arrière, mais c'est vrai que c'était notre The Voice.
0: Ouais, c'est ça.
1: C'était, y avait les professionnels, mais moi je savais pas, en fait. Comme je viens du milieu associatif, donc Mantes-la-Jolie, on commence comme ça avec mon petit groupe, les Étoiles du Rail. Effectivement, Printemps de Bourges. Gros moment, je crois que c'était aussi, il y avait un rapport avec l'État, donc on donnait une subvention, et c'est grâce à ce festival que j'ai réussi à enregistrer Tellement je t'aime.
0: Et ça existe encore aujourd'hui, cassette. Hein.
1: Ouais, ça existe encore.
0: C'est les Inouïs du Printemps de Bourges, et c'est vraiment pousser les jeunes, quoi.
1: Et à l'époque, il y avait les professionnels, moi je savais pas, c'était quoi un directeur artistique, et du coup, il m'a vu, enfin, je dois beaucoup à Nicolas Gauthier, des vraies personnes sensibles, que je crois que ça existe plus, un directeur artistique comme ça.
0: S'il y en a, n'hésitez pas à vous déclarer, parce que je crois qu'effectivement, ça aide en début de carrière.
1: Et puis, on n'avait pas les instruments. J'évoque, quand on parle beaucoup, on n'avait pas ces réseaux sociaux. Aujourd'hui, je dis, souvent, là, c'est plus simple. Là. Mais avant, c'était à l'arraché. C'est-à-dire qu'il fallait y aller. Hein, fallait convaincre des médias, fallait convaincre... Moi, je me rappelle, Radio France, c'était quelque chose, hein, pour avoir... Vous avez parlé de découverte tout à l'heure.
0: Ouais.
1: Et j'étais content parce que vous mettez en avant, voilà, vous faites découvrir des artistes, et je suis passé par là aussi.
0: Mais c'est ça.
1: Et voilà, donc je suis ravi.
0: Alors, à l'âge de 19 ans, tout jeune, alors effectivement, petit prince du rail, bébé prince du rail même, vous sortez votre premier album.
1: C'est Michel Drucker qui m'a appelé comme ça.
0: Baïda, c'est Michel Drucker qui a trouvé votre surnom.
1: T'as vu ça, comment je frime?
0: On peut, là.
1: Ouais, c'était les Victoires de la musique. Ouais, et il avait dit, tiens, il ouvre l'enveloppe, te rappelle, hop, le petit prince du rail.
0: Eh oui, parce
1: pardon,
0: que
1: je vous ai coupé.
0: Non, mais c'est ça, c'était en 99, vous avez eu la victoire de la révélation de l'année. Mmh. Et c'est Michel Drucker, alors, qui invente ce surnom de petit prince du rail.
1: Ouais, pardon, je crois que j'ai dû faire un truc sur... je sais pas comment est venu le petit prince du rail. Peut-être que par rapport à mes confrères, j'évoque Rachid, Taha, que...
0: Ouais.
1: J'adore, ou Khaled, peut-être, comme j'étais le dernier de la bande, c'était peut-être, c'est
0: le
1: mignon.
0: Le petit jeune de la bande.
1: Moi, j'étais content. Hein.
0: C'est mignon. Ouais. Et en tout cas, sur ce premier album, Baïda, donc, qui sort, il y a Tellement je t'aime, qu'on a entendu, et puis il y a Dis-moi aussi.

0: posais des questions. J'arrivais en fait de ma province, enfin province, pas ma banlieue, Paris. Donc c'était, tu imagines, tu prenais le train avant et c'était quelque chose. Et j'avais plein de questions comme ça que je me posais. J'arrivais, je rencontrais, j'étais en semi-professionnel. Je savais pas trop comment faire, j'avais pas les codes.
1: Ouais.
0: Et donc ce texte est venu comme ça.
1: Alors, qu'est-ce qui vous reste de cette période-là, de l'explosion de Baïda de 1997 il s'est passé plein de choses après, mais moi, c'est ce moment-là qui m'intéresse. Quand vous dites, oui, dans ma famille, tout le monde aime la musique, etc., mais vous êtes la première star de la famille, qu'est-ce que ça fait, qu'est-ce que ça a créé en vous, ce moment-là?
0: Ben, c'est tout en même temps, en fait. T'es un peu... Bah, tu sais pas comment gérer déjà, une frustration, en même temps t'es content.
1: Frustré de quoi?
0: C'est quand ça te vient comme ça, en plus ça a été vite.
1: Oui, très rapide, très rapide.
0: Moi j'ai toujours chanté depuis que j'ai 7 ans, 8 ans, donc, tout de suite dans le monde, j'irais, le disque et tout, c'est vrai que ça a été vite, mais... Je comprenais pas trop. Je pense que c'était le moment le plus important. Je crois que vous avez raison. Le premier album, très important. C'est le départ. C'est comme quand tu décolles, tu sais, l'avion. Ouais. Il paraît que c'est où le décollage ou le où il y a des problèmes.
1: Ouais. Ouais, c'est ça.
0: Et là,
1: oui, la vitesse de croisière, ça va.
0: Ça va. Du coup, mais au début, tu sais, tu t'en prends hein, dans les. Une fois de plus, je parlais des instruments, c'était à l'arraché, quoi.
1: Ouais.
0: Et du coup, je savais pas trop comment gérer tout ça, ouais, dans ma petite tête. 18 ans, quand même.
1: D'où la question, dis-moi comment faire pour comprendre tout
0: ça. Par exemple.
1: Dans la chanson. Un an après le succès de votre premier album, Baïda, vous êtes contacté pour rejoindre une famille d'artistes incroyables qui va chanter contre le sida, la chanson « Sa raison d'être ». Là, c'est Stéphane Echer. Zazie.
0: Tout le monde. Avec le petit téléphone. Sa raison d'être. Est sorti d'ailleurs.
1: Ça, c'est Florent Pagny.
0: Une belle chanson.
1: Ouais, 1998. Alors, c'est un super souvenir, mais un peu doux amer pour vous.
0: Ouais.
1: Parce qu'il s'est passé un truc sur l'enregistrement de cette chanson qui vous a fait vous poser des questions que peut-être un mec de 20 ans n'avait pas très envie de se poser. Vous voulez bien me raconter?
0: Je raconte l'anecdote. Comment?
1: Ouais.
0: En fait, je suis appelé par Pascal Obispo, qui était le producteur avec Lynn Renault, donc, et j'y vais avec Johnny Hallyday. T'imagines comment je me la raconte?
1: Classe.
0: Et parce qu'on était dans la même maison de disques, tout simplement. Et on va, donc je me mets sur, j'écoute la chanson, et à un moment, il me dit, tiens, fais-moi des trucs de ton pays. Je lui dis, comment des trucs de mon pays? Je lui dis, tu veux des mélopées? Et j'ai super mal pris.
1: Parce que votre pays, c'est la France.
0: Mais complètement.
1: Ouais.
0: Et d'une part, voilà. Mais après, il s'est super bien rattrapé, Pascal. D'ailleurs, je fais un big up. Et il me dit, quelques mois après, il me dit, écoute, voilà, j'ai une chanson à te faire écouter. Il me fait écouter Mon pays, en fait.
1: Et Mon pays, ça va devenir un grand tube,
0: ah,
1: Faudel.
0: Ouais, ouais, ouais.

0: Mon pays. Donc voilà, il y a eu cette réflexion vexante, blessante, mais finalement, Pascal Obispo a compris ce qui vous avait touché. Oui. Il a réparé.
1: Mais je pense qu'il voulait pas. Il voulait pas. Non. C'était pas le but. C'était pas l'objectif. Je voulais me dire, en fait, il parlait des. Il parlait de ça.
0: Bah oui.
1: Et c'est vrai que moi, je suis spécialiste de ça. C'est mon truc.
0: Évidemment.
1: Mais sauf quoi là. Et après, il m'a pris dans ses bras. Et le jour, le 24 décembre, le jour de Noël, il m'appelle, il me dit « Faudel, j'ai un cadeau pour toi ». Je dis bah, « C'est Noël, c'est bien !» Mais je ne savais pas qu'il y avait mon pays. Et c'est vrai que ça a été la résurrection, parce que mon pays, je trouvais que c'était magnifique. Et du coup, bah, je crois que j'ai eu aussi... J'avais envie de dire que bah, je suis français.
0: Ouais.
1: Et en fait, les gens, le paradoxe, c'est qu'ils pensaient que mon pays, en fait... Comme quoi, il faut vraiment écouter les paroles.
0: Ah, les gens pensaient française, que vous chantiez l'Algérie.
1: Ben, c'était partagé, en fait.
0: Ah, c'est drôle.
1: C'est drôle, puisque, bien sûr, j'ai à dire un grand pourcentage où on savait que c'était la France. Mais il y a beaucoup de gens qui pensaient que c'était l'Algérie, en fait.
0: Alors après,
1: c'est mon pays d'origine.
0: C'est pas facile de vous suivre, parce que maintenant, votre pays, c'est aussi le Maroc.
1: Oui, d'adoption.
0: D'adoption.
1: Exactement.
0: Alors, racontez-moi.
1: Vous savez tout.
0: Je me renseigne, Faudel.
1: Je suis 2012, donc on a, vous savez, les artistes, hein, j'ai toujours fait ça depuis que je suis tout petit. Et il y a un moment, je veux faire un voyage culturel, je veux me reposer, j'y vais vraiment, je prends ma petite voiture, je prends le bateau, j'avais jamais fait cette expérience, et je vais à Marrakech. Donc, je vais à Marrakech pendant... Je dis, tiens, je vais me poser deux, trois mois. Je vais un petit peu réfléchir, parce que quand même, ça, c'était pas mal... Il y avait plein d'événements. Et du coup, bah, ça fait 12 ans aujourd'hui. Ouais.
0: Je trouvais que c'était installé là-bas.
1: Ouais, je trouvais que c'était un pays magnifique qui m'a accueilli, et c'est vrai. Et puis j'ai eu, du coup, bah, la nationalité marocaine, qui est une nationalité difficile à obtenir, je ne savais pas. Et c'était un cadeau. Donc voilà. Et puis je suis partagé entre Paris et Marrakech. Ouais.
0: Ok.
1: Je suis bien content.
0: Alors on est ravis de vous retrouver, Faudel. C'est vrai que vous vous étiez fait discret, voire absent, et sur scène, et sur les plateaux télé, les plateaux radio, etc. Et tout le monde se met d'accord pour dater à 2007 une espèce de cassure entre vous et le public, où vous, artiste, décidez de soutenir un politique pendant la campagne présidentielle, en l'occurrence Nicolas Sarkozy, et les gens datent donc une espèce de cassure à ce moment-là. Parce qu'il y a une partie du public qui pense que soit vous n'auriez pas dû vous engager en politique, soit vous auriez dû vous engager avec un autre homme politique. Est-ce que vous aussi, vous datez, pour vous, 2007, c'est la cassure et ça prend beaucoup de temps à se réparer ?
1: Alors, il y a plein de questions, mais c'est vrai que 2007, on peut dire que c'est la fracture, en fait. Le burn-out, il vient là, en fait.
0: Ouais.
1: Il vient là parce que c'est vrai que moi j'ai pas de souci à en parler. Moi je pense qu'un artiste ne doit pas avoir affaire aux politiques, tout simplement. C'est vrai, moi je l'ai fait. C'était je voulais pas narguer. Enfin, je voulais narguer personne, soit parce que je viens d'un milieu ouvrier populaire. Et c'est vrai que de voir Faudel avec quelqu'un de droite et moi j'étais parti vraiment Vous savez, il a sorti tellement séduisant, Sarkozy, que je défie quiconque aujourd'hui. S'il s'assoit avec lui, il va mettre dans sa poche, c'est un truc de dingue.
0: C'est le pouvoir des hommes et des femmes politiques. Hein, ouais. De toute façon, parfois, il vaut mieux les éviter,
1: mais
0: effectivement.
1: Complètement, totalement. Ouais, ouais. Bah, je fais allusion Diams, elle disait, par rapport à une politique d'extrême droite, elle disait, voilà, je veux pas la rencontrer parce que je suis sûr qu'elle va me mettre dans sa poche. Et je trouvais ça bien vis-à-vis de Diams. Et c'est vrai que moi, je crois toujours d'ailleurs en une phrase qu'il avait sortie, c'était l'égalité des chances. Alors que je suis pas du tout, moi, politique.
0: Ouais.
1: Attention, je cherche pas d'excuses.
0: Non, mais c'est la phrase, effectivement. Enfin, qui ne peut ne pas être d'accord avec ça?
1: Complètement.
0: Sûr.
1: Et tu te dis, voilà, je viens de Mantes-la-Jolie, d'un milieu ouvrier. On n'avait pas tous les codes, une sorte de réussite sociale. Je dis, tiens, peut-être que j'ai envie de faire monter des personnes dans le bus où je suis, qui est un bus aujourd'hui premium.
0: À la clim et tout.
1: La clim et tout, tu vois, la classe. Donc, voilà. Puis après, bon, là, j'ai été compris, peut-être mal compris. Après, je suis parti. Mais je veux dire, la vérité, je suis sincère, je pensais pas. Enfin, quand j'ai arrêté, quand j'ai chanté à la Concorde, quand j'ai fini.
0: Donc c'est le soir de la victoire de Nicolas Sarkozy.
1: Le soir, voilà, ouais. L'investiture, comme ils disent aux États-Unis. Là, je me suis rendu compte de la. Je sais pas si on peut dire une bêtise ou quoi, ou je sais pas comment.
0: Ah, une erreur.
1: Une erreur. Voilà. Je me suis dit, oulala, ça va être compliqué après.
0: Aujourd'hui, vous avez plus d'un million de followers sur Instagram et tout le monde tape dans les mains quand on sait que vous allez jouer à l'Olympia. 17
1: oui,
0: ans plus tard.
1: Il n'y a pas que ça, bien
0: sûr. Ne serait-il pas temps de retourner en studio et de nous faire un album?
1: Mais complètement. Complètement, parce que du coup, ça me donne des idées. Hein, vous voyez, Non, parce que c'est vrai que j'ai eu. Du coup, j'avais très très peur des médias.
0: Je pense que vous avez eu de la peine aussi, sans doute, pas de la tristesse.
1: J'ai eu beaucoup de peine et j'ai eu, c'est vrai. Du coup, je vais pas dire que j'en voulais parce que je suis responsable. Mais aux médias, c'est vrai que j'avais une sorte de réticence. Et c'est vrai que ce voyage culturel, donc de partir comme ça, ça m'a fait beaucoup de bien. Après, du coup, je continuais à travailler, même pas en France, c'est vrai. Et du coup, avec ces nouveaux instruments, parler de followers. Je suis rentré dans ça il y a quelques années. C'est énorme. Du coup, il y a un retour. Du coup, je reçois des messages. C'est vrai qu'avant, je vais pas dire qu'on était isolés. C'est différent. Il y avait les lettres des fans. Aujourd'hui, c'est les stories. On est en direct. On est en contact.
0: Ah
1: oui, bien sûr. J'aime bien. Hein.
0: Ouais.
1: On est en contact direct.
0: Ça vous rassure?
1: Ah oui, je suis rassuré aujourd'hui. Les artistes, on a besoin d'être rassurés. Vous savez, et du coup, je vais faire un disque. Il y a l'Olympia qui se prépare. On va faire plein de chansons. Par exemple, des trucs surréalistes. Par exemple, je sais pas moi. Je vais peut-être demander. Je vois bien un Vianney faire une chanson pour Faudel, par exemple. Et je suis sûr que je pourrais l'assumer. Je sais pas s'il m'écoute, mais pourquoi pas.
0: Je crois qu'il est en train de construire une cabane dans la forêt, Vianney.
1: Ouais.
0: Donc je sais pas s'il nous écoute, est-ce qu'il a une radio à pile, un truc. Mais en tout cas, bisous s'il nous entend, on fera passer le message, Faudel.
1: Pourquoi pas. Donc je suis convaincu, et puis surtout, j'aime bien ce mot, je l'ai employé il y a quelques... Rebelote, en fait. Rebelote.
0: Rebelote. C'est drôle.
1: Pas mal, celui-là, j'avais pas. C'est dingue. Voilà, c'est...
0: Bon, sinon vous faites des sketchs, si vous voulez.
1: Non, je suis pas fort en stand-up, que pour nous, comme ça, entre nous, mais je suis pas bon. Mais pourquoi pas?
0: Rebelote.
1: Ça, c'est des trucs de Rachid Taha. J'ai bien envie, et puis du coup, le public a très envie de me réentendre, et je suis très content de ça, parce que c'est plus important, le public.
0: Faudel est avec nous, alors, on chante.

0: Notre Soleil en 2003, Faudel. Elle a une histoire, cette chanson, c'est ça?
1: Ouais, bah, c'est Marion qui m'a écrit le texte avec Eric et Jérémy.
0: Mais
1: c'est une
0: mais idée. Mais qui sont ces gens?
1: C'est une idée de Santi, en fait, vous rappelez?
0: De la Mano Negra?
1: Le batteur de la Mano Negra, qui était en fait un directeur dans une maison de disques, et il m'a dit Faudel, et c'est vrai qu'on avait beaucoup, c'était similaire, on aimait bien la même musique, et il m'a dit écoute, je pense que ça va bien t'aller ça, qu'est-ce que t'en penses? Et moi j'ai rajouté Barry Naish, Je veux vivre, c'est un beau cadeau.
0: Ça c'est beau dans votre discographie, les chansons bilingues en français et en arabe.
1: C'est ma spécialité.
0: Ben oui, alors ça c'est votre spécialité, et aussi les vocalistes, comment vous les appelez?
1: Ouais, j'aime pas, des mélopées.
0: Les mélopées.
1: C'est, voilà. C'est des mots, je sais pas.
0: Donc les mélopées, les chansons bilingues. Qu'est-ce que vous avez d'autre comme spécialité, Faudel?
1: J'ai plein, la cuisine, tout.
0: Voilà.
1: Tu peux faire ce que tu veux. Pas que des pâtes, attention.
0: Je sais.
1: Pas que des coquillettes au beurre.
0: C'est vrai? Non, sérieux, c'est quoi votre spécialité? Bah, au Maroc, vous vivez au Maroc, normalement, on mange très bien. Hein.
1: On mange très bien, effectivement, mais c'est assez complexe, en fait.
0: Ouais.
1: Parce que, bon, à part le tagine que j'ai pu. J'ai appris ça avec des Marocains, mais c'est vrai que je cuisine français là-bas. Je sais pas pourquoi.
0: Ouais. Vous les épatez avec des omelettes, quoi?
1: Non, pas du tout. Non, barbecue, viande,
0: ouais, un bon barbecue.
1: Le steak frites, ouais, tout ça. En fait, on est un peu nostalgique. Les crêpes, la chandeleur, j'ai amené tout ça là-bas, moi.
0: C'est bien.
1: Ben oui, on fait des échanges.
0: C'est l'ambassadeur de France au Maroc, en
1: pourquoi
0: fait, Faudel.
1: Ouais.
0: Exactement. Alors, j'en parlais tout à l'heure, mais il faut que je vous dise, l'album 1, 2, 3 Soleil, qui est d'abord le concert 1, 2, 3 Soleil.
1: L'événement, ouais, c'était.
0: Voilà. C'était un truc absolument incroyable. Mmh. Ça a été enregistré le 26 septembre 1998 à Bercy. Donc pour se replacer dans votre chronologie, vous, à ce moment-là, vous êtes en pleine bourre parce que l'album Baïda a un an, Tellement je t'aime, tout le monde chante ça, tout le monde connaît ça.
1: Ouais.
0: Et vous partagez la scène avec Khaled et avec Rachid Taha. Et c'est un concert incroyable avec vos tubes respectifs, des classiques de la musique orientale et puis des reprises parfois.
2: Je me lève et je te bouscule.
1: Une idée de Rachid Taha.
0: La reprise, comme d'habitude.
1: Validée par Claude François, son fils.
0: Son fils, ouais.
1: Qui a beaucoup aimé la version. Et c'était vraiment un beau cadeau parce que Rachid était très. C'était un directeur artistique hors pair.
0: C'était un génie, je pense.
1: C'était un génie. Il était, moi, je dirais même trop en avance. Et effectivement, quand il propose à Pascal Nègre cette chanson, c'est un peu avec Abdelkader, bien sûr, l'hymne d'un, deux, trois soleils. Waouh.
0: Ouais.
1: T'imagines, je vais chanter ce texte. C'est un truc de dingue. Je flippais. Puis du coup, bah, ça a bien matché. Je suis bien content.
0: Septembre 98, un Bercy plein comme jamais. Sur scène, un orchestre rock et un orchestre oriental.
1: Ouais.
0: Vos trois voix, donc Khaled, Rachid et vous, Faudel. Et quel souvenir alors pour vous? Il y avait le meilleur de tous les mondes. Il y avait les meilleurs ingé-sons, les meilleures lumières. Tout le monde était au taquet. La bassiste, c'était Gaylan Dorsey, la bassiste de David Bowie.
1: Bowie, le batteur,
0: enfin,
1: Zach. Ouais.
0: Voilà.
1: Et je vais faire un petit le Steve Village, en fait, qui a arrangé. Ouais. C'était Gong à l'époque, l'album, c'était un hippie de fou avec Miquette, en fait, son épouse. C'est vrai que j'ai eu une chance, mais c'est surréaliste. Il y avait aussi le percu de Led Zeppelin,
0: oui.
1: Cachemire.
0: Il y avait le meilleur de tout.
1: Mais moi, je ne connaissais pas tout ça. C'est après, une fois de l'avoir vécu.
0: Ouais.
1: C'est-à-dire que je suis dans une machine comme ça. En fait, l'idée, elle était partie des Inrecuptibles. Donc, Pascal Nègre, il voit... en fait, il y avait Rachita, Cheb Mami, Khaled et moi. On fait les Inrocks, la couve. Et du coup.
0: Parce qu'il y avait une vraie vague rail en France.
1: Ah, complètement.
0: À ce moment-là.
1: Musique rail, musique du monde.
0: Ouais.
1: On sortait de la musique africaine et on commençait vraiment. Et là, il a cette idée. Il y a le concert des trois ténors Pavarotti et je sais plus qui.
0: Oui, il y avait Placido Domingo.
1: Pardonnez-moi.
0: Placido
1: Domingo.
0: Ouais.
1: Et il dit, écoute, moi j'ai trois ténors. J'ai Rachita, Khaled et Faudel. Et là, il monte ce projet. Tout le monde le prend pour un fou au début. Les gens ne comprennent pas. Et il dit, écoute, moi j'y crois. Et là, je monte dans le bus parce qu'on était je ne sais pas combien. Et là, c'est la consécration. Aujourd'hui, c'est un cadeau du ciel. Aujourd'hui, j'ai de la chance. J'ai voyagé dans pas mal de pays grâce à ça. Et c'est formidable, quoi. Que rêve un artiste, t'imagines ? J'ai été vraiment béni du ciel.
0: Non, ce disque est une merveille. Moi, je voulais aller au concert, mais je n'ai pas eu le droit.
1: Il y a des petites, anecdotes, par exemple.
0: C'est vrai.
1: Je vais frimer, moi. J'ai invité Sting. Ouais. Et pourquoi j'ai invité Sting ? Parce qu'on était, il y a longtemps, il y avait un label, il s'appelait Copland, en fait, Miles Copland, qui était le manager, le frère de Stewart Copland, le batteur.
0: Le batteur de Police.
1: Et il adore la musique du monde, et il faisait pas mal de musique de film, et puis on avait fait pas mal de séminaires, en fait, en tant que compositeur. Et là, et puis comme Sting est très curieux, et puis donc on se rencontre... Et j'invite mamie, parce que je voulais absolument qu'il soit là avec mes parents, chez mamie, et il est là. Et du coup, c'est un match entre les deux, et ils font Desert Rose. Je suis un prétexte, attention.
0: Vous avez fait la passe décisive
1: je sais pas
0: et Cheb Mamie.
1: Ce que j'ai fait, mais j'ai invité les deux, et du coup, ça a bien matché. Et avant, je disais pas les vraies histoires, et on m'a dit, faut raconter, faut
0: dire. C'est beau, cette belle
1: dire.
0: Histoire, mais bien sûr.
1: Ouais, et j'ai eu de la chance, et aujourd'hui, par exemple... Des musiciens comme ça hors pair que j'ai eu la chance de rencontrer, à part 2-3 Soleils aussi, j'ai fait des belles rencontres en tant que quand tu vois Jeff Beck, Steve Stevens, Billy Idol, tout ça, c'est des gens que j'ai eu de la chance de partager, je dirais, la musique avec eux. J'ai souvent fait le grand écart, en fait.
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1: On s'intéresse aux différentes fermetures nocturnes à prévoir ce soir entre 21h et 6h. Et nous commençons notre tour sur l'A103 vers Paris. Vous noterez une fermeture entre Rosny-sous-Bois et Noisy-le-Sec. Fermeture également sur le boulevard périphérique extérieur vers la 6 dans le sens de la province. Et puis fermeture toujours de la jonction vers la N104 extérieure sur l'A5B et vers Paris et sur la N6 vers la province. Quelques sorties ne seront plus accessibles. Par exemple, la sortie 6 sur la 14 vers Paris, la sortie 6 Pierre-Hellet sur la 15 vers la capitale ou encore la sortie 3 Romainville sur la 3 vers Paris. Fermeture également de la N3 dans les deux sens et puis la N12 vers la province, sortie Versailles fermée et la N13 vers Paris avec l'entrée depuis la D98 fermée. Et on termine avec le T2 jusqu'au 23 août, fermeture entre Charlebourg et puis plutôt pour des raisons de travaux. Bonne route.
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3: Bonjour à toutes et à tous. J'espère que vous allez bien malgré la chaleur. Je suis ravie de passer ce moment avec vous. Et même si la prochaine heure est là pour nous donner le sourire avec les meilleurs moments au taquet, avec Valérie Damidot et Eric Bastien, toutes nos pensées vont aux sinistrés des nombreux incendies qui ravagent la France cet été dans le Var, la Gironde, les Landes. Mais pas seulement, nous pensons également à tous les services de secours qui luttent depuis de nombreux jours pour contenir la situation. Ici et là pour vous soutenir. Votre radio locale vous accompagne et vous informe pendant cette situation difficile.
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3: Et nous commençons avec Étienne Dao et un titre dont le clip a été réalisé par Jean-Pierre Jeunet, tombé pour la France sur votre radio ici.

0: Vous écoutez ici Étienne Dao, Tombé pour la France. Retrouvons Valérie Damido et Eric Bastien qui en janvier dernier étaient avec Yves d'Ici Men. Yves qui aime bien qu'on le flatte, mais en même temps c'est toujours agréable, un petit compliment. Et Laetitia d'Ici Berry, une fan de parc d'attractions. Peut-être que cela vous donnera des idées de sorties pour cet été.
1: Il paraît que tu adores qu'on te flatte.
2: Oui, c'est vrai, oui.
1: Bah c'est vrai.
2: Oui, c'est très vrai, c'est très vrai, c'est très vrai.
1: Oui.
2: Monseigneur.
1: Oui, que... Mais oui, Gwen, notre maître Coupez, quand elle t'a dit le compliment que tu aimes qu'on te fasse, tu dis que tu aimes qu'on te dise que tu es beau et gentil parce que tu aimes qu'on te flatte.
2: Ouais, c'est ça.
1: Ouais, bah oui, paraît que t'es comme les chats.
2: Ah oui, c'est vrai en plus.
1: C'est
2: mon épouse qui dit ça.
1: Hein, ton épouse dit que tu es un chat, qu'il faut te caresser dans le sens du poil.
2: Voilà, très bien. Oui, c'est tout à fait vrai.
3: Ça devient obscène cette émission.
1: Qu'est-ce que tu racontes?
2: Dérape un petit peu.
1: Mais on dérape de quoi? On parle des chats, mais t'es pas bien, toi.
3: Ah, vous avez caressé dans le sens du poil, c'est la vanne.
1: Oh. Ah là là, mais t'as un cerveau malade. Hein, il faut
3: c'est dans mon spectacle. Mais vous n'aimez pas mon spectacle, humour.
1: Pardon. Alors, est-ce que tu vas marquer 3 points de plus? Est-ce que tu vas réussir à répondre correctement à la question à choix multiples? Je te pose la question, je te propose des réponses à mon top chrono. T'as 10 secondes pour me dire ta réponse. Tiens, je t'ambiance avec J'aime la galette. C'est l'épiphanie, hein, ce mardi 6 janvier. Alors, petite question. Ah là là, combien de galettes sont consommées chaque année en France? 10 millions? 20 millions? 30 millions? 150 millions, qui correspond au poids de Bastien et d'Amido.
3: Bien sûr.
1: 10, 20, 30, 150, top chrono, 10 secondes. Et papa, est-ce que c'est vrai? Est-ce que c'est faux? C'est une bonne réponse! Et oui, c'est les organisations Anne Boulanger qui nous ont confirmé ça. Alors, janvier, évidemment, dès le 1er janvier, en fait, hein, ça mange de la galette. Alors, si vous avez tiré les rois cette année, sachez que, il vous coûtera 2 reins et 7 crédits mutuels pour aller acheter une galette.
3: Mais qui va avoir la fève? On va tirer les rois quand même après l'émission.
1: Moi, j'ai eu la fève 2 fois, j'ai été reine 2 fois.
3: Vous avez déjà mangé la reine?
1: J'ai mangé la reine, ouais, bien sûr. J'ai galé la galette.
3: Vous l'avez mangé quoi hier soir déjà?
1: Mais j'ai déjà mangé la galette 2 fois. Là, j'ai déjà été reine. Mais bon, quand je vois le budget de la galette, je me dis, mais c'est là où est parti le butin du Louvre en poudre dans les galettes.
3: Avez-vous besoin d'une fève pour être une reine, Valérie?
1: Ah là là là là.
3: Non.
1: Cette année démarre très bien.
3: Sur les chapeaux de roue. Laetitia, et je ne m'en lasse pas, qui est avec ici Berry. Non, on l'a dit, on ne dit rien. Qui habite à Montgivray. Oh là là,
1: oh là,
3: je vais me fâcher.
1: Tu vas te fâcher avec toute la région.
3: On est dans l'Indre. Alors, on va se faire un petit tour de France avec toi, Laetitia. Parce que tu adores les parcs d'attractions. Alors, j'ai ce point commun avec toi. On va commencer par le Futuroscope. Alors, c'était bien ça, le Futuroscope? Tu adores? Tu mettrais une bonne note?
4: Ah ouais, je mettrais une très très bonne note.
3: Tu recommandes? C'est quoi l'attraction la plus dingue au Futuroscope?
4: Pour moi, c'est l'extraordinaire voyage.
3: Extraordinaire voyage. C'est la musique que l'on entend d'ailleurs à l'instant. Il y a Objectif Mars aussi. Pareil que tu as été un peu nauséeuse toute la journée à la fin quand même.
4: Oui, c'est ça, tout à fait.
3: Oui. Bon, après le Futuroscope, il y a ça hein, aussi.
1: Alors, écoute-moi bien, toi.
3: C'est ma revanche.
1: Tu m'as foutu la Reine des Neiges et maintenant les poupées.
3: J'adore ce. Ah bah oui. Disney, quelle est ton attraction préférée à Disney?
4: Peut-être le train de la mine.
3: Le train de la mine. C'était là au tout début, hein, d'ailleurs.
1: Le train de la mine.
3: C'est un soft, c'est le petit truc un peu western, quoi. Vous voyez pas le train de la mine?
1: Oh, si, mais j'ai dû.
3: Si, remettez-moi un small world, parce que Valérie ne voit pas.
1: Non,
3: le train de la mine. Mais si,
1: non.
3: Voilà. Le train de la mine.
1: La musique du train de la mine.
4: C'est pas gentil.
1: Je te déteste.
3: Alors, elle aime aussi Astérix, Vulcania, le Puy du Fou et le Pal. Un mot sur le Pal, parce que c'est à côté de chez moi. C'est en Auvergne. Ça fait partie des 10 plus grands parcs d'attractions en France. On n'en parle pas assez. Tu as aimé le Pal?
4: Oui, tout à fait.
3: T'as été voir les faucons? Parce qu'il y a une grande fauconnerie. Il y a plein de trucs à découvrir là-bas.
4: Alors, j'ai pas eu le temps d'aller voir les faucons. On est focalisé sur le parc d'attractions et pas la partie animalière.
3: Eh ben, écoute, c'est à la fois un parc d'attractions et un parc animalier. Tu collectionnes les mugs, alors ça n'a rien à voir, mais j'ai découvert qu'à Noël, tu avais offert un mug de Grinch à ta fille. Oui. Oh, le Grinch, le méchant Grinch.
1: Non, il n'est pas méchant.
3: Ouais, enfin,
1: le Grinch a juste été... C'est un amour, c'est juste
3: il
1: qu'il
3: s'est
1: a...
3: fourvoyé.
1: Mais non, il a été pas assez aimé dans son enfance. Il a été rejeté par la société, il s'est exilé. Et bien sûr, ce qu'il veut, c'est de l'amour. Et la petite qui va aller le voir, il a un chien. Je te rappelle que les gens qui ont des chiens ne sont pas des gens méchants.
3: Merci Françoise Dolto pour cette analyse.

0: Pascal Obispo et Francis Cabrel en duo. Il faudrait que preuve l'amour dans la bande-son de votre radio ici. Alors, dans l'extrait qui va suivre, Éric Bastien a trouvé une raison pour écouter la Marseillaise et pas qu'une fois. Ça a bien plu à Valérie Damido, mais aussi à nos deux candidats, Marie-Jeanne d'ici Dromardèche et Benoît d'ici Berry, qui ont tous les deux bien joué le jeu.
1: Et nous sommes avec Marie-Jeanne et Benoît qui ont un point chacun. Marie-Jeanne joue avec ici Dromardèche, elle habite à Montélimar. Elle a l'âge de raison, le mien. Et voilà. Alors.
2: On peut le dire, Valérie. Hein,
1: ah mais moi je m'en fous complètement.
2: Moi j'assume pleinement. Hein.
1: Ah ben moi aussi j'ai 61 ans.
2: 61.
1: Ouais, voilà, bientôt là donc. Voilà, le 18 janvier, c'est mon anniversaire. Voilà.
3: C'est un jour de fête nationale. C'est un jour férié, le 18 janvier, la main sur le cœur. Envoyez-moi la Marseillaise, non, où est la Marseillaise?
1: Eh oui, ça sera un jour férié puisque c'est un dimanche. Alors,
3: en plus,
1: il paraît que tu bricoles pas.
3: La main sur le cœur, mesdames, messieurs, le 18 janvier, la Saint-Damido, jour férié. Et Manu, tu es à l'Elysée? Le 18 janvier, c'est férié, hein?
1: Mais c'est un dimanche, mon chéri.
3: Mais je décrète ce jour national, madame.
1: Manu Mac. Alors, il paraît que tu fais beaucoup de sport. Tu vas à l'aquagym.
2: Oui.
1: Bah dis donc, c'est beaucoup. Moi, je vais pas à l'aquagym. Hein, je te le dis tout de suite.
2: Ouais,
3: vous passez devant. Vous.
2: Hein, c'est pas non plus.
1: Ouais. Enfin, moi, par exemple, là, tu vois, il fait trop froid pour l'aquagym. Alors, tu promènes ton chien. Ça, c'est vrai que c'est du sport.
2: Ça, c'est du sport.
1: Ça, je suis d'accord. Ça, c'est du sport. Ça, c'est vrai. Tu vas bosser à pied.
2: Oui. De temps en temps. Mais en ce moment, non. Hein, il fait trop froid, mais.
1: Bah oui. Parce que tu es secrétaire depuis 40 ans dans la même administration.
2: Ouais.
1: Alors c'est quoi?
2: Et là, ça mérite une médaille. Hein.
3: Bah, grave.
1: Oh, bah, moi, j'ai envie de dire, ça mérite une double médaille, hein, parce que c'est très
3: long. Ça mérite ça. Hein.
1: Alors, on va voir si tu marques un deuxième point avec la question vrai ou faux. Tiens, Jacques Dutronc. Hop, c'est parti.
4: Oh, qu'est-ce qui pique ce hérisson? Sa chanson.
1: Est-ce que vous vous rappelez de Émilie Joly?
3: Bien sûr, Philippe Châtel.
1: Et voilà, et c'était la chanson du hérisson. On va parler hérisson, Marie-Jeanne. Il paraît que les hérissons hibernent. Moi, je le dis. Est-ce que c'est vrai? Est-ce que c'est faux? Top chrono, 5 secondes.
2: Moi, je dirais vrai.
1: Eh bien, tu as totalement raison. À la fin de l'automne, dès que ça chute en dessous de 10 degrés, le hérisson, il hiberne et il va au fond de son petit nid et il attend gentiment le printemps.
3: Oui.
1: Et voilà, bravo, un point de plus.
3: Benoît, tu as un point, Benoît ici basque, qui habite à Aïs-Éritz, bien sûr, entre Bayeux. Et pour, dis-moi, Benoît, tu as bien retenu le 18 janvier, que se passe-t-il le 18 janvier? Le 18 janvier, Benoît?
5: Mais c'est jour férié, du coup, c'est l'anniversaire de Valérie.
3: Merci de le rappeler. Nous allons le rappeler d'ailleurs chaque jour jusqu'au 18 janvier. Et d'ailleurs, nous serons en direct même le dimanche pour une spéciale anniversaire d'Amido. Benoît. Alors, je plaisante avec toi, mais t'aimes bien parce que t'as toujours voulu être animateur radio, télé. T'aimes bien les médias, t'aimes bien tout ça, toi.
5: Ah ouais, beaucoup. On jouait à ça quand j'étais petit avec mon petit frère.
3: Ouais.
5: On faisait des animateurs télé, radio avec des caméscopes, des magnétophones. On s'achetait des micros, etc., des casques. Et on animait nos émissions.
3: Super ça. Et t'as jamais fait un petit peu de radio, je sais pas, près de chez toi, sur une radio locale ou
5: J'ai été invité l'année dernière, sur ici Pays Basque. Ouais, tout à fait.
3: Ah bah voilà, on salue.
5: Pour parler cinéma, ouais.
3: Cinéma, ça veut dire que t'es connaisseur dans le cinéma. Vous voyez que j'ai
5: coupé. Ah, j'aime beaucoup, ouais.
3: Quel est ton film préféré?
5: Mon héros, par contre, c'est Indiana Jones.
3: Mais ça, voilà, héros, mais je le savais. Génial.
1: Anecdote de tournage sur Indiana Jones, la fameuse scène où il y a un mec qui attaque Indiana dans le marché avec un sabre.
3: Ah ouais.
1: Indiana sort son pistolet et le tue. Pourquoi? C'était pas prévu comme ça, mais il se trouve que notre Harrison Ford national à la gastro, il est pressé d'aller. Totalement vrai. Il est pressé d'aller aux toilettes, donc il finit le dos. Il doit se battre, mais il en a rien à secouer. Il est malade. Clac, il bute le mec. Et Spielberg a gardé la scène comme ça parce qu'il a trouvé drôle.
3: Oh là,
1: voilà.
3: Écoutez, Benoît. Cette femme est un puits de science. Cette femme, c'est tout. Cinéma, elle sait tout. Carotte, elle lève la main. Lasagne, elle connaît. Chien, elle sait tout. Je n'en peux plus travailler avec un génie.
1: Je suis obligé
3: de frotter.
1: Allez, pose ta question.
3: Alors, allons-y.
1: Allez.
3: J'ai un petit rêve du pêcheur qui arrive. Tiens. Laurent Laurent Voulzy, qu'on a reconnu là avec le rêve du pêcheur. Benoît, Laurent Voulzy, c'est le cousin de Pascal Légitimus, des Inconnus. Est-ce que c'est vrai ou faux? 5 secondes, top chrono, on y va.
6: Je dirais vrai, il me semble que j'ai vu passer une info du genre.
3: Bon, t'as tout à fait raison, Laurent Voulzy l'aurait découvert grâce à un oncle qui un jour lui a dessiné l'arbre généalogique de la famille. Anecdote qui a surpris tous les fans.
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1: Jusqu'à 13h, nous écoutons les meilleurs moments d'Otaka avec Valérie Damido et Eric Bastien. De quoi vous donner le sourire, que vous soyez à la maison, au travail ou sur la route. Mais d'abord, place à la musique avec Laurent Voulzy. C'est le pouvoir des fleurs sur votre radio ici.

0: Il est ce soir en concert au Théâtre Antique de Vaison-la-Romaine. Laurent Voulzy, Le pouvoir des fleurs sur votre radio ici. Le pouvoir que Fabien d'ici Provence aimerait, c'est celui de ne plus avoir à travailler. Valérie Damidot et Eric Bastien sont assez d'accord. D'ailleurs, je suis sûre que cela en tenterait certains. Quant à Cindy d'ici Alsace, elle a une petite manie qui peut vite devenir assez agaçante, je pense.
1: Fabien, alors, ton rêve absolu, ça serait de plus travailler, hein, d'arrêter d'être sapeur-plombier et de faire que du sport et de t'occuper de tes enfants, c'est ça?
2: Voilà, c'est ça, ben ouais.
1: C'est-à-dire tu ferais...
3: Exactement, il faut des rentes pour ça. Moi.
1: Oui, il faut gagner au loto.
3: Il faut bien vivre. Hein, donc,
2: Ou sinon, avoir une tante éloignée qu'on ne connaissait pas, qui vous fait... de toute beauté.
1: Ah, l'oncle d'Amérique, le fameux, qui meurt
2: ouais,
1: et qui laisse.
2: Fameux.
1: Ah oui, qui laisse 3 milliards. Ah oui, tonton américain. Alors, tu adores. Alors, ça m'a fait beaucoup rire parce qu'on a eu déjà quelqu'un hier qui aimait ça, cet animal. Toi, si t'étais un animal, t'aimerais être un.
2: Je me souviens plus ce que j'ai dit.
1: Un panda, peut-être.
3: Ah oui, on a eu ça hier.
1: Alors, un panda, comme dans Kung Fu Panda, tu veux être.
2: Tranquille. Vous mangez du bambou, tranquille, me roulez par terre.
3: Bah, fait Koh-Lanta, hein, il mange du bambou pendant 3 semaines là-bas.
1: Hein. J'imagine que t'as regardé Kung Fu Panda avec. Évidemment.
2: Je me régale autant que les enfants, moi.
1: Hein. Bah, moi aussi, hein, j'adore. Kung Fu Panda, c'est mon personnage, il fait que bouffer. Et il se roule dans l'herbe. Génial. Alors, on va tout de suite passer à la question pour marquer 3 points de plus. C'est la question à choix multiple. Je te pose la question, je te fais des choix, tu me dis ta réponse. Écoute bien. Aujourd'hui, 8 janvier, c'est l'anniversaire de Pascal Obispo. Il fête aujourd'hui ses 61 ans.
3: Bon anniversaire.
1: Bah, bon anniversaire, je lui aurais dit après, t'inquiète, on est à 10 jours d'écart. Alors, et pour quel célèbre feuilleton notre Pascal Obispo a-t-il composé le générique? Quel générique de feuilleton célèbre Pascal Obispo a fait le générique? Est-ce que tu le sais? Je te propose Plus belle la vie, Sous le soleil, Julie Lescaut, Chonchon des bois. Top chrono, 10
3: Très
1: secondes.
3: Bon
1: Plus belle la vie, Sous le soleil, Julie Lescaut, Chonchon des bois.
2: Julie Lescaut, je sais pas, moi. On va dire.
1: Et non, il a fait ça.

0: il aime pas trop qu'on lui rappelle qu'il a fait ce générique.
1: Bah ouais, mais on la connaît pas. Fait,
0: voilà.
1: La chanson, on la connaît.
0: Allez, bon anniversaire Pascal, pas de point pour Fabien.
1: Cindy, tu connaissais Sous le soleil? Ou la série, oui. Ou la chanson, oui. Ah ouais?
2: Oui, oui.
1: Bah oui, la génération. Sous le soleil,
2: voilà, c'était. C'est un peu plus pour
1: dans les années 90, quoi, c'est ça. On a à peu près le même âge.
0: Bah, attends, avec Jessica Lamer, Adeline qui était avocat, Bénédicte Delmas, elle était médecin.
1: Attends, ouais. On me dit dans l'oreille qu'il y a même Laurent Petit-Guillaume. Il y a Laurent Petit-Guillaume dans la série qui est avec nous sur ici. Mais oui, il avait un rôle. C'est vrai, hein. Oui, c'est vrai.
0: Ah, d'accord. Moi, je me rappelle que de Bénédicte Delmas et d'Adeline. Bah,
1: mystère d'amour, tout ça, premier baiser, quoi. Ah, Cindy. Cindy, on rappelle que tu es alsacienne, que tu habites dans le Bas-Rhin, à Herrlisheim. Voilà, je l'ai encore une fois bien dit. T'as du petit défaut. Est-ce que c'est avouable ou c'est totalement inavouable? Par exemple, sur le fait que tu corriges un peu tout le monde, par exemple, à l'oral?
2: Non, c'est avouable. Enfin, ouais. Pas à l'oral, à l'écrit. Beaucoup à l'écrit.
1: Ah, à l'écrit, c'est-à-dire tu reçois une carte postale et tout, tu supportes pas les fautes, ça le fait pas,
2: c'est
1: quoi.
2: Ça.
1: Ah ouais. Alors tu fais quoi? Tu corriges et tu renvoies la copie à la personne qui t'a écrit ou quoi?
2: Ah ouais.
1: Ah ouais,
2: je corrige tout le temps et je fais des petits astérix dans les messages et je leur corrige la phrase.
1: Ah ouais, ouais. Bah, tu veux pas être prof?
2: Non.
1: Non.
2: Je ne supporterai pas les enfants.
1: Non, d'accord. Ah, ok. T'es préparatrice de commandes depuis 10 ans, hein, je rappelle ton métier. Quel est ton animal préféré? Bon, c'est assez logique, tu nous as parlé de tes chats tout à l'heure, j'imagine que c'est ça?
2: Ah oui, c'est ça.
1: Bah oui, les chats. Oh, les aristochats avec ton chat Kenzi.
0: Le
1: Baba et Riley. Alors, ta couleur préférée, c'est le rose, mais ça va jusqu'à t'habiller régulièrement en rose. Est-ce qu'aujourd'hui, t'es habillée en rose, par exemple?
2: Non, à part mes chaussettes.
1: D'accord. On est ravis de savoir que t'as des chaussettes roses. Est-ce que ça va te porter chance puisque c'est ta couleur? On va le savoir tout de suite avec cette question qui arrive. Et le générique d'une émission, toi qui aimes les voyages, les trains pas comme les autres.
0: Qu'est-ce que c'est bien cette émission?
1: Elle est géniale cette émission. On se balade dans le monde entier avec des trains, c'est extraordinaire. Quel prénom féminin, Cindy, est aussi le nom d'un véhicule qui roulait autrefois sur les voies de chemin de fer? Thérèse, Micheline, Bernadette, Valérie, qui a d'ailleurs donné son nom au fameux TGV, la très grande valoche. Top chrono, 10 secondes.
2: Micheline,
1: un véhicule qui roulait autrefois sur les voies de chemin de fer, un train qu'on appelait la Micheline. Oui, bien sûr, elle était bleue, il me semble, bleue et blanche. Autorail mis au point par la société Michelin à partir des années 1930. Et c'était voilà, une machine qui permettait de... Elle était moins bruyante que les autres, elle était assez innovatrice pour l'époque.
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0: aussi est en tournée et lui aussi sera sur scène à Vaison-la-Romaine. Mais demain soir, Benjamin Biolay dans la playlist d'ici Écran Total. Valérie Damido et Eric Bastien font maintenant connaissance avec Sophie d'ici Berry et Philippe d'ici Poitou. L'occasion pour le technicien du jour, Lucas, que l'on adore, de partager avec nous ses talents d'imitation sur votre radio ici.
1: Alors, Sophie 2, Philippe 4, Sophie, il paraît. On t'a posé la question, si tu étais un animal, tu aimerais être un dauphin.
2: Ah. Oui.
3: Vous savez que moi...
2: Je suis libre et aller où je veux dans l'eau.
1: Sachez que Lucas, notre technicien préféré, est le roi de l'imitation du dauphin. Et que pour vous, enfin pour toi Sophie, il va te faire le plus joli des dauphins. Vas-y, vas-y Flipper. Voilà.
3: C'est vraiment un homme qui est venu là, hein. C'est un humain. Hein.
1: C'est Lucas.
2: Non, mais c'est très bien, j'ai tout compris. J'ai compris ce qu'il a dit.
1: Alors, il paraît que ce que tu préfères chez les hommes, c'est leur torse.
2: Ouais, voilà.
1: Poilu ou pas ?
2: Non, ouais, pas orang-outan, quoi. Voilà, ça me dérange pas, mais.
1: Mais un peu
2: poilu. Un peu, ça me dérange pas, quoi, voilà. Mais
3: viril.
2: Un beau torse bien formé, je trouve ça beau, voilà.
1: Ah, les tablettes de chocolat.
3: Pas comme moi, quoi.
1: Un peu d'huile sur le corps.
3: Exactement.
1: Côté gladiateur, quoi.
3: Voilà. Ce que vous avez en face de vous chaque jour, exactement, voilà.
1: En face de moi, j'ai Lucas et c'est exactement ça. Alors, il paraît que si tu devais déjeuner avec une personnalité, tu adorerais déjeuner avec lui.
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1: Avec Amir, c'est ça?
2: Oui, c'est ça.
1: Eh ben Amir, si tu nous écoutes, Sophie t'attend à Perpignan.
3: C'est elle qui paye.
1: Mais lâche-nous avec l'argent, tais-toi.
3: Voilà. Elle lance l'invitation.
2: Je l'invite à la maison. Mais on fait un bécao.
1: Voilà, magnifique. Allez, on va passer à la question à choix multiple qui peut te rapporter 3 points. T'as acheté une petite chanson. Attention, on va parler tennis. Sophie, quel tennisman détient le record de titres en grand chelem chez les hommes? Alors attention, Nadal, Federer, Djokovic, Eric Bastien.
3: Bien sûr.
1: Top chrono, 10 secondes. Qui a le plus de grand chelem de titres? Nadal, Federer, Djokovic, Eric Bastien.
2: Federer.
1: Et non, c'est Djoko. Djoko, 24 titres du Grand Chelem. Bon, pas de points, tu restes à 2.
3: Philippe est avec nous, avec la région Poitou, les Deux-Sèvres, Nueil, les Aubiers, notre retraité depuis un an qui fait du sport, qui soutient l'équipe de Cholet, l'équipe de basket, qui a gagné d'ailleurs, hier contre Gravelines. Dis donc, côté cuisine, là, puisqu'on parle un petit peu de bonnes choses, toi, t'as un joli potager à la maison, il paraît, Philippe.
5: Oui, je jardine pas mal, oui.
3: Ouais, qu'est-ce que tu récoltes dans ton potager?
5: Des salades, des pommes de terre, des tomates.
3: Mais est-ce que tu cuisines après?
5: Ah ben non, pas du tout.
3: Ah.
5: Non, c'est madame qui se charge de...
3: C'est Liliane qui s'y colle.
5: Liliane, oui.
3: Et elle cuisine bien, Liliane?
5: Oui, très bien.
3: Bien sûr.
5: Bonne cuisinière.
3: Ta femme qui d'ailleurs aime bien la télévision, paraît qu'elle a participé à une émission de télé, c'est laquelle?
5: Le Juste Prix.
3: Avec le micro, là, Philippe Risoli, là, il lançait son micro. Qu'est-ce qu'elle a gagné, ta femme? Parce qu'elle a gagné, il me semble, hein.
5: Elle a gagné les cadeaux de sélection et après elle a
3: la
5: tourné
3: la
5: roue. Non, elle a pas gagné la vitrine. Elle a tourné la roue, mais elle a pas été sélectionnée.
3: Elle a pas été sélectionnée. Bon, par contre, elle a dû tourner la roue dans les parcs d'attractions parce qu'avec Liliane, vous aimez les parcs d'attractions.
5: Ah oui, j'aime bien la sensation forte et même à côté de chez nous, on est à 25 km du Puy du Fou et.
3: C'est le thème
5: magique, quoi,
3: du Puy du Fou qu'on entend. C'est vrai que c'est très beau, le Puy du Fou. Tu as été plusieurs fois. T'as été chez Mickey. Vous voulez un petit Small World pour vous faire plaisir?
1: Écoute-moi,
3: Valérie,
1: si tu mets Small World, je te fracasse.
3: On va pas mal de Small World. Il aime Astérix, il aime le Futuroscope. Bon, voilà, t'aimes être bousculé, quoi. T'aimes l'association forte. J'ai bien compris. Allez, Philippe, nous allons jouer à présent et on va te poser une question avec plusieurs propositions. Tu réfléchis et tu nous donnes la bonne, c'est encore mieux. Qui a dit? Je suis tellement intelligent que parfois, je ne comprends pas un seul mot de ce que je dis.
1: Ben c'est toi ça, non?
3: C'est vrai que ça y ressemble. Je suis tellement intelligent que parfois, je ne comprends pas un seul mot de ce que je dis. Est-ce qu'il s'agit d'Oscar Wilde? De « Attention, tu vois Jean-Claude Van Damme ?» Je vous l'ai fait en... Salvatore Dali.
1: Salvador.
3: Salvatore Dali. Ou bien Valérie Damido. Évidemment. À 18 ans, rattrapage du bac philo où elle aura finalement la note, rappelons-le, de 3 sur 20.
1: Mais non, pas du tout,
3: c'est lamentable de dire ça, c'est vrai, bravo. Donc prono, Oscar Wilde, Jean-Claude Van Damme, Salvador Dali, Valérie Damido.
5: Jean-Claude Van Damme, à tout hasard.
3: Non, t'es pas sérieux là.
5: Non.
3: Je suis tellement intelligent que parfois je comprends pas. C'est vrai qu'il aurait pu prononcer
1: cette
3: phrase.
1: Mais c'est Eric Bastien, ça.
3: Non, c'est Oscar Wilde.
5: Oscar Wilde.
3: Ouais, maître de l'esprit, de l'ironie, de l'autodérision. Pour la petite histoire, un jour, un douanier américain qui lui demandait s'il avait quelque chose à déclarer, il a justement dit « Rien, si ce n'est mon génie ». Moi, j'adore.
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0: Rafferty, Baker Street. À suivre dans une poignée de secondes, Valérie Damido et Eric Bastien qui seront avec David d'ici Auxerre et Nadine d'ici Paris-Île-de-France. Deux candidats qui aiment tester des choses en cuisine. À l'heure du déjeuner, ça peut peut-être vous donner des idées sur votre radio ici.
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2: Il paraît, David, que tu n'as pas la passion du bricolage.
3: Non, ça c'était hier aussi, Valérie.
2: Non, c'est aujourd'hui.
4: Non, pas du tout, je suis mauvais bricoleur.
2: Pourquoi ?
4: J'essaye de faire des choses, mais c'est jamais droit, c'est le bazar qu'on monte, quoi. Même les étagères ou quoi, ça paraît droit au départ, mais quand on fixe,
2: c'est pas droit.
4: Et voilà. C'est pas droit après.
2: Oh voilà. là. Bon, par contre, tu adores jardiner.
4: Ah, j'aime bien le jardinage. Par contre, de ce côté-là, il n'y a pas de problème. Oui.
2: Et ça, c'est bien. Et tu as aussi un potager. Qu'est-ce que tu as dans ton potager ?
4: Bah là, cette année, j'ai rien parce que je viens de déménager. Mais sinon, j'avais beaucoup. J'avais tout ce qui pouvait se faire : haricots, lentilles, poivrons, tomates, pommes de terre, courgettes, radis, carottes.
2: Ah oui, bah dis donc, parce que.
4: Vraiment de tout, quoi. Ouais, tout.
2: Tu cuisines alors ? Tu aimes cuisiner alors ?
4: Oui. J'aime cuisiner aussi, oui. J'aime bien cuisiner, oui.
2: Oh là là, il paraît que tu adores les soupes.
4: Les soupes, ouais, j'aime bien faire des soupes, ouais. J'innove un peu, je fais des essais, et puis je fais goûter à mes enfants, en fait. Et comme ça fait des tests.
2: Eh ben, ça fait des tests. S'ils aiment pas, c'est pas bon.
3: Allez, c'est des goûteurs, hein, c'est des goûteurs.
2: Allez.
4: Oui, je leur demande ce qu'ils en pensent.
2: Eh ben, c'est très bien, moi j'adore la soupe. Alors, mon petit chat, tu vas essayer de marquer ton deuxième point. Tiens, on va partir aux urgences. Alors, pourquoi aux urgences ? Parce que nous allons parler de George Clooney. Voilà, alors George Clooney, moi j'affirme qu'aux prochaines élections présidentielles françaises, eh ben, il va pouvoir voter. Alors, est-ce que c'est vrai que George Clooney va pouvoir voter aux élections présidentielles françaises en 2027 ? Vrai ou faux, top chrono, 5 secondes.
4: Ah, je veux dire que c'est vrai, oui, s'il s'inscrit sur les listes électorales, oui, il vient d'obtenir la nationalité française.
2: Oh là là. Et voilà ! Mais oui, David, c'est un ancien policier, la loi, on lui fait pas ! Bravo, évidemment, il vient d'obtenir la nationalité française, donc évidemment que s'il est inscrit, il pourra voter. Bravo, un point de plus, deux points pour David.
3: L'élection présidentielle ? What else ? Bien, Nadine. Ah, vous avez dit hier sur M6 que je vous faisais barrer, alors j'essaye
2: Non, j'ai dit que t'avais un accent anglais de
3: merde. Oui, vous êtes bien foutu de moi. Exactement. Bon, alors ça parle de cuisine, nous aussi. On va se mettre en mode ratatouille, mais avant de se mettre en mode ratatouille, on va se mettre en mode claquette. Oui, non pas les tongs. Hein. Madame fait des claquettes, Nadine.
5: Oui.
3: Mais dis donc, alors, il paraît que tu viens de reprendre, ça veut dire que c'est quelque chose que tu connais déjà depuis longtemps.
5: Un petit peu, ouais, un petit peu, mais j'ai toujours l'impression d'être débutante. Je sais pas si c'est normal.
2: Bon, c'est dur, bien. Les claquettes,
3: c'est
2: Nadine,
3: génial de faire
2: c'est vachement
3: ça.
2: Dur.
3: Mais tu fais ça où ? Dans un club, une association ?
5: Je fais ça dans ma commune, oui, dans les services de la commune qui proposent des séances de sport et de claquettes aussi.
3: Fais passer à Roselyne Bachelot, oui, tout pareil, Nadine. Mais non, c'est vrai, elle parle un peu.
2: Ça fait longtemps que t'as pas vu Roselyne Bachelot.
3: Oui, vous l'avez vu il y a pas longtemps.
2: Elle a la voix beaucoup plus grave, Roselyne.
3: Oui, comme ça un peu. Tu fais du stretching également, donc bon, t'es sportif comme Nadine. Hein. Oui.
5: Allez, un petit peu.
3: Ah oh, bah quand même. Attends, pas un petit peu. Oui. Côté sport, tu fais de la rando, t'as été dans, tu fais des cirques à La Réunion. Alors, ça tourne, ça, les marches.
5: Enfin, un cirque
3: quand même.
5: Mais c'est pas mal.
3: Chemin de Compostelle, Mont Blanc.
2: Ouais, bah tu fais plus que moi dans toute ma vie.
3: Évidemment. Bon allez, ratatouille. Alors comme ça, on est comme David, on aime innover en cuisine, c'est-à-dire.
5: Bah écoutez, des fois on prend les fonds de frigidaire et puis on fait des tentatives. Alors des fois ça marche, des fois ça marche pas. Des fois on essaie de faire de la cuisine originale.
3: Bah, d'autant que Bruno, ton mari, est un ancien cuisinier. Donc voilà. Et alors un dernier mot, sa spécialité, je te laisse nous donner ta spécialité méditerranéenne.
5: Tout ce qui est un peu méditerranéen, c'est la lasagne
3: table chez moi. La lasagne qu'on adore avec Valérie. Bon allez, jouons parce que je n'en peux plus, je bave.
5: Elle est bonne pour nos rondeurs aussi.
2: Mais évidemment.
3: On les prend. Justement, restons au grand restaurant. Oh le lien. Les années de travail. Les gens mangent plus vite quand la musique d'un restaurant est forte. C'est intéressant, ça. Est-ce que c'est vrai ou faux? Top chrono, 5 secondes. On mangerait plus vite.
5: Je ne vais pas me précipiter, mais j'ai l'impression que oui. Oui.
3: Eh bien, je vais te donner la réponse. C'est oui, musique rapide ou forte. Oui. J'ai trouvé ça dingue d'apprendre ça. Ça stimule la dopamine et donc ça accélère notre rythme cardiaque qui réduit la durée moyenne du repas. Donc, si on est invité chez des amis que le son est à fond, eh ben, on va manger vite et on sera vite rentré.
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Après une pause dans sa carrière musicale, il reviendra sur scène en 2027. Vianney, beau papa. Merci d'avoir passé cette heure avec nous. Les meilleurs moments d'Otaquet. La suite demain avec Valérie Damido et Eric Bastien sur votre radio ici. Merci Valérie Damido et Eric Bastien. Dans un instant, Johan Rock pour Ici dès 5h. Quant à moi, je vous retrouve tout à l'heure à partir de midi pour les meilleurs moments d'Otaquet sur votre radio ici.

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0: un peu de douceur pour démarrer ce mercredi. Bienvenue, vous êtes ici.
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0: Ravi de vous retrouver ce mercredi. J'espère que la nuit fut bonne de votre côté, que vous êtes parvenu à fermer l'œil. Les températures baissent progressivement sur une grande partie du pays. On fait le point sur la météo dans 5 grosses minutes. Pour le reste, ici, dès 5h, vous le savez, on vous réveille avec le sourire en vous informant au plus près de chez vous et en chanson. Avec le groupe Téléphone, un autre monde pour assurer la bande-son de votre début de journée. Bonjour Cyril Ardo-Redon.
2: Bonjour Johan Rock, bonjour à tous.
0: C'est dans l'actualité ce matin.
2: Les reprises de feu dans le massif du Gros Bessillon dans le Var. 6 reprises en 15 jours d'origine humaine, c'est ce qu'a dit le parquet.
0: Si vous aimez pédaler, est-ce que vous savez que votre vélo classique peut se transformer en électrique? Par ici, les économies vous livrent le mode d'emploi pour assurer la transformation en bonne et due forme. Et puis, tous les matins, ici, vous le savez, vous êtes les bienvenus pour nous raconter comment se déroule votre été. Vous profitez des congés, vous travaillez, vous restez à la maison ou vous voyagez à travers les régions de la France. 0810 055 056, on s'appelle.
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0: C'est mercredi, le 5 août, bon début de journée, il est 5h. Le journal présenté par Cyril Ardo-Redon et la piste de mise à feu volontaire privilégiée pour expliquer la reprise de l'incendie dans le Var.
2: Les flammes ont dévoré plus de 1800 hectares dans le massif du Gros Bessillon depuis la reprise vendredi, soit un total de 6000 hectares en 2 semaines. 6 départs de feu d'origine humaine au moins ont été recensés, indique le parquet. Le préfet du Var, Simon Babre, a pris la parole.
3: Ces actes incendiaires s'ajoutent à ceux qui ont déjà été déplorés par le passé. Le deuxième front de feu qui avait été ouvert le 24 juillet, 3 jours après le démarrage de l'incendie, a une origine volontaire qui n'est pas contestée. Et la reprise de feu du 31 juillet, la piste d'une mise à feu volontaire n'est pas exclue. Donc on sait que nous avons un problème d'incendiaire, que nous avons besoin de tenir la zone, d'éviter que des candidats incendiaires puissent se présenter. Notamment dans les jours qui viennent, qui sont des jours à haut risque. Nous aurons des températures qui vont remonter à 38 degrés et nous allons avoir des taux d'humidité très bas, inférieurs à 20%.
2: Le préfet du Var, Simon Babre, et plus de 1000 pompiers restent mobilisés sur cet incendie. Les feux ailleurs en France, avec l'incendie près de Bellegarde en Diois dans la Drôme qui a brûlé près de 280 hectares et fait 2 blessés légers chez les sapeurs-pompiers. Les conditions météo sont défavorables aujourd'hui. 55 hectares brûlés en Ardèche dans plusieurs départs de feu. Aujourd'hui, depuis le début de l'été, 402 personnes ont été interpellées en lien avec des incendies selon Laurent Nunez, le ministre de l'Intérieur. Parmi eux, 156 mineurs. 6 départements du pourtour méditerranéen sont placés ce matin en risque élevé de feux de forêt auxquels s'ajoutent donc l'Essonne et l'Eure. En Gironde et dans les Landes, après les immenses incendies, l'État va prendre en charge intégralement les indemnités d'activité partielle versées aux salariés des très petites et moyennes entreprises situées dans les zones évacuées. C'est ce qu'a annoncé le ministère du Travail hier soir. Marie Mutricy, c'est plutôt une bonne nouvelle selon les acteurs économiques locaux.
4: C'est un bon signe, commente le président de la Chambre de commerce et d'industrie Bordeaux-Gironde. Patrick Seguin attend quand même d'en savoir plus lors d'une réunion en préfecture aujourd'hui. Les annonces qui ont suivi les incendies de 2022 n'ont pas toutes été suivies d'effets, faute de moyens, rappelle-t-il, pour expliquer sa prudence. La présidente de la CPME du département, Cécile Desponce, rappelle que son organisation réclamait la prise en charge à 100% des salaires et pas seulement les 60% du brut auquel a droit un salarié au chômage partiel. Et au-delà de cette annonce, le président du MEDEF de Nouvelle-Aquitaine, interrogé hier soir sur France Info, adresse une autre demande.
5: Dans les prochaines semaines, il faudra aider financièrement à passer le cap et à tenir jusqu'à l'année prochaine. Quand vous avez des activités très saisonnières, il faut tenir après pendant 10 mois. Donc la trésorerie, elle se fait pendant ces mois hauts. Et s'ils sont ratés, il faudra tenir. Et on appelle de nos voeux un fonds de solidarité et aussi des dispositifs de prêt.
4: Le tourisme, principale activité saisonnière, représente 7% du produit intérieur brut en Gironde et dans les Landes.
2: Explication de Marie Mutricy sur votre radio locale ici.
0: Vous écoutez ici, 5h04, une personne emportée par une rivière en Haute-Savoie.
2: Elle est toujours recherchée dans le secteur de Sixte-Fer-à-Cheval, près de Samoin, dans les Alpes. La rivière a débordé en début de soirée après de fortes intempéries. Une autre coulée de boue a eu lieu non loin de là, dans le cirque du Fer-à-Cheval, un lieu prisé des randonneurs. 15 personnes, dont 2 bébés, ont dû être évacuées par hélicoptère. 13 départements du quart sud-est en vigilance orange canicule ce matin, de la Corse à la Haute-Savoie, en passant par les Alpes-Maritimes, le Vaucluse, le Gard ou la Drôme. Météo France doit actualiser ses prévisions d'ici 1h à 6h du matin.
0: J-7 avant un spectacle rarissime dans le ciel.
2: L'éclipse solaire, la première totale en Europe depuis celle de 1999. Chez nous en France, elle ne sera que partielle. Emeline Ferry, totale, partielle, ça veut dire quoi exactement ?
4: On ne sera pas totalement plongé dans le noir, ça ce sera pour les chanceux qui sont dans le nord de l'Espagne, tout un secteur où l'alignement sera absolument parfait entre la Terre, la Lune et le Soleil, qui sera alors complètement masqué. Mais on n'en sera pas loin dans le sud-ouest de la France, 99,5% d'obscuration à Biarritz, un très mince croissant lumineux apparaîtra au plus fort de l'éclipse. Plus on ira vers le nord-est, moins ce sera marqué, mais ce sera quand même exceptionnel. Pendant plusieurs minutes, le ciel qui s'assombrit, ambiance étonnante alors qu'on sera à peine en début de soirée. Le phénomène durera à peu près jusqu'au coucher du soleil. Il reste maintenant une inconnue, la météo. Si de gros nuages ou de la pluie s'invitent ce soir-là, ça risque de gâcher la fête. Mais il est encore trop tôt aujourd'hui pour connaître les prévisions météorologiques précises.
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0: Dans le paqueté jusqu'à vendredi. Après, il n'y en aura plus.
2: On jette un coup d'œil et avant l'éclipse dans une semaine, c'est un temps mitigé ce mercredi sur la France.
0: Avec un ciel variable sur de nombreuses régions, on relèvera notamment quelques ondées sur la pointe bretonne ce matin. En revanche, l'air est plus respirable sur la moitié ouest du pays, alors que dans le Grand Est, c'est toujours la chaleur qui domine, ainsi que sur le pourtour méditerranéen, avec des seuils de canicule qui seront une nouvelle fois atteints et dépassés ce mercredi. Côté température, le mercure affichera en milieu de matinée, 16 à Aurillac, 17 à Limoges, 20 à La Rochelle et Bordeaux, alors que cet après-midi, ce sera toujours un ciel variable sur les régions du tiers nord-ouest du pays. Sur le reste du territoire, on notera de belles éclaircies et un mercure, lui, qui affichera 30 à Toulouse, il fera 28 à Bourges, ainsi que dans la capitale, 26 à Nantes, 33 à Lyon et 36, la maximale sur le pourtour méditerranéen, la région où il fera le plus chaud aujourd'hui. Comment ça se passe ? Par chez vous, quel temps fait-il ? Vous nous postez un petit message sur la page Facebook d'ici. Tous les matins, on fait la météo ensemble.
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0: Si vous rêviez d'un autre monde, a priori, ça n'est pas pour tout de suite. Va falloir se contenter d'une autre. Mais en attendant, on peut rêver. Hein, c'est toujours bon de rêver.
2: Bien sûr.
0: En musique, c'est encore mieux. Voici Téléphone qui chante justement Un autre monde. Bienvenue, il est 5h07.

0: C'est bien ici que vous écoutez votre radio locale tout près de chez vous ce mercredi. Il est 5h11.
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0: C'est une histoire d'amitié née dans un taxi dont je vous parle ce matin. C'est un soir d'été, il y a 5 ans que ça s'est passé. Sylvie monte dans le taxi parisien de Karimba pour se rendre à l'hôpital. Elle remarque que le chauffeur écoute discrètement un cours d'anatomie sur son téléphone pendant les embouteillages. Alors curieuse, elle lui demande s'il s'intéresse à la médecine. Et le taxi de lui répondre qu'il prépare le concours d'infirmier depuis 3 ans. Il étudie entre 2 courses, mais voilà, il a du mal avec certaines notions complexes. Révélation qui fait mouche, car Sylvie, elle, est professeure d'anatomie à la fac de médecine. Sylvie, qui a un petit peu de suite dans les idées et un peu aussi celui de la négociation, lui propose de transformer ses futures courses de taxi en cours d'anatomie, moyennant la gratuité de la course. À raison de 25 minutes de route, 3 fois par semaine, elle aura l'occasion d'approfondir avec lui les points difficiles du programme d'anatomie. Le deal est passé et quelques années plus tard, cette collaboration inattendue a été fructueuse, puisque depuis quelques mois, ce chauffeur de taxi a réussi son concours d'entrée. Il est même devenu diplômé et grâce au cours de Sylvie, son cours particulier, il est désormais infirmier dans un service d'orthopédie d'un hôpital francilien.
2: Bravo à lui.
0: Voilà, c'était la petite histoire.
2: Et merci à elle pour cette entraide.
0: Université mobile et services et bien échangés qui permettent à ce chauffeur maintenant de faire ce qu'il souhaite professionnellement. Dans l'histoire et dans l'info d'ici ce matin à 5h12, un record de sécheresse battu au mois de juillet en France, Cyril.
2: Oui, avec des répercussions très concrètes sur l'agriculture. Dans certains départements comme dans la Somme, les préfectures mènent des expertises sur les exploitations touchées.
0: Et le matin, les chansons sont toujours ici pour vous accompagner. Retour dans les années 80 d'ici quelques minutes avec Quarterflash. Pour l'heure, 5h13, il est temps de faire des économies. Avec vous, Valère Coréard, chaque jour, un bon plan pour rebooster notre pouvoir d'achat. Et aujourd'hui, on va pédaler.
3: En tout cas, je voulais vous donner un bon plan qui peut vous permettre d'utiliser plus fréquemment votre vélo en faisant d'un vélo classique un vélo électrique. Car oui, il est possible de transformer votre vélo musculaire en vélo à assistance électrique en y rajoutant un petit moteur qui va vous faciliter la vie et vous permettre peut-être de vous servir plus fréquemment de votre vélo avec au passage de belles économies sur le carburant. Mais commençons par le vélo à électrifier. C'est aussi une belle source d'économie puisque plutôt que d'acheter un vélo neuf électrique ou d'occasion, vous allez électrifier le vôtre. Pour repérer ce lifting, je vous conseille quand même de passer par un professionnel et, en tout état de cause, d'acheter à minima un matériel homologué.
0: Donc on va faire d'importantes économies par rapport au prix d'un vélo équipé d'origine.
3: Alors, le calcul est vite fait. Vous avez des vélos électriques qui commencent en entrée de gamme autour de 1200-1500 euros. Pour électrifier un vélo classique, l'entrée de gamme se situe autour de 400 euros. Il vous faudra respecter 2 règles essentielles pour être homologué. Une puissance de moteur à 250 watts maximum et une vitesse accompagnée par l'électrique à 25 km/h maximum. Le moteur est donc bridé. Le moteur d'ailleurs pourra se situer soit dans la roue avant. J'ai testé, ça paraît contre-intuitif, mais c'est quand même assez efficace. J'ai trouvé ça même plutôt confortable. Au niveau du pédalier, ça c'est le top, ou alors de la roue arrière. Vérifiez aussi avant de passer à l'achat si votre commune, votre région ou une collectivité autour de vous ne subventionne pas ce type de transformation parce qu'un certain nombre de collectivités le font. Voilà, vous savez désormais qu'il est possible d'électrifier un vélo classique et vous allez pouvoir diviser par 2, voire par 3 le coût par rapport à l'achat d'un vélo électrique d'origine neuf. Enfin, n'oubliez pas, si vous aussi vous avez des bons plans pour rouler malin, pas cher, à vélo notamment, tiens, vous m'écrivez par ici les économies @radiofrance.com.
0: Bien noté. Demain, Valère, zoom sur les magasins de déstockage. Vous nous direz si c'est réellement un bon plan pour notre budget. En attendant, vous écoutez ici. Bon réveil, il est 5h15.

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3: 5h16, le mois de juillet a été le plus chaud jamais enregistré en France.
4: C'est ce qu'a indiqué Météo France hier, un mois marqué aussi par une sécheresse qui a atteint des niveaux records. C'est le 3e mois de juillet avec le moins de pluie depuis le début des relevés Météo France. L'agriculture est en souffrance. Forcément, dans la Somme, la préfecture mène des expertises sur les exploitations touchées. Nicolas Fillon.
5: Sur ce champ de maïs, les dégâts liés à la sécheresse sautent aux yeux des agriculteurs.
6: Tel que ça a été semé, la terre n'a même pas bougé. Parce qu'on a eu de l'eau jusqu'au 15 mai et après, depuis ce temps-là, plus rien.
5: Ces épis qui poussent sur 10 hectares sont destinés à l'alimentation des animaux d'élevage. L'expert missionné par la préfecture prend des photos et ce qui le frappe...
7: C'est la taille du maïs, il devrait être là, quoi. Quasi 2 fois plus haut.
5: Jean-Luc Bessel est chef du service économie agricole à la direction départementale des territoires et de la mer.
7: Là, par exemple, il n'y a rien. Tout le haut, là, ça n'a pas été fécondé. Donc, s'il n'y a pas de grain, donc il n'y a pas de valeur énergétique.
5: Dans la Somme, il n'avait jamais vu une telle sécheresse.
7: À mon niveau, non. 2003 peut-être, mais j'étais pas là.
5: La culture fourragère souffre énormément à l'ouest du département.
8: Régulièrement, l'été, on a une diminution de la pousse de l'herbe. Mais ça ne devrait pas être cuit comme ça, quoi. La pâture, on a l'impression qu'elle est morte, quoi.
5: Thibaut Enoch, agriculteur à Vaudricourt et responsable local de la FDSEA.
8: Il n'est plus question d'alimenter un troupeau avec ce qu'on a là devant les yeux, quoi.
5: Alors les éleveurs puissent déjà dans leur stock hivernal de fourrage pour nourrir leurs bêtes.
8: Donc des solutions à trouver avec de l'aliment à acheter. Mais faut-il encore que les trésoreries des exploitants permettent d'acheter des aliments, donc c'est la grosse inquiétude du moment, quoi.
5: Pas de pluie, une canicule qui cuit les cultures et les empêche de se développer. D'autant qu'ici, près de la côte Picarde, la terre est très sableuse avec très peu de réserves hydriques. Conséquence, des pommes de terre d'un calibre hyper réduit par rapport à la normale.
9: Donc la question, est-ce qu'on va réussir à les ramasser ?
5: Guillaume Dessault, agriculteur à Saïf-Libeaucourt.
9: Même en ayant des petites mailles, enfin l'espace entre chaînes sur les arracheuses à pommes de terre, ils vont passer à travers. Aujourd'hui, on se pose des questions quand même, parce que là, c'est des terres non irrigables par ici. S'il n'y a pas d'eau comme ça aujourd'hui, comment on va faire, ouais. Des aides, mais des aides, quand on voit la conjoncture actuelle, ça va être compliqué aussi. Enfin, aujourd'hui, on est dans l'inconnu complètement, quoi.
5: Le syndicat des jeunes agriculteurs estime une perte de rendement de 30 à 70% pour la betterave ou la patate dans la Somme.
4: Un reportage de Nicolas Fillon, ici Picardie, sur votre radio locale ici. Les experts doivent revenir à l'automne pour évaluer l'impact de la sécheresse et de la canicule sur les récoltes. Ce n'est qu'ensuite que des indemnités pourront être débloquées pour les agriculteurs qui auront subi les plus grosses baisses de rendement.
3: Qu'est-ce qu'on regarde ce soir à la télé? Et pourquoi pas de la science-fiction avec cette nouvelle série diffusée sur France 2 dans 3 minutes. Son réalisateur sera l'invité des coulisses télé. Le temps d'un petit retour dans les années 80 avec Quarter Flash sur votre radio locale, ici 5h20.

0: Ravi de vous savoir des nôtres ce mercredi matin. Vous écoutez ici et c'est tant mieux, c'est un 5 août qu'ils sont nés. L'humoriste et animateur télé Jarry qui fête aujourd'hui ses 49 ans. Bon anniversaire également à Emmanuel Chin, journaliste qui a inventé Capital, le fameux magazine du dimanche soir sur M6 qui traite de l'économie pour tous. Un 5 août naissait au Québec l'actrice et chanteuse Carole Laure. Et puis un petit pas pour l'homme, un grand pour l'humanité. Un 5 août naissait l'astronaute Neil Armstrong, premier homme à avoir marché sur la Lune en 1969. Aujourd'hui, c'est la journée mondiale du trombone, pas l'instrument, mais ce petit truc insignifiant qui traîne dans votre poche. Et
1: oui,
0: aussi...
1: il y a une journée mondiale pour ça.
0: Exactement, il y a des c'est journées fou. Mondiales pour tout. Un jour, il y aura une journée mondiale pour vous.
1: Ah bah j'espère bien.
0: Bah, vous êtes plus qu'un
1: vous allez la créer, c'est vous qui allez être
0: possiblement.
1: Initiateur.
0: Vous êtes quand même plus qu'un trombone.
1: Oui, mais moins que l'instrument de musique.
0: Et puis aujourd'hui, à la rubrique Carnet Noir, un 5 août, il y a 34 ans, nous quittait Jeff Porcaro, c'est le batteur et cofondateur du groupe Toto. Il n'avait que 38 ans. C'était l'un des batteurs les plus doués, puisque au-delà du groupe, il a joué notamment à l'époque avec Michael Jackson, le groupe Steely Dan ou même Bruce Springsteen. Bon anniversaire à vous si c'est un 5 août que vous êtes né. On vous souhaite de profiter au maximum de cette journée. En attendant, dans les coulisses télé ce mercredi, on vous parle de The Best Immigrant. C'est une nouvelle série venue de Belgique. C'est ce qu'il est convenu d'appeler une série dystopique. L'intrigue se déroule en Flandre, devenue indépendante et dirigée par un parti d'extrême droite. Un beau matin, une loi décide que tous les individus nés en dehors du territoire devront être expulsés. C'est ainsi qu'un jeune couple menacé d'être séparé décide de participer à une émission de télé-réalité, un jeu dans lequel les candidats, entre guillemets, s'affrontent pour gagner le droit de rester.
2: À partir de maintenant, les choses vont changer.
3: Il parle de déportation.
4: On sait bien qui il vise.
5: Jamal Ouraibi, votre titre de séjour n'est plus valable.
3: Une émission. Pendant 6 semaines, nous allons tenter de trouver le meilleur immigrant.
6: Bienvenue dans The Best Immigrant.
0: The Best Immigrant, c'est une mini-série de 5 épisodes. Parmi les sources d'inspiration, on peut relever notamment Squid Game ou Black Mirror. Opportunément programmée par France Télé à moins d'un an des présidentielles, cette fiction aborde la question de l'immigration dans un climat de grande violence. Mais aussi, elle parle de la télévision, cette fameuse télé-réalité au centre des préoccupations du réalisateur Michael Abbé, comme ce dernier me l'a expliqué.
7: Ce que nous, on fait, c'est une fiction, mais nous, on voulait vraiment parler sur la télé-réalité. La télé-réalité est devenue un endroit où tout peut devenir un concours, trouver l'amour, chanter, danser, cuisiner ou survivre sur une île. Et les créateurs se sont demandé et si l'immigration devrait, elle aussi, être une compétition télé, ça donnerait quoi? Et quelles questions ça ramène sur l'humanité? On voulait juste trouver les limites jusqu'où on peut aller.
0: C'est un grand barnum que The Best Immigrant. Tous les épisodes ont été tournés en Belgique, en grande partie dans un studio XXL pour recréer ce décor d'arène d'émissions de télé-réalité. Une série belge, certes, mais dont le thème rayonne bien au-delà du plat pays, comme me l'a confié son réalisateur.
7: La série existe en Belgique parce qu'elle est liée à des questions identitaires, des tensions communautaires qu'on a ici, mais je pense que c'est aussi un sujet universel. Aujourd'hui, je pense que beaucoup de pays se posent les mêmes questions. Comment vivre ensemble? Comment accueillir la diversité? J'espère que ces questions, on peut les poser dans plusieurs pays, que la série va être achetée dans d'autres pays et on verra où elle va être diffusée, mais pour l'instant, c'est qu'en Belgique et en France.
0: The Best Immigrant, l'intégration la réalité de la mini-série est à découvrir cet été sur la plateforme France.tv. Et si vous veniez nous raconter comment se passe votre été sur l'antenne d'ici 0810 055 056, pour vous remercier de nous être fidèles tous les matins, on vous offre le pack été, un sac rempli de surprises. Alors on s'appelle 0810 055 056. En attendant, il est ici à 5h26, Pierre Demers.

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1: Avant de retrouver le 86 secondes et vos infos locales, Stéphane Bern est là à présent au rendez-vous comme tous les matins pour un grand voyage quotidien dans l'histoire de France. Ce matin, Stéphane, on va voyager au temps de la révolution aquatique.
2: Imaginez, un marquis en goguette, un rayon de soleil sur le lac, une petite soif et une gorgée d'eau qui va changer le destin d'une ville entière. Nous sommes en 1789 à Évian-les-Bains en Haute-Savoie. Le marquis de Lesserre, noble local, se promène quand la chaleur le pousse à s'arrêter près d'une source. Il y boit par hasard et trouve cette eau légère, agréable et sans amertume. Il y revient jour après jour et affirme que ses douleurs rénales s'apaisent. L'histoire circule. Cette source aurait des vertus miraculeuses. Elle appartient à un certain monsieur Cachat, qui comprend vite qu'il possède un trésor. Un trésor en liquide. Il commence à vendre cette eau aux habitants, puis à ceux des villes voisines. En 1806, on ouvre la première station thermale, bientôt suivie par une usine d'embouteillage, mais également par des embouteillages à l'entrée de la ville. Car les curistes affluent de toute l'Europe. Aristocrates, artistes, médecins, tout le monde se refile le tuyau.
3: Qu'est-ce qu'on a fait des tuyaux ?
2: On vient prendre les eaux des Vians, comme on irait à la cour. Dès lors, comme tout baigne, la Société des eaux minérales des Vians voit le jour.
4: Elle est légère comme le souffle du vent, l'eau des Vians.
2: Et la petite source devient une marque. Et une belle source de revenus. Un siècle plus tard, l'eau s'invite dans tous les foyers. Dans les années 1950, elle devient l'eau des bébés, réputée si pure qu'on peut préparer les biberons sans la faire bouillir. Puis en 1978, Évian traverse l'Atlantique. Première eau minérale française à importer aux États-Unis. Le succès est mondial. Notez que tout ce que je vous ai dit ce matin est parfaitement exact. Vous pensez bien que pour vous raconter une telle histoire, j'ai vérifié mes sources.
1: Et j'espère bien. Merci Stéphane Bern. Et à demain sur l'antenne d'ici. Le mercredi, vous le savez, c'est une tradition. Notre invité est un libraire qui vous recommande son roman coup de cœur de l'été. On sera tout à l'heure en ligne avec une librairie du Finistère à Quimper. Pour l'heure, il est 5h30. C'est mercredi, l'info en France et dans le reste du monde. C'est l'heure du 90 secondes avec vous, Cyril Ardo-Redon.
5: 402 personnes ont été interpellées en France depuis le début de l'été en lien avec les incendies. C'est ce qu'a annoncé hier le ministre de l'Intérieur, Laurent Nunez. Parmi elles, 156 mineurs, 36 personnes sont placées en détention alors que 120 000 hectares ont été brûlés. C'est dans ce contexte que les autorités alertent sur les reprises de feu dans le massif du Gros Bessian dans le Var. Il y en a eu 6 en 15 jours, 2 depuis lundi, d'origine probablement volontaire. Plus de 1000 pompiers restent mobilisés sur cet incendie. Aujourd'hui, 6 départements du pourtour méditerranéen ainsi que l'Essonne et l'Eure sont en orange pour un risque élevé de feux de forêt. Alerte orange canicule également pour 13 départements du quart sud-est de la France, de la Corse à la Haute-Savoie en passant par les Alpes-Maritimes, le Vaucluse, le Gard ou la Drôme. Une personne toujours recherchée dans le secteur de Sixte-Ferracheval près de Samoin en Haute-Savoie. Elle a été emportée en début de soirée lorsqu'une rivière a débordé après de forts orages. 15 personnes ont dû être évacuées par hélicoptère non loin de là, dans le cirque du fer à cheval en raison d'une autre coulée de boue. Et puis le Tour de France Femmes, 5e étape aujourd'hui, l'une des plus dures avec 8 ascensions notamment. 140 km entre Mâcon et Belleville en Beaujolais. La Suisse Marlène Rösser est en jaune après avoir survolé le contre-la-montre individuel hier en Bourgogne.
1: 5h32 dans l'info d'ici. Ce mercredi, 6 départs de feu volontaires recensés en une quinzaine de jours dans le Var sur le massif du Gros Bessillon.
5: Et donc on le disait, 2 départs depuis lundi alors que les pompiers venaient enfin à bout des flammes dans le secteur de Corrence et Montfort-sur-Argent. Des actes insensés, criminels, dénoncent certains élus locaux qui ont dû évacuer leurs habitants. Alors pour tenter de dissuader ou prévenir ces gestes, les patrouilles de gendarmerie se multiplient. Faustine Calmel, vous vous êtes rendue à Corrence.
6: On monte en voiture, direction l'entrée du village. 3 routes se croisent ici, sous le regard de plusieurs équipages de gendarmes qui arrêtent toutes les voitures de passage.
7: Bonjour gendarmerie, est-ce que vous pouvez couper le contact s'il vous plaît?
8: Vous avez votre permis de conduire s'il vous plaît?
7: Vous allez où là?
9: Là on va à Brignoles.
6: Le capitaine Michael Tourbier, commandant de la compagnie de Brignoles.
9: L'idée c'est de contrôler les gens tels que vous avez là devant. On est en train de contrôler un véhicule pour savoir qui passe, quand, pourquoi. Est-ce que c'est réellement des gens qui viennent aider les pompiers? Est-ce que c'est réellement des gens qui viennent ravitailler le village de Corrence, par exemple?
7: Vous pouvez ouvrir le coffre du véhicule, s'il vous plaît.
6: Grâce à ces contrôles et leurs investigations, les gendarmes ont interpellé un jeune homme de 23 ans, mis en examen la semaine dernière, soupçonné d'avoir déclenché plusieurs incendies dans le secteur. D'autres équipes patrouillent sur les chemins et pistes interdits à la circulation. Mais le terrain à surveiller est immense, concède le colonel Grégory Goumin, commandant du groupement de gendarmerie du Var.
0: Avec un contrôle de zone qui est important, on bénéficie du renfort de deux escadrons de gendarmerie mobiles qui nous permettent de couvrir le territoire, mais on a des lisières qui font plus de 200 km de long, donc vous imaginez que le territoire à couvrir est colossal, et donc le terrain qui nous revient de quadriller est très étendu.
6: Les gendarmes comptent donc aussi sur la vigilance des riverains, dont les témoignages, confie le colonel, remontent aux autorités de plus en plus rapidement.
7: Bonjour, monsieur. Merci, bonne journée.
5: Le reportage à Corrence dans le Var de Faustine Calmel sur votre radio locale ici. On jette un coup d'œil sur le ciel lyonnais, c'est un ciel perturbé avec de belles éclaircies.
1: Un ciel variable par endroit, effectivement. Ce matin, on va avoir quelques ondées nuageuses, des petites pluies sur la pointe bretonne, et puis de belles éclaircies quand même sur une large partie du pays. Et puis surtout ce matin, l'air est plus respirable sur la moitié ouest du pays, alors que dans le Grand Est, c'est toujours de la chaleur qui est attendue, ainsi que sur le pourtour méditerranéen. Quelques températures ce matin. En milieu de matinée, il fera 16 à Aurillac, 17 à Limoges, 20 à Bordeaux, 19 à Orléans, 22 à Strasbourg. Et puis cet après-midi, toujours un ciel variable sur les régions du tiers nord-ouest du pays et sur le reste du territoire, de belles éclaircies. Donc à Mercure qui affichera toujours des températures d'été, voire même bien au-delà. 30 à Toulouse, 28 à Bourges et puis pour le bien au-delà, 36 pour la maximale sur le pourtour méditerranéen. C'est dans le sud-est qu'il fera le plus chaud ce mercredi après-midi. Et vous, comment ça se passe? Vous nous le dites sur la page Facebook d'ici, comme nous a écrit Joël qui vit à Saint-Brest dans la vallée du Béran chez lui ce matin. Il fait 23 degrés. On salue Dominette qui nous écoute. 21 degrés chez elle à Cormontreuil, près de Reims. Enfin, Sam vit à Bruges, c'est au nord de Bordeaux où il fait 21 degrés. Tous les jours ici, on fait la météo ensemble.
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1: 5h35, et à présent, si on écoutait Jean-Jacques. Comment ça, Jean-Jacques?
5: Qui, Jean-Jacques?
1: Il n'y en a qu'un, Jean-Jacques.
5: Bien sûr.
1: C'est le boss, c'est lui. Il est là, ici.

0: Jean-Jacques Goldman, évidemment, le seul, l'unique. Vous écoutez ici, il est 5h39.
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0: Et ici, tous les matins, on évite les arnaques. Aujourd'hui, Cyril, attention si vous rencontrez des problèmes avec votre ordinateur.
2: Oui, un message Windows ou Apple qui s'affiche et qui vous dit que plus rien ne fonctionne et un numéro à appeler d'assistance technique. Méfiez-vous, c'est parfois une arnaque.
0: Aude Razo veille au grain, elle est avec nous dans un instant. Et puis, pour la musique, vous avez rendez-vous ce matin avec Ten Sharp. Pendant 5h40, comme on le fait tous les matins, on vous accueille sur l'antenne d'ici. Bonjour Johan, c'est ça ?
2: Bonjour Johan.
3: Bonjour Johan et bonjour Cyril.
0: Et ben voilà, comment ça s'écrit Johan ?
3: Avec un J.
0: Avec un J, bah oui, logiquement. Vous êtes gestionnaire de paye, vous nous écoutez à Lyon.
2: Ah, très belle ville.
3: Oui.
0: Et pour vous, pour,
3: très belle ville.
0: Pour l'instant, pas de vacances, pour l'instant.
3: Pas de vacances pour l'instant, mais ça va venir. Moi, j'attends que tout le monde parte et je pars après.
0: Ah, c'est comment la vie dans les couloirs d'une entreprise qui gère des payes en ce début du mois d'août ?
3: Ah, c'est mort.
0: Bah oui, comme partout
3: en
0: France.
3: On est trois à tenir la boutique, quoi. Mais heureusement qu'on est là.
0: Mais alors, du coup, est-ce qu'on arrive en tongs au boulot ? Est-ce qu'on prend quelques largesses qu'on n'adopte pas pendant le reste de l'année ?
3: Franchement, à 3-4, ouais, on peut.
0: On fait quoi, par exemple, qu'on ne fait pas le reste de l'année ?
3: On vient en tongs, déjà. Ben, on ne le fait pas, normalement. Ben,
2: voilà. Et puis, il y a un peu plus de pause que d'habitude, j'imagine.
3: Et on prend le temps de discuter pour le café.
0: Ça, ben, c'est bien. Ça devrait être quand même comme ça tout au long de l'année, mais là, ça ne l'est pas.
3: Je suis bien d'accord.
0: Vous partez où en vacances dans quelques jours ?
3: Je vais partir du côté de Cannes.
0: Bon, très bien. Farniente,
3: la Côte d'Azur.
0: Plage, et peut-être un peu de quoi ? Un peu de tourisme ?
3: Un peu de tourisme pour découvrir un petit peu la région, ouais.
0: Eh ben, on va vous envoyer le pack été. C'est un sac dans lequel vous allez pouvoir mettre vos affaires de plage et puis bouquiner. C'est le roman de la semaine, c'est celui signé de l'autrice Lorraine Fouché. Ça s'appelle « Les simples pour la joie ». On en parlera d'ailleurs dans quelques instants avec notre invité libraire à Quimper. Plein de surprises, ça va arriver chez vous à Lyon d'ici quelques jours. Évidemment, j'oublie, mais attention, je manque à tous mes devoirs, la paire de lunettes pour regarder l'éclipse le 12 août prochain. Voilà, ça part chez vous.
3: Très bien. Eh ben merci beaucoup.
0: Eh ben bonne journée à vous, Johan. Bonne dernière ligne droite et puis avec un peu d'avance, bonnes vacances à vous. 5h42, c'est l'été, on est ensemble et dans un instant, votre rendez-vous anti-arnaque.
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0: 5h43, chaque matin, ici, les arnaqueurs passent un mauvais quart d'heure, et ce, grâce à Aude Razo, qui ne s'en laisse pas compter. Aude Razo, bonjour, il y a des auditeurs qui vous alertent, ils ont été piégés par des escrocs qui prétendaient débloquer l'ordinateur, mais que leur est-il arrivé ?
6: Eh bien, imaginez, vous êtes tranquillement sur votre ordinateur et tout à coup, un message s'affiche sur l'écran. Coup de panique, on dirait un message Windows ou Apple. Vous n'arrivez pas à le faire partir, votre ordinateur a l'air bloqué. Que dit le message ? Qu'il faut appeler un numéro, l'assistance technique. C'est ce qu'ont fait Nathalie et Alain, les deux auditeurs qui m'ont écrit, ils m'ont tout raconté.
0: Et alors, que leur dit la personne qui est au bout du fil ?
6: Nathalie, on lui dit que son ordinateur est infecté. On lui sort, me dit-elle, un bon baratin avec langage informatique bien adaptée. D'habitude, elle est vigilante, mais là, elle y a cru. L'escroc prend la main, ça refonctionne et elle paye 188,99€ pour un soi-disant pack sécurité Windows. Alain, lui, c'est encore plus cher. On lui parle de 378€ et même 599€ pour un pack à vie. Et c'était bien une arnaque, me dit Alain. Donc là, question, comment est-ce que l'escroc s'y est pris tout au début pour bloquer à distance l'ordinateur d'Alain et de Nathalie ? Eh bien, en fait, leur ordinateur n'était pas bloqué, pas vraiment en tout cas. Ils ont sans doute cliqué sur un lien frauduleux où ils sont tombés sur un site piégeux. C'est lui qui a fait s'afficher le message sur l'écran, celui dont ils n'arrivaient pas à se débarrasser. Les autorités appellent ça une page internet agressive. Petit conseil, si ça vous arrive, vous coupez tout, vous faites un appui long sur la touche marche-arrêt de l'ordinateur, normalement ça doit suffire à l'éteindre, et quand vous le rallumerez, la petite fenêtre aura disparu comme par enchantement et votre ordinateur se portera comme un charme.
0: Tous les matins, ici, c'est pas vrai, votre rendez-vous anti-arnaque. Il est 5h44, est-ce que vous savez ce qu'est un troll ? Non, ce n'est pas une créature fantastique. Réponse d'ici 3 minutes avec Benoît Prospero et son monde merveilleux du vivant. Le temps d'écouter Vita, nouveauté, promets-moi, sur les ondes d'ici. Bon début de journée.

0: Ce mercredi, vous êtes à la cuisine, peut-être dans votre salle de bain, au volant même, vous écoutez ici, il est 5h47 et c'est le moment d'aller voir le monde merveilleux du vivant. Bonjour Benoît Prospero. Aujourd'hui, trois choses à savoir sur une plante herbacée vivace de 20 à 60 cm de haut qui pousse dans les prairies humides et les bois de montagne de 900 à 2200 mètres d'altitude.
1: Ah, c'est très précis, hein. Et surtout, c'est magnifique. Une plante de la famille des renonculacées, donc des renoncules et du bouton d'or. Mais aujourd'hui, on ne parle pas du bouton d'or, mais de cette plante qui semble sortie tout droit d'un film fantastique, le troll. Bonjour à toutes et tous. On va parler de créatures, sphères et mouches. Et donc, première chose à savoir, nom d'un mouton en short de bain, non, le troll n'est pas une créature monstrueuse sortie des légendes nordiques du Seigneur des Anneaux ou d'un jeu de rôle d'Heroic Fantasy. Ça, c'est le troll. Le troll, c'est bien une plante.
0: Et c'est quoi cette histoire de sphère ?
1: Vous allez comprendre. Deuxième chose à savoir, la fleur jaune du troll a la particularité d'être sphérique. Et quand on dit sphérique, on parle d'une boule dense quasi parfaite qui a une particularité, elle ne s'ouvre jamais.
0: Mais alors, comment fait-elle pour se reproduire ?
1: Et ça, c'est la bonne question. D'autant plus qu'il a beaucoup de mal à s'auto-féconder. En fait, pour se reproduire, troisième chose à savoir, le troll a une relation mutualiste avec une mouche minuscule qui s'appelle la chiastochète. Pourquoi cette mouche minuscule ? Eh bien, parce que c'est la seule qui parviendra à s'introduire entre les sépales de la fleur jusqu'à son centre où se trouvent ses organes reproducteurs. Une mouche qui passe le plus clair de son temps à l'intérieur des fleurs. En fait, elle ne les quitte que pour aller d'une fleur à l'autre et ainsi les pollinise. Et en profite au passage, bien sûr, pour s'accoupler bien à l'abri. Et donc, la femelle qui astochète y pond ses œufs et les larves vont se nourrir d'une partie des graines et il en restera toujours assez au troll pour se reproduire. Le monde vivant est merveilleux. Et pour toutes ces informations, on remercie Marie-Christine Lemailleur, autrice du livre Le guide des plantes sauvages, c'est publié aux éditions Mémoire Millénaire.
0: Bonne journée à vous, Benoît. Et désormais, on sait que le troll ne s'ouvre jamais. À demain, Benoît Prospero.
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0: Il est 6h moins 10 à la une de la presse. Comme tous les mercredis à cette heure-ci, les libraires des quatre coins de France vous recommandent leur roman préféré.
3: Et ce matin, on part à Quimper, à la librairie Ravi, où nous attend Valérie Lebras.
0: Bonjour Valérie.
4: Et bonjour.
0: Comment êtes-vous devenue libraire ?
4: Alors, ça a été un concours de circonstances, un joli hasard de la vie, je dirais. Je finissais mes études d'histoire, je ne savais pas trop que faire, et j'ai répondu à une petite annonce de la NPE. Et qui recherchait quelqu'un pour travailler en librairie à Quimper. Et c'était déjà la librairie Ravi. Et voilà comment je suis devenue libraire. Et voilà comment ça fait presque 30 ans maintenant que je suis toujours à la librairie Ravi, avec toujours autant de bonheur et de plaisir.
0: Avant de devenir libraire, à quelle place occupaient les livres ?
4: Alors, j'ai toujours été une grosse lectrice.
0: Grosse lectrice, ça veut dire quoi ?
4: Toute forme de livres, une dizaine par semaine. Ça s'est un petit peu calmé à l'adolescence et avec le lycée, parce que j'avais un petit peu plus de travail. Et après, j'ai retrouvé en fait ce plaisir-là quand j'étais à l'université. Et c'est vraiment en devenant libraire que j'ai retrouvé le plaisir de lire des romans et qu'on me raconte des histoires. Et moi, c'est ça que j'aime. J'adore tout ce qui est vraiment très romanesque. Et c'est ça que j'aime faire passer aussi dans mon métier de libraire, de raconter des histoires et de faire découvrir de belles histoires à mes lecteurs.
0: Vous avez choisi ce matin de nous parler de Aller simple pour la joie, signé Lorraine Fouché. De quoi parle ce roman ?
4: Exactement ce que je vous disais tout à l'heure, c'est du romanesque et c'est une belle histoire. Et moi, c'est ça que j'aime bien. Et là, on va suivre en fait un quatuor de personnages qui se rencontrent dans un train. Et un train qui part de Paris et qui arrive à destination de Quimper.
0: Comme par
4: hasard.
0: Voilà
4: pourquoi moi je l'ai lu, parce que je me disais, oh, un train, Paris-Quimper, trajet que je fais quand même de temps en temps, je vais voir ce que ça donne. Et en fait, on va découvrir quatre personnages qui se retrouvent installés et qui ne se connaissent pas du tout et qui vont apprendre à se connaître et à échanger comme ça un petit peu par hasard. Et ces personnages-là, on sent dès le début qu'il va y avoir un lien qui va se créer entre eux. Ils vont se retrouver donc dans la maison louée sur l'île de Groix. Et c'est aussi un très beau roman sur l'île de Groix, sur les paysages, sur la nature et sur la plage. Donc c'est une très belle histoire d'amitié qui commence. Et on a vraiment l'impression, en tout cas moi en le lisant, j'avais cette impression-là, de faire partie de cette bande d'amis. C'est un, on peut dire ça, un feel-good book, comme on dit maintenant, mais dans le bon sens du terme. Et on a vraiment envie de devenir un peu le cinquième de la bande.
0: Allez, simple pour la joie, signé Lorraine Fouché. Le choix de Valérie de la librairie Ravi à Quimper, qui fait partie du groupement des libraires Ensemble. Merci Valérie d'avoir été avec nous ce matin.
4: Merci à vous, à bientôt.
0: Il est 5h52. Alors comme ça, soi-disant, on serait tous devenus nuls en orthographe. Qu'en pensez-vous, Cyril ?
3: C'est vrai.
0: On va vérifier ça avec le nouvel épisode Ces tendances de ce mercredi en compagnie de Muriel Jordan qui nous retrouve dans un instant, juste le temps d'écouter Ten Sharp.

0: Vous écoutez ici ce mercredi, il sera bientôt 6h avant le retour de l'info et d'ici matin sur votre radio locale, Muriel Jourdan débarque dans vos oreilles pour mieux décrypter la tendance du moment. Alors comme ça Muriel, il paraît qu'on serait tous nuls en orthographe.
1: Oui, en 1987, un élève de CM2 faisait en moyenne 10,7 fautes contre 19 en 2022 pour la même dictée. Tiens, tout à coup, j'ai envie de réécouter cette phrase prononcée par le footballeur Franck Ribéry.
2: Mais j'espère que la roue tourne va vite tourner pour lui et surtout pour nous.
1: La roue tourne. Oula, il y avait faute là, hein. Entre les Français et la langue française, c'est parfois l'amour vache. En France, on aime l'orthographe, mais on la maltraite. En 25 ans, le niveau des élèves de CE2 aurait diminué de moitié. Alors, c'est vrai que nous sommes devenus nuls en orthographe ? En 1985, les gens dans la rue se plaignaient déjà de notre niveau en orthographe.
3: On ne respecte pas la langue française, voyez-vous.
4: Ah oui, oui, il faut enseigner l'orthographe.
5: Oh, que oui ! Oui, oui, oui, moi je suis pour avoir de l'éducation, de l'orthographe.
6: Je suis peut-être un petit peu sévère pour les jeunes, mais les jeunes ne connaissent plus l'orthographe.
1: Le niveau a baissé, oui, et ça s'explique par une diminution de la lecture, mais aussi par moins d'heures de français.
0: Et justement, Muriel, vous êtes allée tester le niveau d'orthographe des Français dans la rue et leur demander leur avis sur le sujet.
1: Oui, en 2026, les jeunes écrivent-ils moins bien ?
7: On sait que le niveau, il a baissé, on dit ça, là.
8: Mais bien sûr qu'il a baissé, c'est excessif même d'ailleurs, en tout. Faute d'orthographe, tout ce que vous voulez, tout. Moi, j'ai des enfants qui ont eu leur Mac, parce que j'ai 5 enfants en tout, hein. Donc, le premier... bon, bref. Et donc, on va pas revenir là-dessus, mais...
7: Félicitations.
8: Ouais, qui me dit nous, ça m'a coûté cher, enfin bref.
9: Tout le monde écrit assez rapidement les messages, et du coup, genre, on écrit... Oui, voilà, beaucoup de raccourcis, et du coup, ils oublient comment on écrit un verbe ou les trucs comme ça, parce que du coup, ils sont plus rapides pour que ce soit mieux.
10: Avec les portables, les discussions en SMS, il y a des gens qui sont plus habitués à parler en langage texto, et du coup, qui sont moins habitués à écrire les mots en entier, et du coup, à savoir leur orthographe, et du coup, c'est pour ça que, voilà.
1: Du coup, si vous vous ennuyez en réunion, comptez le nombre de fois où le terme « du coup » est utilisé dans la conversation. Ah, ça va vous occuper toute la journée.
11: Vous pourriez m'épeler trottinette.
12: Trottinette. TRO,
1: Ok, c'est parti pour un quiz.
7: Comment on écrit reblochon, tu sais le fromage?
13: R-O-B-L-E.
7: R-O-B-L-O?
13: O, non, E.
7: Comment on écrit atterrir?
14: A-D-T-E-R-I-R.
7: Atterrir.
9: Oui, A-D-T-E-R-I-R.
7: Il y a deux R aussi.
1: Bon, je crois qu'il va falloir qu'on dise à nos ados de faire gaffe à l'orthographe et de bien relire leurs copies. Sinon, dans 20 ans, tous les collèges et les lycées Jules Ferry seront rebaptisés les collèges Franck Ribéry.
0: À demain, Muriel, D-E-M-A-I-N. On vous souhaite une excellente journée. En attendant, ce mercredi, toute l'équipe d'ici matin nous rejoint à vos côtés.
15: Exactement. Merci Johan Rock. Et puis à demain à 5h pour réveiller les lève-tôt, bien sûr. Quant à vous tous, bienvenue sur votre radio locale ici par Île-de-France. Nous sommes le mercredi, le 5 août. Les Abel, faites ce qui vous plaît aujourd'hui. C'est votre fête. Et puis la tendance météo, Paris, Île-de-France, les températures en baisse. C'est appréciable.
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15: Très bon réveil en notre compagnie, les 6h. C'est l'info, le journal Maxime Glorieux. Bonjour Maxime.
17: Bonjour Romain, bonjour à tous.
15: Il vous reste une semaine pour vous préparer à l'éclipse solaire dans le ciel francilien.
17: Oui, la dernière, c'était au siècle dernier, en 1989. Et la prochaine, Romain, en 2081. Mieux vaut donc en profiter mercredi prochain. On pourra pleinement observer cette éclipse dans la soirée autour de 20h15. Mais attention, lunettes de protection obligatoires. Vous pouvez en trouver en pharmacie ou chez votre opticien, François Ventéjou.
18: Devant sa boutique de lunettes parisienne,
19: excusez-moi,
18: Laurence Chevillard, opticienne, interpelle les passants.
19: Est-ce que vous êtes au courant que bientôt on aura l'éclipse en France?
20: Oui.
19: Vous savez la date?
20: J'ai cru voir sur les réseaux que c'était vers le 12 août.
19: Exactement.
18: La professionnelle les informe sur les dangers de l'éclipse.
19: C'est pas parce que le soleil est caché par la lune que les rayons UV et l'infrarouge ne passent pas. L'œil ne sent pas, on a pas mal sur le moment.
20: D'accord.
19: Mais par contre, le danger derrière, c'est fini. On peut avoir des taches noires en permanence.
18: D'où l'importance d'être équipé avec des lunettes spéciales éclipse. Mais attention, il ne faut pas acheter n'importe lesquelles.
19: Le plus important, en fait, c'est qu'au dos, il y a bien une homologation. Parce que comme tout, il faut faire très attention. Il y a une norme ISO qu'on doit respecter pour que les lunettes soient bien efficaces et que ça apporte vraiment le résultat attendu par ces lunettes-là.
18: Les techniques artisanales de la radio ou de la double paire de lunettes sont évidemment à bannir. Elles ne protègent pas contre les UV et les infrarouges.
17: Bon, à bannir aussi la vieille paire de la dernière éclipse de 1999 qui traîne dans le tiroir. Et attention aux arnaques sur Internet. Pour être sûr d'avoir les bonnes lunettes, il faut en fait vérifier la présence du logo CE pour conformité européenne. Tous nos conseils sont à retrouver sur notre site ici.fr.
15: J'en profite, Maxime, on offrira des paires de lunettes, nous, homologuées tout au long de cette journée. À suivre, sinon, dans l'info d'ici à 6h30. Nos meilleurs spots tenaient pour observer cette belle éclipse.
17: Ben oui, on pourrait croire qu'il faut prendre de la hauteur, mais pas forcément. Le principal, c'est d'avoir une vue bien dégagée. Prudence dans l'Essonne aujourd'hui. Vigilance orange au feu de forêt pour un risque élevé d'incendie, car les sols sont très secs. Le mois de juillet a été tout simplement le mois le plus chaud jamais enregistré en France, devant août 2003. Pas un seul jour en dessous des normales de saison et deux canicules, dont la troisième la plus longue de l'histoire. Contexte de sécheresse dans un été record sur le front des incendies du jamais vu en 20 ans par mesure de satellite. Sur les près de 15 000 départs de feux enregistrés, combien sont volontaires ? Dans le Var, c'est en tout cas l'hypothèse privilégiée pour la reprise de l'incendie du Gros Bessillon, le plus long de l'histoire du département. Et ce nouveau bilan du ministre de l'Intérieur, 402 interpellations en lien avec les incendies, dont plus de 150 mineurs. Au total, ce sont 36 personnes écrouées. On y revient dans le journal de 7h.
15: Il est 6h03 et tenu en pleine vacances d'été. C'est une décision qui pourrait coûter cher aux plateformes de location touristique.
17: On le sait, la ville de Paris est pionnière en matière de lutte contre Airbnb, avec notamment un maximum de 120 jours de location par an pour la résidence principale. Airbnb, justement sanctionné pour ne pas avoir collecté la taxe de séjour sur l'île d'Oléron. La plateforme conteste cette sanction qui vient finalement d'être confirmée par le Conseil constitutionnel. Décision qui dépasse largement ce dossier. Partout en France, ce sont des collectivités qui poursuivent, elles aussi, les plateformes de location touristique pour des faits similaires à Adèle Belloumri.
12: C'est une victoire pour l'île d'Oléron, mais aussi pour des centaines d'autres communes qui regardaient l'affaire de près.
13: Avant l'annonce de la décision du Conseil constitutionnel, on était à 722 communes et on va dépasser la barre des 1000 communes.
12: Des communes accompagnées par l'avocat Étienne Feidel dans leur procédure contre les plateformes, notamment Booking. Selon lui, la décision du Conseil constitutionnel renforce la base juridique des procédures déjà engagées devant les tribunaux.
13: On a aujourd'hui une dizaine de procédures pour solliciter des sanctions à l'encontre de Booking pour ne pas avoir collecté la taxe de séjour, et c'est des sanctions qui peuvent se compter en plusieurs millions d'euros.
12: Autre reproche formulé par les collectivités dans certaines annonces de meublés de tourisme, le numéro d'enregistrement obligatoire du logement ne figure pas toujours.
13: Pour les communes, ces numéros d'enregistrement, ils permettent aussi de retracer et d'identifier les logements et leur parc locatif, ce qui aussi permet également d'assurer l'effectivité du contrôle de la taxe de séjour.
12: Des manquements constatés par la commune d'Allos, dans les Alpes de Haute-Provence, Elodie Baquier, directrice générale des services de la commune.
21: Les fichiers de réservation qui permettent en fait d'avoir une vision exhaustive de l'activité réellement réalisée sur le territoire de la commune, on ne l'a pas.
12: Un dossier toujours en cours pour lequel Booking a déjà été condamné le mois dernier à communiquer l'intégralité des fichiers de réservation et à 45 000 euros d'amende.
17: Adèle Belloumri, et puis si vous avez prévu de prendre l'avion pour partir ou rentrer de vacances, votre vol EasyJet pourrait être annulé. Trois syndicats de la compagnie aérienne ont déposé un préavis de grève dès vendredi et jusqu'au 2 septembre. Les perturbations seront communiquées 48 heures à l'avance, indiquent les syndicats. Le dernier appel à la grève au printemps avait eu des conséquences plutôt limitées sur le trafic aérien.
15: Et c'est la rentrée pour le Paris Saint-Germain.
17: Nos champions d'Europe, de retour à l'entraînement depuis déjà une dizaine de jours, avec un premier match de préparation ce soir, match amical en Espagne contre le RCD Majorque, coup d'envoi 21h. Le Paris Saint-Germain prendra ensuite la direction de la Suède pour un deuxième match de préparation, cette fois contre les Anglais de Manchester United. Ce sera samedi à 17h. Un séisme sur la planète rugby avec l'arrivée au Racing 92 de Thomas Ramos. L'un des meilleurs joueurs français a officialisé hier soir son départ du Stade Toulousain. C'est l'un des plus gros transferts de l'histoire du top 14, mais loin d'être le premier au Racing 92, rappelle Guy Akosseberry, ancien demi de mêlée du 15 de France.
2: le Racing a de jolis moyens. Ils ont toujours aimé comme ça aller chercher des top joueurs, des top joueurs mondiaux. Jonathan Sexton, on a eu Russell aussi, l'ouvreur écossais, Dan Carter. Donc ils ont toujours aimé le recrutement un peu sensationnel. Thomas Ramos est dans la même lignée. Le Racing continue, je dirais, dans ce qu'il fait depuis plusieurs saisons. Donc voilà, ça peut apporter de belles choses au Racing en construisant un projet autour d'un joueur comme ça. Ça peut être intéressant.
17: Arrivée de Thomas Ramos au Racing 92 prévu à l'issue de la saison prochaine, ce qui devrait coïncider avec le retour du club dans son antre historique, le stade Yves du Manoir de Colombes dans les Hauts-de-Seine. Sur le Tour de France Femmes, le maillot jaune est suisse. Marlène Rösser a survolé hier le contre-la-montre en Bourgogne. Place à l'une des étapes les plus difficiles aujourd'hui. 140 km de Mâcon à Belleville en Beaujolais. Départ 13h45 avec un point toutes les demi-heures. 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Allez, un point sur la météo. Romain, est-ce que les températures vont enfin baisser dans la région ?
15: Correct. Ah, ça va baisser. Aujourd'hui, mercredi 5 août. Alors le soleil, oui, quand même, va dominer, mais il y aura quelques passages nuageux. Les températures comprises entre 27 et 29 degrés.
17: Ça va ?
15: Ça va, ça vous convient ? On peut garder ça ?
17: Très bien.
15: À Meaux, 28 degrés comme à Bobigny, d'ailleurs, au meilleur de la journée. Pareil pour Paris, tenez, dans le jardin du Luxembourg. Créteil, Meudon, 28 degrés également. 27 si vous habitez à Versailles. Comme à Rambouillet, Nanterre, 27 degrés. Et tenez, on termine à Fontainebleau avec 30 degrés. Voilà pour la tendance météo de ce milieu de semaine. Sur la route, tout est au vert. Et ça roule très bien, ça fait plaisir. À 6h08 seulement. Et tenez, dans le secteur de Paray-le-Bourget, faites très attention, il y a une voiture en panne sur la 1 direction Paris. Pas de bouchon en perspective, mais juste on vous prévient qu'elle est stockée sur la bande d'arrêt d'urgence, donc sur la 1 direction Paris, secteur Paris-Le Bourget. Et puis on terminera bien sûr avec le téléphérique câble 1 jusqu'au 13 août inclus. Le trafic est interrompu sur toute la ligne pour des raisons de travaux. C'est ce qui s'appelle tout simplement les petits travaux d'été. Il y a des bus de remplacement pour vous aider. Voilà pour les infos concernant le téléphérique câble 1. Si vous voyez autre chose sur la route et dans les transports en commun, il y a un numéro de téléphone, c'est le nôtre, le standard 01 42 30 et 2x10. Ça marche bien, allez-y.
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15: Même pour nous dire bonjour, pas obligé de nous alerter pour des choses, faire un petit coucou à l'équipe. Nous sommes présents, très bon réveil. Milieu de semaine, à contrario, tenez, si vous avez travaillé cette nuit, on pense au chauffeur de taxi par exemple, bien vous souhaite une bonne nuit et rentrez tranquillement. Et puis sinon, tenez, sachez qu'ici en studio, l'équipe est prête, fraîche et disponible. Pierre me dit non à la console. C'est assez inquiétant par contre là. Non, croyez-moi, normalement nous sommes opérationnels, le petit café qui fume. Et on est parti pour 3 heures d'émission. On va vous aider à ouvrir les yeux avec quelques notes de piano face au clavier. C'est Michel Berger pour interpréter la groupie du pianiste sur votre radio locale, ici Paris-Île-de-France.

0: C'est ce qui s'appelle un artiste complet, auteur, compositeur, interprète Michel Berger avec la groupie du pianiste pour l'album Beau Séjour paru dans les années 80, une merveille. Et dans les choristes, il y avait France Gall. Ah bah oui, il y avait France Gall.
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0: Dans les cœurs, France Gall. Et dans notre cœur, mais cette fois-ci C-O-E-U-R, on a Catherine Viguet. Tenez, Catherine, qui nous donnera, elle, eh bien, l'horoscope dans quelques instants, va nous livrer pour savoir comment va se dérouler notre journée. Et je vous annonce, amis vierges, aujourd'hui, vous pourriez vous sentir un petit peu triste. Oh, ben non, alors. Non, je n'espère pas. En tout cas, on va tout faire. Nous, on s'engage. Je m'engage même personnellement pour changer cette tendance avant la fin de l'émission et vous donner du sourire. Allez, pour en savoir plus, d'ailleurs, dans quelques instants, on va donner la parole à un maire avec « Bonjour, monsieur le maire ». Tenez, on va partir direction du côté d'Argenteuil. À tout de suite.
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0: Et bien sûr, l'info trafic en temps réel, comme tous les quarts d'heure, 6h15, tout juste. Bon réveil. Avec secteur Comblaville, on a un véhicule en panne qui vient d'être signalé sur la N104 extérieure. La voie de droite est fermée, ainsi que la bande à d'urgence. À croire qu'il est en diagonale, ce véhicule. Donc, soyez donc très prudents dans le secteur Comblaville sur la N104 extérieure. Et puis, on vous rappelle, tenez, en même temps, le T2. Si vous prenez le T2 jusqu'au 23 août inclus, le trafic est interrompu entre Charlebourg et Puteaux en raison de travaux. Il y a un bus de remplacement, même plusieurs, je vous rassure également. Voilà, si vous prenez le T2 en ce moment, c'est un petit peu galère, c'est vrai, mais croyez-moi, ça sera beaucoup mieux à partir de septembre. 01 42 30 10 10, c'est Saveria qui vous attend au standard ce matin. 01 42 30 10 10, le numéro d'appel si vous voyez quelque chose pendant vos transports.
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0: Et numéro 1 dans les mairies aussi, c'est vrai, tous les matins on va à la rencontre d'un maire pour échanger avec lui sur l'histoire de sa commune, l'attractivité même de sa commune, ce qui s'y passe. Et là on va saluer le maire d'Argenteuil, c'est Georges Motron. Monsieur le maire, bonjour.
3: Bonjour, ici Paris Île-de-France.
0: Bonjour, bonjour. Alors, Argenteuil, bien sûr, plus grande ville du Val d'Oise, entre son patrimoine, ses berges de Seine, magnifiques pour aller se balader à la fraîcheur, son histoire impressionniste avec tous ses peintres et ses nombreux espaces de loisirs à la attire chaque année de nombreux visiteurs, peut-être vous d'ailleurs qui nous écoutez. Et pour commencer, je me tourne vers vous, monsieur le maire. Pourquoi votre commune mérite-t-elle un détour cet été ?
3: Elle mérite parce que les impressionnistes ont marqué notre histoire. C'est les 100 ans du décès de Claude Monet qui habitait 7 ans à Argenteuil. Et donc j'invite à venir visiter sa maison.
0: Ah oui, la maison de ce peintre, bien sûr. Et alors, si vous deviez choisir un monument qui représente le mieux Argenteuil, lequel choisiriez-vous et surtout pourquoi ?
3: La basilique d'Argenteuil, parce que Charlemagne a apporté en l'an 800 à sa fille qui était abbesse à Argenteuil la tunique du Christ, qui est vénérée depuis maintenant plusieurs siècles.
0: Ben voilà, elle y fait un petit tour. En plus, avec la fraîcheur de ces endroits, ça fait toujours du bien. Et pour finir, tenez, si vous aviez un petit mot, vous pouvez y aller avec le sourire, n'hésitez pas. Pour celles et ceux qui nous écoutent ce matin, pourquoi on devrait venir vous voir à Argenteuil ?
3: Je crois que c'est de dire que Paris est dans la banlieue d'Argenteuil. Nous sommes à 10 minutes par la ligne J de Saint-Lazare, donc... écoutez, n'oubliez pas de visiter Paris après avoir visité Argenteuil.
0: J'adore le petit clin d'œil. Merci Georges Motron, maire d'Argenteuil. Et puis demain, nous irons, tenez, en Essonne. On se balade grâce à Bonjour Monsieur le Maire pour découvrir les atouts de Mency. Voilà, ça sera notre point de chute de demain. Mais juste avant, bon appétit. Je vous vois là avec le mug, votre mug dans les mains. Et si d'ailleurs, vous pouviez créer un mug, ce serait rigolo ça, non ? Votre propre mug. On va en parler avec Nathalie Jamin, elle a créé un lieu atypique où on peut créer son propre mug. On en reparle dans quelques instants, juste après Terence Trent d'Arabie sur votre radio locale, ici Paris Île-de-France.

Terence Trent D'Arby sur votre radio locale, ici Paris Île-de-France. Bah, c'est tout simplement l'un de ses plus grands succès. Et elle aussi d'ailleurs a créé de véritables succès et un succès. Elle s'appelle Nathalie Jamin. Elle a créé son succès, c'est un lieu hybride. C'est sur Vincennes qui mêle café et atelier de peinture sur céramique.

0: ou prendre une pâtisserie aussi, avec une offre de goûter en fait, avec des cakes, des muffins, des brownies, voilà, des choses comme ça.
1: Il s'appelle Poeto Café Céramique. On rentre à l'intérieur, on le découvre, il y a une petite alcôve où il y a des tables, il y a des étagères où il y a plein de céramique. On peut choisir sa céramique. Hein.
0: C'est ça, on choisit sa céramique, on choisit un canard, une assiette, des gamelles pour chat, des gamelles pour chien. En fait, en fonction du produit, il y a différents tarif et on peut vraiment choisir, il y en a pour tous les goûts.
1: Et après on va s'installer avec sa céramique et là il y a plein de peintures, on choisit, on est guidé, comment ça se passe?
0: Oui, en début d'atelier, on vous dispense quelques petits conseils pratiques de peinture, donc il y a différentes techniques. Vous avez à votre disposition du matériel et des couleurs.
1: C'est donc pour tout le monde, pour toute la famille.
0: Tout le monde peut venir, les enfants, les ados, les adultes, la famille, les seniors. Tout le monde est le bienvenu au café céramique.
1: Ça coûte combien si je veux faire mon atelier céramique?
0: On a 25 euros pour une certaine gamme de produits qui sont petits, je dirais. Vous avez la gamme intermédiaire à 35 euros. Et puis, les produits un peu plus gros, qui demandent un moulage plus sophistiqué, qui sont à 45 euros.
1: Elle vous est venue d'où, Nathalie, cette idée de créer ce café céramique?
0: Alors, c'est une reconversion professionnelle, mais l'idée m'est venue parce que ma fille m'avait offert un atelier de peinture sur céramique, donc je ne connaissais pas du tout le concept. Et du coup, ça m'a tellement plu que je me suis dit, tiens, voilà, mon projet, ça va être ça.
1: Mais j'ai l'impression qu'au final, cet endroit, ça va être un petit coin de paradis entre amis, entre copines, entre copains.
0: Oui, on laisse son portable tranquille et on se concentre sur son produit, à dessiner, à peindre et franchement, ça fait du bien.
1: Merci Nathalie. Je rappelle, nous sommes au Poeto Café Céramique, ici à Vincennes, 22 rue des Laitières. Est-ce que je peux faire quelque chose, peindre quelque chose, Nathalie?
0: Bien sûr. Je sais pas, on a des petits mugs, par exemple, pour le café du matin, si ça peut vous dire. Voilà, oui, pas de souci.
1: Je peux peindre ici, par Île-de-France, sur mon mug?
0: Oui, bien sûr.
1: Merci Nathalie.
0: Merci à vous.
1: Et allez la rencontrer avec ce très joli sourire, Nathalie Mercier, du côté de Vincennes. Et je la soupçonne, vous savez quoi? Et c'est parfait d'ailleurs, d'être née sous une belle étoile. Et d'ailleurs, elles en disent quoi les étoiles de notre journée de ce mercredi 5 août? Catherine Viguier va nous rejoindre en studio pour nous éclairer avec l'horoscope du jour. Signe après signe, sera juste après cette nouveauté. C'est Manon Lisa sur votre radio locale.

0: nom Lisa, le petit pêcheur. Et ça vous dira de la voir en vrai, elle sera le 24 mars prochain à l'Alhambra dans le 10e arrondissement. Et dans à peine une gorgée de café, c'est l'horoscope.
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4: Il est 6h28, c'est l'horoscope avec Catherine Viguet. Catherine, bonjour. On notera un changement de tendance.
5: Du feu, on passe à la terre avec la lune au taureau.
6: Bélier, vous passez du temps avec vos enfants et puis certains se découvrent, se redécouvrent amoureux.
7: Taureau, cet été n'est pas simple. La famille, le foyer vous demande de vous investir pleinement.
8: Chers Gémeaux, il vous faut faire preuve de courage pour assumer qui vous êtes.
9: Cancer, côté job, choisissez la réponse qui vous convient le mieux, ne vous précipitez pas.
10: Lion, vous régnez en maître. Si vous doutez, confiez-vous à une personne en privé.
11: Vierge, vous pourriez vous sentir un peu triste, mais une occasion de vous envoler pour ailleurs changera tout.
12: Balance, il est encore question d'une union, vous n'êtes pas pressé de répondre et vous avez sans doute raison.
13: Scorpion, on recherche vos précieux conseils, vous avez un côté psy et visionnaire.
14: Sagittaire, si votre cœur a mal, il n'aura pas mal longtemps, ouvrez les yeux et votre cœur.
15: Capricorne, il est question de vos sentiments et de vos créations, où en êtes-vous à ce sujet?
16: Verseau, alors la lune visite le domaine du foyer et du travail, on attend de vous et vous aussi.
17: Poisson, vous êtes au service de tous, heureusement aujourd'hui une personne aimée vous soutient.
18: Et pour nous tous, la lumière l'éclaircit, où que l'on soit, qui que l'on soit.
4: Exactement, merci Catherine Viguet, c'était l'horoscope de ce mercredi.
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4: Belle matinée à suivre dans l'info d'ici. Maxime Glorieux, c'est l'éclipse solaire visible dans pile une semaine.
19: Vous avez jusqu'à mercredi prochain pour trouver des lunettes de protection et choisir le meilleur spot. Pas forcément en hauteur, hein, mais avec une vue bien dégagée. Tous nos conseils dans moins de 2 minutes. Surtout qu'une éclipse solaire, hein, ça reste un phénomène très rare. La dernière romain de cette ampleur en France, c'était en 1999.
4: Ah bah soyez patients, ça arrive bientôt. Donc pour l'instant, 6h30, l'info avec Cyril Ardo Redon sur votre radio locale.
20: Une personne est recherchée en Haute-Savoie dans le secteur de Sixte-Fer-à-Cheval près de Samoin. Elle a été emportée en début de soirée lorsqu'une rivière a débordé après de forts orages. Non loin de là, dans le cirque du Fer-à-Cheval, 15 personnes ont été évacuées par hélicoptère à cause d'une coulée de boue. Aujourd'hui, Météo France place 10 départements du quart sud-est en vigilance orange canicule. L'Ain et les Deux-Savoie viennent de sortir de l'alerte. 6 départements du pourtour méditerranéen ainsi que l'Essonne et l'Eure sont en orange pour un risque élevé de feux de forêt. Dans le Var, 6 mises à feu volontaires dans le massif du Gros Bessillon depuis le début de l'incendie il y a 2 semaines. 2 rien que depuis lundi. Les flammes ont ravagé au total 6000 hectares. 1000 pompiers restent mobilisés. En Gironde et dans les Landes, après les immenses incendies, l'État va prendre en charge intégralement les indemnités d'activité partielle versées aux TPE-PME situées dans les zones évacuées. C'est ce qu'a annoncé le ministère du Travail hier soir. 3 syndicats d'hôtesses et de stewards d'EasyJet déposent un préavis de grève pour la période du 7 août au 2 septembre pour dénoncer la dégradation des conditions de travail avec notamment des plannings qui changent à la dernière minute. Le dernier appel à la grève au sein de la compagnie aérienne en avril avait eu peu de conséquences sur le trafic. Et puis une étape difficile sur le Tour de France femmes aujourd'hui, 140 km et 8 ascensions entre Mâcon et Belleville en Beaujolais. La Suisse Marlène Rösser, elle, est en jaune.
4: L'info en 90 secondes. Merci beaucoup Cyril Ardo-Redon. Et dans l'info d'ici, chez nous, en Ile-de-France, Maxime Glorieux, tenez, nos meilleurs spots pour observer l'éclipse dans notre ciel parisien.
19: Oui, c'est dans pile une semaine, une éclipse solaire, phénomène rare. La dernière, ça ne nous rajeunit pas, Romain, c'était en 1999. L'éclipse sera partielle chez nous au moment du coucher du soleil, vers 20h15 mercredi prochain. Éclipse visible dans une ligne d'horizon qui sera assez basse, donc prendre de la hauteur n'est pas forcément la solution. Il faut surtout une vue bien dégagée, Colline Mollard, ou s'installer pour en profiter au maximum.
1: On a d'abord les parcs et espaces verts, le parc André Citroën dans le 15e avec ses grandes pelouses et son horizon dégagé. D'ailleurs, dès 19h, les équipes de l'Association française d'astronomie seront présentes sur place avec leur matériel pour expliquer le phénomène d'éclipse. La pelouse des Invalides aussi, face au dôme. Et pour être sûr de n'avoir aucun immeuble qui gâche la vue, l'esplanade du château de Vincennes à l'est de Paris sera parfaite. On a également les ponts de Paris entre Iéna et le Pont Neuf pour profiter du spectacle depuis la Seine. Et puis un lieu un peu plus confidentiel, le toit de la Philharmonie, un belvédère au-dessus du parc de la Villette avec une vue dégagée. L'entrée est gratuite et l'ouverture est même prolongée exceptionnellement le soir de l'éclipse. Enfin, l'emblématique Arc de Triomphe vous permettra de faire de belles photos. L'entrée est toutefois payante, entre 16 et 22 euros.
19: Et attention, lunettes de protection obligatoires. Il n'est pas possible de réutiliser celles de la dernière éclipse de 1999. Il faut des lunettes qui filtrent à 100% les UV. Disponible en pharmacie ou chez votre opticien. Et attention aux arnaques sur Internet. Tous nos conseils pour trouver des lunettes ainsi que la liste des spots pour observer l'éclipse sont sur ici.fr.
4: Disponible également au standard tout au long de la journée. On vous expliquera comment jouer pour gagner votre paire de lunettes de soleil. Et dans le reste
19: de protection
4: pour l'éclipse. Allez, dans le reste de l'actualité, Maxime.
19: Oui, ce bilan inquiétant du ministre de l'Intérieur puisque le seuil des 400 interpellations a été franchi en lien avec les incendies, plus de 150 mineurs et 36 personnes écrouées. On y revient dans le journal de 7h. On se posera aussi la question de l'après, notamment en forêt de Fontainebleau. Quelle essence d'arbres replanter pour éviter de nouveaux incendies? Faut-il planter moins d'arbres et laisser plus d'espace entre eux? Question posée, vous l'entendrez, à des experts. Et puis on se réjouissait hier, Romain, du retour des épreuves dans la Seine, 2 ans après les JO de Paris. Au final, on est un peu déçus ce matin. 0 médaille française, nos nageurs ont été quelque peu surpris par le nouveau parcours entre le pont Bir Hakeim et le pont de Grenelle. Il y a tout de même encore de l'espoir avec le 5 km aujourd'hui sur ces championnats d'Europe de natation. Départ 11h30 pour les hommes, 16h pour les femmes. Et pour le moment, la météo pour ce mercredi avec du soleil et des températures plutôt respirables.
4: Exactement, il y a juste quelques petits passages nuageux, mais en effet des températures plus respirables en tout cas que les jours précédents. 27 à 29 degrés pour le meilleur de la journée, pour ce mercredi milieu de semaine, avec à Bobigny 28 degrés par exemple au thermomètre. Pareil pour Meaux, Paris, Créteil et Meudon, 28 degrés pour tout le monde, 27 à Versailles et Rambouillet ainsi que Nanterre, 26 à Argenteuil, 28 à Évry et pour Fontainebleau qui ferme la marche avec la plus haute d'ailleurs des marches, 30 degrés pour aujourd'hui mercredi. Sur la route, seulement 3 km de bouchons cumulés dans notre région à 6h35. Et puis attention, si vous prenez le tunnel de Nanterre-La Défense, vous pourrez observer une camionnette en panne. Merci pour ce signalement. C'est sur l'A14 direction la province vers l'A86 intérieure. Ça vient de se produire. Elle est stockée en ce moment donc sur la voie de droite. Soyez très prudents parce que quand on rentre dans le tunnel, ça peut être surprenant. Et puis on regarde également avec l'infotrafic en temps réel avec quelques difficultés mais que vous connaissez peut-être. Par exemple, le téléphérique câble 1 jusqu'au 13 août inclus. Le trafic est interrompu sur toute la ligne pour des raisons de travaux. Et le RER A dès samedi et jusqu'au 23 août inclus, le trafic sera interrompu entre Vincennes et Noisy-le-Grand. Pareil, toujours pour des travaux de modernisation. 01 42 30 10 10. Le numéro du standard, si vous voyez quelque chose, on partage l'info. C'est une grande famille.
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4: Alors, le réveil vient peut-être tout juste de s'allumer. Alors, bienvenue. Voici, pour ne pas le dire, la phrase du jour. Aimer est plus fort que d'être aimé. Alors, vous l'avez bien sûr reconnu, ce n'est pas de moi. Non, c'est de Daniel Balavoine, un artiste qui a marqué la scène musicale française d'une empreinte indélébile. Et avec 8 albums, une centaine de titres et une carrière d'une quinzaine d'années, hélas, beaucoup trop courte. Et après 40 ans d'absence, quoi de mieux pour lui rendre hommage que d'écouter un de ses titres sur votre radio locale ici, Paris-Île-de-France. Aimer est plus fort que d'être aimé.

0: Et plus fort que d'être aimé, extrait de l'excellent et dernier album studio de Daniel Balavoine, Sauver l'amour. Et dessus, on retrouvait par exemple tous les cris, les SOS, l'Aziza, encore joie. Bah, Sauver l'amour, c'est beau ça.
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0: Tenez, le saviez-vous ? Les chats grignotent toute la journée. Si vous avez un chat, vous avez peut-être remarqué, il a tout le temps la tête dans la gamelle. Ça donne jusqu'à 12 à 20 petits repas par jour. Alors, doit-on installer une alimentation en libre-service pour son chat ? Bah, c'est une question bonne ou mauvaise idée. On va en discuter avec notre vétérinaire, le docteur Pierre Fabin, dans moins de 5 minutes. Avant cela, tenez, on vous emmène à Goussainville, dans le Val d'Oise, rencontrer Zachary. Zachary, au micro de David Kolski, il nous dévoile son petit plaisir de l'été qui se résume en un seul mot, football.
2: Qui est chaud pour jouer au foot et les gens réagissent. Des pouces verts, c'est positif et des pouces rouges, c'est négatif.
3: Bonjour, je m'appelle Zachary et mon petit plaisir de l'été, c'est jouer au football.
4: Vous jouez où ?
3: Au stade Baquet à Goussainville.
4: C'est chez vous ?
3: Ouais, c'est à 2 minutes de chez moi.
4: Qu'est-ce qu'il y a de spécial, ce stade ?
3: Il a 3 terrains. Un pour s'amuser pour les personnes lambda et les 2 autres, c'est pour le club et ils sont plutôt bien entretenus et du coup, c'est satisfaisant de jouer dessus.
4: Ouais, mais il faut être plusieurs pour jouer au foot. Comment on s'organise ? On envoie des messages aux copains ?
3: Ouais, sur un groupe, on vient, on dit qui est chaud pour jouer au foot et les gens réagissent. Des pouces verts, c'est positif et des pouces rouges, c'est négatif.
4: D'accord, alors si je vous mets un pouce vert, il faut que je sache quand même un peu jouer. Ça joue bien chez vous à Goussainville ?
3: Pas souvent, enfin, il y a de tout dans le groupe. Il y a des gens qui savent jouer et il y a des gens qui sont en découverte. Donc nous, on prend de tout et juste on s'amuse.
4: Ouais, c'est génial, ça veut dire que je peux venir. À part ça, qu'est-ce que vous aimez faire durant l'été en Île-de-France ?
3: Sortir, aller manger. Ou aller à Paris juste pour profiter de la ville.
4: Ouais, vous aimez aller manger où, par exemple ?
3: Au Grec, c'est très bon, et dans les restaurants pas loin de chez moi.
4: Ouais, pas trop cher, le Grec, c'est bien pour les jeunes ?
3: Ouais, ça va, bon, le prix l'augmente un peu, mais ça reste abordable.
4: Ouais, j'ai envie de dire tout augmente, hein, moi qui suis un petit peu plus vieux que vous. Qu'est-ce que vous souhaitez aux auditrices et aux auditeurs d'ici Paris-Île-de-France pour cet été ?
3: Qu'ils puissent profiter du beau temps, parce qu'avec le réchauffement climatique, ça risque de pas durer, et puis de profiter de la ville de Paris.
4: Et d'aller faire un peu de foot à Goussainville avec vous ?
3: Au passage, oui.
0: Merci Zachary. Et puis merci David Kolski également. Et pour info, le complexe sportif municipal Maurice Baquet, il est tout simplement au 11 avenue Albert Sarraut à Goussainville dans le Val d'Oise. Bonjour d'ailleurs du côté de Goussainville. Et puis dans 30 secondes, nous nous intéresserons à la mise en place, peut-être dans votre cuisine, d'un distributeur de nourriture en libre service pour votre chat. Bonne ou mauvaise idée ? Et si vous possédez plusieurs chats, est-ce que c'est vraiment une bonne idée ou ça risque de tourner à la bagarre ? Réponse tout de suite.
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0: 6h43 et premier également sur les chats et les chiens grâce à notre vétérinaire, le docteur Pierre Fabin. Et j'en parlais il y a de ça quelques instants, les distributeurs de nourriture en libre service. Vous avez peut-être ça dans votre cuisine, qui sait ? Eh ben on va décrypter cette habitude, celle des chats, de manger quasiment tout au long de la journée.
6: Alors c'est une question très délicate car le principe semble logique. Nos chats sont des grignoteurs, ils prennent naturellement 12 à 20 petits repas par jour. Le libre service, ça semble donc beaucoup plus adapté. Et c'est le cas pour certains chats, mais pour d'autres, le problème peut être double. Le premier, c'est l'obésité. Certains chats ne savent pas se réguler et votre chat risque de consommer plus de calories que nécessaire. Et c'est ça la porte ouverte au surpoids. Le deuxième inconvénient, il est comportemental. Votre chat a un cycle de prédation inné en lui. Chasse, capture, repas, repos. Le libre-service va complètement faire disparaître la phase de chasse. Ça peut augmenter sa frustration et son anxiété et ça risque de le faire manger plus que nécessaire par ennui.
0: Exactement, et si l'obésité, le risque numéro 1, le libre-service peut aussi cacher d'autres petits problèmes de santé, non ?
6: Et malheureusement, oui, le libre-service rend le suivi de l'appétit assez difficile. Et souvent, le premier signe d'une maladie chronique chez le chat, c'est une baisse d'appétit. Si la gamelle de votre chat est toujours pleine, vous risquez de ne vous apercevoir de rien avant que les symptômes ne soient beaucoup trop avancés. Du coup, l'alternative, c'est une alimentation fractionnée. La solution la plus simple, c'est de vous organiser pour distribuer vous-même 4 ou 5 mini-repas dans la journée et pensez à donner une partie de la ration dans un jouet distributeur pour l'occuper un peu. Mais il existe aussi des distributeurs qui vous permettent de délivrer 12 à 20 mini-repas par jour avec une quantité totalement contrôlée.
0: Et est-ce que c'est la même chose si on donne de la pâtée ou d'ailleurs, même si on a plusieurs chats?
6: Pour la nourriture humide, la pâtée, le libre-service est plutôt déconseillé pour des raisons d'hygiène. La pâtée, ça s'oxyde très rapidement et je vous recommande clairement de donner des petites doses que vos chats vont consommer tout de suite. Et pour ceux qui ont plusieurs chats à la maison, parfois le libre-service, ça se passe bien, mais parfois il peut aussi se transformer en catastrophe. C'est souvent impossible de contrôler qui mange quoi. On a un chat qui peut devenir obèse pendant que l'autre, malade ou dominé, ne mange pas assez. Dans ce cas, pour moi, il faut absolument passer à une alimentation contrôlée et l'idéal reste les gamelles électroniques qui reconnaissent la puce de votre chat pour délivrer la bonne portion.
0: Très high-tech tout cela. Merci docteur Pierre Fabin. Et retrouvez d'ailleurs plein d'astuces, hein, aussi bien pour les chats, mais pas que, hein, si vous avez un chien également. Il y a des chroniques, rendez-vous sur ici.fr avec notre vétérinaire. Et pendant, peut-être que vous nourrissez d'ailleurs votre animal de compagnie, avec sa petite gamelle dans la cuisine, avec le petit set de table, je vois déjà ça moi, j'ai ça, ouais. Eh bien, je vous propose d'écouter Kim Wilde sur votre radio locale, ici Paris-Île-de-France. Nous sommes ensemble jusqu'à 9h, je compte sur vous.

0: c'est parfait hein, pour exécuter le pas de danse entre la chambre et la cuisine. Bon, éviter le claquage quand même, hein. Ça serait dommage de commencer la journée avec la main sur la cuisse et un claquage. C'était la chanteuse de pop britannique Kim Wilde. Sur la route, comme tous les quarts d'heure, le petit coup d'œil dans le rétroviseur, 7 km de bouchons cumulés et une anomalie à vous suggérer, à vous proposer, à vous montrer. Dans le secteur de Saint-Cyr-l'École, c'est un camion qui est en panne. Sur l'A12 direction la province, la voie de droite est fermée ainsi que la bande d'arrêt d'urgence. Sur le T7, tenez, le trafic est perturbé sur toute la ligne T7 en raison d'un incident affectant les voies au niveau de la porte de l'Essonne. Voilà, vous êtes prévenus. Et puis si vous prenez le métro, la ligne 13, jusqu'au 17 août inclus, le trafic est interrompu entre Saint-Denis-Université et La Fourche en raison de travaux de modernisation. Donc c'est pour la bonne cause. Il y a des bus de remplacement pour vous aider. Ça c'est pour la ligne 13 en ce moment jusqu'au 17 août. Hein. On est patient. 01 42 30 10 10, le standard, on vous attend. 01 42 30 10 10, si vous voyez quelque chose sur la route.
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0: Allez, on va remonter les couloirs du temps. Pour admirer une tour médiévale et ses ruines historiques, nous sommes en Seine-et-Marne. Bienvenue, nous sommes à deux pas, ou à deux enjambées, si je puis dire, de Provins. La tour, c'est la tour de Saint-Loup et ses ruines qui vous accueillent cet été. Une tour qui a bien du mérite d'être encore debout, croyez-moi. Elle a survécu aux assauts des Anglais, aux guerres de religion, et puis à la Révolution française. Classée au monument historique depuis 1990, vous allez pouvoir la découvrir, un lieu chargé d'histoire entouré de ses beaux jardins, jusqu'au 10 septembre à Saint-Loup-de-Nau, en Seine-et-Marne. Et puis c'est gratuit, hein. Ça, ça fait partie des bons plans. Voilà pour ce bon plan. J'en ai une autre avec une question d'ailleurs. Est-ce que vous aimez les petits chats ?
2: Moi, vouloir être un chat.
0: Ah, si c'est le cas, vous aimez les chats, vous allez adorer l'exposition consacrée aux félins. Une expo gratuite de street art. C'est sur la péniche Fluctuar, dans le 7e arrondissement, intitulée « Chacun cherche son chat ». C'est pas facile à dire, ça. Avec une dizaine d'artistes sur place, il y aura des statues de chats, des peintures de chats, une reproduction immense aussi de chats. J'aurais pas ça dans mon salon, mais c'est très joli, hein, je vous rassure. Ça va vous plaire. Ça a été plus sympa, ça, comme nom d'expo, d'ailleurs. Expo jusqu'au 23 août sur la péniche Fluctuar, port du Gros Caillou dans le 7e arrondissement. Et puis, tenez, pour finir, on va chercher un petit peu de fraîcheur. On retourne en Seine-et-Marne, à 50 km de Paris, sur la base de loisirs du Bois-le-Roi, qui offre une belle palette d'activités en plein air, dont cette plage qui est entièrement gratuite. Et du golf aussi, balade en barque. Pour les enfants, aire de jeu, terrain de foot, basket. On va pouvoir également se baigner les pieds dans l'eau avec la pataugeoire. Base de loisirs du Bois-le-Roi en Seine-et-Marne. Une belle, voilà, un bel endroit pour des activités en famille. Voilà pour les bons plans que l'on peut vous glisser comme ça dans le creux de l'oreille. Je vois, il y a même de l'acrobranche. Si vous n'avez pas le vertige, si vous voulez jouer les aventuriers, c'est le moment ou jamais, l'acrobranche. Aventurier, tenez, avec ça dans les oreilles en faisant de l'acrobranche. Voici Indochine sur votre radio locale, ici Paris-Île-de-France. Nous sommes ensemble jusqu'à 9h, c'est la fine équipe. Il est 6h53.

0: Il est 6h56 avec le groupe mené par Nicolas Sirkis, l'aventurier Indochine, qui nous réserve encore de belles surprises puisque la formation a officiellement annoncé la sortie de l'Arena Tour, le film qui sortira le 20 novembre prochain, disponible en plein de formats. Il y a tout collector, DVD, Blu-ray, vinyle, tout ça pour revivre en version live du Indochine. Il faudra attendre le 20 novembre prochain pour déguster cet album version live. À 7h, ne manquez pas le retour de l'information. Et puis l'humour en tube avec Fred Ballard. Le thème, c'est la pêche, une activité très relaxante. Bah, sauf pour les poissons. À tout de suite.
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0: Ah oui, prenons le temps, on se relaxe. Et d'ailleurs, en parlant de relaxation, pêcher, ça c'est plutôt sympathique, à la fraîche. Et dans l'humour en tube avec Fred Ballard, elle s'est penchée sur cette activité ô combien relaxante pour les pêcheurs.
7: Ils restent pendant 3 heures et dès qu'ils ont attrapé le poisson, ils lui défoncent bien la gueule. Hein, et après ils disent, allez vas-y, regagne l'océan, tu es libre avec tes amis.
8: Ah, c'est sûr que la partie de pêche n'a pas la même saveur pour tout le monde. Hein. On pourrait croire que le pêcheur qui remet le poisson à l'eau est un pêcheur sympa, mais pas forcément selon Gad Elmaleh, parce qu'une fois de retour dans son élément, le poisson a du mal à communiquer avec ses congénères.
9: Hé, hey, les gars, ils m'ont défoncé la gueule, j'étais en train de nager tranquillement. J'ai vu un ver de terre, j'ai mordu, putain, je suis monté à une de ces vitesses. De l'eau, première fois. J'étais jamais sorti de l'eau, moi je suis pas un dauphin.
8: Voilà, bah ça explique pourquoi les poissons se font berner à chaque fois par les pêcheurs. Les membres du banc ne comprennent strictement rien au retour d'expérience des survivants. Moralité, mieux vaut être du bon côté de l'eau ou carrément sur l'eau, comme Adrien Montowski.
10: Je me souviens plus de tout ce que je vais devenir quand j'étais jeune, mais plus du tout, tu vois, c'est un peu étrange. Et du coup, j'étais devant ma mère, je lui ai dit, moi, tu te souviens ce que je vais devenir quand j'étais plus jeune? Elle m'a dit, oui, bah oui. Elle me dit, tu voulais devenir un bateau. Je suis tu veux dire skipper, tu vois, marin? Elle fait non, dit, tu veux faire partie de la tôle, quoi.
8: Voilà, il y a ceux qui rêvent de devenir marin, il y a ceux qui rêvent de devenir super tanker. Chacun son rêve du pêcheur, mais pour ferrer les poissons moqueurs, faut les faire rire. Qu'est-ce qui se passe quand deux poissons s'engueulent? Le ton monte. Voilà, et c'est comme ça qu'on chope un ton.
0: Je m'y attendais pas, celle-là. Merci Fred Ballard, l'humour en tube à retrouver, à réécouter, surtout à faire sourire sur ici.fr.
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0: Allez, vous souhaite un très beau réveil, un grand merci pour votre fidélité. Nous sommes aujourd'hui mercredi, milieu de semaine. Il est 7h, c'est le retour de l'info. Le journal présenté par Maxime Glorieux. Maxime, bonjour.
11: Bonjour à tous.
0: Avec une journée sous haute surveillance en Essonne, vigilance orange pour les feux de forêt.
11: Avec un risque très élevé d'incendie sur des sols secs, surtout que juillet a été le mois le plus chaud jamais enregistré en France, devant août 2003. La plupart des départements franciliens sont en alerte sécheresse, mais pas de quoi décourager les pyromanes. Sans compter l'imprudence des fumeurs. Un fumeur sur cinq continue de jeter son mégot de cigarette par la fenêtre de la voiture, selon une étude récente de la Fondation Vinci Autoroute. Résultat, un seuil vient d'être dépassé, Laurent Borde, celui des 400 interpellations en lien avec ces incendies en France.
12: Oui, 402 personnes interpellées pour des mises à feu, soit criminelles, soit involontaires. 156 sont mineures. 36 personnes ont été placées en détention, soit parce qu'elles ont été condamnées, soit parce qu'elles sont en attente de leur jugement. Selon Laurent Nunez, il y a eu plus de 14 000 départs de feu depuis le début de la saison, ce qui représente une superficie brûlée de 120 000 hectares, autrement dit 11 fois la taille d'une ville comme Paris. Les Canadair et les hélicoptères ont tourné à plein régime avec plus de 15 000 largages pour tenter d'éteindre les incendies au plus vite. En comparaison, l'an dernier, à la même époque, il y en avait eu 3 fois moins, précise encore le ministre de l'Intérieur.
11: Et quel bilan chez nous en Île-de-France, Laurent ?
12: Eh bien, le feu a ravagé 2 000 hectares de la forêt de Fontainebleau. On s'en rappelle, c'était mi-juillet. 4 personnes personnes ont été mises en examen, dont deux ouvriers soupçonnés d'avoir déclenché cet incendie le long de l'autoroute A6 avec des étincelles provoquées par une disqueuse thermique en réparant une glissière de sécurité. Deux autres suspects de 18 ans, dont un pompier volontaire, ont été écroués pour avoir volontairement allumé deux autres feux.
11: Laurent Borde, merci. On rappelle que provoquer un départ de feu vous expose à une peine de 10 ans de prison et 150 000 euros d'amende. Après le choc en forêt de Fontainebleau, 10% du massif parti en fumée. La question aujourd'hui de la replantation. Quelles essences d'arbres choisir pour limiter le risque d'incendie à l'avenir ? Sophie Bécherel, en Gironde, on y réfléchit déjà depuis 4 ans, et l'incendie monstre de la Teste de Buch.
1: Entre l'incendie de 2022 et celui de juillet, y a-t-il des leçons qui n'ont pas été tirées ? Contrairement à ce qu'on peut entendre, la monoculture n'a rien à voir avec la propagation de l'incendie. Le pin maritime résiste bien au feu, les chênes qu'on pourrait ajouter apporteraient plus de feuilles à brûler, par exemple. Non, cette année, ce sont les conditions climatiques extrêmes qui ont favorisé la propagation du feu, explique Sylvain Delzon, chercheur à l'INRAE.
13: S'il y a beaucoup de combustible en sous-bois, et cette année il y en avait beaucoup parce que le combustible il est défini comme une matière sèche. Et donc, il y avait beaucoup de sous-bois avec une teneur en eau inférieure à 40%, parce qu'on est à une sécheresse historique en 2026.
1: Planter moins d'arbres pour laisser plus d'espace entre eux changerait-il la donne à l'avenir ?
13: S'il y a moins d'arbres à l'hectare, la consommation d'eau sera réduite et donc l'entrée en sécheresse peut être retardée. Ce que les sylviculteurs ne font pas parce que ça réduit la productivité.
1: Plus déterminants seront les futurs pare-feux, selon les chercheurs, plus nombreux et plus larges.
13: Ça manque de pare-feux. Il faut faire des pare-feux qui auraient une surface peut-être de 2000 hectares sur les 900 000 de la forêt des Landes de Gascogne qui pourraient permettre d'éviter ces propagations. Parce qu'on ne va pas éviter les feux. Les feux, il y en aura de plus en plus puisqu'il fait de plus en plus sec et de plus en plus chaud.
1: Ce risque croissant qui amène à l'ultime question, la place de l'homme et le risque encouru, peut-on désormais se permettre d'habiter trop près des forêts ?
11: Reportage signé Sophie Bécherel.
0: Et dans une semaine, Maxime, jour pour jour, le soleil aura rendez-vous avec la lune.
11: Une éclipse solaire visible dans le ciel francilien. La dernière, c'était en 1999. Et il vous faudra absolument des lunettes si vous voulez observer cette éclipse mercredi prochain pour ne pas abîmer votre rétine. Où en trouver et comment être sûr d'avoir les bonnes lunettes, Emeline Ferry ?
14: Il faut des lunettes qui filtrent à 100% les UV. Alors, deux choses à regarder en priorité. Un marquage, un petit logo CE pour conformité européenne et on vérifie bien la norme ISO. Vous devez lire ces chiffres sur vos lunettes. 12312 de 2015. Si ces deux critères ne sont pas remplis, c'est poubelle. Pareil si vous repérez une petite rayure, une imperfection sur le filtre, on jette, on ne prend aucun risque et on ne ressort pas les vieilles lunettes qui traînent dans un tiroir depuis l'éclipse de 1999. Elles sont sûrement abîmées, voire carrément périmées. Il n'est pas trop tard pour vous procurer votre paire pour la semaine prochaine. Plutôt que d'acheter sur internet où on risque de tomber sur des contrefaçons, allez en pharmacie, dans un magasin spécialisé ou bien chez votre opticien. Et quand vous avez vos lunettes entre les mains, conservez-les avec soin jusqu'à mercredi. Le mieux, c'est de les mettre à l'abri de la poussière dans une enveloppe.
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0: Le Racing 92 s'offre l'un des meilleurs joueurs du rugby français.
11: Thomas Ramos sera parisien à partir de l'été 2027, à l'issue donc de la saison prochaine. Transfert XXL officialisé hier soir. L'arrière et demi d'ouverture internationale quitte donc le stade toulousain. Thomas Ramos, 6 fois champion de France, 2 fois champion d'Europe. Réaction à suivre, ce sera dans l'info d'ici à 7h30.
0: Et dites donc Maxime.
11: Oui.
0: Ça sent le match, le premier match de saison pour le PSG.
11: Ça y est, attention, match amical en Espagne contre Mallorca. Match amical contre Mallorca. Coup d'envoi 21h avant un deuxième match de préparation pour nos champions d'Europe. Ce sera samedi après-midi en Suède face à Manchester United. Je dis champion d'Europe parce que Romain, ça fait du bien de le rappeler.
0: Mais oui,
11: quand même.
0: C'est bien.
11: Et on vous en parlait hier, la joie de retrouver des épreuves de natation dans la Seine. Championnat d'Europe là aussi, 2 ans après les JO de Paris. Joie quelque peu, disons, gâchée par la contre-performance des Français. À l'issue du 10 km, le compteur des médailles est resté bloqué à 0. Les Bleus ont bu la tasse, surpris par le nouveau parcours. Fini le pont Alexandre III, Marion Ferrer.
15: Placé entre les ponts de Bir Hakeim et de Grenelle, le parcours de nage en eau libre cette année est moins exposé au courant. Une situation bien plus propice aux nageurs habitués aux courses en grand bassin. Un constat confirmé par Marc-Antoine Olivier à l'issue du 10 km où il a terminé seulement 10e.
16: Ah bah là, c'était une grande piscine. Hein. Il n'y avait pas trop de courant. Puis bah, je pense que c'est les trois meilleurs en temps en bassin qui finissent devant. Donc voilà, il n'y a pas de secret. Il va falloir travailler dessus.
15: Alors pour espérer un podium aujourd'hui sur le 5 km, il va falloir s'adapter pour celui qui a déjà remporté plusieurs médailles mondiales et européennes.
16: Stratégie sûrement différente, beaucoup plus intense.
15: Un esprit revanchard partagé par Sacha Velli, le Français, âgé de 21 ans et le meilleur espoir du camp tricolore après avoir enchaîné les podiums cette saison en Coupe du Monde. Pas question pour lui de revivre la même course.
17: Peut-être dire un peu plus de derrière, prendre son temps sur le premier tour, essayer d'être plus patient. Mais y aller quand même parce que c'est 5 km et il n'y a personne qui veut m'attendre.
15: Le départ du 5 km homme sera donné ce matin à 11h30.
11: Et pour les femmes, ce sera à 16h. Ce mercredi marque aussi la fin des épreuves de natation artistique à Saint-Denis avec la finale par équipe acrobatique. Ce sera dès 15h. Alors, quelle météo pour nos nageurs romains dans la Seine?
0: Oui.
11: Est-ce qu'il y aura du soleil?
0: Du soleil qui va dominer, Maxime. Malgré quelques petits passages nuageux, mais rien de vraiment dramatique. Mercredi milieu de semaine avec, regardez la tendance, jusqu'à 29 degrés prévu avec à Bobigny, Meaux ou encore Paris, bah tenez, là où il y a cette belle compétition de natation, 28 degrés prévu. Alors j'ai pas la température de l'eau.
11: Ah,
0: désolé, mais déjà à l'extérieur, 28 degrés. Créteil-Meudon, 28 degrés. Chaville, 27. Pareil pour Versailles, 27 degrés. À Rambouillet, 27. Pareil pour Nanterre, Argenteuil, 26 degrés. Fontainebleau, 30 degrés. Voilà pour la tendance météo de ce mercredi. On regarde la route, les radars. Enfin, les radars, c'est mon radar, hein, ce n'est pas le radar hein, comme on fait avec le flash. Là. 11 km de bouchons cumulés et surtout un accident à vous signaler. Secteur Joinville-le-Pont, un accident qui vient d'apparaître sur nos radars sur l'A4 direction Paris, avec non seulement une voiture et une moto impliquées dans cet accident. Sur l'A4 direction Paris, soyez donc très prudents dans ce secteur. Pas de bouchons à vous signaler, mais déjà un accident. Et puis, je voulais parler également avec les transports en commun. Le T7, le trafic est perturbé sur toute la ligne en raison d'un incident affectant la voie à la porte de l'Essonne. Voilà pour le trafic du T7 un petit peu perturbé. Le standard, n'hésitez pas, 01 42 30 10 10. Si vous voyez autre chose, je n'ai pas tout forcément devant les yeux. 01 42 30 10 10 pour appeler Saveria au standard dès maintenant et nous dire ce qui se passe devant le capot de votre voiture.
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0: Est-ce que je vous ai dit bonjour? Normalement oui, au moins 15 fois, mais si vous venez d'arriver, bien bonjour, bienvenue, il est 7h09. Nous sommes le 5 août et un 5 août 1884 était posée la toute première pierre de la Statue de la Liberté à l'entrée du port de New York. Et pas besoin d'aller aux États-Unis hein, pour voir la Tour Eiffel, il y en a un peu partout, d'ailleurs cachée à Paris, devant le Musée des Arts et Métiers. Ça c'est vrai, il y en a une, dans le Jardin du Luxembourg également, elle est jolie celle-là. Au niveau du pont de Grenelle, bon, elle est immanquable, c'est vraiment la mini statue de la liberté, mais qui est quand même assez imposante. Et il y en a une qui est cachée, je vous la donne, sur la place Michel Debré, dans le 6e arrondissement. Elle est cachée dans la statue du centaure. Au niveau du torse, il faut vraiment avoir l'œil affûté, mais voilà pour les petits clins d'œil concernant la statue de la liberté. On cherche, mais nous on le retrouve, pour notre bonheur, c'est Alain Bachung. À la...

0: Un classique du rock français, Alain Bashung avec Osez Joséphine à 7h12. Et si c'était le moment pour vous d'oser, oser nous appeler.
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0: 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Et d'ailleurs, émission spéciale avec Corentine Fels, hein, tout à l'heure dans Bienvenue chez vous. Ce matin, elle aura avec elle un chirurgien ophtalmologue d'ailleurs, et il nous dira comment regarder l'éclipse en toute sécurité. 01 42 30 10 10, c'est rigolo parce que la suite de la chronique s'appelle Mon œil. On reste dans le côté ophtalmo et on va s'intéresser aux boomers d'un côté et la génération Z de l'autre, avec surtout, vous allez voir, leur rapport par rapport aux femmes. Il y a un sondage qui est sorti, on en reparle dans quelques instants.
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0: Eh bien, pour bien commencer la journée, on retrouve Mon œil dans le rétro avec Gérald Roux. Cet été, on se retourne sur ce qui a marqué ce début d'année. Et ce matin, c'est une annonce, une étude qui est sortie en mars. Elle révélait que les jeunes hommes sont plus rétrogrades que les plus de 60 ans.
3: Eh oui. Et si les boomers mâles étaient plus modernes que la génération Z dans leur rapport aux femmes? La génération Z, qui est née à partir de la fin des années 90, hyper connectée depuis son plus jeune âge. Les boomers, eux, c'est grosso modo les gens nés entre la fin de la guerre et 1965. Une génération souvent moquée, qui aurait été gâtée, n'aurait pas pris soin de la planète, qui a pu travailler et qui touche sa retraite, alors que les jeunes, eux, n'auront peut-être pas un sou à leurs vieux jours et qu'ils vivront sur une planète surchauffée. Tout cela est caricatural, on s'en doute, car tous les boomers ne se ressemblent pas, et tous les jeunes non plus. Mais voilà, il y a le résultat frappant de cette enquête menée par l'Institut Ipsos sur les jeunes hommes âgés de 15 à 29 ans, la génération Z donc. 24 000 ont été interrogés dans 29 pays sur les rapports hommes-femmes, et il en ressort que les plus conservateurs ne sont pas là où on pourrait le penser. Premier enseignement du sondage, un tiers des jeunes hommes interrogés pensent que la femme doit obéir à son mari, alors que les plus de 60 ans ne sont que 13% à le penser. Deuxième enseignement, pour un quart de la génération Z, une femme ne doit pas être trop indépendante. Les boomers, eux, sont deux fois moins nombreux à penser cela. Dernier exemple, pour 20% des jeunes hommes, la femme ne devrait pas être à l'initiative d'une relation sexuelle. Les plus de 60 ans, eux, ne sont que 7% à penser cela. Cette étude est troublante car elle arrive 10 ans après l'explosion du mouvement MeToo sur le consentement. On aurait pu penser que la jeune génération, côté homme, aurait intégré largement la notion d'égalité des sexes. Eh bien, à l'évidence, pas pour tout le monde. Les psychologues ont leur petite idée sur la question. Pour eux, une part importante des jeunes hommes ne serait pas à l'aise, pas confiant, face à des femmes qui s'affirment, qui revendiquent leur féminisme. Ils auraient alors tendance à se recroqueviller sur des valeurs d'un autre temps, et dans les cas extrêmes, sur les idées d'influenceurs masculinistes qui saturent les réseaux sociaux. On appelle ça un retour de bâton. Après, si on veut se rassurer, on peut toujours se dire que si un tiers des jeunes hommes pensent que la femme doit obéir obéir à son mari. Les deux autres tiers pensent le contraire.
0: Merci Gérald Roux. À réécouter Mon œil de l'été, à retrouver en podcast sur ici.fr. Dans quelques instants, on va découvrir un lieu magique qui célèbre sa 375e édition. L'événement, c'est la fête des loges. Restez avec nous pour la musique The Pointer Sisters avec I'm So Excited sur votre radio locale, ici Paris-Île-de-France.

0: trois sœurs, Roots, Anita et June Pointer, les Pointer Sisters tout simplement. Et l'infotrafic en temps réel avec toujours ces problèmes. Sur le T7, le trafic est perturbé sur toute la ligne à cause d'un incident affectant les voies portes de l'Essonne. Et puis autrement, ça roule plutôt bien, si ce n'est l'accident. Et il est toujours présent, cet accident. On file direction le secteur Joinville-le-Pont. C'est sur l'A4 direction Paris avec une voiture et une moto impliquées. A4 direction Paris, secteur Joinville-le-Pont. Et si vous voyez quelque chose, vous pouvez appelez-nous 01 42 30 10 10.
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0: D'ailleurs, c'est ce qu'a fait Élodie. Elle nous a passé un petit coup de fil, pas pour de l'infotrafic, mais juste pour, déjà pour nous dire bonjour. Élodie, bonjour.
2: Bonjour tout le monde, bonjour Romain, bonjour.
0: Bonjour, direction la Seine-et-Marne pour vous rencontrer et surtout valider dès maintenant, on ne traîne pas, on valide dès maintenant votre ticket pour le grand tirage qui aura lieu lundi prochain à la clé, je l'espère pour vous, 4 jours de détente, d'évasion et de charme avec la personne de votre choix. Vous avez votre ticket de valider, il faudra attendre lundi prochain si on vous appelle et j'espère, je croise les doigts, il y a un endroit charmant qui vous plairait et le prince charmant qui va avec hein.
2: Oui, un prince charmant, il y a déjà.
0: Et il s'appelle comment?
2: Il s'appelle Florian.
0: Florian, ok. Et l'endroit de charme?
2: N'importe où, on peut aller détendre.
0: Ah bah vous n'êtes pas compliqué?
2: Ah non.
0: D'accord, vous n'avez même pas un rêve, un truc de folie?
2: Bah, on a eu un petit bébé il y a un an et demi et on va pas se mentir qu'un petit moment de repos nous ferait du bien. Donc n'importe où, tout nous va.
0: Je peux comprendre. Mais écoutez, Élodie, on valide ça. Gardez le sourire. Quelle est votre radio que vous écoutez d'ailleurs aussi n'importe où?
2: Eh ben Radio Paris-Île-de-France, bien évidemment.
0: Oh, quel dommage, c'est pas ça. C'est ici Paris-Île-de-France, c'est perdu.
2: Ici Paris-Île-de-France.
0: Ici Paris-Île-de-France. Franchement, gardez le sourire, Élodie, j'adore. Merci à vous, Élodie.
2: Je vous embrasse. Merci à vous. Je suis très contente d'être passée à l'antenne avec vous. En tout cas, merci.
0: Bah, plaisir partagé. Merci, Élodie. Allez, si on allait se détendre un petit peu, on va en profiter, on va se détendre direction la Fête des Loges. Ça, c'est l'endroit qui est magnifique, la Fête des Loges, 373e édition. C'est totalement fou, c'est dans la forêt de Saint-Germain-en-Laye, dans les Yvelines, jusqu'au 16 août. Et on va rencontrer d'ailleurs Lucas Durepère. Il gère la confiserie Zouzou. On le salue. Bonjour Lucas.
3: Bonjour.
0: Vous tenez la confiserie Zouzou. Parlez-nous de Zouzou, parce que c'est une histoire de famille.
3: Tout à fait, ouais. Zouzou, c'est une histoire de famille. On est là depuis plus de 5 générations. Mon arrière-arrière-grand-mère est arrivé en 1946 à la Fête des Loges. Et aujourd'hui, on perpétue la tradition avec ma petite sœur, avec les confiseries Zouzou, tout à fait.
0: Comment peut-on expliquer cette longévité de cette Fête des Loges?
3: Vous savez, là, c'est la Fête des Loges.

0: Et eux emmènent leurs enfants, donc voilà, c'est un moment incontournable et indémodable, la fête foraine.
1: Faites-nous rêver, on ferme les yeux, combien d'attractions, les odeurs, qu'est-ce qu'on y trouve dans cette fête des loges?
0: Alors, la fête des loges, on a l'allée des cuisines déjà pour commencer, pour aller manger du bon jarret, du bon porcelet, du bon cochon. C'est cette fameuse allée des cuisines. Après, vous y retrouverez des manèges à sensations, des manèges enfantins, des confiseries, des stands de tir. Aujourd'hui, nous, on est 138 forains et attractions à être sur la fête des loges.
1: Et l'entrée reste gratuite. Alors, les manèges sont payants, mais l'entrée est gratuite. Hein.
0: Tout à fait, l'entrée est gratuite. Vous savez, la fête foraine, c'est un moment de partage, de gratuité, parce qu'une personne qui veut venir se balader, qui veut venir voir de la lumière, les odeurs, aujourd'hui, une famille peut venir et dépenser 10 euros comme en dépenser 50 ou 60. Donc c'est pour ça qu'aujourd'hui, la fête foraine reste incontournable. C'est pas comme aujourd'hui un parc d'attractions où vous devez payer l'entrée. Ouais. Aujourd'hui, la fête foraine, il n'y a pas de classe sociale dans une fête foraine. C'est la force de la fête foraine, quoi.
1: En plus, il y a un bon plan, on va le donner aux auditeurs entre nous. Le 13 août, la fête des loges passe en mode promo. Est-ce que vous pouvez nous en dire un petit peu plus, Lucas?
0: Tout à fait. Aujourd'hui, les forains ont décidé de faire une action promotion pour remercier bien évidemment les clients de nous accompagner durant toutes ces années. Le pouvoir d'achat est beaucoup plus dur. Donc les forains ont décidé de donner un petit coup de main en baissant ses prix de moins 20 jusqu'à moins 50% pour certains manèges. Chacun met sa petite pierre à l'édifice pour pouvoir faire une belle journée et peut-être justement attirer des familles qui sont plus dans le besoin en pouvant dépenser un petit peu moins dû à cette petite action-là.
1: La fête des loges avec donc cette opération promo le 13 août pour profiter des manèges allant jusqu'à même moins 50% comme vous l'avez dit, Lucas Durepère à la confiserie Zouzou, une belle histoire de famille à la fête des loges, elle se tient bien sûr jusqu'au 16 août au cœur de la forêt de Saint-Germain-en-Laye. Merci Lucas de ce partage, de ce moment ensemble.
0: Merci à vous.
1: Et bon réveil à vous tous, 7h25 avec Johnny Hallyday sur votre radio locale ici Paris-Île-de-France.
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0: écrit par Michel Berger pour Johnny Hallyday. Quelque chose de Tennessee sur votre radio locale, ici Paris-Île-de-France. Et puis dans quelques instants, l'info locale. À tout de suite.
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8: Merci d'être avec nous. À suivre dans l'info d'ici avec Maxime Glorieux. C'est l'arrivée événement, on peut le dire, de Thomas Ramos au Racing 92.
9: L'un des plus gros transferts de l'histoire du rugby français, Thomas Ramos, bientôt parisien dès la fin de la saison prochaine. Officialisé hier soir depuis le stade toulousain qui perd donc son meilleur joueur. Décryptage à suivre, ce sera dans moins de deux minutes avec l'info d'ici.
8: Reste avec nous. Avant, il est 7h30 dans l'actualité tenue en France et dans le monde. C'est le 90 secondes, c'est avec Cyril Ardo-Redon.
10: Une personne emportée par une rivière après de forts orages en début de soirée en Haute-Savoie dans le secteur de Sixte-Fer-à-Cheval près de Samoin. Elle est toujours recherchée. Non loin de là, dans le cirque du Fer-à-Cheval, 15 personnes ont été évacuées par hélicoptère à cause d'une coulée de boue. 20 mètres carrés du toit de la gare de La Rochelle parti en fumée dans la nuit. Le feu est parti de la charpente du bâtiment. 52 pompiers sont intervenus et le bâtiment reste surveillé ce matin. Cette gare est inscrite au titre des monuments historiques. La cause de l'incendie n'est pas encore connue. L'hypothèse de la mise à feu volontaire est sérieusement envisagée, dit le parquet, alors que dans le massif du Gros-Bessillon dans le Var, il y a eu 6 reprises de l'incendie en 15 jours, 2 depuis lundi. Plus de 1000 pompiers restent mobilisés sur cet incendie. Aujourd'hui, 6 départements du pourtour méditerranéen ainsi que l'Essonne et l'Eure sont en orange pour un risque élevé de feux de forêt. 10 départements du quart sud-est sont en vigilance orange canicule. L'Ain et les Deux-Savoie sont sortis ce matin de l'alerte. L'un des fondateurs de la DZ Mafia, groupe criminel originaire des quartiers nord de Marseille, spécialisé dans le trafic de drogue, Mehdi Laribé a été interpellé en Algérie fin juillet et placé sous contrôle judiciaire. On vient de l'apprendre. Cet hiver, un grand coup de filet avait permis d'interpeller 3 autres figures de l'organisation. Et puis le Tour de France Femmes, 5e étape aujourd'hui. 140 km entre Mâcon et Belleville en Beaujolais. Départ à 13h45.
8: Merci Cyril Ardo-Redon. Et puis dans l'info d'ici, chez nous en Ile-de-France, Maxime Glorieux, c'est du rugby, avec la belle opération du Racing 92.
9: L'arrivée d'un des meilleurs joueurs français, Thomas Ramos, sera parisien à l'issue de la saison prochaine, donc à partir de l'été 2027. Coup de tonnerre hier soir dans le rugby, surtout pour le stade toulousain qui perd l'une de ses pièces maîtresses. C'est tout simplement Hugo Duport, l'un des transferts les plus importants de l'histoire du top 14.
11: Thomas Ramos à Toulouse, c'est 273 matchs, 5 titres de champion de France, 2 coupes d'Europe et plus de 2000 points inscrits. Le voir sous une autre tunique que le rouge et le noir toulousain, une symbolique peu commune pour Guy Akosseberry, ancien demi-mêlé du 15 de France.
12: C'est rare, alors il y a eu quelques cas, mais c'est quand même pas des cas tout à fait identiques. Je pense à Damien Penaud, qui clairement avait choisi de venir à l'UBB, à Bordeaux-Bègle. Pour moi, c'était pour l'époque et pour ce qui est Thomas Ramos actuellement, un peu le même profil, top 3 des meilleurs joueurs français qui changent de club. Après, la seule différence, c'est qu'à Clermont, il lui manquait du palmarès. La différence de Thomas, c'est que lui, du palmarès, il en avait à Toulouse.
11: Un départ retentissant qui ne surprend pas tellement l'ex-international français. D'abord parce que le club toulousain doit réduire sa masse salariale, mais pas seulement.
12: Le côté salarié cap de Toulouse qui a besoin, entre guillemets, de dégraisser par rapport aux dernières histoires, aux amendes qu'ils ont pu recevoir, avec l'idée aussi peut-être qu'il jouera en numéro 10 au Racing. sur ces trois dernières saisons. Et ça le sortira d'une concurrence avec Romain Ntamack à Toulouse, à ce poste-là. Donc voilà, il y a pas mal d'éléments qui font que...
11: Des éléments qui expliquent et justifient le transfert de Thomas Ramos, mais qui ne retirent en rien l'onde de choc provoquée par son départ au sein de la planète rugby.
9: Oui, l'arrivée de Thomas Ramos amène de l'espoir pour tous les supporters du Racing 92, 10 ans déjà après le dernier titre en top 14. Arrivée qui va coïncider avec le retour des Racingmen chez eux, à Colombes, dans les Hauts-de-Seine, au stade Yves du Manoir, leur arène historique, actuellement en rénovation. Et puis Romain, l'autre événement sport du jour, bien évidemment, c'est la rentrée du Paris Saint-Germain. Premier match amical ce soir 21h contre les Espagnols du RCD Majorque.
8: Il est 7h33. Maxime, dans le reste de l'actualité.
9: Eh bien, c'est la sécheresse. La plupart des départements franciliens sont en alerte. Le mois de juillet a d'ailleurs été le mois le plus chaud jamais enregistré en France, devant août 2003. Et les règles ne sont pas toujours bien respectées dans la région. Je pense notamment à l'interdiction d'arroser en journée ou de laver sa voiture. Nous avons suivi une tournée des agents de l'OFB, l'Office de la biodiversité à Sucy-en-Brie. Nous serons donc dans le Val-de-Marne.
8: Et puis vous saurez tout sur l'éclipse solaire. Car ça y est, c'est dans pile une semaine, Maxime.
9: Il vous reste donc une semaine pour trouver des lunettes de protection pour observer ce phénomène rare. La prochaine éclipse sera en 2081. Mieux vaut donc en profiter mercredi. Nos conseils pour trouver ces lunettes ainsi que les meilleurs spots. Ce sera dans le journal de 8h. 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
8: Exactement. 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
9: Donc un peu après 8h, vous dites.
8: Exactement.
9: Pour l'instant, c'est la météo. Et il va faire chaud. Moins chaud quand même dans la région.
8: Ouais, on va essayer de positiver, Maxime. Voilà. C'est vrai. Un petit peu moins chaud. Le soleil va quand même dominer. C'est vrai. Il y aura quelques nuages. Mais bon, là, c'est le côté artistique. Les températures jusqu'à 29 degrés. Donc ce qui est plutôt pas mal, parce qu'on était plus près souvent des ressentis 36 quand même,
9: oui.
8: Il y a de ça quelques jours. Bobigny, Meaux ou encore Paris, 28 degrés pour vous. 28 également si vous habitez à Meudon, Versailles, 27 degrés. Rambouillet, 27 pareil pour Nanterre. On notera 28 degrés pour Évry et 30 degrés à Fontainebleau. Voilà pour la tendance de ce milieu de semaine mercredi. Et sur la route, double dose d'accident. Désolé, ça allait bien. Et là, patatras, qu'est-ce qui se passe? 24 km de bouchons cumulés. On file au nord de la capitale. Pour commencer, tunnel du Landy, accident à l'intérieur du tunnel en plus. Sur l'A1, direction Paris, avec 3 voitures impliquées, on garde les distances de sécurité déjà premièrement. Et résultat, donc accident sur l'A1, direction Paris, tunnel du Landy. Et je vous parlais d'un deuxième accident qui s'est produit il y a de ça quelques instants également. Secteur Joinville-le-Pont, c'est sur l'A4, direction la capitale, avec 1 voiture et puis 1 moto. Accident donc, secteur Joinville-le-Pont, dans le sens direction Paris. 01 42 30 10 10, ça c'est le réflexe qu'il faut avoir en s'arrêtant et vous voyez quelque chose, vous nous appelez au standard et là vous tomberez sur Saveria et vous, comme ça vous pourrez donner toutes vos infos. 01 42 30 10 10.
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8: Allez, belle matinée. Encore une fois, bon courage. Si vous partez au travail, voire que vous êtes peut-être même déjà au travail, vous vous levez, comme on dit, en même temps que les chouettes, eh bien, oui, c'est bien, c'est chouette, mais bon, faut bien sûr mettre un petit coup de fouet, si je puis dire, pour attaquer cette journée. Et en parlant de chouettes, tenez, on va en apercevoir dans pas longtemps, du côté de Provins, à l'occasion d'un magnifique spectacle, les aigles des remparts. Il y a des chouettes, c'est vrai. Vous pouvez observer aussi des aigles. L'agilité des bus, la vitesse fulgurante du faucon, ou encore le planer impressionnant des vautours. On va se balader du côté des oiseaux avec Clarisse Delezève dans les coulisses donc, et découvrir l'art de la fauconnerie. C'est dans quelques instants, juste avant, c'est un souvenir. Si je vous dis Pascal Obispo et ce titre, plus que tout au monde, c'est sur votre radio locale, ici Paris-Île-de-France. Avec un ambiance pareil, hein, on plane pour ce début de morceau.

0: Plus que tout au monde, le premier grand succès de Pascal Obispo, sorti en 92 sur l'album éponyme.
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0: 7h40, l'heure de retrouver Clarisse Delozève. Depuis la Seine-et-Marne ce matin, à Provins. Clarisse, bonjour, vous êtes à 77 km, c'est très précis, hein, de Paris au sud-est. Et je le rappelle, hein, la cité médiévale est classée au patrimoine mondial de l'UNESCO. Aujourd'hui, Clarisse, vous êtes à la découverte d'un spectacle, on peut le dire, pas comme les autres, non ?
2: Ah bah ça c'est sûr, puisque je suis entourée d'aigles, franchement c'est magnifique, au milieu du Théâtre des Remparts, en compagnie de Philippe Hertel, bonjour.
3: Bonjour.
2: Vous êtes fauconnier, cavalier et directeur technique du spectacle Les Aigles des Remparts, c'est vraiment le rendez-vous incontournable ici à Provins. Quelle est son histoire à ce spectacle ?
3: Alors, il faut savoir quand même que la création du spectacle des Aigles des Remparts date de 1993, où Alain Perfitte, ancien ministre et député maire de la ville de Provins, a voulu augmenter son tourisme et dynamiser par les spectacles. Donc, vous avez des spectacles de chevalerie et des spectacles d'aigles, voilà. Mais nous sommes là depuis déjà donc plus de 30 et quelques années, quoi.
2: Comment il a évolué ce spectacle en 30 ans ?
3: Ah, et bien au départ, c'était effectivement purement un spectacle avec des oiseaux. Après, nous avons rentré bien sûr une histoire. On essaie de transporter le spectateur, le visiteur, justement, dans notre monde un peu spécifique qui est celui des oiseaux de proie. On a eu une époque un dromadaire, on a eu des loups, on a des chevaux. Voilà, tout ça est assez éclectique, dynamique, des tableaux qui s'enchaînent. Et surtout, pour un large public, la découverte de ces oiseaux fascinants que sont les oiseaux de proie.
2: Moi, ce que j'aime beaucoup, c'est, vous le dites, on les voit de très près, ces oiseaux, mais il y a aussi une dimension pédagogique derrière ce spectacle.
3: Bien évidemment, c'est très important, puisqu'en fait, ces oiseaux sont un peu les ambassadeurs des espèces qu'on cherche à mieux faire connaître, que sont les oiseaux dits sauvages, ceux qui vivent dans la nature, bien évidemment. Donc, on a un accent, non seulement, bien sûr, on transporte à travers le spectacle, le visiteur, mais on donne beaucoup d'informations, effectivement, pédagogiques, quelles sont les envergures, d'où vivent ces oiseaux, d'où viennent-ils, qu'est-ce qu'ils mangent, enfin voilà, oui. Qui sont-ils, aigle bleu, vautour, hibou, pourquoi les hiboux ont des aigrettes, pourquoi les chouettes n'en ont pas, tout ça dissimulé à travers le spectacle, puisque c'est un druide, par exemple, qui donne des informations, la dame de la forêt, quoi.
2: C'est ça qui est cool, parce qu'on apprend vraiment beaucoup de choses durant le spectacle. Est-ce que si on a peur de ces oiseaux, parce qu'ils peuvent être impressionnants, hein, le vautour, même les aigles, est-ce qu'on peut quand même venir et ça va bien se passer ?
3: Alors on a bien sûr des visiteurs de tout petits jusqu'à des âges bien sûr beaucoup plus avancés. Voilà, c'est un spectacle familial bien évidemment. Et c'est des oiseaux qui fascinent. Alors bien sûr, chacun a sa fascination. On plutôt des fois une crainte, mais ce qui des fois nous fait un peu peur, nous fascine également. Puis il y a d'autres qui sont vraiment ouverts à l'écologie, à la nature, à la découverte de ces oiseaux. Et comme vous l'avez dit, de très près, puisqu'ils vont vous survoler dans le Théâtre des Remparts, de vraiment au-dessus de vos têtes. Ils vont de tour vers les courtines et c'est vraiment un joli moment à partager.
2: Merci beaucoup. Merci Philippe Hertel d'avoir été avec moi aujourd'hui. Je le rappelle, vous êtes fauconnier cavalier et directeur technique du spectacle. Allez, moi aussi, je vais me mettre au défi. Je vais m'initier à la fauconnerie avec Philippe Hertel parce que oui, ici, c'est une activité qui est proposée.
0: D'accord, vous soyez prudente quand même, hein, Clarisse. Hein, profitez et puis le spectacle à découvrir jusqu'au 31 août et même les week-ends. Et on vous retrouve dans une heure, Clarisse, dans un endroit un petit peu plus calme peut-être, hein, la Roseraie, prendre un petit café. Bah oui, Provins, capitale de la rose. Et puis dans quelques instants, bah, pousser les portes d'un lieu étonnant pour un spectacle également étonnant, le Dôme des Invalides. À tout de suite.
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0: Il est 7h44, à coup de projecteur, sans faire d'ailleurs de jeu de mots, sur une expérience son et lumière impressionnante dans un lieu incontournable de Paris. Je vous emmène aux Invalides pour vivre cette expérience unique en nocturne. Aura Invalide, c'est le nom d'ailleurs de cette expérience. Et devant le Dôme des Invalides, il y a Thibaut Manchot qui est avec nous, le directeur de Cultival. Thibaut, bonjour.
6: Bonjour Romain, bonjour à tous.
0: Et donc, sous la coupole dorée qui abrite, c'est vrai, le tombeau de Napoléon Ier, cette expérience aura invalide avec plein d'effets de lumière. D'ailleurs, quelles sont les sources, les nombreuses sources d'éclairage ?
6: Alors oui, l'expérience aura invalide est un moment absolument monumental au sein du Dôme des Invalides. Nous avons des vidéoprojecteurs et des projecteurs, 28 vidéoprojecteurs qui mappent les murs de ces Invalides, parce que la star, en fait, la star de cette expérience, c'est le Dôme des Invalides, et c'est lui qu'il faut connaître, qu'il faut aller voir et attiser sa curiosité avec avec son histoire.
0: Donc mélange d'effets de lumière, effets de son également, c'est assez impressionnant, on se balade et on en prend plein les yeux et plein les oreilles.
6: Oui, tout à fait, tout à fait. Donc le propos, c'est de découvrir au travers de trois grands actes l'histoire du Dôme des Invalides, donc des grands actes qui parlent de la mémoire des personnes qui sont présentes, qui sont enterrées, parce que c'est un lieu de mémoire au sein du Dôme, et puis l'élévation, la construction, tous les grands moments de l'histoire, c'est contemplatif, hein, donc c'est pas narratif, on regarde, on se laisse immerger par l'éclairage, par ces vidéoprojecteurs, par ces projecteurs, et des effets sonores tout au long de l'expérience, qui est statique, au moment où on regarde, et puis au moment où nous sommes invités en fait à visiter le Dôme, ces six chapelles que nous parcourons pendant une petite quinzaine de minutes, avec des points sonores, vous le disiez, Romain, des points sonores qui sont tous différents, puisqu'on s'approche du tombeau du maréchal Foch, et puis on a une sonorité qui rappelle, en fait, qui fait écho à la Première Guerre mondiale, et puis ensuite proche du tombeau de Lyoté avec une ambiance qui est tout à fait différente, et puis voilà, ainsi de suite au sein de la déambulation.
0: Alors, j'ai eu la chance, Thibaut, de vivre cette expérience, mais il faut vraiment venir en famille dans ce monument historique pour cette expérience qui est vraiment inspirante.
6: Oui, tout à fait. C'est un moment qui se partage et qui convient complètement aux familles. C'est quelque chose qui nous a étonné, en fait, de prime abord, pour tout vous dire, puisque nous avions fait quelque chose qui était destiné aux adultes, hein, tout simplement, avec peu d'enfants. Et puis finalement, les enfants, les jeunes couples, les groupes d'amis jeunes se sont spontanément invités à cette découverte. Et ils sont heureux de découvrir, en fait, notre histoire et nos grandes figures au travers de cette expérience. Donc c'est complètement familial.
0: Un spectacle son et lumière, croyez-moi, vraiment impressionnant. Je n'ai même pas les mots pour dire, il faut vraiment y aller. Hein. Ça s'appelle Aura Invalide, info réservation aura-invalide.com, Paris 7e. Un spectacle son et lumière, et nous avions avec nous Thibaut Manchot, directeur de Cultival. Merci pour ce moment de bonheur, et franchement, on invite les auditeurs à y aller, n'est-ce pas Thibaut, hein?
6: Oui, merci Stan. C'est une expérience qui rend heureux et qui donne envie d'être curieux et d'aller de l'avant dans la découverte de l'histoire et de nos grandes figures.
0: Voilà, de bons moments dans des endroits magnifiques comme celui des Invalides. L'infotrafic en temps réel, tenez, 33 km de bouchons cumulés avec un accident à vous signaler. On vous le répète, cet accident, parce qu'il est toujours présent à Joinville-le-Pont, avec sur l'A4 direction Paris, un véhicule plus une moto impliquée. Pour l'instant, un léger bouchon, mais pas plus que ça, mais ça devrait normalement, hélas, se corser. Puis autre accident dans le nord, cette fois-ci de la capitale. Tunnel du Landy sur l'A1 dans le sens de Paris, en direction Paris, avec non pas un, non pas deux, mais trois véhicules impliqués dans cet accident. 01 42 30 10 10, ça c'est si vous voyez quelque chose, hein, sur la route, je n'ai pas les yeux partout. Aidez-moi, 01 42 30 10 10.
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0: L'étape du jour qui se prépare dans quelques instants, une étape qui risque de faire mal au mollet, croyez-moi, avec pratiquement 3000 mètres de dénivelé positif. On parle du Tour de France femme, ça sera juste après Marine avec Cœur maladroit sur votre radio locale, ici Paris Île-de-France. Très bon réveil.

0: Marine, cœur maladroit sur votre radio locale ici Paris-Île-de-France. Pourrait l'applaudir chez nous à Saint-Denis, Seine-Saint-Denis, pour être précis au théâtre du Blanc-Ménil. Ce sera le 9 octobre prochain à 20h. Allez, il est temps de monter en selle. Oui, on prend notre vélo avec encore de beaux vignobles en perspective. Un joli décor pour cette cinquième étape du Tour de France Femmes. Départ de Mâcon, direction Belleville en Beaujolais. Un parcours qui s'annonce assez mouvementé. Les détails avec Marion Rousse, la directrice de la compétition. Emmanuel Collardet.
1: Bonjour Marion Rousse.
2: Bonjour.
1: Un parcours exigeant pour le moins sur le plan sportif, on va y revenir, mais d'abord encore un parcours pour faire rêver les amateurs de bon vin.
2: Ah, c'est vraiment une étape typée classique, hein. Il n'y aura pas un mètre de plat, une étape qui fera pratiquement 3000 mètres de dénivelé positif et pas moins de 8 difficultés répertoriées. On change clairement de braquet sur cette étape.
1: Il n'y a quasiment pas de plat hein, tout le long de ces 140 km, c'est très très exigeant.
2: Oui, c'est très très dur. Et puis surtout, on a ce fameux Mont-Bruit. C'est une ascension qu'on commence à bien connaître puisqu'on a l'habitude d'y passer régulièrement sur les routes de Paris-Nice. Et le Mont-Bruit, qui sera situé à moins de 10 km de l'arrivée, c'est 3 km à pratiquement 8% de moyenne. Et le placement en bas sera hyper important parce que la route est vraiment pas large. Au sommet, ça sera une descente pour rallier l'arrivée et qui sera également très difficile à gérer.
1: C'est une ascension qui peut vraiment faire la différence.
2: C'est une ascension où, de toute façon, on sait que les leaders du classement général vont tenter quelque chose. Et surtout, le terrain avant aura permis vraiment d'user les organismes.
1: Pour les spectateurs, c'est probablement là où il faut se poster pour assister au spectacle de la haute compétition aujourd'hui.
2: Vous ne serez pas déçus, venez.
1: Et puis un coup d'œil à l'arrivée du côté de Belleville en Beaujolais, une ville évidemment associée au vin, mais pas que, elle compte aussi dans l'histoire du vélo, Marion.
2: Oui, évidemment, on aime bien faire des clins d'œil avec l'histoire du cyclisme en règle générale, que ce soit pour le Tour Homme ou pour le Tour de France Femmes avec Zwift. Et donc on aura, c'est vrai, une pensée particulière pour Laurent Fignon, qui avait remporté une étape, c'était sur le Dauphiné en 86.
1: Très belle journée à vous sur la route du Tour, Marion Rousse.
2: Merci.
0: Ah ben merci à tous les deux. Et puis les arrivées à suivre, bien sûr, en direct sur votre radio locale ici Paris-Île-de-France. Toujours un bon moment, voilà, j'adore, ça combine le sport et l'esthétisme également. Le Tour de France Femmes à suivre sur votre radio, partenaire officiel d'ailleurs de ce tour. Tenez, voici Paul Young pour vous accompagner en ce mercredi matin. Il est 7h53.

0: Nous étions en 85 aux côtés de Paul Young. Et n'hésitez pas, je le rappelle tout le temps, même si les températures baissent, de vous désaltérer, c'est très important. Et certaines sources d'eau auraient même des vertus miraculeuses. Un trésor liquide qui peut même soulager avec les stations thermales. On en reparle d'ailleurs avec Stéphane Bern dans 30 secondes.
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0: 7h58 et chaque jour, c'est notre professeur, je l'appelle comme ça, Stéphane Bern qui nous rejoint. Bonjour Stéphane. Et ce matin, on voyage dans le temps de la Révolution, mais une révolution aquatique.
4: Imaginez, un marquis en goguette, un rayon de soleil sur le lac, une petite soif et une gorgée d'eau qui va changer le destin d'une ville entière. Nous sommes en 1789 à Évian-les-Bains en Haute-Savoie. Le marquis de Lesserre, noble local, se promène quand la chaleur le pousse à s'arrêter près d'une source. Il y boit par hasard et trouve cette eau légère, agréable et sans amertume. Il y revient jour après jour et affirme que ses douleurs rénales s'apaisent. L'histoire circule. Cette source aurait des vertus miraculeuses. Elle appartient à un certain monsieur Cachat, qui comprend vite qu'il possède un trésor. Un trésor en liquide. Il commence à vendre cette eau aux habitants, puis à ceux des villes voisines. En 1806, on ouvre la première station thermale, bientôt suivie par une usine d'embouteillage. Mais également par des embouteillages à l'entrée de la ville. Car les curistes affluent de toute l'Europe. Aristocrates, artistes, médecins, tout le monde se refile le tuyau.
5: Qu'est-ce qu'on a fait des tuyaux ?
4: On vient prendre les eaux des Vians, comme on irait à la cour. Dès lors, comme tout baigne, la Société des eaux minérales d'Évian voit le jour.
6: Elle est légère comme le souffle du vent, l'eau d'Évian, l'eau d'Évian.
4: Et la petite source devient une marque et une belle source de revenus. Un siècle plus tard, l'eau s'invite dans tous les foyers. Dans les années 1950, elle devient l'eau des bébés, réputée si pure qu'on peut préparer les biberons sans la faire bouillir. Puis en 1978, Évian traverse l'Atlantique. Première eau minérale française à importer aux États-Unis. Le succès est mondial. Notez que tout ce que je vous ai dit ce matin est parfaitement exact. Vous pensez bien que pour vous raconter une telle histoire, j'ai vérifié mes sources.
0: Merci Stéphane Bern. Et retour demain pour une nouvelle histoire d'ailleurs.
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0: Pour l'instant, on vous souhaite déjà une belle matinée. Merci de votre fidélité. Il est 8h. L'actualité, l'info avec Maxime Glorieux. Bonjour Maxime.
7: Bonjour à tous.
0: Et puis quasiment toute l'île de France en alerte sécheresse.
7: La Seine-et-Marne, l'Essonne, les Yvelines, le Val-d'Oise, le Val-de-Marne et Paris sont à sec. Juillet a été tout simplement le mois le plus chaud jamais enregistré en France. Ça y est, le record d'août 2003 a été battu. Les pelouses sont jaunes, c'est vrai, mais il est important de respecter les règles d'arrosage. Interdiction la journée, interdiction également de laver sa voiture. Des règles pas toujours respectées. Comme dans le Val-de-Marne, où les agents de l'OFB, l'Office français de la biodiversité, multiplient les contrôles sur le terrain. Rémi Brancato, vous les avez suivis à Sucy-en-Brie.
8: La tournée débute dans ce parc départemental de Sucy-en-Brie.
9: Bonjour, c'est la police de l'environnement.
8: Loïc Perrault échange avec l'agent en charge de l'entretien. Avec la sécheresse, un arrêté de crise concerne 12 communes.
9: Et donc on vient contrôler dans le parc l'usage de l'eau. Là, l'usage de l'eau, elle est totalement prohibée.
10: Les 50 000 arbres, on est obligé un peu d'arroser, sinon après on va les perdre.
8: Il faudra vérifier si le conseil départemental dispose bien d'une dérogation pour arroser. En ville, deux stations de lavage des voitures sont fermées.
9: On a bien vu effectivement que la station de lavage j'étais fermé, c'est bien dû aux restrictions d'eau. Ok, parfait. Eh bien, vous êtes exemplaire.
8: Dernière étape, ce parc des sports, des terrains un peu trop verts pour Gaëtan Mornet qui prend des photos. L'agent qui gère le lieu confirme, les arroseurs automatiques fonctionnent.
11: Surtout au niveau du soir où c'est le plus arrosé.
12: La dérogation est accordée si c'est des terrains qui abritent des compétitions ou l'entraînement pour des compétitions d'enjeu national ou international.
11: Vous savez si là, c'est... ici, ouais, non, c'est pas le cas.
12: C'est pas le cas, ok.
8: L'OFB pourrait donc engager des poursuites. L'amende peut aller jusqu'à 7500 euros. pour une collectivité ou une entreprise, car il faut limiter les dégâts, dit Gaëtan Mornet, déjà conséquents sur la commune, le Morbras, un affluent de la Marne, est au plus bas.
12: On le surveille régulièrement. Par rapport aux autres années, on voit clairement que le débit est particulièrement faible.
8: À l'échelle nationale, plus de 1300 cours d'eau sont à sec.
7: Et prudence également en Essonne, si vous vous promenez en forêt aujourd'hui. Vigilance orange pour risque élevé d'incendie. On se souvient de ce pompier volontaire mis en examen après l'incendie de Fontainebleau. Au total, ce sont 402 interpellations. Nouveau bilan du ministre de l'Intérieur, dont plus de 150 mineurs. 36 personnes écrouées. On y revient dans le journal de 9h. Et sur les près de 15 000 départs de feu enregistrés en France, combien d'incendies volontaires ? Dans le Var, c'est en tout cas l'hypothèse privilégiée pour la reprise de l'incendie du Gros Bessillon, le plus long de l'histoire du département. Un millier de pompiers encore mobilisés hier, dont certains franciliens.
0: Et dans pile une semaine, Maxime, un phénomène rarissime, une éclipse solaire dans notre ciel francilien.
7: La dernière fois, c'était en 1999 et nous n'en connaîtrons sûrement plus de notre vivant, puisque la prochaine est prévue en 2081. Mieux vaut donc en profiter. Un mercredi prochain, on pourra pleinement observer cette éclipse dans la soirée autour de 20h15. Mais attention, lunettes de protection obligatoires. Vous pouvez en trouver en pharmacie ou chez votre opticien, François Ventéjou.
13: Devant sa boutique de lunettes parisiennes,
14: excusez-moi,
13: Laurence Chevillard, opticienne, interpelle les passants.
14: Est-ce que vous êtes au courant que bientôt on aura l'éclipse en France?
15: Oui, oui.
14: Vous saviez la date?
15: J'ai cru voir sur les réseaux que c'était vers le 12 août.
14: Exactement.
13: La professionnelle les informe sur les dangers de l'éclipse.
14: C'est pas parce que le soleil est caché par la lune que les rayons UV et l'infrarouge ne passent pas. L'œil ne sent pas, on a pas mal sur le moment.
15: D'accord.
14: Mais par contre, le danger derrière, c'est fini. On peut avoir des taches noires en permanence.
13: D'où l'importance d'être équipé avec des lunettes spéciales éclipse. Mais attention, il ne faut pas acheter n'importe lesquelles.
14: Le plus important, en fait, c'est qu'au dos, il y a bien une homologation. Parce que comme tout, il faut faire très attention. Il y a une norme ISO qu'on doit respecter pour que les lunettes soient bien efficaces et que ça apporte vraiment le résultat attendu par ces lunettes-là.
13: Les techniques artisanales de la radio ou de la double paire de lunettes sont évidemment à bannir. Elles ne protègent pas contre les UV et les infrarouges.
7: À bannir aussi la vieille paire de lunettes qui date de la dernière éclipse de 1999. Et attention aux arnaques sur Internet. Pour être sûr d'avoir les bonnes lunettes, il faut en fait vérifier la présence du logo CE pour conformité européenne. Tous nos conseils sont à retrouver sur notre site ici.fr.
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7: Et puis ensuite, Romain, dans l'info d'ici à 8h30, nos bons plans avec les meilleurs spots pour observer cette éclipse dans Paris. On pourrait croire qu'il faut prendre de la hauteur, mais pas forcément. Le principal, c'est d'avoir une vue bien dégagée. Et si vous avez prévu de prendre l'avion pour partir ou rentrer de vacances, votre vol EasyJet pourrait être annulé. 3 syndicats de la compagnie aérienne ont déposé un préavis de grève. Dès vendredi et jusqu'au 2 septembre, les perturbations seront communiquées 48 heures à l'avance, indiquent les syndicats. Le dernier appel à la grève était au printemps dernier, avec des conséquences très limitées sur le trafic aérien.
0: Il est 8h05 et c'est la rentrée pour le PSG.
7: Nos champions d'Europe de retour à l'entraînement déjà depuis une dizaine de jours et un premier match de préparation ce soir. Match amical en Espagne contre Majorque, coup d'envoi à 21h. Le Paris Saint-Germain prendra ensuite la direction de la Suède pour un deuxième match de préparation, cette fois contre les Anglais de Manchester United. Ce sera samedi à 17h. L'arrivée événement de Thomas Ramos au Racing 92. L'un des meilleurs joueurs français du rugby sera donc parisien à l'issue de la saison prochaine. Thomas Ramos qui quitte le stade toulousain, c'est l'un des plus gros transferts de l'histoire du top 14. Mais loin d'être le premier au Racing 92, rappelle Guy Akosseberi, ancien demi-mêlé au 15 de France.
16: Le Racing a de jolis moyens. Ils ont toujours aimé comme ça aller chercher des top joueurs et des top joueurs mondiaux. Jonathan Sexton, on a eu Russell aussi, l'ouvreur écossais, Dan Carter. Donc ils ont toujours aimé le recrutement un peu sensationnel. Thomas Ramos est dans la même lignée. Le Racing continue, je dirais, dans ce qu'il fait depuis plusieurs saisons. Donc voilà, ça peut apporter de belles choses au Racing en construisant un projet autour d'un joueur comme ça. Ça peut être intéressant.
7: L'arrivée de Thomas Ramos Ramos au Racing 92 prévu pour l'été 2027, ce qui devrait coïncider avec le retour du club dans son entrée historique, le stade Yves du Manoir de Colombes dans les Hauts-de-Seine. Sur le Tour de France femmes, le maillot jaune est suisse. Marlène Rösser a survolé hier le contre-la-montre en Bourgogne. À noter la contre-performance de la Française Pauline Ferrand-Prévot qui termine 34e de l'étape. Place à l'une des plus difficiles, 140 km de Mâcon à Belleville-en-Beaujolais. Départ 13h45 avec un point toutes les demi-heures. 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La météo, c'est des températures plus respirables, Romain.
0: Ah bah ça fait du bien.
7: Et ça fait du bien.
0: Réellement, nous sommes mercredi aujourd'hui. Le soleil, oui, va dominer, mais il y aura quelques passages nuageux. Les températures qui vont descendre, comprises entre 27 et 29 degrés. Avec du côté de Meaux, bonjour, 28 degrés pour vous au meilleur de la journée. À Paris, tenez, juste devant l'obélisque, 28 degrés également. Pareil pour Meudon, 28 pour Boulogne-Billancourt, encore Rueil-Malmaison. On sera 26 à Argenteuil, 27 pour Nanterre-Rambouillet-Versailles et puis 30 degrés à Fontainebleau. La tendance donc de ce mercredi. Sur la route, comme tous les quarts d'heure, on jette un coup d'œil ensemble. 42 km de bouchons cumulés. Un accident à vous donner, tenez. Tunnel du Landy, accident qui s'est produit il y a quelques minutes sur l'A1 direction Paris avec 3 véhicules impliqués dans cet accident. Soyez donc très prudents et un bouchon qui s'est déjà formé. Et sur le RER A, la difficulté également en raison d'un incident voyageur à Aubert. Voilà, donc le RER A, petite difficulté en ce moment. Courage d'ailleurs si vous êtes dans les transports en commun. Et un numéro de téléphone va peut-être vous aider et nous aider par la même occasion. C'est le 01 42 30 10 10. Ça, c'est le numéro du standard. Dès que vous voyez quelque chose, vous nous appelez et comme ça, nous partageons tous ensemble cette info, votre information. Vous faites partie de l'équipe.
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0: Et merci de votre fidélité à votre radio locale. C'est la vôtre, hein. Ici Paris Île-de-France, 8h09, comme on le disait, dans 10 minutes, même pas, tenez, on va vous offrir votre paire de lunettes. Pourquoi ? Eh bien pour voir la magnifique éclipse. Journée spéciale à une semaine tout juste de l'éclipse qui sera dans notre région à découvrir. C'est un moment qui est magique, hein. Des paires de lunettes pour toute la famille. On régale tout le monde, on en reparle dans quelques instants. Juste avant, voici la douceur de Laurent Voulzy avec Le rêve du pêcheur.

0: rêve du pêcheur, une chanson poétique et un petit peu mélancolique à l'image de notre Laurent Voulzy, paru sur son album Caché derrière.
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0: 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Et puis dans quelques instants, tiens, vous allez peut-être allumer dans pas longtemps votre ordinateur pour regarder les mails. Eh bien, attention, il y a certains faux dépanneurs informatiques qui veulent vous soutirer de l'argent. On en parle avec Aude Razo, à tout de suite.
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0: 8h15, c'est pas vrai votre rendez-vous anti-arnaque. Aude Razo, bonjour. Alors des auditeurs vous alertent et ils ont été piégés par des escrocs qui prétendaient débloquer leur ordinateur. Alors que leur est-il arrivé ?
4: Eh bien, imaginez, vous êtes tranquillement sur votre ordinateur et tout à coup, un message s'affiche sur l'écran. Coup de panique, on dirait un message Windows ou Apple. Vous n'arrivez pas à le faire partir, votre ordinateur a l'air bloqué. Que dit le message ? Qu'il faut appeler un numéro, l'assistance technique. C'est ce qu'ont fait Nathalie et Alain, les deux auditeurs qui m'ont écrit, ils m'ont tout raconté.
0: Alors, que leur dit la personne au bout du fil ?
4: Nathalie, on lui dit que son ordinateur est infecté. On lui sort, me dit-elle, un bon baratin avec langage informatique bien adapté. D'habitude, elle est vigilante, mais là, elle y a cru. L'escroc prend la main, ça refonctionne et elle paye 188,99€ pour un soi-disant pack sécurité Windows. Alain, lui, c'est encore plus cher. On lui parle de 378€ et même 599€ pour un pack à vie. Et c'était bien une arnaque, me dit Alain. Donc là, question, comment est-ce que l'escroc s'y est pris tout au début pour bloquer à distance l'ordinateur d'Alain et de Nathalie ? Eh bien, en fait, leur ordinateur n'était pas bloqué. Pas vraiment, en tout cas. Ils ont sans doute cliqué sur un lien frauduleux où ils sont tombés sur un site piégeux. C'est lui qui a fait s'afficher le message sur l'écran, celui dont il n'arrivait pas à se débarrasser. Les autorités appellent ça une page internet agressive. Petit conseil, si ça vous arrive, vous coupez tout, vous faites un appui long sur la touche marche-arrêt de l'ordinateur, normalement ça doit suffire à l'éteindre, et quand vous le rallumerez, la petite fenêtre aura disparu comme par enchantement et votre ordinateur se portera comme un charme.
0: Ah bah merci Aude Razo, c'est pas vrai. Le rendez-vous anti-arnaque à retrouver sur ici.fr en podcast. On va jouer dans quelques instants, peut-être avec vous d'ailleurs, à la clé un séjour hors du commun et puis des lunettes de protection pour observer l'éclipse. Juste après, Cassie and Sunshine Band sur votre radio locale. 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

0: Le son groove de Casey and the Sunshine Band, votre radio locale, ici Paris, Île-de-France. Infotrafic en temps réel tous les quarts d'heure, 47 km de bouchons cumulés, toujours cet accident et ce bouchon qui s'est formé dans le tunnel le lundi, tunnel du lundi, nous sommes sur l'A1 d'ailleurs, direction Paris, la capitale, avec ces trois voitures impliquées dans cet accident. Et puis on vous signalait, et il est toujours présent, hélas si je puis dire, accompagné d'un bouchon également, cet accident dans le secteur Joinville-le-Pont, direction Paris, sur l'A4, avec une moto et une voiture impliquées. 01 42 30 10 10, n'hésitez pas, vous nous appelez si vous voyez bien sûr quelque chose, ou si vous voulez nous saluer aussi. Il n'y a pas que les mauvaises nouvelles au téléphone, appelez-nous, ça fait plaisir.
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0: Ah bah regardez, du sourire à l'antenne. Raymonde, bonjour.
2: Bonjour.
0: Ben bah voilà, Raymonde, elle est heureuse, elle est contente.
2: Oui.
0: Qu'est-ce qu'elle fait, Raymonde, en ce moment?
2: Qu'est-ce qu'elle fait, Raymonde? Elle attend, quand je vais avoir fini avec vous, je pars faire mes courses.
0: Ah d'accord, bah c'est gentil déjà de nous...
2: Parce que moi, les courses à 11h du matin, je connais pas.
0: Ah, vous, c'est très tôt le matin, c'est dès que les portes ouvrent.
2: C'est très tôt le matin.
0: Comme ça, vous êtes tranquille en même temps.
2: Voilà, je suis tout à fait tranquille après.
0: Alors, on va sélectionner déjà pour vous, pour le tirage qui aura lieu lundi prochain, à la clé, un séjour, 4 jours, 3 nuits, peut-être pour vous, Raymonde, hein, dans un lieu de charme, avec qui vous voulez. Ça ne nous regarde pas, c'est votre vie privée, Raymonde. D'accord.
2: Oui.
0: Et voilà, ça c'est tout le bonheur que l'on vous souhaite. Donc rendez-vous lundi prochain. Et on rajoute, Raymonde, non pas une, mais 4 paires de protection pour découvrir et regarder, admirer l'éclipse de soleil qui aura lieu dans une semaine tout juste. Vous vous souvenez de l'éclipse de 99, Raymonde?
2: Tout à fait.
0: Ah, vous avez trouvé ça comment?
2: Spectaculaire.
0: Est-ce que vous avez remarqué un silence même au niveau des oiseaux quand l'éclipse arrive?
2: Oui, c'est ce que faisait remarquer mon mari. Les oiseaux, on les entendait plus. Bah oui, c'était la nuit pour eux.
0: Exactement, c'est vrai que ça déboussole un petit peu tout le monde. D'ailleurs, je vous invite, Raymonde, à aller sur ici.fr, on a fait un article pour les meilleurs endroits, les meilleurs spots, comme on dit, pour découvrir au mieux cette éclipse solaire, et puis on vous met dans la poche les 4 paires de lunettes. Merci, Raymonde.
2: C'est gentil, merci à vous.
0: Du côté de l'Essonne.
2: Bonne journée.
0: Bonne journée, voilà, parfait. J'aime bien, moi, voilà, du sourire. Bon petit déjeuner, d'ailleurs, hein, Raymonde, elle a peut-être terminé son petit bol de café. La tasse, et si, d'ailleurs, vous créez vous-même votre tasse, ça, c'est plutôt sympathique de la personnaliser. C'est ce que propose Nathalie Jamin, dans un lieu qu'elle a elle-même créé, c'est un lieu hybride, à Vincennes, qui mêle d'un côté café, d'un autre atelier de peinture et sur céramique. Un rêve qui trottait dans sa tête, et une reconversion professionnelle. Elle a décidé de se lancer, bravo elle, je l'ai rencontrée dans ce café qui s'appelle Poeto Café céramique. Je l'ai rencontré pour vous et on la salue.
3: Bonjour.
0: Qu'est-ce qu'on y propose exactement dans ce café? La particularité?
3: Alors la particularité,

0: des gamelles pour chats, des gamelles pour chiens. En fait, en fonction du produit, il y a différents tarifs et on peut vraiment choisir. Il y en a pour tous les goûts.
1: Et après, on va s'installer avec sa céramique. Et là, il y a plein de peintures. On choisit, on est guidé. Comment ça se passe?
0: Oui, en début d'atelier, on vous dispense quelques petits conseils pratiques de peinture. Donc, il y a différentes techniques. Vous avez à votre disposition du matériel et des couleurs.
1: C'est donc pour tout le monde, pour toute la famille. Hein.
0: Tout le monde peut venir, les enfants, les ados, les adultes, la famille, les seniors. Tout le monde est le bienvenu au café céramique.
1: Ça coûte combien si je veux faire mon atelier céramique?
0: On a 25 euros pour une certaine gamme de produits qui sont petits, je dirais. Vous avez la gamme intermédiaire à 35 euros. Et puis, les produits un peu plus gros ou qui demandent un moulage plus sophistiqué, qui sont à 45 euros.
1: Elle vous est venue d'où, Nathalie, cette idée de créer ce café céramique?
0: Alors, c'est une reconversion professionnelle, mais l'idée m'est venue parce que ma fille m'avait offert un atelier de peinture sur céramique, donc je connaissais pas du tout le concept. Et du coup, ça m'a tellement plu que je me suis dit, tiens, voilà, mon projet, ça va être ça.
1: Mais j'ai l'impression qu'au final, cet endroit, ça va être un petit coin de paradis entre amis, entre copines, entre copains.
0: Oui, on laisse son portable tranquille et on se concentre sur son produit à dessiner, à peindre et franchement, ça fait du bien.
1: Merci Nathalie. Je rappelle, nous sommes au Poetto Café Céramique, ici à Vincennes, 22 rue des Laitières. Est-ce que je peux faire quelque chose, peindre quelque chose, Nathalie?
0: Ah bah bien sûr, je sais pas, on a des petits mugs par exemple pour le café du matin, si ça peut vous dire, voilà, oui, pas de souci.
1: Je peux peindre ici par Île-de-France sur mon mug?
0: Bah oui, bien sûr.
1: Merci Nathalie.
0: Merci à vous.
1: Et voilà comment créer un mug collector, hein, on peut le dire. On le fera peut-être gagner un jour, pour, je sais pas, celui-là, en tout cas il est magnifique. Merci à Nathalie. Et voici maintenant ma chouchou, je n'ai pas peur de le dire. Alors on a des petits préférés, hein. C'est Clara Luciani, Respire Encore sur votre radio locale, ici Paris, Île-de-France.

0: Quel bonheur de se réveiller en compagnie de Clara Luciani. Respire encore sur votre radio locale, ici Paris-Île-de-France. Puis dans quelques instants, l'info.
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0: À suivre dans l'info d'ICI, Maxime Glorieux, c'est l'éclipse solaire. Oui, visible dans pile une semaine.
5: Vous avez jusqu'à mercredi prochain pour trouver des lunettes de protection et choisir où observer cette éclipse. Pas forcément en hauteur, mais en tout cas une vue bien dégagée. Tous nos conseils, c'est dans moins de 2 minutes dans l'info d'ICI.
0: À suivre, là, il est 8h30 pour l'instant. L'info en 90 secondes en France et dans le monde avec Cyril Ardo-Redon.
6: 402 personnes ont été interpellées en France depuis le début de l'été en lien avec les incendies. C'est ce qu'a annoncé hier le ministre de l'Intérieur, Laurent Nunez. Parmi elles, 156 mineurs. 36 personnes sont placées en détention alors que 120 000 hectares ont été brûlés. En Gironde et dans les Landes, après les immenses incendies, l'État va prendre en charge intégralement les indemnités d'activité partielle versées aux TPE-PME situées dans les zones évacuées. C'est ce qu'a annoncé le ministère du Travail hier soir. Aujourd'hui, Météo France place 10 départements du quart sud-est en vigilance orange canicule. L'Ain et les Deux-Savoie sont sortis de l'alerte. 6 départements du pourtour méditerranéen ainsi que l'Essonne et l'Eure sont en orange pour un risque élevé de feux de forêt. Mehdi Laribi, l'un des fondateurs de la DZ Mafia, interpellé en Algérie fin juillet et placé sous contrôle judiciaire, on l'a appris ce matin. Ce groupe criminel originaire des quartiers nord de Marseille est spécialisé notamment dans le trafic de drogue. Un coup de filet cet hiver avait permis d'interpeller 3 figures de l'organisation. Le site Rappel Conso rappelle des pots de confiture Bonne Maman vendus un peu partout en France. Des petits pots de 30 grammes de confiture à la fraise commercialisés entre mi-juin et mi-juillet qui pourraient contenir des petits morceaux de verre. Et puis le Tour de France Femmes, aujourd'hui une étape difficile, 140 km et 8 ascensions entre Mâcon et Belleville en Beaujolais. La Suisse Marlène Rosser est en jaune.
0: Merci beaucoup, Cyril Ardo-Redon pour l'info. On continue d'ailleurs dans l'info d'ici, cette fois-ci chez nous en Ile-de-France. Maxime Glorieux, nos meilleurs spots pour observer l'éclipse dans le ciel parisien.
5: Oui, c'est dans pile une semaine, hein, une éclipse solaire, phénomène rare. La dernière, c'était en 1999. L'éclipse sera partielle chez nous au moment du coucher du soleil, vers 20h15, donc mercredi prochain. Éclipse visible dans une ligne d'horizon assez basse. Prendre de la hauteur n'est donc pas forcément la solution, hein. Il faut surtout trouver une vue bien dégagée. Colline Mollard, où s'installer alors pour en profiter au maximum?
7: On a d'abord les parcs et espaces verts. Le parc André Citroën, dans le 15e, avec ses grandes pelouses et son horizon dégagé. D'ailleurs, dès 19h, les équipes de l'Association française d'astronomie seront présentes sur place avec leur matériel pour expliquer le phénomène d'éclipse. La pelouse des Invalides aussi, face au dôme. Et pour être sûr de n'avoir aucun immeuble qui gâche la vue, l'esplanade du château de Vincennes, à l'est de Paris, sera parfaite. On a également les ponts de Paris, entre Iéna et le Pont Neuf pour profiter du spectacle depuis la Seine. Et puis un lieu un peu plus confidentiel, le toit de la Philharmonie, un belvédère au-dessus du parc de la Villette avec une vue dégagée. L'entrée est gratuite et l'ouverture est même prolongée exceptionnellement le soir de l'éclipse. Enfin, l'emblématique Arc de Triomphe vous permettra de faire de belles photos. L'entrée est toutefois payante, entre 16 et 22 euros.
5: Et lunettes de protection obligatoires, hein, pas possible de réutiliser celle de la dernière éclipse de 1999, c'est trop dangereux, il faut des lunettes qui filtrent à 100% les UV, disponibles en pharmacie ou chez votre opticien. Attention aux arnaques, hein, sur internet. Tous nos conseils pour trouver des lunettes, c'est dans le journal de 9h et en attendant sur ICI.fr.
0: Et j'en profite, Maxime, à rester à l'écoute d'ICI, votre radio locale, parce qu'on va vous offrir tout au long de la journée vos paires de lunettes de protection et pour toute la famille. Allez, dans le reste de l'actualité, Maxime.
5: Eh bien, ce bilan du ministre de l'Intérieur en lien avec les incendies, puisque le seuil des 400 interpellations a été franchie, dont plus de 150 mineurs. Sur ces 402 interpellations, 36 personnes écrouées. Et puis on se réjouissait hier du retour des épreuves dans la Seine, Romain, deux ans après les JO de Paris. Mais au final, on est un peu déçus ce matin. Zéro médaille française. Nos nageurs ont été quelque peu surpris par le nouveau parcours entre le pont Bir Hakeim et le pont de Grenelle. Il y a tout de même encore de l'espoir avec le 5 km aujourd'hui, suite de ces championnats d'Europe de natation. Départ, notez bien, 11h30 pour les hommes et 16h pour les femmes. Mais en attendant, c'est la météo.
0: Oui.
5: Donc, est-ce qu'il y aura d'ailleurs du soleil pour nos nageurs dans la Seine?
0: Il y aura du soleil avant qu'il se cache. D'ailleurs, le soleil, est caché par des nuages. Voilà, nous y sommes. Alors, du soleil, oui, ça va dominer largement. Les nuages qui passeront par là. Les températures, la fourchette, la voici, comprise entre 27 et 29 degrés. Un peu plus frais qu'hier. Hein. C'est quand même une note positive. Par exemple, à Meaux, 28 degrés. 28, vous posiez la question, Maxime, pour nos nageurs. 28 degrés à Paris. Voilà la tendance. On notera à Créteil, 28. Pareil à Meudon. Versailles, 27 degrés. Chaville, on nous signale l'arrivée de pluie également sur Chaville. Merci pour ces infos. 01 42 30 10 10. Vous voyez quelque chose? Petit coup de téléphone, très bon réflexe. Rambouillet, 27 degrés. 27 pour Nanterre. Et puis 30 degrés du côté de Fontainebleau. Voilà pour la tendance. On me pose la question sur la route. Je réponds. Voilà, tout simplement. 61 km de bouchons cumulés et deux accidents et un problème dans le métro. Ok, je vous ai planté le décor. On zoome maintenant déjà sur la route. Joinville-le-Pont, un accident, c'est vrai. Sur la 4, direction la capitale, avec une voiture plus une moto impliquée. Soyez donc très prudents dans ce secteur. La 4, direction Paris, avec la voie de gauche qui est fermée. Soyez donc très prudents, ça peut surprendre. Autre accident, on file dans le nord de la capitale. Tunnel du Landy sur l'A1, direction la capitale, direction Paris, avec trois véhicules impliqués dans cet accident. La voie de gauche est fermée. Et on note déjà, oui, c'est vrai, l'arrivée d'un bouchon. Et puis le métro, on en parlait, la ligne 3, c'est la ligne que je stabilote avec un trafic perturbé sur toute la ligne en raison d'une panne de signalisation. Ligne 3, bon courage sur ce. 01 42 30 10 10, le numéro du standard. Faites un appel de phare si vous voyez quelque chose.
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0: Allez, merci d'écouter ici Paris, Île-de-France. Et si vous cherchez un lieu étonnant où l'on sublime la rose, eh bien restez avec nous. On va faire un tour du côté de Provins, véritable capitale de la rose. Et vous pourriez découvrir d'ailleurs la rose sous toutes ses formes. Un gâteau à la rose, une glace à la rose. Voilà, c'est l'étape du jour ici Paris, Île-de-France. Et celle qui a la chance de goûter ces produits, c'est Clarisse Delozève. Eh bien de la chance, c'est vrai. On la retrouvera dans quelques instants à la roseraie de Provins. Avant de vous faire saliver, entrons dans la boîte de jazz. C'est Michel Jonas qui nous ouvre la porte sur votre radio locale.

0: Wow, Michel Jonas, avec ce titre qui rend hommage aux jazzmen les plus connus. On a entendu un Duke Ellington, Charlie Parker, avec ce rythme, ce flow que l'on adore. Est-ce que vous avez pensé, tenez, on change de sujet, est-ce que vous avez pensé un jour à transformer votre vélo, votre simple vélo, en vélo électrique? En tout cas, c'est possible, c'est surtout moins cher, on va faire des économies savoutantes. Et c'est qui est-ce qui va nous guider? Valère Correr, bien sûr, notre roi des bons plans dans quelques instants.
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0: Juste avant, c'est Clarisse Delezève que l'on retrouve avec plaisir en direct de la Seine-et-Marne. Tenez, à Provins aujourd'hui, Clarisse, dites donc, vous prenez un petit café, ok?
2: Ah bah oui, tout à fait, franchement pas n'importe où, puisque je suis à la roseraie de Provins. Est-ce que je vous dis la vérité? Allez, en fait je suis en train de manger une glace à la rose. Et franchement, non mais elle est incroyable, elle est super bonne. Oui, parce qu'aujourd'hui, j'ai décidé de découvrir la spécialité locale de Provins, c'est la rose. Et pour en parler, je suis avec Fanny de la Roseraie, bonjour.
3: Bonjour, bonjour à tous.
2: Moi j'ai envie de découvrir l'histoire de la roseraie et de cette rose du coup.
3: Alors l'histoire de la roseraie et de la rose sont un petit peu liées effectivement. Donc pour en ce qui concerne la roseraie de Provins, c'est un lieu qui est réouvert au public depuis 2008. Donc on doit la réouverture et l'espace à la famille Clergeau, à Bruno, qui aujourd'hui est quotidiennement présent sur les lieux et qui façonne et qui continue d'entretenir ce jardin. Donc c'est un petit peu plus de 3 hectares de jardin qu'ils ont remis en état. C'était une friche hein, qui a été, c'est un jardin qui a une grande histoire en tant que pépinière. Et ce lieu avait été un petit peu mis de côté et abandonné. Et donc ben voilà, Bruno l'a refaçonné pendant plus d'un an pour enfin la rouvrir au public en 2008 et enfin redonner un écrin de verdure à cette belle rose de Provins.
2: Ben oui. Et alors elle vient d'où cette rose de Provins?
3: Alors plusieurs versions, on va dire. La légende, bien sûr, la légende qui est liée à l'histoire médiévale de Provins et à notre comte Thibaut IV de Champagne, qui l'aurait effectivement rapporté de sa dernière croisade. Quoi qu'il en soit, à partir de 1240, effectivement, on retrouve cette rose de Provins un petit peu partout. Et c'est une rose aussi à laquelle on va attribuer des vertus officinalis. Et de là part effectivement son importance au Moyen-Âge. Donc on va l'appeler rose des apothicaires. Hein. Les apothicaires, on imagine tous ces petits bocaux avec plein d'essence pour soigner. Eh bien, vous avez cette rose de Provins qui intervient effectivement dans les remèdes médicinaux. Et voilà, cette qualification de rose officinalis va lui donner son importance au Moyen-Âge et va contribuer à faire de cette fleur un des emblèmes de la ville de Provins.
2: Merci beaucoup Fanny d'avoir été avec moi aujourd'hui et de m'avoir fait découvrir la roseraie. Est-ce que vous avez retenu le nom de celui qui a rapporté la rose de Provins en 1240? J'attends.
0: En plus, je l'ai noté parce que je suis un très bon élève. C'est Thibaut IV de Champagne. Voilà, merci Clarisse. Et je rappelle, la roseraie de Provins, c'est 11 rue des Prés à Provins. C'est accessible facilement par la N4. Voilà. Peut-être à vélo également. D'ailleurs, on va se balader en vélo dans quelques instants. On va retrouver Valère Correard pour transformer un vélo classique en vélo électrique et surtout faire des économies. À tout de suite.
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0: Prenez votre portefeuille et laissez-le fermer. On va pas l'ouvrir, on va faire des économies à 8h43. Bonjour Valère Correard. Alors chaque jour avec vous des bons plans et un bon plan en rapport avec les vélos électriques et les vélos surtout classiques qu'on va pouvoir transformer en vélos électriques. C'est ça, on va pédaler aujourd'hui. Hein.
5: En tout cas, je voulais vous donner un bon plan qui peut vous permettre d'utiliser plus fréquemment votre vélo en faisant d'un vélo classique un vélo électrique. Car oui, il est possible de transformer votre vélo musculaire en vélo à assistance électrique en y rajoutant un petit moteur qui va vous faciliter la vie et vous permettre peut-être de vous servir plus fréquemment de votre vélo avec au passage de belles économies sur le carburant. Mais commençons par le vélo à électrifier. C'est aussi une belle source d'économie puisque plutôt que d'acheter un vélo neuf électrique ou d'occasion, vous allez électrifier le vôtre. Pour repérer ce lifting, je vous conseille quand même de passer par un professionnel et, en tout état de cause, d'acheter à minima un matériel homologué.
0: Mais alors, est-ce qu'on fait vraiment des économies par rapport au prix d'un vélo équipé d'origine ?
5: Alors, le calcul est vite fait. Vous avez des vélos électriques qui commencent en entrée de gamme autour de 1200, 1500 euros. Pour électrifier un vélo classique, l'entrée de gamme se situe autour de 400 euros. Il vous faudra respecter deux règles essentielles pour être homologué. Une puissance de moteur à 250 watts maximum et une vitesse accompagnée par l'électrique à 25 km/h maximum. Le moteur est donc bridé. Le moteur, d'ailleurs, pourra se situer soit dans la roue avant. J'ai testé, ça paraît contre-intuitif, mais c'est quand même assez efficace. J'ai trouvé ça même plutôt confortable. Au niveau du pédalier, ça c'est le top, ou alors de la roue arrière. Vérifiez aussi avant de passer à l'achat si votre commune, votre région ou une collectivité autour de vous ne subventionne pas ce type de transformation, parce que un certain nombre de collectivités le font. Voilà, vous savez désormais qu'il est possible d'électrifier un vélo classique et vous allez pouvoir diviser par deux, voire par trois, le coût par rapport à l'achat d'un vélo électrique d'origine neuf. Enfin, n'oubliez pas, si vous aussi vous avez des bons plans pour rouler malin, pas cher, à vélo notamment, tiens, vous m'écrivez parisilleséconomies@radiofrance.com.
0: N'hésitez surtout pas, merci Valère. Voilà comment transformer un simple vélo en vélo électrique et ainsi faire des économies. Ici.fr, ça c'est l'adresse, pour en faire encore plus d'économies avec tous les rendez-vous qui sont présents de Valère Coréard en podcast. Voici le tout dernier titre de Jérémy Frérot, s'appelle Frérot tout simplement, sur votre radio locale. Ici Paris, Île-de-France, belle matinée et bon réveil pour les plus chanceux.
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0: Jérémy Frérot avec Frérot sur votre radio locale ici Paris Île-de-France et on en profite pour jeter un coup d'œil à 8h48 sur l'actualité et surtout ce qui se passe sur la route avec 71 km de bouchons cumulés et un nouvel accident qui vient de se produire. Merci encore pour à chaque fois ces infos que vous nous distillez directement au standard. On file dans le secteur de Vaucresson avec un accident qui vient de se produire avec deux voitures impliquées. La bande d'arrêt d'urgence est fermée. Nous sommes sur l'A13, secteur Vaucresson pour l'accident qui vient de se produire. Et puis un deuxième accident, s'il vous plaît, faites attention. Un deuxième accident, secteur de Sannois cette fois-ci avec un bouchon qui est en train de se former sur l'A15 direction Paris avec voiture et moto impliquées. Et sur quatre voies, la voie de gauche est fermée. Voilà, donc c'est sur l'A15 direction Paris. 01 42 30 10 10, vous avez l'habitude, mais je vous le redis quand même pour les petits nouveaux. Bonjour, c'est le numéro du standard.
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0: Charles Aznavour, quel nom, quelle voix, quel personnage. Il est à l'honneur d'ailleurs dans Paris Collector avec Thierry Boeuf. Une jolie balade avec un petit peu de neige d'ailleurs en toile de fond. C'est Paris Collector.
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3: C'est Noël, chérie.
4: En 1978, Charles Aznavour, associé à l'excellent parolier Jacques Plante, compose Noël à Paris. L'action se situe un 24 décembre au soir dans un hôtel cossu de la capitale. Un homme, une femme, au soir de Noël, un couple qui se fait la fête, qui dîne en chambre et qui fait l'amour, tandis que les gouttes de pluie heurtent les fenêtres de l'hôtel. Le temps est suspendu.
3: 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Et nous sommes à l'hôtel.
4: Et pendant que Paris tout entier fête Noël, les dernières devantures des magasins tirent les rideaux, un fleuriste vend un dernier sapin de Noël, une ultime mise en plis dans un salon de coiffure, les premiers bouchons de champagne qui sautent dans les brasseries, des curés qui préparent leur messe de Noël à Saint-Germain-l'Auxerrois, à Saint-Vincent-de-Paul, à Saint-Eustache ou Saint-Éloi, tandis qu'Yves Mourouzi, on est en 1978, présente le journal télévisé.
5: Paris, je vous le disais, se prépare à célébrer avec faste cette année Noël. Et dans un certain nombre de quartiers, déjà, les petites lampes ont fleuri sur les arbres. C'est le cas des Champs-Élysées. Alors, dans chaque rue de Paris, les commerçants vont faire un effort cette année. Les commerçants de la rue de Sèvres ont confié à un couturier, à Paco Rabanne, le soin de décorer la rue de Sèvres pendant cette période de Noël.
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4: Tout au long de sa carrière, Aznavour a chanté Paname, de la Bohème, du temps où Montmartre accrochait ses lilas. Je me voyais déjà où l'histoire d'un chanteur raté, certain de conquérir Paris, le cœur du public et les grandes salles de spectacle.
7: Je chante toujours avec plaisir et dans différentes villes, et naturellement avec un plaisir un petit peu plus subtil à Paris, qui est la ville qui m'a, de mes débuts en fait, et la ville qui m'a connu en premier.
3: C'est Noël, Ferry.
4: Extrait de l'album Un enfant est né, Jésus, bien sûr. Ce Noël à Paris a la mélancolie scintillée au corps. Du Aznavour, 100% parisien.
8: Quand j'avais 17 ans, l'occupant était là depuis peu de temps. Paris était une ville sombre, fermée, triste et difficile. Et les jeunes gens qui avaient 17 ans avaient envie de rire, avaient envie de s'amuser, d'autant plus qu'on se sentait un petit peu dans des tenailles. Alors à 17 ans, je pensais qu'à une chose, rigoler, bouffer. Et m'en sortir, survivre.
3: 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J'ai fait dresser la table pour dîner.
4: Une nouvelle version de Noël à Paris a été enregistrée en 2003 avec Axel Red et Aznavour. Et comme à son habitude, quand le grand Charles forme un duo, c'est toujours lui qui chante à la tierce.
2: Pépite à Paris.
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9: Sans des enfants, sans des parents.
0: Quel joli duo, Tony, ouais. Et quel plaisir d'entendre toujours la voix de Charles Aznavour. Thierry Boeuf, merci beaucoup. C'était le Paris Collector. Autre voix que l'on aime entendre, c'est celle de la Madonna. Madonna avec Like a Prayer sur votre radio locale ici, Paris, Île-de-France.

0: partie de la chorale avec Madonna. Madonna, en ce mercredi matin. Bonjour, bienvenue à vous tous. Et on va saluer maintenant notre docteur préféré. Il est avec nous chaque matin, la consultation gratuite. En plus, c'est pas mal. Le docteur Kierzek, les conseils santé ce matin. Sport et médicaments font-ils toujours bon ménage? Bonjour docteur.
1: Bonjour à toutes et à tous. Vous prenez un traitement médical au long cours ou bien vous venez de commencer un antibiotique et vous vous demandez, est-ce que je peux continuer mon sport? Est-ce qu'il faut que j'adapte ma pratique? C'est une excellente question. On a souvent des idées reçues. La réponse tient en une phrase, c'est l'infection et votre état général qui dicte la conduite à tenir. C'est pas le médicament qui est contre-indiqué. Ça veut dire quoi? Ça veut dire que si vous avez de la fièvre, des courbatures, une grosse fatigue, il est impératif de vous reposer. L'organisme lutte déjà contre l'infection. Lui ajouter un effort risquerait de le déshydrater, d'épuiser le système immunitaire, parfois même de provoquer des complications cardiaques. Par contre, vous pouvez reprendre une activité douce, tranquille, la marche, le yoga, seulement si la fièvre a disparu depuis 48 heures et que votre état général s'est nettement amélioré. Attention quand même, un petit bémol sur une famille d'antibiotiques, les fluoroquinolones, tout ce qui s'appelle ciprofloxacine, levofloxacine, vous le verrez, c'est donné pour les infections urinaires, par exemple, ou pulmonaires, et ces antibiotiques fragilisent les tendons, en particulier le tendon d'Achille, et ça augmente le risque de tendinite, voire de rupture tendineuse. Ce sont des effets secondaires qui peuvent apparaître dans les 48 heures qui suivent le début du traitement, mais ça peut durer plusieurs semaines après l'arrêt. Donc si vous prenez ou avez pris ces antibiotiques, évitez absolument toute activité d'impact, la course à pied, le saut, et attendez au moins une semaine après la fin du traitement. Et surtout, si vous avez mal, vous en parlez à votre médecin.
0: Et pour ceux qui prennent des médicaments au long cours, comme pour l'hypertension ou le diabète, quelles sont les règles à respecter, docteur?
1: D'abord, on n'arrête jamais son traitement de son propre chef. Ensuite, il y a quelques précautions qui s'imposent. Pour les antihypertenseurs, les bêta-bloquants par exemple, ça atténue la montée du rythme cardiaque pendant l'effort, donc ça rend difficile l'auto-évaluation de l'intensité. Les diurétiques, eux, vont augmenter le risque de déshydratation. Donc le conseil, c'est plutôt de plus boire et d'éviter les efforts aux heures les plus chaudes et demander quand même conseil à son médecin. Pour les antidiabétiques, l'insuline, les sulfamides, ça peut faire varier la glycémie. Donc l'idée, c'est de surveiller sa glycémie avant, pendant et après l'effort. Et puis mention spéciale pour les anticoagulants, vous savez, ça fluidifie le sang et ça augmente le risque hémorragique. Là, on va éviter les sports de contact, de combat, la boxe, le rugby. Tout ça, c'est à éviter. On va plutôt faire du doux, de la natation, de la marche ou du vélo sur terrain plein. Allez, bon été, bonne santé, à l'écoute d'ici, bien sûr.
0: Exactement. Merci, docteur Kierzek. Avec tous les conseils à retrouver, à réécouter, à partager en podcast sur ici.fr.
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0: Et après les infos de 9h et jusqu'à midi, vous avez rendez-vous avec Corentine Fels. Connexion tout de suite d'ailleurs avec le studio 652. Bonjour Corentine.
4: Bonjour Romain, bonjour à tous.
0: J-7 avant l'éclipse solaire, est-ce que vous êtes prête?
4: Ah oui, mais alors je vois plus rien parce que j'ai chaussé mes lunettes spéciales éclipse. Alors autant vous dire qu'elles sont très très foncées, ouais. Et que je ne pourrais pas les utiliser malheureusement pour aller à la plage. Et c'est dommage parce que je trouve qu'elles me donnent un certain style quand même. Ouais. Alors je vais vous offrir à tous ce matin vos lunettes spéciales éclipse, tous ceux qui participent à l'émission jusqu'à midi gagnent leurs lunettes pour toute la famille. 01 42 30 10 10. Et alors justement, entre 9h et 10h, le chirurgien de la vue, le docteur, vient répondre à toutes vos questions sur justement cette éclipse et les effets possibles sur nos yeux, comment bien s'en protéger. On peut aussi parler des opérations au laser, on peut parler de la cataracte, de la DMLA, etc. Donc vous en profitez ce matin, vous posez vos questions au 01 42 30 10 10. Je remets mes lunettes de presbyte.
0: Oui, la classe.
4: Et je vous attends. Ah tiens, presbyte, c'est un nom bizarre, hein, Romain.
0: Oui, c'est vrai.
4: Et ben, j'ai regardé ce que ça veut dire presbyte. Ouais. Alors en grec, presbys signifie vieux.
0: D'accord.
4: Et opsis signifie vu. Ah, les choses sont posées. À partir de 42, 45 ans, on a des petits problèmes de mise au point, quoi. Ouais.
0: Et merci de chouchouter nos yeux ce matin jusqu'à 10h, Corentine.
4: Merci, Romain. À demain.
0: À demain.
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4: Passez un bon mercredi 5 août avec votre radio. Avec les lunettes spéciales Eclipse, je n'avais pas vu l'heure.
0: Ah bon ?
4: Il est 9h01. Bonjour Maxime Glorieux.
0: Bonjour Corentine, bonjour à tous.
4: Prudence, hein, si vous nous écoutez en Essonne avec cette vigilance orange pour feux de forêt.
0: Risque élevé d'incendie. Hein. Et la plupart des départements franciliens sont d'ailleurs en alerte sécheresse. Juillet a été le mois le plus chaud jamais enregistré en France, devant août 2003. Mais pour autant, on compte encore beaucoup d'imprudents. Un fumeur sur cinq continue de jeter son mégot de cigarette par la fenêtre de sa voiture, selon une étude de la Fondation Vinci Autoroute. Sans compter les départs de feu volontaires, c'est justement la piste privilégiée dans le Var. Résultat, un seuil vient d'être dépassé, Laurent Borde, celui des 400 interpellations en lien avec les incendies en France.
5: Oui, 402 personnes interpellées exactement pour des mises à feu, soit criminelles, soit involontaires. 156 sont mineures, 36 personnes ont été placées en détention, soit parce qu'elles ont été condamnées, soit parce qu'elles sont en attente de leur jugement. Le ministre de l'Intérieur, Laurent Nunez, précise qu'il y a eu plus de 14 000 départs de feu depuis le début de la saison, ce qui représente une superficie brûlée de 120 000 hectares. Autrement dit, c'est 11 fois la taille d'une ville comme Paris. Les canadairs et les hélicoptères ont tourné à plein régime avec plus de 15 000 largages pour tenter d'éteindre les incendies au plus vite. En comparaison, l'an dernier, à la même époque, il y en avait eu 3 fois moins, précise encore Laurent Nunez.
0: Et Laurent, quel bilan chez nous en Île-de-France ?
5: Eh bien, le feu a ravagé 2000 hectares de la forêt de Fontainebleau. On s'en souvient, c'était mi-juillet. 4 personnes ont été mises en examen, dont 2 ouvriers soupçonnés d'avoir déclenché cet incendie le long de l'autoroute A6 avec des étincelles provoquées par une disqueuse thermique en réparant une glissière de sécurité. 2 autres suspects de 18 ans, dont un pompier volontaire, ont été écroués pour avoir volontairement allumé 2 autres feux.
0: Laurent Borde, merci. On rappelle que provoquer un départ de feu vous expose à une peine de 10 ans de prison et 150 000 euros d'amende.
4: Journée spéciale J-7 avant l'éclipse solaire sur votre radio locale, car Maxime, dans une semaine, donc jour pour jour, le soleil aura rendez-vous avec la lune.
0: Éclipse solaire visible dans le ciel francilien. La dernière fois, c'est en 1999 et donc il vous faudra absolument des lunettes si vous voulez observer cette éclipse mercredi prochain pour ne pas abîmer votre rétine. Où en trouver et comment être sûr d'avoir les bonnes lunettes, Emeline Ferry?
6: Il faut des lunettes qui filtrent à 100% les UV. Alors, 2 choses à regarder en priorité. Un marquage, un petit logo CE pour conformité européenne, et on vérifie bien la norme ISO. Vous devez lire ces chiffres sur vos lunettes. 12312 de 2015. Si ces 2 critères ne sont pas remplis, c'est poubelle. Pareil si vous repérez une petite rayure, une imperfection sur le filtre, on jette, on ne prend aucun risque et on ne ressort pas les vieilles lunettes qui traînent dans un tiroir depuis l'éclipse de 1999. Elles sont sûrement abîmées, voire carrément périmées. Il n'est pas trop tard pour vous procurer votre paire pour la semaine prochaine. Plutôt que d'acheter sur internet où on risque de tomber sur des contrefaçons, allez en pharmacie, dans un magasin spécialisé ou bien chez votre opticien. Et quand vous avez vos lunettes entre les mains, conservez-les avec soin jusqu'à mercredi. Le mieux, c'est de les mettre à l'abri de la poussière dans une enveloppe.
0: Et puis vous retrouvez sur notre site et puis l'application ici les meilleurs spots pour observer cette éclipse mercredi prochain.
4: Et si vous vous demandez où trouver vos lunettes spéciales éclipse, eh bien la réponse c'est ici. Votre radio locale vous en offre tout au long de la journée. Vous nous appelez au 01 42 30 10 10. Le Racing 92, on parle rugby, Maxime. Eh bien, il s'offre l'un des meilleurs joueurs de rugby français.
0: Thomas Ramos sera parisien à partir de l'été 2027. L'arrière et demi d'ouverture internationale quitte donc le stade toulousain. Thomas Ramos, 6 fois champion de France, 2 fois champion d'Europe. Arrivée qui coïncidera avec le retour du Racing 92 au stade Yves du Manoir, son entre historique à Colombes, actuellement en rénovation.
4: Bon, fini les vacances apparemment.
0: Ah oui.
4: Premier match de la saison pour le Paris Saint-Germain.
0: Match amical en Espagne contre Majorque, coup d'envoi 21h. Avant un deuxième match de préparation, ce sera samedi après-midi en Suède face à Manchester United. Et il y aura du sport aujourd'hui dès la fin de matinée dans la Seine avec la suite des championnats d'Europe de natation. 11h30 pour le 5 km hommes, 16h pour les femmes. On espère, Corentine, enfin une médaille française, car hier nos bleus ont bu la tasse,
7: perturbée par ce nouveau parcours depuis le pont Bir Hakeim jusqu'au pont de Grenelle. 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Allez, un point sur la météo avec des températures plus agréables aujourd'hui.
4: Et quelques nuages pour notre plus grand bonheur, n'est-ce pas?
7: Voilà.
4: Un petit peu de fraîcheur ce matin. Il fait à peine 21 degrés, on n'avait plus l'habitude. Ça va grimper jusqu'à 28 cet après-midi, donc ça restera raisonnable. Et ces petits nuages vont décorer le ciel francilien à peu près toute la journée, entre deux jolies éclaircies quand même. Ça reste un temps très agréable, pas de pluie prévue, quelques rafales quand même, autour de 45 km/h, notamment pour cet après-midi où le vent va se lever un petit peu pour vous rafraîchir. L'info trafic en Torel, on est assez bien ce matin, avec seulement 70 km de bouchons cumulés, mais il y a quand même quelques accidents, et notamment sur la 15 avec une moto impliquée en direction de Paris. Donc soyez prudents parce que c'est la voie de gauche qui est fermée. On est à la hauteur d'Argenteuil pour cet accident. D'autres accrochages mais qui ne ralentissent pas tellement la circulation. Je garde un œil sur vous. Bonne route.
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4: Je garde un œil sur vous parce qu'on va parler de vos yeux et de votre vue ce matin avec notre chirurgien de la vue qui répond à toutes vos questions. On va parler aussi de l'éclipse solaire et vous offrir vos lunettes spéciales éclipse. Appelez-nous dès maintenant au 01 42 30 10 10. Et pour la musique, voici Marc Lavoine.

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0: Vos questions ce matin autour des yeux, de la vue, des troubles de la vue, des opérations au laser. 01 42 30 10 10. C'est le docteur Rémi Rosenberg, chirurgien ophtalmologiste, chef du cabinet Point Vision à Nogent-sur-Marne, qui est avec nous en direct. Bonjour docteur.
2: Bonjour Corentin.
0: Un petit mot sur l'éclipse, évidemment, J-7, journée spéciale sur votre radio. On vous offre d'ailleurs des lunettes de protection tout au long de la journée au 01 42 30 10 10. Quel est le danger de regarder sans lunettes spécifiques une éclipse, docteur ?
2: Alors, le danger, il est très grand, hein, effectivement, puisque quand on regarde le soleil directement, on va pouvoir faire une sorte de brûlure du centre de la rétine, qui va après nous laisser une cicatrice sur la rétine et qui peut être une atteinte définitive de la vision au centre de la vision.
0: Pour autant, on n'a pas forcément une douleur qui est associée à cette brûlure, docteur ?
2: Non, ça fera pas forcément mal, mais immédiatement, on va avoir une tache sombre au centre. Et finalement, la zone centrale de la vision, c'est la plus importante. C'est celle qui nous sert à lire, qui nous sert dans la vie de tous les jours.
0: Depuis que je suis petite, j'entends « ne regarde pas le soleil en face, jamais ». C'est une légende ou c'est une réalité ? Même si on a des lunettes de soleil, on ne regarde pas le soleil en
2: face ? On ne regarde pas le soleil en face, jamais. Effectivement, vos lunettes de soleil, elles vont filtrer en fonction de la classe de lunettes de soleil entre 10 et 90% de la lumière visible, alors que vos lunettes d'éclipse, elles vont laisser passer 0,001% de la lumière. Donc c'est des verres qui sont beaucoup, beaucoup plus opaques.
0: Donc avec mes lunettes spéciales éclipse, je peux regarder le soleil en face.
2: Absolument, ouais. Si elles sont en parfait état, vous pouvez y aller.
0: Alors on va accueillir Francine qui a quelques questions à vous poser justement sur ces lunettes spéciales éclipse à Livry-Gargan. Bonjour Francine.
3: Bonjour.
0: Bienvenue Francine, J-7 avant l'éclipse. Êtes-vous prête ?
3: Oui.
0: On vous écoute Francine pour votre question.
3: Oui, donc je voulais savoir comment étaient faites ces lunettes, le filtre était fait comment ? Parce que je sais qu'il fut un temps où on prenait des lunettes de soudeur pour regarder, mais est-ce que ça suffit ? Et puis j'ai 3 petits-enfants de 2, 4 et 7 ans, est-ce qu'ils peuvent regarder l'éclipse aussi avec ces lunettes ?
0: Excellente question. Alors, c'est une technologie particulière, ces lunettes, docteur, spécial éclipse, ou c'est juste qu'elles sont très très foncées ?
2: Alors, j'ai pas les détails exactement techniques. Hein. Alors, il y a plusieurs technologies d'ailleurs. Hein. C'est des filtres très très foncés, hein, globalement. Et il y a certains filtres aussi réfléchissants. Après, on peut se les passer en famille, effectivement. Mais le plus important, finalement, c'est qu'elles soient en état parfait. Aucune rayure dessus. On essaie de pas les manipuler, de pas mettre les doigts sur les oculaires. Et puis, ce qui est important aussi, c'est de vérifier que vos lunettes, ça a été dit dans le Flash Info, elles soient aux normes. Il y a une norme qui est 12-312, qui est hyper importante, et ça, il faut vérifier avant de les utiliser.
0: D'accord, donc en gros, on les laisse dans le carton de protection jusqu'au jour J, parce que vous dites une simple micro-rayure...
2: va pouvoir laisser passer la lumière et puis faire une petite atteinte rétinienne.
0: Donc, si je comprends bien, ça veut dire qu'on n'utilise pas non plus les vieilles paires de l'Eclipse 1999 qui traînent dans nos tiroirs.
2: On n'utilise pas ces lunettes qui a 25 ans, on ne joue pas avec avant de les utiliser, on les utilise juste le jour J. Et j'ajouterais aussi, on n'essaye pas de regarder le soleil avec des jumelles ou avec un télescope, même avec ces lunettes-là, puisque dans des jumelles, la lumière va être concentrée et il faudra utiliser un filtre spécial.
0: D'accord.
2: Donc on n'utilise pas tout ça.
0: D'accord, donc à l'œil nu, on chausse les lunettes spéciales Eclipse.
2: On regarde son soleil.
0: Neuve, et là on peut regarder sans danger. Elles sont hyper foncées, je ne vois rien au travers, Rémi. J'ai fait un test avec le flash de mon téléphone. Je le distingue, mais à peine.
2: Ça laisse passer. Ça file 99,99% de la lumière.
0: Sur la question de Francine, les enfants, 2, 4, 7 ans, ils peuvent regarder l'éclipse. Tout le monde peut regarder l'éclipse si on a des bonnes lunettes de protection.
2: Tout le monde peut regarder l'éclipse. À partir du moment où elles sont aux normes et qu'elles sont en bon état, on peut y aller.
0: Est-ce que c'est clair pour vous, Francine ?
3: Très bien, merci.
0: Voulez-vous vos lunettes spéciales Eclipse, Francine ?
3: Absolument. Ah,
0: alors, on vous les offre avec grand plaisir pour que vous puissiez regarder et profiter du spectacle. En toute sécurité, c'est gagné, Francine, ça arrivera à Livry-Gargan. Avant l'éclipse, bien sûr, on vous envoie ça à la maison. Avec plaisir, Francine, merci pour votre appel et vos questions pertinentes. Continuez à nous appeler au 01 42 30 10 10. Notre docteur chirurgien de la vue répond à toutes vos questions ce matin jusqu'à 10h. Profitez-en, 01 42 30 10 10. Excellente chanson pour cet été 2026. C'est Auria qui chante Soirée mondaine sur votre radio locale ici Paris-Île-de-France. Bon mercredi matin.

0: soirée mondaine avec Oria. L'info trafic en Torel avec une route plutôt dégagée ce matin. Et merci pour vos appels au 01 42 30 10 10 pour nous prévenir des petits soucis que vous rencontrez le matin. Vous nous prévenez aussi notamment de la météo. Je sais qu'il y a eu quelques gouttes de pluie à Chaville, dans les Hauts-de-Seine, grâce au WhatsApp de Salah. Merci beaucoup pour votre message, Salah. Mais ce matin, c'est vrai que, bon, à part quelques accrochages, et notamment celui qui est sur le périph' là, qui vient de survenir en extérieur, on est vraiment à l'ouest de la région, près de la N13. Bon, à part ça, ça va. Il y a un petit peu de monde du coup sur la 14 entre Porte-Maillot et Nanterre, mais on n'a rien de catastrophique. Côté bouchon ce matin, bonne route.
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0: J-7 avant l'éclipse solaire et vous allez pouvoir la regarder en toute sécurité grâce aux lunettes ici Paris de France qu'on vous offre tout au long de cette journée au 01 42 30 10 10. Et on a fait aussi venir en direct le docteur Rémi Rosenberg qui est chirurgien de la vue et qui nous explique tout ce matin pour la santé de nos yeux. On va accueillir Myriam et Brigitte qui ont deux questions très intéressantes autour de l'éclipse solaire. Bonjour Myriam.
2: Oui, bonjour.
0: Vous êtes à Carrières sous Poissy, n'est-ce pas?
2: Oui, tout à fait.
0: Et Brigitte à Paris. Bonjour Brigitte.
3: Bonjour tout le monde.
0: Ravie de vous accueillir et ravie de vous offrir aussi à chacune vos paires de lunettes spéciales Eclipse pour la regarder en toute sécurité. Ouais, mais vous aviez des questions complémentaires. Myriam, allez-y, on vous écoute Myriam.
3: Alors, j'ai une amie qui a un glaucome à surveiller et j'aurais bien aimé la mener avec moi pour assister à ce spectacle. Hein, voilà, une éclipse, c'est quand même rare. Hein. Oui. Et donc, est-ce qu'elle, avec des lunettes spéciales éclipse solaire, est-ce qu'elle pourrait quand même assister à cette éclipse,
0: docteur, même si c'est, c'est une bonne question, docteur Rosenberg. Quand on a une affection oculaire, quelle qu'elle soit, comme un glaucome, est-ce qu'il y a une contre-indication à regarder l'éclipse avec, évidemment, des lunettes de protection officielles?
4: Alors non, pas du tout. Hein. À partir du moment où vous avez des lunettes qui vont filtrer à ce niveau la lumière, n'importe qui, même s'il a une pathologie...
0: Même s'il a une cataracte, une DMLA, peu importe.
4: Il va pouvoir regarder, c'est comme regarder la lumière normale. Mm-hmm. Mais alors, on rappelle encore, hein, avec les lunettes, effectivement, et des lunettes en bon état.
0: Qu'on vous envoie toutes neuves dans leur carton de protection, Myriam. Aucun problème, vous allez pouvoir en profiter.
3: Très bien, entendu.
0: Merci pour votre appel, Myriam. À bientôt.
3: Mais merci pour la réponse.
0: Avec plaisir. Brigitte, alors, quelle est votre question à vous autour de l'éclipse?
3: Alors moi, je voulais savoir s'il valait mieux retirer ses lunettes et éventuellement les lentilles pour les personnes qui ont des lentilles. Pour regarder l'éclipse.
0: Et oui. Alors, ces lunettes de protection pour l'éclipse, docteur Rosenberg, on les met par-dessus nos lunettes de vue ou on enlève les lunettes de vue?
4: Eh ben, en fait, vous faites un petit peu comme vous voulez. Mais c'est vrai que si vous avez une myopie un peu forte et que vous mettez pas vos lunettes, vous allez rien voir du tout. Donc, si vous avez une correction importante, gardez vos lunettes et mettez lunettes par-dessus en faisant attention qu'il y a un bon recouvrement de la lunette et de vos yeux.
0: Ces lunettes, donc spéciales Eclipse, sont vraiment hyper foncées. On ne voit rien au travers. Hein. Autant vous dire qu'elles ne vous serviront que pour l'éclipse. Plus les lunettes sont foncées, plus le filtre UV est fort. Docteur Rosenberg, ou ça n'a rien à voir?
4: Alors non, en fait, ça n'a rien à voir. Les lunettes pour l'éclipse filtrent 100% des UV. Hein.
0: Mais mes lunettes de vue aussi?
4: Alors, les lunettes de soleil filtrent 100% les UV, quelle que soit la classe, de la classe 1 qui est la plus légère à la classe 4 qui est la plus dense, ça filtre 100% des UV.
0: D'accord.
4: Pour vos lunettes, ça dépend un petit peu. Il y a en fait, la seule norme qui garantit la filtration à 100%, c'est la norme UV400. Mais les verres blancs classiques de vos lunettes qui sont en plastique ou en polycarbonate filtrent aussi une très grande partie des UV.
0: Donc ça protège quand même
4: également les lunettes
0: de vue.
4: Absolument.
0: Mais qu'est-ce que ça veut dire qu'on peut finalement porter une paire de solaires très claires et aller au soleil vraiment intense et on est protégé des UV?
4: Alors on sera protégé des UV, mais par contre on ne sera pas protégé des éblouissements.
0: Oui, mais l'éblouissement, c'est pas dangereux pour la santé.
4: C'est pas dangereux, non, absolument.
0: Voilà. Donc je suis protégé avec des lunettes très claires.
4: On peut les porter
0: sans problème. Donc classe 1, classe 2, classe 3, classe 4. J'ai envie de skier avec des classes 1, même à la neige, avec ce fort éblouissement, ça n'est pas dangereux pour mes yeux.
4: Ça ne sera pas dangereux. En revanche, vous allez être très ébloui, vous allez avoir de la fatigue visuelle, fermer les yeux tout le temps. Mmh. Et je rajoute que s'il y a une très forte exposition solaire, comme au soleil ou comme à la neige, avec la réflexion de la neige ou sur un glacier, Là, c'est important d'avoir d'une part des lunettes de soleil, mais qui couvrent bien le visage. Et la géométrie de la lunette est très importante pour pas qu'il y ait de la lumière qui passe sur les côtés, qui aille vous faire effectivement des lésions liées aux UV.
0: Mais docteur Rosenberg, on a commencé

0: sur les paupières, puisque comme sur n'importe quel endroit de la peau, on peut faire des cancers de la peau liés au soleil. Mm-hmm. Ça va être aussi une atteinte du cristallin. On va faire une cataracte de manière un petit peu plus précoce.
1: D'accord.
0: Effectivement, les gens qui vivent dans des pays très ensoleillés font des cataractes plus jeunes. Et on peut avoir aussi des petites lésions au niveau de la cornée, qu'on appelle un ptérygion, qui est une petite peau qui pousse à la surface de la cornée.
1: Donc on y pense pour les enfants aussi, hein, à les protéger du soleil avec des lunettes protectrices.
0: On y pense pour tout le monde, on fait attention quand il y a du soleil, on porte des lunettes, et aussi, c'est important, hein, le chapeau, ça protège aussi très bien du soleil, un chapeau avec des bords comme une casquette. C'est important.
1: Ça protège aussi les yeux. Merci beaucoup, docteur, c'était très clair. Tout va bien, Brigitte? Vous avez toutes les infos?
2: C'est parfait, merci beaucoup. Puis en plus, bon, bah, comme j'avais déjà vécu l'éclipse de 99,
1: oui.
2: Voilà.
1: Vous étiez où en 1999, Brigitte?
2: Ben, j'étais déjà à Paris, et ouais. Puis on était allés, alors je sais plus où nous étions allés, mais j'avais ma fille qui venait de naître, donc c'est l'année de naissance en plus de ma fille. Donc
1: génial.
2: Ça ne s'oublie pas.
1: Mais moi, j'ai l'impression que c'était hier, hein, cette éclipse, Brigitte.
2: Et oui, c'est vrai.
1: C'est passé
2: vrai,
1: tellement
2: bon,
1: vite. C'était il y a donc.
2: Ma fille me rappelle les années passées.
1: Oui. Merci pour votre appel, Brigitte, et ravie de vous offrir les lunettes spéciales Eclipse pour toute la famille. On vous en envoie 4 paires, ça vous va?
2: Ah, c'est gentil, merci beaucoup.
1: Avec plaisir, à bientôt, Brigitte.
2: Merci.
1: Et on
2: à
1: fait
2: bientôt.
1: Ça tout au long de la journée. Profitez-en, appelez-nous 01 42 30 10 10. On parle de vos yeux ce matin, ici jusqu'à 10h.
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1: Et c'est la radio qui vous fait plaisir côté musique. Écoutez ça. Voici sans doute l'une des plus belles chansons de David Bowie. Voici Life on Mars.

0: Mars avec David Bowie sur votre radio locale.
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0: Alors David Bowie chantait l'iPhone Mars. Nous, on va parler de la Terre et du Soleil. Éclipse, mercredi prochain, J-7. Journée spéciale sur votre radio pour préparer cet événement qui n'arrivera plus avant 55 ans, docteur Rémy Rosenberg. La prochaine, c'est dans 55 ans?
2: Absolument. Je crois que selon les calculs, on est en... Les dates exactes... Ouais. Je l'ai plus, évidemment.
0: Bon, on sera plus là, a priori.
2: 2081.
0: Voilà. Bon, bah, écoutez, pensez à ceux qui seront encore là en 2081. Profitons donc de la dernière éclipse de notre vie.
2: Absolument.
0: C'est mercredi prochain et votre radio locale vous offre vos radios, vos lunettes de protection ce matin. Profitez-en, 01 42 30 10 10. Il y a de nombreuses questions autour de l'éclipse, docteur, et je vous propose d'écouter la question de Ada, une question à laquelle je n'aurais jamais pensé. Bonjour Ada.
3: Bonjour.
0: Vous habitez où, Ada?
3: Torcy, dans 77.
0: Impeccable, en Seine-et-Marne. Quelle est votre question, alors?
3: Je voulais savoir si l'éclipse était dangereuse pour les animaux.
0: Les animaux regardent-ils le soleil, docteur Rosenberg? Est-ce que c'est dangereux pour eux?
2: Alors, je ne suis pas vétérinaire, mais par contre, ce que je peux vous dire, c'est que les animaux, ils ne vont pas regarder le soleil, de toute façon. Hein.
0: Ouais,
2: un animal, il ne va pas se dire, je regarderai le soleil, à partir du moment où il s'approche.
0: C'est un inconfort.
2: Il y a un inconfort, il ne regardera pas cette éclipse, il n'est pas intéressé par l'éclipse en particulier. Donc non, pas de danger pour vos animaux.
0: C'est marrant, parce que moi, j'ai toujours envie de regarder le soleil, docteur Rosenberg.
2: Eh bien, retenez-vous.
0: Oui, j'essaye. Ada, bon, bah écoutez, dangereux, évidemment, pour les animaux, mais rassurez-vous, ils ne devraient pas la regarder a priori, mais c'est vrai, on y pense souvent, nos animaux de compagnie qu'on emmène à la plage, en balade, au soleil, on leur met pas de lunettes de soleil. Bon, on en parlera avec notre vétérinaire.
2: C'est bien.
0: Merci beaucoup Ada pour votre question. Je vous envoie des paires de lunettes de protection pour l'éclipse.
3: Ok, bah, avec plaisir.
0: Eh ben ça marche. À bientôt Ada, bonne journée en Seine-et-Marne.
3: Merci vous aussi, au revoir.
0: Marceline est là. Bonjour Marceline.
4: Bonjour.
0: Francilienne.
4: Je suis ravie de vous entendre.
0: Mais moi aussi, Marcel.
4: Je suis en train d'angoisser.
0: Ah, bah, faut pas.
4: Angoissée depuis que j'écoute votre émission.
0: Mais non.
4: Parce que je dois partir en Bretagne.
0: Oui.
4: Et donc conduire 6 heures ou plus, suivant la circulation, le jour de l'éclipse.
0: Bien.
4: Et je dois aller aider ma tata qui a perdu une partie de sa vue. Elle ne voit plus que des ombres. Et on se relaye avec sa fille et puis d'autres personnes pour lui tenir compagnie un petit peu.
0: C'est
4: voilà.
0: Sympa. Alors, conduire le jour de l'éclipse solaire, y a-t-il un danger particulier, docteur Rosenberg?
2: Bon, Marceline, il n'y a aucun problème pour prendre la route, évidemment. Vous allez voir juste que le jour va décliner un petit peu, qu'il y aura moins de lumière.
0: Comme s'il faisait un peu gris, en fait.
2: Comme si on était en fin de journée. Et puis ça va passer rapidement et ça va remonter. Il n'y a aucun danger, évidemment, pour vos yeux. Il faudra faire attention, peut-être allumer vos phares, si vraiment il fait sombre. Mais c'est tout ce qui va se passer.
0: Donc, tant qu'on ne regarde pas le soleil en face, zéro
2: problème.
0: Bah, vous pouvez vous désangoisser, Marceline.
4: Bon, bah écoutez, je suis ravie d'entendre ça parce que j'étais en train de me dire, il faut pas que je parte ce jour-là.
2: Non, pas du tout.
0: Aucun problème. Marceline, vous savez ce qu'on va faire? On va vous envoyer vos paires de lunettes de protection et sur la route, direction la Bretagne, vous arrêterez sur une aire d'autoroute au moment de l'éclipse et vous allez pouvoir profiter du spectacle grâce à ces lunettes qui vont bien vous maintenir en toute sécurité. D'accord, Marceline?
4: Écoutez, je vous remercie beaucoup et je suis soulagée et voilà.
0: Tant mieux.
4: Je vous dis. J'étais déjà en train de me dire, faut que je parte avant, que je reste enfermée avec ma tata toute la journée.
0: Pas de problème. Tout va bien, le docteur Rémy Rosenberg, qui est chirurgien ophtalmologiste, vous l'assure, Marceline, vous pouvez partir tranquille.
2: Vous êtes en sécurité.
0: En sécurité. Bonne route, Marceline, et puis bon séjour en Bretagne pour la semaine prochaine. À bientôt.
4: Merci infiniment, merci beaucoup, bonne journée.
0: Et merci à nos invités qui viennent tout au long du mois d'août vous répondre, vous rassurer en direct. Ils le font tout au long de l'année ici, ils le font gratuitement, généreusement. Profitez de leurs conseils et appelez-nous aussi au 01 42 30 10 10. Voici Véronique Sanson sur votre radio ici par Île-de-France.

0: Rien que de l'eau avec Véronique Sanson sur votre radio ici par Île-de-France.
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0: Ah, nos yeux sont tellement précieux, notre vue. Alors on en parle avec le docteur Rémi Rosenberg qui est chirurgien ophtalmologiste, chef du cabinet Point Vision de Nogent-sur-Marne, qui est à votre disposition pour toutes vos questions. On va accueillir Annie qui est à Montévrin dans la Seine-et-Marne. Bonjour Annie.
2: Bonjour.
0: Bienvenue Annie, on vous écoute pour votre question.
2: Merci, je vous appelle parce que mon mari, il a la DMLA, donc je voudrais savoir si, avec ses lunettes de vue, il peut porter des lunettes contre l'éclipse.
0: D'accord, alors on va reparler de cette éclipse qui a lieu dans une petite semaine maintenant, hein, une semaine pile poil, Rémi Rosenberg. Docteur, un petit mot sur la DMLA, alors si je me souviens bien, dégénérescence maculaire liée à l'âge.
3: Oui, dégénérescence maculaire liée à l'âge, c'est la maladie du vieillissement de la rétine finalement. Oui. On a des dépôts qui se forment dans la rétine et puis après ça fait de l'œdème dans la rétine et on a besoin d'un traitement.
0: D'accord, les injections, les fameuses injections.
3: Alors, il y a deux types de DMLA, à vrai dire. Donc, la DMLA qu'on appelle sèche ou atrophique, où là, finalement, on prend juste des compléments alimentaires pour essayer de ralentir un peu cette évolution qui est très, très lente. Et il y a la DMLA exudative, ou qu'on appelle aussi la DMLA humide, pour laquelle, effectivement, il y a des injections itératives dans les yeux d'un produit qui permet d'assécher l'œil.
0: Tiens, petite question. Vous évoquiez les compléments alimentaires pour les yeux, Dr. Rosenberg. Ça n'est utile que si on a une DMLA, par exemple, ou tout le monde peut en prendre?
3: Alors, effectivement, on parle beaucoup de protection solaire pour la santé de l'œil, mais ce qu'il faut savoir, que la santé de l'œil, ça passe aussi surtout par une alimentation équilibrée avec le régime méditerranéen, et aussi ne pas fumer, hein, c'est très important. C'est deux choses qui sont vraiment primordiales pour garantir la santé de votre œil au long cours. Les compléments alimentaires, si on a une alimentation bien équilibrée, régime méditerranéen avec du poisson,
0: des oméga-3 en fait,
3: des légumes pigmentés, tout ça, ça se passe très bien, il n'y en a pas besoin. On conserve les compléments alimentaires pour les malades qui ont une DMLA, par exemple, qui ont une maladie de la rétine particulière.
0: Donc, pour prendre soin de ses yeux, en numéro un, c'est l'hygiène de vie, c'est l'alimentation, c'est le fait de ne pas fumer, etc.
3: Absolument, c'est ça.
0: Parfait. Alors, pour la question d'Annie, malgré cette DMLA, son mari peut regarder l'éclipse avec des lunettes spéciales, évidemment, sans problème?
3: Et bien donc, dans la question d'Annie, il y a les deux questions qu'on a eues précédemment. Donc, oui, on porte ses lunettes pour regarder l'éclipse en dessous des lunettes protectrices spéciales éclipse. Et oui, on peut regarder cette éclipse si on a une pathologie des yeux, toujours en étant bien protégé.
0: Voulez-vous vos lunettes, Annie, de protection pour l'éclipse?
2: Oui, ben, je veux bien, oui.
0: Alors parfait, je vous en envoie 4 paires pour en profiter de ce beau spectacle la semaine prochaine en toute sécurité. Ah ben. Merci Annie.
2: Merci à vous aussi.
0: Puis avec plaisir.
2: Bonne journée. Puis
0: bonne
2: à la
0: journée.
2: Prochaine.
0: Oui, on est là quand vous voulez. Tous les matins, nos invités répondent à vos questions au 01 42 30 10 10. Dans un instant, Ghislaine pour parler de l'opération de la cataracte et Jean-Pierre pour traiter sa myopie. Ne bougez pas, les réponses du docteur Rosenberg dans un instant.
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0: Et puis vous êtes aussi plusieurs à nous avoir envoyé des SMS, des WhatsApp ce matin pour poser vos questions à Dr Rosenberg. On vous répond dans un instant. Continuez à nous appeler, à envoyer vos WhatsApp au 01 42 30 10 10. Et pour la musique, voici Bernard Lavillier.

0: Again avec Bernard Lavilliers sur votre radio ici par Île-de-France. Docteur Rosenberg, qu'êtes-vous en train de faire? Vous nettoyez vos lunettes avec votre chemise? Est-ce que c'est très, très protocolaire ça?
1: Et non, c'est pas du tout protocolaire. Il faut prendre soin de ses verres de lunettes et on utilise des petites lingettes en microfibre pour pas rayer le verre. Si vous utilisez un linge standard, petit à petit vous allez faire des micro-rayures. Ah. Et ça va dégrader votre
0: pour
1: correction.
0: Ça qu'il faut utiliser vraiment ces petites...
1: Les petites lingettes que vous donne l'opticien en général quand vous achetez vos lunettes.
0: Merci beaucoup, docteur Rosenberg.
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0: Votre invité chirurgien ophtalmologiste, n'hésitez pas à poser vos questions autour de la vue, autour des opérations. Il reste quelques minutes, il est 10h moins le quart, 01 42 30 10. Bonjour Ghislaine.
4: Bonjour.
0: Vous êtes à Neuilly-Plaisance, en Seine-Saint-Denis. Quelle est votre question autour de la vue et des yeux, alors?
4: C'est pour concernant la cataracte, parce que j'ai la cataracte depuis l'âge de 50 ans, j'ai 67 ans, et à chaque fois que je vais chez l'ophtalmo, on me dit qu'elle n'est pas suffisamment avancée pour me faire opérer. D'accord. Et comme c'est la Sécurité sociale, je pense qu'ils vont au maximum, mais est-ce que, si on va dans le privé, est-ce qu'il y a un barème minimum pour que ça?
0: Est-ce que ça vous gêne, alors, Ghislaine, déjà?
4: Oui, parce que moi, je fais des activités le soir. Oui. Et bon, maintenant, souvent, il n'y a pas d'éclairage dans les endroits où on va. Les routes, elles sont mal. Il y a des poules, enfin, il y a un tas de trucs. Et il y a des endroits, je ne suis pas très rassurée.
0: C'est ça, docteur Rosenberg, la cataracte, c'est la vue de nuit, principalement, qui est la première à être gênée?
1: Alors, la cataracte, ça va générer au début des éblouissements. On va être photosensible. Donc, dès qu'il y a du soleil ou les phares de voiture, on va être très ébloui. On va avoir besoin de plus de lumière pour lire son livre le soir parce que effectivement il y a moins de lumière qui entre dans l'œil. On va être gêné dans la pénombre, comme le disait madame. Et puis après, la vision va baisser en vision de loin, essentiellement. Et on va sentir vraiment une baisse de vision.
0: Ça m'a étonné quand Ghislaine a dit « j'ai la cataracte depuis l'âge de 50 ans ». C'est pas un peu jeune, 50 ans?
1: Alors non, avoir un début de cataracte à 50 ans, c'est assez classique. Et on peut même avoir des cataractes bien avant. On peut avoir des cataractes à 30 ans, suite à un traumatisme ou suite à une prise de médicaments. Il y a même des enfants qui naissent avec des cataractes. D'accord. Mais effectivement, la plus souvent, la cataracte standard commence à partir de 50 ans et on se fait opérer autour de 70 ans.
0: C'est ça, une évolution assez lente.
1: Mais avec une très grande variabilité. Il y a des gens qu'on va opérer à 50 ans de la cataracte et d'autres qu'on va à 90 ans qui auront toujours leur cristallin.
0: Alors la cataracte, on l'opère, c'est pris en charge par la Sécu, docteur Rosenberg?
1: La cataracte, donc, c'est une pathologie qui est prise en charge par la Sécu. Elle s'opère à partir du moment où le patient ressent une gêne et que le chirurgien objective une cataracte.
0: D'accord.
1: Il n'y a pas de critère d'acuité visuelle aujourd'hui.
0: Si Ghislaine a envie de se faire opérer, alors?
1: Si elle est très gênée et que son chirurgien voit qu'il y a effectivement une cataracte, il peut l'opérer et que ça sera pris en charge par la Sécu.
0: Même s'il lui dit c'est encore un peu tôt, on pourrait attendre. Si Ghislaine en a besoin, on ressent la nécessité,
1: après,
0: ça sera remboursé.
1: Après, peut-être que le chirurgien, il a estimé que cliniquement, la cataracte était très très légère et que c'était peut-être pas ça uniquement qui gênait madame. Là, le cas, il est un peu particulier, mais... Une patiente qui se plaint et qui a une cataracte, normalement, on peut l'opérer.
0: Et elle sera donc remboursée. Voilà, Ghislaine, est-ce que vous avez la réponse à votre question?
4: Oui, très bien.
0: Bon, il n'y a pas d'âge minimum, comme vous l'évoquiez tout à l'heure, en tout cas. D'accord. Merci pour votre confiance, Ghislaine. Merci. Est-ce que vous voulez vos lunettes pour l'éclipse?
4: Avec plaisir.
0: Eh bien, c'est parti. Alors, on vous les envoie à Neuilly-Plaisance. À bientôt, Ghislaine.
4: Merci, au revoir, bonne journée.
0: Bonne journée. Jean-Pierre, vous êtes là, Jean-Pierre?
5: Oui, bonjour Corentine, et puis bonjour au docteur, surtout.
0: Bonjour Jean-Pierre, bienvenue. Quelle est votre question, Jean-Pierre?
5: Alors moi, ça concerne la myopie. Moi, j'ai une myopie très avancée, et en ce moment, il y a beaucoup de publicité, notamment sur les nouveaux verres, là, qui changent de teinte, etc. Je travaille pas mal sur l'ordinateur, je stream pas mal, et je fais pas mal un peu de lecture aussi. Donc moi, la première question que j'ai, parce que c'est une double question, la première question que j'ai, c'est est-ce que ma myopie va pas progressivement se dégrader éventuellement si j'installe ce type de verre? Et ensuite, la deuxième question qui enchaîne, est-ce qu'à 57 ans, parce que j'y réfléchis de plus en plus, il est possible que je me fasse éventuellement opérer de la myopie?
0: Alors, on va vous répondre, Jean-Pierre, un petit mot d'abord sur les verres qu'évoque Jean-Pierre. C'est quoi?
1: Alors, les verres qui se teintent au soleil, c'est des verres qu'on appelle photochromiques.
0: Ça existe depuis des décennies, ça.
1: Ça existe depuis des décennies. Après, peut-être que Jean-Pierre a vu une publicité parce que la technologie évolue en permanence et ils sont de plus en plus performants. D'accord. Mais c'est des verres qui, dès qu'on reçoivent un peu d'UV, se teintent et deviennent un peu opaques.
0: Vous conseillez de prendre l'option, docteur?
1: Après, ça, c'est vraiment une question vraiment de confort personnel.
0: Vous l'avez, vous?
1: Alors moi, j'ai une paire effectivement de photochromiques, mais que j'utilise assez peu finalement. Mais on peut tout à fait, si on veut avoir une seule paire compacte avec uniquement la vision qui sera nette à l'intérieur et qui se teinte quand on sort, c'est très pratique. Mais il y a des gens qui préfèrent avoir deux paires vraiment distinctes. Ça, c'est une question de confort.
0: Mais vous, perso
1: Après, ça, la teinte, ça, le vert est parfois toujours reste un petit peu teinté dès qu'il y a un tout petit peu de lumière. Donc, on a un effet qui peut être teinté, même quand il n'y a pas beaucoup de soleil. Et il y a des gens qui aiment ça un peu moins.
0: Voilà, donc vraiment, c'est en fonction de vos goûts, Jean-Pierre.
1: Dans tous les cas, ça ne fera pas augmenter votre myopie.
5: J'ai oublié de préciser que je fais beaucoup de conduite aussi, hein, donc c'est pour ça.
1: Donc ça peut être très confortable pour vous et dans tous les cas, ça ne changera pas la myopie.
0: Alors, la question de l'opération au laser maintenant pour les myopes, docteur Rosenberg.
1: Et par ailleurs, je rajoute un peu sur la conduite, c'est vrai que le pare-brise filtre un peu les UV et du coup, le vert ne peut moins se teinter ou pas se teinter derrière à la conduite.
0: Parce que ça réagit non pas à la lumière, mais aux UV.
1: Aux UV.
0: D'accord. Alors, docteur Rosenberg, l'opération au laser pour les myopes, Jean-Pierre n'y voit plus beaucoup. Là. Il aimerait savoir si ça vaut le coup de se faire opérer.
5: Je vous rassure.
1: Alors, l'opération pour les myopes, ça vaut, j'ai envie de dire, toujours le coup de se faire opérer. Effectivement, on vérifiera qu'il n'y a pas une cataracte, parce que dans ce cas-là, on ne va pas commencer à faire une chirurgie de la cornée, alors qu'on sait que dans quelques années, on fera la cataracte et qu'on pourra traiter la myopie à ce moment-là. Mm-hmm. Mais se faire opérer, on va dire, à partir de 21 ans, et jusqu'à 60 ans, il n'y a aucun problème de se faire opérer de la myopie, voire même après.
0: Quel résultat on peut en attendre, docteur Rosenberg, d'une opération au laser de la myopie ?
1: Eh bien, la correction de la myopie.
0: Et 100%
1: puis, 100% de la myopie. Ouais. Et dans le cas de Jean-Pierre, la correction, en même temps, essayer de traiter sa presbytie, puisque à 57 ans, on est forcément presbyte. Et du coup, il faudra qu'on essaie de trouver un compromis pour avoir un traitement à la fois de la myopie. Ouais. Et de la presbytie.
0: Qu'est-ce que ça veut dire que Jean-Pierre, après l'opération, n'aura plus de lunettes du tout ?
1: Eh bien, Jean-Pierre n'aura plus de lunettes dans sa vie de tous les jours. Après, on ne peut pas garantir que pour certaines actions un peu particulières, faire un petit bricolage minutieux, lire le soir dans la pénombre, on n'ait pas besoin d'une petite aide. Mais globalement, dans la vie de tous les jours, plus de lunettes.
0: D'accord. En revanche, cette opération-là n'est pas prise en charge par la Sécurité sociale, docteur Rosenberg. Toujours
1: cette
0: pas.
1: Cette opération-là n'est toujours pas prise en charge.
0: La mutuelle, peut-être, Jean-Pierre. Demandez à votre mutuelle.
5: Oui, mais d'accord.
0: D'accord. Bon, bah en tout cas.
5: J'ai une mutuelle qui couvre bien, donc normalement peut-être.
0: Formidable.
1: Voilà. Alors, et j'ajouterai également pour Jean-Pierre, les réglages de l'œil sont possibles, donc presbytie, astigmatisme, la myopie, mais tous les patients ne sont pas opérables. Et pour ça, il faut aller faire un bilan complémentaire avec votre ophtalmo, qui va évaluer votre cornée, qui va évaluer pour vous le bénéfice et le risque de l'intervention.
0: Voilà, Jean-Pierre.
5: D'accord, parce que le souci, c'est que comme j'avais des fois tendance à avoir la vue qui se troublait un petit peu, c'est pour ça. Pourtant, je me fais contrôler la vue régulièrement, mais comme ça a tendance à se troubler un petit peu, c'est pour ça que je me posais la question. Voilà.
0: Et ben voilà, un petit contrôle pour vérifier que vous êtes opérable et ensuite, à vous de faire le choix. Merci Jean-Pierre, en tout cas, pour votre appel. Le docteur Rémy Rosenberg reste encore quelques toutes petites minutes pour vous répondre au 01 42 30 10 10 sur votre radio ici par Île-de-France.
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0: Bah décidément, ce matin, on est bien côté musique, côté Claude Barzotti. Voici sa chanson très touchante qui s'appelle Madame.

0: Partie avec Madame sur votre radio, ici Paris-Île-de-France.
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0: Et le docteur Rémy Rosenberg qui nous accompagne depuis ce matin 9h pour répondre à toutes vos questions autour des yeux, des chirurgies de la vue, etc. On a noté tous vos WhatsApp pour vous rappeler, pour vous répondre précisément lors de notre prochaine émission. Mais docteur Rosenberg, il y a quand même beaucoup de questions et beaucoup d'inquiétudes autour de l'éclipse, hein, qui est aussi le propos de l'émission aujourd'hui, puisqu'on est à J-7 de l'éclipse solaire. Et je voudrais vous lire la question d'Armel pour terminer, qui nous dit « Bonjour et merci pour cette émission. » Est-ce qu'il y a un risque à regarder l'éclipse suite à une opération de la cornée? Merci pour votre réponse, docteur.
2: Eh bien, donc, effectivement, il n'y a pas de risque à regarder l'éclipse suite à une opération de la cornée, à condition, bien sûr, d'utiliser des lunettes spéciales éclipse avec les bonnes normes, en bon état. C'est-à-dire en état parfait.
0: Voilà, en état neuf. Et justement, si vous n'avez pas encore vos lunettes spéciales Eclipse, votre radio locale vous en offre tout au long de la journée. Vous nous appelez au 01 42 30 10 10 et vous participez à nos émissions. Vous repartez avec vos paires de lunettes spéciales Eclipse. Merci beaucoup, docteur Rémy Rosenberg. C'est toujours passionnant de vous écouter. Vous êtes chirurgien ophtalmologiste, chef du cabinet Point Vision à Nogent-sur-Marne. Merci d'être venu au cœur de l'été et à bientôt.
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0: Bel été avec votre radio locale, nous sommes le mercredi 5 août. Il est 10h, les infos présentées par Maxime Glorieux.
5: Et on l'apprend à l'instant, le célèbre chef étoilé Jean Humbert, transféré ce matin au tribunal judiciaire de Paris à l'issue de sa garde à vue et dans l'éventualité d'une mise en examen. L'ancien gagnant de Top Chef visé par des plaintes pour violence conjugale de la part de trois ex-compagnes, dont l'ancienne Miss France Alexandra Rosenfeld. À la une également, cette fusillade hier soir dans la Drôme à Valence, 6 blessés par balle, dont 2 gravement, une adolescente et un jeune homme. Plusieurs personnes sont toujours en fuite ce matin, selon ici Drôme Ardèche. Reste à connaître les circonstances exactes de cette fusillade. Nouveau bilan des incendies en France, avec plus de 400 interpellations, dont 156 mineurs, 36 personnes écrouées. Nous ne sommes qu'au milieu de l'été et déjà près de 15 000 départs de feu, souvent volontaires. C'est dans le Var, en tout cas, une piste sérieusement envisagée pour la reprise du feu dans le massif du Gros-Bessillon. 1850 hectares parcourus et encore 800 pompiers mobilisés ce matin. Un été de tous les records puisque juillet a été le mois le plus chaud jamais enregistré par Météo France, devant août 2003. Juillet marqué par 2 canicules, dont la troisième la plus longue de l'histoire. En Haute-Savoie, les opérations de recherche continuent. Une personne emportée par les eaux suite aux orages. Hier à Sixte-Fer à cheval, 15 personnes dont 2 bébés ont dû être évacuées par des hélicoptères de la sécurité civile. Mieux vaut vérifier vos placards si vous avez des pots de confiture Bonne Maman achetés entre mi-juin et mi-juillet. Ils pourraient contenir des bouts de verre. Il s'agit de mini pots de 30 grammes seulement, commercialisés dans toute la France et à échanger en magasin. C'est certainement l'étape la plus difficile de ce Tour de France femme, 5e étape avec 8 ascensions au programme, 2850 mètres de dénivelé positif, départ de Mâcon 13h45 direction Belleville en Beaujolais avec un point toutes les demi-heures et journal spécial à 18h30 sur votre radio locale ici, 10h02 pour le moment.
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0: La météo du jour, écoutez, on est pas mal aujourd'hui hein, parce qu'on a un joli soleil, mais on a aussi quelques nuages qui nous préservent un petit peu du soleil et de la chaleur. Les températures sont légèrement en baisse, hein, autour de 21 degrés ce matin. Ça va monter un petit peu jusqu'à 28 degrés cet après-midi, mais toujours avec un petit peu de nuages, un petit peu de vent aussi, ce qui est plutôt agréable pour ce mercredi 5 août. L'infotrafic en temps réel avec seulement 46 km de bouchons cumulés. Autant vous dire que là, on est au cœur de l'été et que ça se ressent fortement sur les routes. Il y a simplement un accident à vous signaler sur le périph extérieur. On est à l'ouest, on n'est pas très loin de la porte Maillot. Donc petite prudence sur le périph extérieur. Le reste, c'est bon. Bonne route.
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0: Les chroniqueurs d'ici Paris-Île-de-France aussi sont là tout au long de l'été. Ils vont arriver dans un instant pour vous proposer le programme de vos loisirs notamment. Mais d'abord le programme de la musique, c'est Jean-Louis Aubert et Juste une illusion.

0: Juste une illusion avec Jean-Louis Aubert.
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0: Et les chroniqueurs d'ici Paris-Île-de-France, Clarisse Delezève, dans un instant pour le Tour d'Île-de-France, nous emmènera découvrir un spectacle avec des aigles et des remparts. C'est de la fauconnerie. Direction Provins, pour ça, on va la retrouver là-bas dans quelques minutes. On sera aussi à Vincennes aujourd'hui. Alors, à Vincennes, il y a des ateliers de peinture sur céramique. C'est une activité très zen qu'on va découvrir ensemble, également dans quelques minutes avec Romain Bruno. On serait devenu nul en orthographe, hein, ça c'est Muriel Jourdan qui va nous expliquer tout ça dans ses tendances avant 11h. Zachary du Val d'Oise nous dira qu'il adore jouer au foot l'été. Il nous donnera ses meilleurs spots pour jouer au foot. Et puis votre agenda loisir, évidemment, ça c'est pour les belles occupations estivales qui sont possibles dans notre région. Restez avec nous. Pour la musique, comptez sur Jennifer et Mourir sur scène.

0: Mourir sur scène, c'est le nouveau single de Jennifer. C'est le premier extrait de son nouvel album qui s'appelle DJ, dans lequel elle va revisiter un petit peu les classiques, notamment le répertoire de la chanson des chansons de Dalida, bien sûr.
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0: C'est notre tour d'Île-de-France qui se poursuit au fil de l'été. On va vous retrouver, Clarisse Delezève, depuis la Seine-et-Marne ce matin. Vous êtes à Provins, à 77 km de Paris au sud-est. Et je rappelle que cette belle cité médiévale est classée au patrimoine mondial de l'UNESCO. Alors aujourd'hui, Clarisse, vous êtes à la découverte d'un spectacle en original compagnie, on va dire, hein.
3: Ah bah ça c'est sûr, puisque je suis entourée d'aigles, franchement c'est magnifique, au milieu du Théâtre des Remparts, en compagnie de Philippe Hertel, bonjour.
4: Bonjour.
3: Vous êtes fauconnier, cavalier et directeur technique du spectacle Les Aigles des Remparts, c'est vraiment le rendez-vous incontournable ici à Provins. Quelle est son histoire à ce spectacle ?
4: Alors, il faut savoir quand même que la création du spectacle des Aigles des Remparts date de 1993, où Alain Perfit, ancien ministre et député maire de la ville de Provins, a voulu augmenter son tourisme et dynamiser par les spectacles. Donc, vous avez les spectacles de chevalerie et les spectacles d'aigles, voilà. Nous sommes là depuis déjà donc plus de 30 et quelques années, quoi.
3: Comment il a évolué ce spectacle en 30 ans ?
4: Ah, et bien au départ c'était effectivement purement un spectacle avec des oiseaux. Après nous avons rentré bien sûr une histoire. On essaie de transporter le spectateur, le visiteur justement dans notre monde un peu spécifique qui est celui des oiseaux de proie. On a eu une époque un dromadaire, on a eu des loups, on a des chevaux. Voilà, tout ça est assez éclectique, dynamique, des tableaux qui s'enchaînent et surtout pour un large public la découverte de ces oiseaux fascinants que sont les oiseaux de proie.
3: Ce que j'aime beaucoup, c'est, vous le dites, on les voit de très près ces oiseaux, mais il y a aussi une dimension pédagogique derrière ce spectacle.
4: Bien évidemment, c'est très important, puisqu'en fait, ces oiseaux sont un peu les ambassadeurs des espèces qu'on cherche à mieux faire connaître, que sont les oiseaux dits sauvages, ceux qui vivent dans la nature, bien évidemment. Donc, on a un accent, non seulement, bien sûr, on transporte à travers le spectacle, le visiteur, mais on donne beaucoup d'informations, effectivement, pédagogiques, quelles sont les envergures, d'où vivent ces oiseaux, d'où viennent-ils, qu'est-ce qu'ils mangent, enfin voilà, oui. Qui sont-ils, aigle bleu, vautour, hibou, pourquoi les hiboux ont des aigrettes, pourquoi les chouettes n'en ont pas, tout ça, dissimulé à travers le spectacle, puisque c'est un druide, par exemple, qui donne des informations, la dame de la forêt, quoi.
3: C'est ça qui est cool, parce qu'on apprend vraiment beaucoup de choses durant le spectacle. Est-ce que si on a peur de ces oiseaux, parce qu'ils peuvent être impressionnants, hein, le vautour, même les aigles, est-ce qu'on peut quand même venir et ça va bien se passer?
4: Alors on a bien sûr des visiteurs de tout petits jusqu'à des âges bien sûr beaucoup plus avancés. Voilà, c'est un spectacle familial bien évidemment. Et c'est des oiseaux qui fascinent. Alors bien sûr, chacun a sa fascination. On a plutôt des fois une crainte, mais ce qui des fois nous fait un peu peur, nous fascine également. Puis il y a d'autres qui sont vraiment ouverts à l'écologie, à la nature, à la découverte de ces oiseaux. Et comme vous l'avez dit, de très près, puisqu'ils vont vous survoler dans le Théâtre des Remparts, de vraiment au-dessus de vos têtes. Ils vont de tour vers les courtines et c'est vraiment un joli moment à partager.
3: Merci beaucoup Philippe Hertel d'avoir été avec moi aujourd'hui. Je le rappelle, vous êtes fauconnier, cavalier et directeur technique du spectacle. Allez, moi aussi je vais me mettre au défi, je vais m'initier à la fauconnerie avec Philippe Hertel, parce que oui, ici, c'est une activité qui est proposée.
0: Vous avez une dure vie ma chère Clarisse, profitez bien. Puis je vous rappelle que vous pouvez retrouver ces spectacles au Théâtre des Remparts à Provins avec les Aigles jusqu'au 31 août. Profitez-en. Voici Camélia Cabello et Sam Mendes.

0: Shawn Mendes et Camila Cabello avec Señorita sur votre radio ici.
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0: J-7 avant l'éclipse solaire, la dernière avant 55 ans, donc la dernière de notre vie pour une partie d'entre nous. 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
0: Ah, une petite activité sympa pour votre été, une activité détente et créative. On va découvrir un café avec des ateliers de peinture sur céramique juste après Maxime Le Forestier. Voilà.

0: Mon frère avec Maxime Le Forestier sur votre radio ici par Île-de-France.
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0: Tous les jours, une belle rencontre avec Romain Bruneau. Et aujourd'hui, c'est une personne qui a fait une reconversion professionnelle et qui a décidé de créer un lieu assez étonnant, assez original et très sympa. C'est un café. Romain, vous êtes sur place dans le Val-de-Marne, à Vincennes, avec Nathalie, qui est donc la créatrice de ce café.
2: En effet, à Vincennes, devant un café pas comme les autres, je suis au 22 rue des Laitières et j'ai Nathalie

0: On choisit sa céramique, on choisit un canard, une assiette, des gamelles pour chat, des gamelles pour chien. En fait, en fonction du produit, il y a différents tarifs et on peut vraiment choisir. Il y en a pour tous les goûts.
1: Et après, on va s'installer avec sa céramique. Et là, il y a plein de peintures. On choisit, on est guidé. Comment ça se passe?
0: Oui, en début d'atelier, on vous dispense quelques petits conseils pratiques de peinture. Donc, il y a différentes techniques. Vous avez à votre disposition du matériel et des couleurs.
1: C'est donc pour tout le monde, pour toute la famille. Hein.
0: Tout le monde peut venir, les enfants, les ados, les adultes, la famille, les seniors. Tout le monde est le bienvenu au café céramique.
1: Ça coûte combien si je veux faire mon atelier céramique?
0: On a 25 euros pour une certaine gamme de produits qui sont petits, je dirais. Vous avez la gamme intermédiaire à 35 euros. Et puis, les produits un peu plus gros ou qui demandent un moulage plus sophistiqué, qui sont à 45 euros.
1: Elle vous est venue d'où, Nathalie, cette idée de créer ce café céramique?
0: Alors, c'est une reconversion professionnelle, mais l'idée m'est venue parce que ma fille m'avait offert un atelier de peinture sur céramique, donc je ne connaissais pas du tout le concept. Et du coup, ça m'a tellement plu que je me suis dit, tiens, voilà, mon projet, ça va être ça.
1: Mais j'ai l'impression qu'au final, cet endroit, ça va être un petit coin de paradis entre amis, entre copines, entre copains.
0: Oui, on laisse son portable tranquille et on se concentre sur son produit à dessiner, à peindre. Et franchement, ça fait du bien.
1: Merci Nathalie. Je rappelle, nous sommes au Poetto Café Céramique, ici à Vincennes, 22 rue des Laitières. Est-ce que je peux faire quelque chose, peindre quelque chose, Nathalie?
0: Ah bah bien sûr, je sais pas, on a des petits mugs par exemple pour le café du matin, si ça peut vous dire, voilà, oui, pas de souci.
1: Je peux peindre ici Paris-Île-de-France sur mon mug?
0: Bah oui, bien sûr.
1: Merci Nathalie.
0: Merci à vous.
2: Ah, il sera magnifique ce mug, hâte de découvrir le résultat, merci beaucoup Romain. Le café céramique, c'est le Poetto Café à Vincennes, 22 rue des Laitières. Et Romain, on vous retrouve dans un instant pour votre agenda loisir de l'été, parce qu'il y a plein de choses formidables à faire en ce moment, on va en profiter. Juste après la musique, et Rod Stewart, voici Baby Jane.

0: Stewart et Baby Jane sur votre radio ici par Île-de-France. Merci pour vos WhatsApp. Tiens, on va répondre à Jean-Christophe qui nous envoie ce message et qui nous dit « Bonjour, on fait comment pour avoir des lunettes pour l'éclipse ?» Bien Jean-Christophe, vous êtes au bon endroit. Vous participez toute la journée à nos émissions et vous gagnez vos lunettes spéciales éclipse. Ça se passe au 01 42 30 10 10 ou par WhatsApp et je vais accueillir les gagnants dans quelques minutes. Il vous reste donc quelques instants pour tenter votre chance si vous voulez vos lunettes de protection pour l'éclipse solaire de la semaine prochaine. 01 42 30 10 10 pour vos WhatsApp. Et rendez-vous tout de suite avec votre agenda de l'été. Romain Bruno, deux idées de sortie gratuites aujourd'hui.
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2: Ah, tenez, une très belle expo de photos consacrée à Paris la nuit. Paris nocturne du 20e siècle qui se dévoile avec des photos. C'est entièrement gratuit à la galerie Roger Violet. Alors vous découvrirez des photos de Montmartre la nuit, par exemple, ou encore d'enseignes lumineuses qui font briller notre capitale. Une expo gratuite jusqu'au 3 octobre dans le 6e arrondissement, galerie Roger Violet. Et puis alors tenez, la nuit des étoiles. Ça c'est tout le mois d'août, faut en profiter. Rendez-vous au square Louise Michel. C'est au pied du Sacré-Cœur. Avec ses étoiles, la nuit des étoiles. Ce rendez-vous, c'est entre dimanche et lundi qui arrive, 21h, 1h du matin, une soirée la tête dans les étoiles, avec l'Association française d'astronomie qui met à votre disposition lunettes ou encore télescopes, le tout avec le cadre de Montmartre. C'est juste très beau pour voir les étoiles filantes. Rendez-vous donc dans la nuit de dimanche à lundi, square Louise Michel, dans le 18e. Et vous savez quoi? Eh bien, c'est gratuit en
0: magnifique,
2: plus.
0: Magnifique, merci Romain.
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0: J-7 donc avant l'éclipse solaire, on sera le 12 août. Et alors le 12 septembre, un mois pile après, sera le premier concert de Céline Dion. Donc je trouve que les étoiles sont plutôt alignées. Hein. Voici Céline Dion, ne partez pas sans moi.

0: Ne partez pas sans moi avec Céline Dion. 12 septembre pour son premier concert à Paris, jusqu'au 17 octobre, cette résidence à la Défense Arena. Et puis retour ensuite pour de nouvelles dates suite à la forte demande du 8 mai au 29 mai 2027.
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0: Notre tour d'Île-de-France spécial été continue avec vous, Clarisse Delezay. Vous êtes donc en Seine-et-Marne, à Provins ce matin. Et alors, vous prenez un petit café tranquille, Clarisse?
2: Ah bah oui, tout à fait. Et franchement, pas n'importe où, puisque je suis à la roseraie de Provins. Est-ce que je vous dis la vérité? Allez. En fait, je suis en train de manger une glace à la rose.
0: Ah, bravo.
2: Et franchement, non mais elle est incroyable. Elle est super bonne. Ah oui, parce qu'aujourd'hui, j'ai décidé de découvrir la spécialité locale de Provins, c'est la rose. Et pour en parler, je suis avec Fanny de la roseraie. Bonjour.
3: Bonjour, bonjour à tous.
2: Moi, j'ai envie de découvrir l'histoire de la roseraie et de cette rose, du coup.
3: Alors, l'histoire de la roseraie et de la rose sont un petit peu liées, effectivement. Donc, pour en ce qui concerne la roseraie de Provins, c'est un lieu qui est réouvert au public depuis 2008. Donc, on doit la réouverture et l'espace à la famille Clergeau, à Bruno, qui aujourd'hui est quotidiennement présent sur les lieux et qui façonne et qui continue d'entretenir ce jardin. Donc, c'est un petit peu plus de 3 hectares de jardin qu'ils ont remis en état. C'était une friche, qui a été, c'est un jardin qui a une grande histoire en tant que pépinière. Ce lieu avait été un petit peu mis de côté et abandonné. Et donc, ben voilà, Bruno l'a refaçonné pendant plus d'un an pour enfin la rouvrir au public en 2008 et enfin redonner un écrin de verdure à cette belle rose de Provins.
2: Et alors, elle vient d'où, cette rose de Provins?
3: Alors, plusieurs versions, on va dire. La légende, bien sûr, la légende qui est liée à l'histoire médiévale de Provins et à notre comte Thibaut IV de Champagne, qui l'aurait effectivement rapporté de sa dernière croisade. Quoi qu'il en soit, à partir de 1240, effectivement, on retrouve cette rose de Provins un petit peu partout. Et c'est une rose aussi à laquelle on va attribuer des vertus officinalis, et de là part effectivement son importance au Moyen-Âge. Donc on va l'appeler rose des apothicaires. Les apothicaires, on imagine tous ces petits bocaux avec plein d'essence pour soigner. Eh bien, vous avez cette rose de Provins qui intervient effectivement dans les remèdes médicinaux. Et voilà, cette qualification de rose officinalis va lui donner son importance au Moyen-Âge et va contribuer à faire de cette fleur un des emblèmes de la ville de Provins.
2: Merci beaucoup, Fanny, d'avoir été avec moi aujourd'hui et de m'avoir fait découvrir la roseraie. Est-ce que vous avez retenu le nom de celui qui a rapporté la rose de Provins?
3: Oui.
2: En 1240, j'attends.
0: Eh oui, bah, j'ai pris des notes, Clarisse. Donc oui, c'est Thibaut IV de Champagne, même si plusieurs historiens contestent l'histoire, parce que, évidemment, ça reste une légende. Merci, Clarisse. Donc la roseraie de Provins, magnifique, elle est à visiter au 11 rue des Prés. Et Provins, vous y allez assez facilement depuis Paris, par la Nationale 4. Merci, Clarisse, pour ce tour d'Île-de-France. Et à demain, évidemment. Pour la musique, voici Paul McCartney, Stevie Wonder et Bonnie and Ivory.

0: Ebony and Ivory avec Paul McCartney et Stevie Wonder sur votre radio locale.
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0: On va un peu ressembler à Stevie Wonder avec les lunettes spéciales Eclipse que j'ai à vous offrir et que votre radio vous offre d'ailleurs tout au long de la journée, car l'éclipse solaire, eh bien c'est pile dans une semaine, donc on voulait fêter ça ensemble et se réjouir ensemble du beau spectacle. Valérie nous rejoint. Bonjour Valérie.
2: Bonjour Corentin.
0: Bienvenue Valérie, vous habitez où ?
2: J'habite à la Salle Saint-Cloud, dans les Yvelines.
0: Parfait,
2: vous êtes à côté de Versailles.
0: Mais oui, ça a l'air très sympa, la Salle Saint-Cloud.
2: Oui, très boisée et par contre un peu plus frais que Paris même.
0: Ah, on perd toujours 1 ou 2 ou 3 degrés hein, quand on va un petit peu en direction de la verdure. Ma chère Valérie, avez-vous un programme particulier pour cet été ?
2: Alors, pour le moment, je suis encore dans les Yvelines, donc je profite du calme. Il y a beaucoup moins de, on va dire, de personnes quoi, qui travaillent, etc. Donc, on peut profiter quand même de la forêt. Et je vais partir également en fin de semaine prochaine au bord de la mer.
0: Ah, très bien.
2: Voilà, dans le sud-ouest, où j'espère également il sera un peu moins chaud. Voilà, profiter un petit peu et prendre des jours aussi pour se reposer et profiter de la mer, voilà, de la plage, de balade.
0: Un bel
2: et
0: été. Vous avez bien raison. Moi, je suis comme vous. Hein, j'adore l'Île-de-France l'été. C'est plus calme, on est tranquille, il y a moins de bouchons, tout va bien. Il fait beau, il fait un peu chaud, mais on est pas mal. Et Valérie, bien sûr, mercredi prochain, l'éclipse solaire. Et vous serez donc en Île-de-France, si j'ai bien compris votre planning. Valérie, vous voulez combien de paires de lunettes ?
2: Est-ce que je pourrais en avoir 2 ?
0: Mais bien sûr que vous pouvez en avoir 2. Vous n'avez pas été très gourmande. Tiens, on va voir combien Odile en voudrait. Bonjour Odile.
3: Bonjour.
0: Bienvenue Odile, vous habitez Coulommiers, en Seine-et-Marne.
3: Oui, c'est ça.
0: Tout va bien Odile ?
3: Ben, ma foi, oui.
0: Que puis-je faire pour vous Odile ?
3: Eh bien, j'aimerais bien aussi avoir, si possible, 2 paires de lunettes, de façon à être en toute sécurité au niveau de nos yeux.
0: Impeccable, c'est un très bon réflexe parce que notre médecin nous l'a dit, hein, notre spécialiste des yeux, des lunettes spéciales Eclipse, neuves, c'est-à-dire aucune rayure qui pourrait altérer leur qualité. Protégez bien vos yeux et vous serez tranquille mercredi pour regarder l'éclipse. Je vous les envoie dans leur étui en carton, comme ça on est tranquille. Je vous l'envoie par la poste, Odile, Valérie, et vous allez recevoir ça d'ici très peu de temps, d'accord ?
3: Merci beaucoup infiniment.
0: Avec plaisir. À bientôt Odile, à bientôt Valérie.
3: À bientôt.
0: Et votre radio locale vous offre des lunettes spéciales Eclipse tout au long de cette journée spéciale J-7.
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0: Alors avant de retrouver Zachary qui habite à Goussainville dans le Val-d'Oise et qui va nous dire qu'il adore jouer au foot tout l'été, je voulais juste vous prévenir d'un accident malheureusement sur la route, donc soyez prudents. L'accident est sur l'A86 extérieure avec un poids lourd impliqué, donc ça fait une petite demi-heure maintenant que l'accident est en route. On n'a pas encore dégagé le poids lourd, on n'est pas très loin de Créteil hein, sur cette A86. Pour le reste de la région, on est assez bien, 39 km de bouchons cumulés et l'accident sur l'A115 en direction de Paris est toujours en cours également. C'est la voie de droite qui est fermée hein, tout au nord sur la 115 en direction de Paris. Bonne route.
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0: Cet été, notre David Kolski part à votre rencontre et vous partagez à son micro les petits plaisirs de votre été 2026.
5: Qui est chaud pour jouer au foot et les gens réagissent. Des pouces verts, c'est positif et des pouces rouges, c'est négatif.
6: Bonjour, je m'appelle Zachary et mon petit plaisir de l'été, c'est jouer au football.
7: Vous jouez où ?
6: Au stade Baquet à Goussainville.
7: C'est chez vous ?
6: Ouais, c'est à 2 minutes de chez moi.
7: Qu'est-ce qu'il a de spécial, ce stade ?
6: Il a 3 terrains. Un pour s'amuser pour les personnes lambda
5: Les deux autres, c'est pour le club et ils sont plutôt bien entretenus. Et du coup, c'est satisfaisant de jouer dessus.
7: Ouais, mais il faut être plusieurs pour jouer au foot. Comment on s'organise? On envoie des messages aux copains?
5: Ouais, sur un groupe, on vient, on dit qui est chaud pour jouer au foot et les gens réagissent. Des pouces verts, c'est positif et des pouces rouges, c'est négatif.
7: D'accord, alors si je vous mets un pouce vert, faut que je sache quand même un peu jouer. Ça joue bien chez vous à Goussainville?
5: Pas souvent, enfin, il y a de tout dans le groupe. Il y a des gens qui savent jouer et il y a des gens qui sont en découverte. Donc nous, on prend de tout et juste on s'amuse.
7: C'est génial, ça veut dire que je peux venir. À part ça, qu'est-ce que vous aimez faire durant l'été en Ile-de-France?
5: Sortir, aller manger ou aller à Paris juste pour profiter de la ville.
7: Vous aimez aller manger où, par exemple?
5: Au Grec, c'est très bon, et dans les restaurants pas loin de chez moi.
7: Ouais, pas trop cher, le Grec, c'est bien pour les jeunes?
5: Ouais, ça va, bon, le prix l'augmente un peu, mais ça reste abordable.
7: Ouais, j'ai envie de dire, tout augmente, hein, moi qui suis un petit peu plus vieux que vous. Qu'est-ce que vous souhaitez aux auditrices et aux auditeurs d'ici Paris-Île-de-France pour cet été?
5: Qu'ils puissent profiter du beau temps, parce qu'avec le réchauffement climatique, ça risque de pas durer, et puis de profiter de la ville de Paris.
7: Et d'aller faire un peu de foot à Goussainville avec vous?
5: Au passage, oui.
0: Ah, c'est vrai qu'il a l'air sympa ce stade à Goussainville. Merci Zachary de nous l'avoir présenté. Le complexe sportif municipal Maurice Baquet. C'est 11 avenue Albert Sarrault à Goussainville, dans le Val d'Oise. J'ai regardé. Merci David Kolski pour ces belles rencontres estivales. Tous les jours sur votre radio ici, Paris-Île-de-France. Pour la musique, voici The Police. Can't stay.

0: Can't Stand Losing You avec The Police.
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0: Juste avant 11h, on vous retrouve Muriel Jordan, bonjour.
2: Salut Corentine.
0: Bon alors, il paraît qu'on est devenu nul en orthographe, Muriel.
2: Oui, en 1987, un élève de CM2 faisait en moyenne 10,7 fautes contre 19 en 2022 pour la même dictée. Tiens, tout à coup, j'ai envie de réécouter cette phrase prononcée par le footballeur Franck Ribéry.
3: Mais j'espère que la roue tourne va vite tourner pour lui et surtout pour nous.
2: La roue tourne. Oula, il y avait faute là, hein. Entre les Français et la langue française, c'est parfois l'amour vache. En France, on aime l'orthographe, mais on la maltraite. En 25 ans, le niveau des élèves de CE2 aurait diminué de moitié. Alors, c'est vrai que nous sommes devenus nuls en orthographe ? En 1985, les gens dans la rue se plaignaient déjà de notre niveau en orthographe.
4: On ne respecte pas la langue française, voyez-vous.
5: Ah oui, oui, il faut enseigner l'orthographe.
6: Oh, que oui ! Oui, moi je suis pour avoir de l'éducation, de l'orthographe.
7: Je suis peut-être un petit peu sévère pour les jeunes, mais les jeunes ne connaissent plus l'orthographe.
2: Le niveau a baissé, oui, et ça s'explique par une diminution de la lecture, mais aussi par moins d'heures de français.
0: Et alors Muriel, justement, vous êtes allée tester le niveau d'orthographe des Français dans la rue et leur demander leur avis sur le sujet.
2: Oui, en 2026, les jeunes écrivent-ils moins bien ?
8: On sait que le niveau, il a baissé, on dit ça, là.
9: Mais bien sûr qu'il a baissé, c'est excessif même d'ailleurs, en tout. Faute d'orthographe, tout ce que vous voulez, tout. Moi, j'ai des enfants qui ont eu leur bac, parce que j'ai 5 enfants en tout, hein. Donc, le premier... Bon, bref. Et donc, on va pas revenir là-dessus, mais...
8: Félicitations.
9: Ouais, qu'il me dit, ça m'a coûté cher, enfin bref.
10: Tout le monde écrit assez rapidement les messages, et du coup, genre, on écrit... Oui, voilà, beaucoup de raccourcis, et du coup, ils oublient comment on écrit un verbe ou les trucs comme ça, parce que du coup, ils sont plus rapides pour que ce soit mieux.
11: Avec les portables, les discussions en SMS, il y a des gens qui sont plus habitués à parler en langage texto, et du coup, qui sont moins habitués à écrire les mots en entier, et du coup, à savoir leur orthographe, et du coup, c'est pour ça que... Ouais, voilà.
2: Du coup, si vous vous ennuyez en réunion, comptez le nombre de fois où le terme « du coup » est utilisé dans la conversation. Ah, ça va vous occuper toute la journée.
8: Vous pourriez m'épeler trottinette.
12: Trottinette. TROTTI2NETTE.
2: Ok, c'est parti pour un quiz.
8: Comment on écrit reblochon, tu sais le fromage?
13: R-O-B-L-E.
8: R-O-B-L-O?
13: Oh, non, E.
8: Comment on écrit atterrir?
14: A-D-T-E-R-I-R.
8: Atterrir.
13: Oui, A-D-T-E-R-I-R.
8: Il y a deux R aussi.
14: Ah. Il y a deux R.
2: Bon, je crois qu'il va falloir qu'on dise à nos ados de faire gaffe à l'orthographe et de bien relire leurs copies. Sinon, dans 20 ans, tous les collèges et les lycées Jules Ferry seront rebaptisés les collèges Franck Ribéry.
0: Oui, c'est ça. Et d'ici la rentrée, ne vous inquiétez pas. On va réviser ensemble, c'est promis. Merci Muriel Jordan.
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0: Tiens, on prépare une émission spéciale astrologie de l'été pour dans quelques jours à la mi-août. On parlera peut-être des amours, de l'été. Vous voulez connaître votre avenir sentimental ou autre, hein. On en parlera sur votre radio ici par Île-de-France avec un astrologue qui viendra vous répondre évidemment gratuitement, hein, comme d'habitude. Et vous pourrez intervenir au 01 42 30 10 10 pour poser vos questions par téléphone ou par WhatsApp. Alors justement, en parlant d'amour, voici une chanson d'amour avec Coldplay. Feels like I'm falling in love sur votre radio ici par Île-de-France.

0: Falling in Love avec Coldplay sur votre radio ici par Île-de-France. Et rendez-vous dans un instant pour jouer avec moi au Grand Paris Express.
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0: J-7 avant l'éclipse, car nous sommes le mercredi 5 août et il est 11h. Et les infos sont présentées par Laurent Borde.
2: Jean Humbert, transféré au tribunal de Paris après une trentaine d'heures de garde à vue. Le chef étoilé est visé par au moins 3 plaintes, dont une déposée par son ex-compagne, l'ancienne Miss France Alexandra Rosenfeld, qui l'accuse de violences physiques et psychologiques au cours de leur relation entre 2013 et 2014. Le ministre de la Justice, Gérald Darmanin, confirme ce matin sur X l'interpellation de Mehdi Laribi, qu'il qualifie de cible prioritaire de la justice française dans la lutte contre la drogue et la criminalité organisée, considéré comme un des fondateurs de la DZ Mafia. Il a été interpellé fin juillet en Algérie, d'où il dirigeait ses opérations après avoir quitté la France. La reprise de l'incendie du Gros Bessillon dans le Var, probablement volontaire, c'est l'hypothèse sérieusement envisagée par le parquet de Draguignan après la violente reprise d'incendie vendredi au sud de l'important brasier fixé quelques jours plus tôt près du massif du Gros Bessillon. Et puis dans la Drôme, le feu ravage la végétation depuis lundi près de Bellegarde-en-Diois. 280 hectares ont été brûlés. 470 pompiers sont sur place. Deux d'entre eux ont été légèrement blessés. Et hier soir, Laurent Nunez a fait un bilan des incendies dans le pays. 402 personnes, dont 156 mineurs, interpellés depuis le début de l'été en lien avec ces incendies. Le ministre de l'Intérieur précise que 14 500 départs de feu ont été recensés depuis le début de la saison et 120 000 hectares sont partis en fumée cet été. Le toit du hall central de la gare de La Rochelle, détruit par un incendie la nuit dernière, 20 mètres carrés ont été entièrement brûlés avant que les pompiers réussissent à venir à bout des flammes. Les causes de cet incendie ne sont pour le moment pas encore connues. Et puis attention, si vous devez prendre l'avion à partir de vendredi, 3 syndicats d'hôtesses et stewards d'EasyJet France ont lancé un appel à la grève pour la période du 7 août au 2 septembre. Ils dénoncent une dégradation continue de leurs conditions de travail.
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0: C'est un beau programme, un côté météo dans le ciel francilien aujourd'hui. De belles éclaircies, des petits nuages sympathiques pour nous apporter un petit peu d'ombre. Et puis des températures supportables. On va monter jusqu'à 28 degrés, mais pas plus cet après-midi avec du vent. En plus, voilà, ça va nous faire du bien. Et en plus, pour la suite de la semaine, ça va bien se passer. Pas trop chaud non plus. Pas plus de 27 degrés pour demain jeudi, pour vendredi aussi. Le soleil deviendra un petit peu plus franc en fin de semaine. Et puis ce week-end, c'est vrai que ça va remonter un peu les températures autour de 31 degrés, mais ça restera à peu près supportable avant que la semaine prochaine ça ne remonte autour de 35-36 degrés. Bon, on en reparlera d'ici là. Les prévisions à 7 jours, vous le savez, ne sont pas forcément fiables à 100%. L'infotrafic en temps, elle, alors là, c'est fiable à 100%. Il y a 33 km de bouchons cumulés dans notre région. Autant vous dire qu'on roule très bien. Il y a seulement deux accrochages à vous signaler. Le premier, il est sur la 115, on est au nord de la région. Deux voitures qui sont impliquées et la voie de droite qui est toujours fermée depuis une grosse demi-heure maintenant, hein, cet accident. On est vraiment pas très loin d'Argenteuil, entre Argenteuil et Franconville, donc restez prudents pour l'autre accident. On est à côté de Créteil, de l'autre côté, on fait une diagonale et c'est un poids lourd là qui est impliqué sur la 86 extérieure au niveau de Créteil. Prudence.
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0: Alors j'ai une bonne nouvelle, enfin j'ai plein de bonnes nouvelles. La meilleure des nouvelles, c'est que nous sommes à J-7 avant l'éclipse solaire et que tout au long de la journée, on vous offre vos lunettes de protection pour l'éclipse solaire et pour toute la famille. Et chaque candidat dans le Grand Paris Express, là maintenant, jusqu'à midi, va gagner ses lunettes quoi qu'il se passe. Alors je vous attends nombreux pour jouer avec moi et gagner de beaux cadeaux. 01 42 30 10 10. On commence à jouer juste après Étienne Daou.

0: pour la France avec Étienne Dao.
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0: Et on joue ensemble jusqu'à midi. Je voudrais vous présenter notre première candidate qui s'appelle Christine et qui habite Neuilly-sur-Seine. Bonjour Christine.
2: Bonjour.
0: Bienvenue Christine, vous êtes heureuse à Neuilly-sur-Seine ?
2: Oui, très bien,
0: J'imagine qu'on est pas mal à Neuilly. Alors ma chère Christine, je vais vous parler un peu des cadeaux que j'ai à vous offrir aujourd'hui. Si je vous donne la liste complète, on en a pour jusqu'à midi, hein, je pense. Je vais faire vite, un petit résumé. Christine, si vous êtes le meilleur score de la semaine... C'est un repas gastronomique dans un excellent restaurant de la région et c'est pour deux personnes et on s'occupe de l'addition. D'accord ?
2: D'accord.
0: Voilà, premier cadeau. Deuxième cadeau, vous participez d'emblée à notre tirage de la semaine parce que tous les candidats du Grand Paris Express y participent. Et alors là, c'est carrément un séjour. Trois nuits, trois petits-déj dans un hôtel de charme. Il y a une sélection géniale de plein d'établissements aux quatre coins de la France. Il y a évidemment le bord de mer, il y a la campagne, il y a la montagne. Il y a vraiment tout ce qu'il faut pour se mettre un petit peu au repos. Voilà, ça c'est le deuxième cadeau. Oui. Et alors aujourd'hui... Journée spéciale Éclipse J-7. Votre radio vous offre à tous vos paires de lunettes pour regarder l'éclipse en toute sécurité. Voilà Christine, déjà ça c'est gagné. Vous en voulez combien ?
2: Trois.
0: Impec.
2: C'est possible.
0: C'est possible. Tout est possible, Christine. Bon, vous m'auriez dit j'en veux 150. Là, bon, éventuellement on aurait discuté, mais les trois, bien sûr, je vous les envoie, Christine, comme ça toute la famille pourra en profiter en toute sécurité. Je vous les envoie à Neuilly-sur-Seine. Voilà, ça c'est fait. Maintenant, on joue, Christine ?
2: Adresse.
0: Allez.
2: Oui.
0: Allez, première question avec trois propositions de réponse. Et un petit chrono de 5 secondes. Attention, Christine, ça va vite. Et je vous emmène faire un petit plouf dans la Seine. Oui, parce que ça y est, on s'en approche. Hein. Fin de semaine, vendredi, samedi, à Paris, auront lieu les épreuves de plongeon. Alors, je crois que ça s'appelle high diving. Diving, plongeon et high, haut. Je parle très bien anglais. Alors, on va pouvoir, les athlètes vont pouvoir s'élancer du plongeoir qui a été installé là, ça y est, 20 mètres de haut, le plongeoir, au-dessus de la Seine donc, installé sur un pont parisien, Christine. Lequel ? Est-ce que c'est sur le pont Alexandre III, sur le pont Neuf ou sur le pont Bir Hakeim ? Alexandre III, pont Neuf ou Bir Hakeim ?
2: Alexandre III.
0: Comme pour les JO de Paris ?
2: Oui.
0: Eh bien non. Non. Bah non, c'était pour les Jeux de Paris, Alexandre III, c'est vrai que c'était beau. Mais alors là, on est tout à côté de la Seine, sur le magnifique pont Bir Hakeim. Vous savez, c'est celui qui a le métro aérien. C'est l'un des plus photographiés au monde, hein, ce pont, avec souvent d'ailleurs des mariés, le métro qui passe, la tour Eiffel derrière. Il est très bucolique et ça y est, le plongeoir, plus haut que le métro aérien d'ailleurs, a été installé. Et fin de semaine, donc, les plongeurs professionnels vont plonger dans la Seine si la qualité de l'eau le permet. Et j'en profite pour vous dire que le site de baignade de Grenelle, là, dans le 15e arrondissement, est fermé là, cette semaine à cause de ces épreuves et que l'île aux cygnes. Entre le 15e et le 16e arrondissement, la petite île aussi, là, sur laquelle on peut se balader d'habitude, est complètement privatisée là, pour les épreuves de natation.
2: D'accord.
0: Bon, ma chère Christine, alors, c'est pas grave, hein, pas de points pour aujourd'hui, mais je vous envoie sans problème les lunettes pour l'éclipse avec grand plaisir et j'en offre à tous ceux qui vont participer au Grand Paris Express aujourd'hui. D'accord, Christine ?
2: Merci, oui, merci beaucoup.
0: Avec plaisir, revenez quand vous voulez. Bonne journée Christine, au revoir.
2: Merci.
0: Au revoir. Allez, vous aussi, vous avez envie de participer, de gagner vos lunettes pour l'éclipse, de tenter votre chance aussi pour le repas gastronomique et pourquoi pas pour le séjour pour deux dans un hôtel de charme pour trois nuits et trois petits-déj. Et bien voilà ce que vous offre votre radio locale. 01 42 30 10 10 par téléphone, par WhatsApp, je vous attends jusqu'à midi. Et pour la musique, voici Jean-Jacques Goldman.

0: Il suffira d'un signe avec Jean-Jacques Goldman.
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0: À l'été, on est en mode détente, alors venez jouer avec nous, venez tenter votre chance. On a plein de cadeaux à vous offrir, n'est-ce pas Laurent?
2: Exactement.
0: Bonjour Laurent, bienvenue. Vous êtes en voiture Laurent, j'entends?
2: En voiture, avec mon épouse à côté.
0: Parfait. Où allez-vous
2: on
0: tous
2: part
0: les
2: au
0: deux
2: travail.
0: Ah, au travail.
2: On part au travail en région parisienne.
0: À 11h16. Ah bah ça va.
2: On commence à 12h30 mm-hmm. et on finit à 20h.
0: Eh ben c'est pas mal d'être un peu en décalé, n'est-ce pas? Bon, l'a remarqué.
2: On prend le rythme de la fin de journée pour les personnes dont on s'occupe.
0: Ah, vous êtes auxiliaire de vie, c'est ça, Laurent?
2: C'est ça.
0: Très bien. Mais
2: tous les deux.
0: Vous travaillez ensemble avec votre épouse?
2: On ne travaille pas ensemble, on travaille dans deux arrondissements différents.
0: D'accord, donc vous faites du covoiturage jusqu'à Paris et après chacun son arrondissement.
2: Pour se séparer.
0: Bah, c'est
2: exactement.
0: Très bien. Et pour vous retrouver à 20h. Voilà.
2: Pour se retrouver après 20h parce qu'il y a toujours des petits décalages.
0: Le petit chemin du retour où vous vous racontez et vous débriefez votre journée tous les deux. C'est sympa quand même.
3: Exactement.
0: Et ben voilà. Comment s'appelle votre épouse, Laurent?
2: Elle s'appelle Sandrine.
0: Salut Sandrine.
3: Bonjour.
0: Sandrine.
3: Salut.
0: Sandrine, Laurent, est-ce que vous avez déjà vos lunettes pour l'éclipse?
3: Non.
2: Pas du tout.
0: Ah, il serait temps quand même, hein. J-7. Combien de paires je vous en envoie?
2: On n'est que deux.
0: Je vous envoie deux paires.
2: On va être dans la même lignée que les personnes précédentes.
0: Allez, raisonnable donc. Ça en fait plus pour les autres. On en a beaucoup, beaucoup, beaucoup à vous offrir. N'hésitez pas tout au long de la journée. Journée spéciale J-7 avant l'éclipse. On envoie donc deux paires, s'il vous plaît, à Laurent et Sandrine à la maison.
3: Merci.
0: Pas de problème, avec plaisir, parce qu'il faut être vraiment, vraiment bien protégé. Et je le rappelle, n'utilisez pas des lunettes spéciales éclipse qui ont traîné dans un tiroir ou qui ont été ouvertes, parce qu'il peut y avoir une micro-rayure. Et cette micro-rayure peut laisser passer des rayons qui seraient vraiment nocifs pour vos yeux. D'accord, Laurent?
2: Oui.
0: Alors, votre première question dans le Grand Paris Express, mon cher Laurent, est une question PSG. Est-ce que vous suivez le foot, Laurent?
2: Mais pas du tout.
0: Ah, bah écoutez, ça tombe très bien. Sandrine vous soufflera certainement. Question avec trois propositions pour vous aider. Donc, vous tentez le pifomètre, hein, Laurent, au pire. Une chance sur trois que ça passe.
2: On va tenter.
0: En revanche, dans les 5 secondes du chrono, ça c'est très important, d'accord,
2: d'accord.
0: Alors, pourquoi je vous parle du PSG aujourd'hui, Laurent? Parce que toute bonne chose a une fin et les vacances aussi ont une fin. C'est la fin des vacances pour les joueurs du PSG. Ils reprennent ce soir, alors tranquillement parce que c'est un match amical. Et à votre avis, face à quelle équipe espagnole, Laurent? Est-ce qu'ils jouent le PSG ce soir face à Majorque, face à Ibiza ou face à Tenerife? Majorque, Ibiza ou Tenerife?
2: Eh ben, je vais dire Tenerife.
0: Trois pifomètres. Trois belles destinations de vacances, hein, quand même.
2: C'est ça.
0: Et on a plutôt bien choisi. Alors, écoutez, la bonne réponse est une île.
2: C'était pas celle-ci.
0: Alors, une île.
2: Oui.
0: En même temps, sont toutes les trois des îles, donc ça ne vous aide pas beaucoup. Alors, on est plus près de l'Espagne continentale que Tenerife.
2: Contre Majorque.
0: Ce soir, c'est contre Majorque. Bon, bah écoutez, c'était bien tenté, Laurent. Les lunettes Eclipse, c'est gagné. Et je vous inscris pour le tirage. Comme ça, vous pourrez peut-être partir tous les deux en amoureux. Une escapade de 3 nuits, 3 petits déj, 4 jours pour profiter d'un hôtel de charme. Il y en a plein en France qui ont été présélectionnés. Très, très joli hôtel. Il y en a en Bretagne. Il y en a en Normandie, si vous ne voulez pas aller très loin, que vous aimez la campagne. Il y en a à la montagne aussi, si vous préférez la montagne. Il y en a au bord de la mer, notamment en Bretagne. Voilà, Laurent, on fait le tirage lundi parmi tous les participants de la semaine. Et bah, peut-être à lundi, alors.
2: Croisons les doigts.
0: Croise les doigts. Travaillez bien, mon cher Laurent, ma chère Sandrine. Un petit coucou.
3: Merci.
0: À tous ceux que vous allez aider aussi aujourd'hui. On pense à eux. Et puis, bonne route.
2: Ils vous écoutent, la majorité, ils vous écoutent.
0: J'espère que vous les avez tous convertis. Voilà, vous branchez leur radio sur le 107.1, vous mettez du scotch, comme ça ils ne peuvent pas zapper, d'accord?
2: Oui.
0: Merci Laurent.
2: Excellente journée à vous.
0: À bientôt, bonne route, bonne journée. Vous continuez à nous appeler des candidats, on va en accueillir ensemble jusqu'à midi au 01 42 30 10 10. Pour la musique, c'est la nouvelle chanson de Charlotte Cardin.

0: The Way We Touch avec Charlotte Cardin sur votre radio ici par Île-de-France. On va accueillir notre prochaine candidate, le Grand Paris Express, tous les jours de 11h à midi. Et là, c'est Colette qui nous rejoint d'Anières sur scène. Bonjour Colette.
1: Bonjour Corentine.
0: En garde. En garde, Colette.
1: Oui, exactement, exactement. J'ai pratiqué très longtemps. Et je suis toujours très investie.
0: C'est vrai.
1: Mon club, oui.
0: Vous faites encore de l'escrime aujourd'hui, Colette?
1: Je pourrais, mais ouais. J'ai un problème. Maintenant, j'ai un problème à un œil, je ne peux plus. Mais
0: d'accord.
1: Je suis toujours vice-présidente d'honneur quand même.
0: Ah, pas mal.
1: De mon club. Hein.
0: Ah, oui. Bah, c'est bien. Et c'est vrai que oui, c'est sympa l'escrime. C'est pas.
1: Ah ben bah, oui. Mais j'ai fait de la compétition très très longtemps en dehors de ma vie professionnelle. Oui. Et de l'épée.
0: L'épée. Je vois bien, l'escrime, très bien.
1: Et vous connaissez bien les ordres, hein, en garde.
0: Bah, c'est le seul truc que je connais, hein, Colette. En garde.
1: Ah bon, pas la suite.
0: Non. Pas la suite.
1: Êtes-vous prêt? Allez.
0: Ah oui, c'est vrai. En garde, êtes-vous prêt? Allez. Alors, je vous pose la question. Êtes-vous prête à jouer, Colette?
1: Bah écoutez, je vais faire mon possible.
0: Alors,
1: je sais pas si je suis très douée.
0: Mais si, on va tenter ça, Colette, ensemble dans un instant. Le Grand Paris Express vous ouvre ses portes. À tout de suite, Colette.
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4: Merci pour tous vos WhatsApp. Vous êtes nombreux à réclamer vos lunettes pour l'éclipse solaire. Alors, à tous ceux qui n'ont pas encore gagné leurs lunettes, sachez que vous avez toute la journée pour jouer avec votre radio locale. On a des centaines et des centaines et des centaines de paires à vous offrir d'ici l'éclipse. On protège vos petits yeux. 01 42 30 10 10 par téléphone, par WhatsApp pour participer à nos émissions au fil de la journée. N'hésitez pas. Pour la musique, voici Mylène Farmer avec XXL.

0: XXL avec Mylène Farmer.
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2: C'est Colette qui veut tenter sa chance depuis Asnières-sur-Seine. Colette, J-7 avant l'éclipse, qu'avez-vous prévu, tiens, le jour J?
3: Oh ben, c'est-à-dire que si je peux, j'essaierai d'aller à un point, déjà trouver un point de vue avec mes enfants pour apprécier, parce que, comme vous dites, l'éclipse n'est pas prête de se reproduire.
2: Non, hein, non, alors. Non, vous avez entendu ça, la prochaine éclipse dans 55 ans.
3: Oui, en effet, alors là...
2: Bon, ce sera sans doute notre dernière éclipse, Colette. Allez, il faut en profiter, ouais. C'est pour ça que votre radio vous offre tout au long de la journée des paires de lunettes. On va vous envoyer les vôtres avec grand plaisir, Colette. Alors, est-ce que vous êtes prête à jouer au Grand Paris Express? Est-ce qu'on y va?
3: Oui, bien sûr, je vous écoute.
2: Eh bien,
3: oui.
2: Tant mieux, car j'ai une question à vous poser pour marquer votre premier point. Et Colette, n'oubliez pas, 5 secondes pour répondre, pas plus, d'accord?
3: Oui.
2: On va aller un petit peu vers Saint-Denis, parce que les riverains du Stade de France ne sont pas très contents. En ce moment, ils se plaignent beaucoup du nombre de concerts qui augmentent au Stade de France. Et on imagine évidemment les bruits que ça génère dans le quartier, la circulation, les petites dégradations, etc. etc. Donc, ils se plaignent en ce moment, les riverains. Ma petite question autour du Stade de France, ma chère Colette, à votre avis, quel unique humoriste s'est produit en solo au Stade de France? Il faut le remplir hein, quand même. Est-ce que c'est Florence Foresti, Muriel Robin ou Jean-Marie Bigard?
3: Florence Foresti.
2: Alors, petites infos, ça s'est passé en juin 2004. Premier et seul humoriste français à s'être produit en solo au Stade de France devant 52 000 spectateurs, c'est lui.
4: Vous pointez au resto avec un copain. Vous arrivez, le garçon, il vient vous accueillir. Il dit, c'est pour dîner? Non, c'est pour faire un tennis, connard.
2: Voilà, c'était Jean-Marie Bigard, Colette.
3: Ah ben oui, je suis désolée.
2: Mais c'est pas grave. Oui. Comment savoir? Bon, écoutez, c'est le jeu. Et tiens, petite info pour les riverains du Stade de France. Le prochain concert, parce qu'il y a une petite pause estivale là en ce moment. Le prochain concert au Stade de France, c'est PLK.
5: C'était un mec du 9-2, je faisais les bolos à la gare. Je prends des cafés dans un bar en terre, tu passais à la barre. Ouais, sur la barre, voilà. T'appuyais tard, ça fait
2: ce PLK, que je ne connaissais pas jusqu'à cet instant. Voilà, ma chère Colette.
3: Non, moi non plus. Bon, voilà. Je sens que c'est du rap.
2: Ah, bah oui, apparemment, c'est du rap. Je ne connais plus les rappeurs, moi. Vous savez, je me suis arrêtée à MC Solar. Hein, donc, écoutez.
3: Oui.
2: Merci,
3: oui.
2: Ma chère Colette.
3: Oui. Écoutez, Corotine, moi je suis ravie d'avoir passé quelques instants avec vous,
2: moi aussi.
3: Même si j'ai perdu.
2: Vous n'avez pas vraiment perdu, Colette, vous avez gagné vos lunettes et vous avez gagné aussi votre participation au tirage de lundi pour vous offrir un séjour de 3 nuits pour 2 personnes dans un hôtel de charme. Donc voyez, voilà. Rien n'est perdu, Colette, avec votre radio locale, il y a toujours plusieurs chances de gagner. Peut-être à lundi pour le tirage au sort, j'étais ravie de vous parler, revenez quand vous voulez, Colette, on est ouvert tout l'été.
3: Moi également, et puis je vous souhaite une bonne année de travail, parce que vous avez déjà pris vos vacances.
2: Ah oui. Bah, il fallait quelques juilletistes qui reviennent de vacances pour que les Aoussiens puissent partir à leur tour. C'est normal, on fait un petit roulement.
3: Vous allez apprécier la natation là à Paris. Je sais que vous aimez nager.
2: Ah oui, j'aime beaucoup nager. Et je me dis, il faut vraiment que j'aille tester cette nage dans la Seine. Mais je ne l'ai toujours pas fait. Vous pourriez vous nager dans la Seine, Colette?
3: Ah non, déjà, j'ai déjà du mal en piscine, alors c'est pas trop mon élément à moi, mais je sais que vous aimez
2: vrai.
3: Ça.
2: Bravo,
3: vous
2: aimez bien renseignée, Colette. Et en plus, là, elle est hyper chaude, la Seine. Hein. On a relevé 28.
3: Même, hein, oui. Depuis un certain nombre d'années,
2: Merci, Colette, pour votre grande fidélité. Je vous fais une grosse bise, je me permets de vous embrasser.
3: Moi également, et puis merci infiniment pour votre accueil.
2: Hein, et je ne bouge pas, je vous attends.
3: À votre hôtesse d'accueil, oui.
2: Mon hôtesse d'accueil, elle est charmante, elle s'appelle Saveria, c'est un prénom Corse, Saveria.
3: Ah, c'est Corse, Saveria.
2: Ouais,
3: ah,
2: oui, absolument.
3: Oui, je savais. Enfin, elle m'avait donné son prénom, mais je ne savais pas que c'était Corse. Oui, effectivement.
2: Ben voilà, ouais, vous connaissez toute la famille.
3: Bonne chance à elle aussi.
2: Et alors, je vais vous donner le prénom du technicien qui réalise l'émission aujourd'hui, parce que son prénom vole des tours. Il s'appelle Ange.
3: Ah, alors là, je sais que c'est un prénom très corse, hein. Oui, oui.
2: Ah, il me dit oui, je ne savais pas. Et il porte très bien son prénom. Très, très bien.
3: Ouais. Il y a un présentateur météo maintenant qui s'appelle
2: d'accord.
3: Ange aussi.
2: Et alors, à côté, on a Elorie. Oui. Alors, Elorie aussi. On a vraiment des prénoms tous originaux, hein. Corentine, Saveria, Ange, Elorie. C'est
3: Ange,
2: du Pays Basque, Elorie.
3: Oui, voilà, oui, Ange, oui. Oui, oui.
2: Ça, c'est ça l'Île-de-France, hein. C'est un savant mélange de toutes les régions. Et donc, Elorie, sud-ouest.
3: Oui, oui.
2: Basque.
3: Eh ben, c'est bien. Bravo.
2: Merci pour votre appel, ma chère Colette. À très vite pour vous présenter d'autres membres de la famille.
3: Bientôt. Merci beaucoup. Hein.
2: Avec plaisir, Colette. Merci pour votre sourire. Pour la musique, c'est Rockwell avec Somebody Watching Me. On continue à jouer au Grand Paris Express juste après.

0: Somebody's Watching Me avec Rockwell sur votre radio ici par Île-de-France. Un petit mot pour vous signaler deux accidents coup sur coup sur la francilienne, la N104 intérieure en plus. On est vraiment du côté d'Evry, direction Essorangis. Premier accident avec un poids lourd et une moto malheureusement qui sont impliqués. Et pour le deuxième accident, un tout petit peu plus loin, la voie de gauche est fermée. Il n'y a qu'une seule voie donc pour circuler. Et un petit bouchon là sur la N104 intérieure. Le reste de la région, ça va quand même franchement bien, à part les fermetures, les travaux, etc. Justement, on fait un point fermeture avec vous, Romain Bruno.
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2: En effet, on fait la route ensemble et on prévoit les fermetures. C'est notre mission. Fermeture nocturne pour ce soir entre 21h et 6h du matin. Fermeture sur le boulevard périphérique extérieur vers l'A6 dans le sens de la province. L'A1 également vers la capitale et vers la province. Fermeture entre Roissy-en-France et la porte de la Chapelle. On file maintenant sur la 103 vers Paris. Vous noterez une fermeture entre Rosny-sous-Bois et Noisy-le-Sec, ainsi que sur l'A14 vers Paris, entre Orgeval et Nanterre. Et puis, tenez, direction l'A4, mais cette fois-ci vers la province, où on nous signale une fermeture sur le secteur entre Saint-Maurice et Noisy-le-Grand. Et puis, la Nationale 3, N3, c'est dans les deux sens, entre Clessouy et Fresnes. Et puis, sur l'A3, là, c'est vers la capitale, on nous signale également une sortie qui est fermée. C'est la sortie 3, Romainville. Voilà pour l'actualité route. On vous souhaite d'ailleurs une bonne route et merci pour votre fidélité.
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0: Et on joue au Grand Paris Express avec Gérard qui nous rejoint des Yvelines. Bonjour Gérard.
4: Bonjour, France Bleu.
0: Bienvenue Gérard. France Bleu est devenue ici Paris-Île-de-France et on est ravis de vous accueillir, mon cher Gérard, pour jouer. Vous habitez où dans les Yvelines ?
4: À La Verrière.
0: La Verrière, parfait. Gérard, vous êtes prêt à jouer ?
4: Oui.
0: Est-ce que vous aimez le foot ?
4: Oui.
0: Ça tombe très bien, c'est une question foot. Alors certains reconnaîtront l'hymne de la Coupe du Monde 98. Pourquoi on l'écoute aujourd'hui ? Parce que je voulais revenir sur une actu importante footballistique de la semaine dernière, mon cher Gérard. Il ne vous aura donc pas échappé que Zinedine Zidane est devenu le nouveau sélectionneur des Bleus depuis quelques jours. Voici ma question, mon cher Gérard. Quel était le numéro de Zizou quand il était joueur ? 6, 8 ou 10 ? 5 secondes, pas plus.
4: Le 10.
0: Mais oui, bien sûr, Zizou, le 10. Excellente réponse, bravo Gérard.
4: Oui, le grand Zizou.
0: Le grand Zizou, le numéro 10. Vous êtes content qu'il soit devenu le sélectionneur des Bleus, Gérard ?
4: Ah oui, absolument.
0: C'est un bon candidat ?
4: Si je suis, comment ?
0: C'est un bon candidat, Zinedine Zidane, là, pour...
4: Bien sûr.
0: Pour diriger les Bleus. Bon, parfait. On est entre deux bonnes mains. Gérard, premier point de marqué. C'est bon, on va continuer à jouer ensemble. Dans un instant, restez avec nous. Et d'ores et déjà, évidemment, c'est gagné pour les lunettes, pour vous protéger contre l'éclipse solaire de mercredi prochain. J-7, journée spéciale sur votre radio locale. Ici, par Île-de-France, qui vous offre beaucoup de paires de lunettes au 01 42 30 10 10. Pour la musique, voici France Gall.

0: avec France Gall.
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0: Ah, zen, hein, les nouveaux jingles d'ici Paris-Île-de-France de cet été. Gérard est avec nous en direct du 78. Il est à La Verrière et il a envie de jouer au Grand Paris Express. Gérard, est-ce que vous avez besoin de lunettes pour l'éclipse solaire de la semaine prochaine?
3: Oui, pourquoi pas.
0: Vous en voulez combien?
3: Deux, par exemple.
0: Allez, très bien. Je vous envoie deux paires de lunettes, comme ça vous serez bien protégés pour admirer le spectacle. J-7, journée spéciale. Votre radio locale vous offre des paires de lunettes tout au long de la journée. Et c'est gagné donc déjà pour vous, mon cher Gérard. Bah, avec plaisir, on est là pour ça. Bon, allez, on y va, on se lance. Votre deuxième point, peut-être, et en tout cas, votre deuxième question nous emmène au cinéma, Gérard. Oh là. Quoi, c'est pas votre truc, le ciné?
3: Non, pas vraiment. J'y vais pas souvent.
0: Moi non plus. Pas souvent, pas trop le temps. C'est pas l'envie qui m'en manque, mais effectivement, plutôt le temps. Mais ça fait aussi partie des films dont on parle beaucoup en ce moment. Un film qui donne d'ailleurs envie de lire. Et ça, c'est plutôt bien, parce qu'on a appris que les librairies franciliennes ont été dévalisées après le succès de l'adaptation au cinéma, qui est d'ailleurs signé Christopher Nolan, le réalisateur à qui on doit Inception ou Interstellar. Seulement deux semaines après sa sortie, déjà plus de 3 millions de spectateurs pour le film L'Odyssée, qui cartonne donc au cinéma en ce moment, Gérard. Voici ma question. Parce que la bonne nouvelle, c'est que grâce au film, y a plein de gens, et de jeunes notamment, qui veulent se replonger dans le texte, l'Iliade et l'Odyssée, écrit il y a plus de 3000 ans. Par qui, Gérard? Il n'y a pas de proposition. Qui a écrit l'Odyssée, l'Iliade et l'Odyssée? Il y a 3000 ans. En six lettres, Gérard. Ça commence par un H. Ensuite, il y a un O.
3: Horace.
0: Pas loin. Homère. Homère a écrit l'Iliade et l'Odyssée. Mais... Et des versions simplifiées du texte s'arrachent grâce au succès du film L'Odyssée, qui est en ce moment donc au cinéma, dans toutes les bonnes salles, pour ceux qui veulent profiter d'un moment sympa et de la clim et d'un bon film. Voilà. Bon, Gérard, je vous ai envoyé les lunettes, c'est fait, c'est parti. Et puis lundi, le tirage au sort pour vous offrir peut-être carrément un séjour de 3 nuits avec les petits-déj dans un hôtel de charme pour 2 personnes, histoire d'avoir une petite escapade estivale sympathique.
3: Cher Gérard, ce sera pour lundi.
0: Pour lundi, on vous rappelle dans la matinée si c'est vous qui êtes le rechanceux. Merci d'avoir joué, Gérard. Merci beaucoup.
3: Moi aussi, merci beaucoup.
0: À la prochaine, quand vous voulez, votre radio locale vous attend tout au long de l'été au 01 42 30 10 10. La musique, c'est avec Benabar. Voici Quoi qu'on dise.
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0: qu'on dise, la chanson de Benabar est dans un instant. Petite douceur qui nous emmènera tranquillement jusqu'à midi. On écoutera Phil Collins avec Against All Odds.
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0: Ah bah j'espère que vous portez bien votre prénom. Bonjour Victoire.
7: Bonjour. Bonjour. Et en fait, c'est un pseudo que je porte merveilleusement parce que c'est le nom des studios d'enregistrement où je vais chanter à Montpellier.
0: Génial. Victoire, ma chère Victoire, on n'a plus le temps de jouer aujourd'hui et de vous entendre chanter. Mais j'espère que vous me chanterez un petit peu quelques petites phrases de chansons demain.
7: Eh bien, vous faites bien de me prévenir, je me préparerai.
0: Là, vous allez vous échauffer un peu la voix. Et puis, Victoire, alors, je voulais vous accueillir aujourd'hui pour vous dire que je vous offre vos lunettes pour l'éclipse. Parce qu'apparemment, vous venez de percuter qu'il y avait une éclipse la semaine prochaine.
7: Exactement. Je suis une lunettiste de la communication et des médias, donc je ne savais pas et j'ai entendu par hasard sur votre antenne.
0: Eh bien, je suis ravie de vous l'apprendre. Ça va être un beau spectacle, très rare. La prochaine, ce sera dans 55 ans et je vous envoie d'ores et déjà vos lunettes de protection spéciale éclipse parce que ça, c'est hyper important. Je vous embrasse, Victoire. Je vous retrouve demain pour jouer au Grand Paris Express.
7: Également.
0: Merci.
7: Bonne journée, au revoir.
0: Merci Phil Collins sur votre radio ici par Île-de-France. Ah.

0: Against All Odds, version Phil Collins sur votre radio ici par Île-de-France. Merci à vous d'avoir participé, d'avoir écouté l'émission depuis ce matin 9h. Je vous retrouve demain et je vous attends pour vous inscrire hein, d'ailleurs pour demain au 01 42 30 10 10. D'ici là, votre radio va continuer à vous offrir des lunettes de protection pour l'éclipse solaire tout au long de la journée car c'est J-7. Et dans un instant, vous retrouvez le meilleur d'Otakel.
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0: Passez un bon mercredi 5 août avec votre radio locale, il est tout juste midi. Et les infos sont présentées par Laurent Borde. Laurent, en Gironde, le méga feu qui a brûlé 42 000 hectares est maintenant contenu.
2: Oui, alors que le risque incendie demeure en France en raison de la sécheresse exceptionnelle que connaît le pays. On a pu le voir d'ailleurs chez nous lors des incendies qui ont ravagé 2 000 hectares de la forêt de Fontainebleau. Les forestiers pensent déjà à la suite. C'est le cas aussi dans les Landes où la forêt de pins maritimes avec son million d'hectares est la plus grande d'Europe occidentale. Et une question se pose suite à cet incendie. Faut-il planter différemment? C'est la question justement que se posent des chercheurs contactés par Sophie Bécherel.
3: Entre l'incendie de 2022 et celui de juillet, y a-t-il des leçons qui n'ont pas été tirées? Contrairement à ce qu'on peut entendre, la monoculture n'a rien à voir avec la propagation de l'incendie. Le pin maritime résiste bien au feu, les chênes qu'on pourrait ajouter apporteraient plus de feuilles à brûler par exemple. Non, cette année ce sont les conditions climatiques extrêmes qui ont favorisé la propagation du feu, explique Sylvain Delzon, chercheur à l'INRAE.
4: S'il y a beaucoup de combustible en sous-bois, et cette année il y en avait beaucoup parce que le combustible est défini comme une matière sèche, et donc il y avait beaucoup de sous-bois avec une teneur en eau inférieure à 40%, parce qu'on est à une sécheresse historique en 2026. Hein.
3: Planter moins d'arbres pour laisser plus d'espace entre eux changerait-il la donne à l'avenir?
4: S'il y a moins d'arbres à l'hectare, la consommation d'eau sera réduite et donc l'entrée en sécheresse peut être retardée. Ce que les agriculteurs ne font pas parce que ça réduit la productivité.
3: Plus déterminants seront les futurs pare-feux, selon les chercheurs, plus nombreux et plus larges.
4: Ça manque de pare-feux. Il faut faire des pare-feux qui auraient une surface peut-être de 2000 hectares sur les 900 000 de la forêt des Landes de Gascogne, qui pourraient permettre d'éviter ces propagations. Parce qu'on ne va pas éviter les feux. Hein. Les feux, il y en aura de plus en plus, puisqu'il fait de plus en plus sec et de plus en plus chaud.
3: Ce risque croissant qui amène à l'ultime question, la place de l'homme et le risque encouru, peut-on désormais se permettre d'habiter trop près des forêts?
2: Et dans le Var, en revanche, le feu se propage. 1850 hectares de végétation ont été ravagés par les flammes sur le massif du Gros-Bessillon depuis la reprise de l'incendie vendredi. Véritable séisme hier soir pour le rugby français. Thomas Ramos, le célèbre arrière du Stade Toulousain, a officialisé son départ vers le Racing 92. Arrivé à Toulouse en 2012, l'arrière du 15 de France et meilleur marqueur de l'histoire des Bleus va délaisser son club formateur en 2027 pour un contrat de 3 ans avec le club francilien, habitué au transfert de grande ampleur, comme l'explique l'ancien demi-mêlée du 15 de France, Guy Akosseberi, joint par Hugo Duport.
5: Le Racing a de jolis moyens. Ils ont toujours aimé comme ça aller chercher des top joueurs, des top joueurs mondiaux. Jonathan Sexton, on a eu Russell aussi, l'ouvreur écossais, Dan Carter. Donc ils ont toujours aimé le recrutement un peu sensationnel. Thomas Ramos est dans la même lignée. Le Racing continue, je dirais, dans ce qu'il fait depuis plusieurs saisons. Donc voilà, ça peut apporter de belles choses au Racing en construisant un projet autour d'un joueur comme ça. Ça peut être intéressant.
2: Tous les détails de ce transfert sur le site et l'appli ici. Si vous êtes souvent dans la Lune, vous allez être ravis dans 7 jours, mercredi prochain, puisqu'il sera possible d'observer une éclipse partielle du Soleil à Paris. Autrement dit, la Lune va se placer devant le Soleil pendant quelques minutes, un phénomène rare qui va obscurcir le ciel à plus de 92%. Sauf mauvais temps, un gros croissant lumineux sera donc apparent entre 19h22 et 21h09 précisément, au moment du coucher du Soleil, avec le maximum de l'éclipse prévu pour 20h17. Colline Mollard a recensé les meilleurs spots parisiens pour en profiter au mieux.
6: On a d'abord les parcs et espaces verts, le parc André Citroën dans le 15e avec ses grandes pelouses et son horizon dégagé. D'ailleurs, dès 19h, les équipes de l'Association française d'astronomie seront présentes sur place avec leur matériel pour expliquer le phénomène d'éclipse. La pelouse des Invalides aussi, face au dôme. Et pour être sûr de n'avoir aucun immeuble qui gâche la vue, l'esplanade du château de Vincennes à l'est de Paris sera parfaite. On a également les ponts de Paris entre Iéna et le Pont Neuf pour profiter du spectacle depuis la Seine. Et puis puis un lieu un peu plus confidentiel, le toit de la Philharmonie, un belvédère au-dessus du parc de la Villette avec une vue dégagée. L'entrée est gratuite et l'ouverture est même prolongée exceptionnellement le soir de l'éclipse. Enfin, l'emblématique Arc de Triomphe vous permettra de faire de belles photos. L'entrée est toutefois payante, entre 16 et 22 euros.
2: Tous ces lieux ainsi que des conseils pour trouver des lunettes spéciales éclipse et éviter les arnaques sont sur le site et l'appli ici. On jette un coup d'œil dans le ciel de la région avec quelques nuages qui laissent entrevoir de belles éclaircies sur l'ensemble des départements. Des températures en baisse, on va donc respirer un peu mieux. La minimale 25 pour Magny-en-Vexin, 26 à Mantes-la-Jolie, 27 à Coulommiers, Nanterre et Paris et 28 à Évry et Sucy-en-Brie. Tout de suite, c'est le best-of d'Otaquet sur Ici par Île-de-France.
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8: Bonjour à toutes et à tous. J'espère que vous allez bien et que vous arrivez à profiter de cet été, que vous soyez au travail, à la maison ou en vacances. Jusqu'à 13h, ce sont les meilleurs moments d'Otaquet. Une sélection d'instants sympas, drôles et qui donnent le sourire à l'heure du déjeuner. Ce mercredi, nous passerons un petit peu de temps, par exemple, avec Sébastien qui perd ses clés alors qu'elles sont dans sa poche, avec Victor qui imite Julien Lepers, Martine qui aime faire des croissants chèvre-miel pour l'apéro, ou encore Noureddine qui offre des chaussures à sa femme, mais en prenant sa pointure à lui, évidemment.
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8: Mais avant de retrouver ces candidats et d'autres avec Valérie Damidot et Eric Bastien, je vous propose de commencer cette heure ensemble en musique avec Morane et un de ses plus grands succès. Nous remontons le temps jusqu'en 1989 avec Toutes les mamas sur votre radio ici.

0: Mama Moran dans la playlist de votre radio ici. Valérie Damido et Eric Bastien sont avec Dominique d'ici Alsace et Sébastien d'ici Occitanie. Tous les deux de vrais maladroits étaient en l'air. Ne leur demandez pas de poser une étagère ou dans quel train il faut monter. Cela va pas bien se passer et on en rigole sur votre radio ici.
1: Ici, nous sommes avec Dominique, ma candidate, qui a 7 points, bien sûr, qui est donc en tête, et Sébastien. Voilà, alors...
2: C'est une honte ce que vous faites. Non, c'est lamentable.
1: Je ne dis rien.
2: Tu seras vengé.
1: Non, je ne sais pas du tout.
2: Oui, quand même.
1: Alors, on a parlé de Pierre Richard. Ah, oh, j'aurais aimé qu'il n'y ait plus d'anecdotes. Mais non, il y en a encore, oui. Ah, je t'aime, Dominique. Il t'arrive des aventures que j'adore. Parce que, comme elle nous a dit qu'elle était dans la déco, figurez-vous que quand elle était étudiante, elle adorait fixer les étagères, les miroirs, les luminaires chez tous ses potes. Hein. Elle avait sa petite perceuse.
3: Ouais.
2: Voilà. Vous faites bien la perceuse.
1: Ça, ouais. Je fais bien la perceuse.
2: Ah, ouais, super.
1: Ouais. Un dimanche matin, elle va chez sa sœur. Elle veut mettre un meuble au-dessus de l'évier de la cuisine. Elle perce. Et qu'est-ce qui s'est passé?
3: En plein dans la conduite d'eau de l'immeuble, un geyser, trempé. On a couru pour attraper les peignoirs, les serviettes pour faire un bouchon. Bien sûr, donc le dimanche, les voisins qui étaient sur les paliers, ce qui sortait de la douche, qu'est-ce qui se passe, etc. On a dû appeler les pompiers pour couper la canalisation. La catastrophe.
1: La catastrophe. 200 000 litres d'eau dans la toute l'entrée de la résidence. Hein, bravo. C'est-à-dire que oui, on ne peut pas toujours savoir où se trouve la conduite d'eau, mais là quand même...
2: On peut éviter de le savoir pour elle. Ça sera mieux même. Hein.
1: Ma petite Pierre Richard, c'est pas tout. Parce que quand elle va en vacances, c'est pareil. Il lui arrive des aventures. Bah oui. Elle est avec une copine, elle est en Tunisie. Elle attend ses bagages à l'aéroport. Elle prend une valise. Et hop, elle va en bus pour rejoindre sa destination. Le bus roule et puis ça s'arrête. Et qu'est-ce qui s'est passé? Le bus s'arrête, il y a quelqu'un qui monte. Et qu'est-ce qui se passe?
3: Il demande s'il y a une certaine Dominique avec mon nom, à l'époque. Oui, qu'est-ce qui se passe? Bien en fait, il y a votre valise qui est restée à l'aéroport de Tunis. Vous avez dû prendre la mienne par erreur.
1: Et voilà.
3: Eh bien oui, en effet, j'avais pris sa valise.
1: Et donc, tu as attendu combien de jours avec tes affaires?
3: À peu près quasiment une journée complète, parce qu'on a pu la récupérer que le lendemain soir. Un taxi qui allait la chercher depuis l'hôtel.
2: Ouais. Vous avez pas un Doliprane là, parce que.
1: J'adore qu'il t'arrive des choses comme ça. Alors, je vais donc te poser la question à 5 points. Si tu les prends, tu seras un sans faute. Allez, tiens, je te mets une petite chanson.
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1: Allez, on va parler de zapping, on va parler de télécommande. Écoute bien cette question. Sur les télécommandes de télé, il y a plein de touches et il y en a une avec un cercle. Avec un trait vertical en haut sur la télécommande, quelle touche est représentée par un cercle avec un trait vertical en haut?
3: Marche arrêt.
1: Elle a même pas le temps de dire les 10 secondes que déjà elle me dit la réponse. Eh ben oui, c'est la touche marche arrêt. Bien sûr, c'est le 0 hein, et le 1. Bravo, c'est donc un sans faute. 12.
2: Comme c'est un véritable chat noir, Dominique, je précise que notre télé s'est éteinte toute seule dans le studio.
1: Eh ben,
2: je m'en inquiète un peu.
1: Eh ben, oui,
2: Madame Damido, vous n'avez pas le monopole du père Richard.
1: Ah,
2: voilà. Oui,
1: d'accord.
2: Oui. C'est un mélange de SNCF et de Pierre Richard. Alors Sébastien, toi aussi, t'as un petit côté maladroit. Tu l'as un peu évoqué tout à l'heure. Qu'est-ce que j'apprends? On est avec sa tante en ville pour faire des courses et au retour, on retrouve plus la voiture.
5: On cherche la voiture.
2: Ouais.
5: Du coup, on s'est inquiété beaucoup. On n'a pas retrouvé du tout. Donc ma tante a décidé d'aller déclarer la voiture qui a été volée. On s'est dit, ben, on nous l'a piqué la voiture. Et au bout d'un mois et demi, elle reçoit un coup de téléphone de la police en disant que la voiture, elle est garée dans une rue au centre-ville. C'était la rue où c'était garé nous. Du coup, pas du tout, c'était pas trouvé, voilà.
2: Ah non,
5: voilà.
2: Mais t'oublies de dire que tu t'es pris quand même un paquet de contraventions sur le pare-brise quand t'as retrouvé la voiture aussi.
5: Exactement, il y avait
2: non, mais c'est pas tout, Ne raconte plus, c'est pas tout, il y en a d'autres. Il t'arrive de faire opposition très régulièrement sur ta carte bleue parce que tu l'as perdue, alors que pas du tout, tu la retrouves le lendemain.
5: Exactement, ça m'arrive beaucoup de fois ça.
2: Voilà, donc tu mets 6 plombes avant de recevoir une nouvelle carte bleue. Oh moi, encore je vous en remets une petite couche. Parfois monsieur reste coincé dehors parce qu'il trouve pas ses clés. Alors quelles sont où les clés?
5: dans la poche.
1: Et voilà, voilà.
2: Alors là, j'ai le pompon. C'est pour ça qu'on a écouté le jingle de la SNCF. Voilà. Au travail, une fois, il y a une dame qui lui dit, une dame ou un monsieur, il dit, je dois aller, je crois que c'était à Cahors. Et lui, il l'a mis dans un train qui allait...
5: Narbonne.
2: C'est normal, voilà.
1: C'est juste à côté.
2: Il s'en est hyper voulu. Donc, la personne nous écoute aujourd'hui, celle qui atterrit à Narbonne. On a le coupable.
1: Nous avons
2: il
1: le coupable.
2: Est là. C'est fou.
1: Voilà.
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0: Teddy Swims qui sera en concert à Paris en mars 2027. Lose Control sur votre radio ici. Écoutons à présent Victor d'ici Saint-Étienne-Loire et Vanessa d'ici Touraine avec Valérie Damido, et à qui Éric Bastien a demandé d'imiter un animateur très connu de France 3 et son tic de langage légendaire sur votre radio ici.
1: Alors, attention les yeux. Victor, tu as 2. Vanessa a 4. Ah, alors, Victor. Victor, il aime
2: oui,
1: bien...
2: Oui, oui, je suis toujours là.
1: Non, bien sûr que t'es là. Victor, il paraît que t'adores les manèges à sensations et que t'adores louer des petits avions. Qu'est-ce que ça veut dire, ça, louer des avions? T'as ton brevet?
2: Ah non, non, non, je loue, mais à travers un pilote qui nous pilote et qui nous fait découvrir une région...
1: T'as pas peur?
2: Non.
1: Bah, qui paraît qu'en avion, t'as fait le lac d'Annecy, le lac du Bourget, c'est beau ça, dis
2: oui, donc. Le bassin d'Arcachon aussi, oui, on a fait avec Françoise, tu vas dans des aérodromes, des petits aérodromes locaux, dans les régions dans lesquelles tu te trouves, et puis on te propose un circuit d'une heure et demie, deux heures, et tu acceptes oui ou non, et suivant le temps, eh bien, il y a un tarif à débourser, quoi.
1: Et alors, si tu étais un animal, tu adorerais être un chien?
2: Oui.
1: Alors, parce que tu n'as pas de chien, toi tu gardes ceux des autres, t'as pas de chien, t'as pas de chat. Mais pourquoi un chien? T'aimes bien les chiens? Ils sont mignons les chiens?
2: Eh ben, disons que quand j'étais gamin, j'ai toujours eu des chiens à la maison. Il y a quelques temps, on avait des chiens. Et depuis, bien, nous sommes à la retraite. Alors, bon, ils nous ont quittés et on n'en a pas repris. Mais actuellement, à l'heure d'aujourd'hui, on en a un. C'est un canet corso. Oh. Ce sont des copains qui sont partis à la montagne. Et on arrive à en garder.
1: Ah, oh, j'adore le canet corso, j'adore ça.
2: Ah, c'est génial. En plus, elle est belle comme tout, cette toutoune. Elle est géniale. Et on arrive à garder soit les chiens chez nous, soit on se déplace chez les gens pour aller les garder, leurs chiens, leurs chats.
1: Eh ben, c'est magnifique.
3: C'est quoi commun avec Vanessa, hein, qui adore les animaux aussi.
1: Alors, mon Victor, tu n'as que 2 points. Alors, ça, c'est pas un point commun avec Vanessa.
3: Ah non, ça se confirme. Oui.
1: T'as 2 points. Là, tu vas m'en marquer 3 d'un coup. C'est la question à choix multiples. C'est une question, je te pose la question, je vais te faire des petites propositions. Et à mon top chrono, t'auras 10 secondes pour me donner ton choix. Écoute bien la question.
2: Oui.
1: Écoute bien. Aujourd'hui, mercredi 11 février, débute le carnaval de Nice. Alors, petite question. Quelle animation est une spécificité du carnaval de Nice? Alors, écoute bien. La déferlante de confettis, la bataille de fleurs, la parade des géants, Éric Bastien, bien tout sûr. Bleu sur un char.
3: Et ça vaut
1: quelle animation est une spécificité du carnaval de Nice? La déferlante de confettis, la bataille de fleurs, la parade des géants, Éric Bastien, tout bleu sur un char. Top chrono, 10 secondes.
2: Je dirais la deuxième, la bataille des fleurs.
1: Palam, pam, palam, et c'est une bonne réponse.
3: Oh.
1: Et oui, au carnaval de Nice, c'est les corsos fleuris. Et c'est des chars décorés de fleurs. Bravo. Ça te fait 3 points, tu as 5.
3: Est-ce que je pourrais m'entraîner un instant? Parce que j'adore, là, avec Victor, les ouais. Vas-y, fais-moi un ouais. Ah ouais, bravo, Julien Lepers, on va la retrouver. Je voudrais juste saluer Marie-Laure qui est en Dromardèche et qui a joué avec nous il y a quelques semaines et qui est au Carnaval de Nice en ce moment parce qu'on
1: exactement.
3: A offert ce cadeau.
1: Exactement.
3: On l'embrasse, voilà. Marie-Laure.
1: On l'embrasse et on espère qu'elle est sur le.
3: Et grâce à ici.
1: Sur le corso des fleurs.
3: Vanessa, tu sais faire un petit ouais ou ouais.
1: On y va. Attention.
3: Vas-y.
4: Ah ouais.
1: C'est pas mal, c'est pas mal.
3: On l'aide. Je parle de ça parce qu'il paraît, mais je me méfie avec toi parce que tu. Peut-être me dire non. Tu as participé, j'y vais à tâtons, à une émission de télé?
4: Oui.
1: Elle a dit oui.
3: C'était cette émission d'ailleurs. Ça commence aujourd'hui.
4: Oui.
3: En début d'après-midi avec Faustine Bollard sur France 2.
1: Ah.
3: Dis donc, t'as été parler de quoi? Qu'est-ce que t'as été lui raconter à Faustine?
4: on va dire que j'étais un petit peu trop accro au shopping.
1: Ah oui, bah comme toutes les filles, enfin je veux dire.
3: L'achat compulsif, madame
4: oui.
3: est accro. Ouais, je sais, j'ai vu l'émission. L'achat compulsif. Non mais genre, t'achètes, voilà. Aujourd'hui, t'as acheté quoi ou hier? Un truc qui sert à rien mais que t'as acheté.
1: Bah la moitié de sa garde-robe.
4: Non, c'était avant. Je suis maintenant depuis, ça m'a un peu choqué, on va dire, cette émission. Okay. J'ai quand même bien ralenti.
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l'ombre, Renaud. Allez, dans une minute, c'est votre agenda de l'été avec des bons plans dans votre région et des idées de sortie dans votre coin. De quoi se changer les idées cet été, même si vous ne partez pas en vacances, on est

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3: En effet, on fait la route ensemble et on prévoit les fermetures. C'est notre mission. Fermeture nocturne pour ce soir entre 21h et 6h du matin. Fermeture sur le boulevard périphérique extérieur vers l'A6 dans le sens de la province. L'A1 également vers la capitale et vers la province. Fermeture entre Roissy en France et la porte de la Chapelle. On file maintenant sur la 103 vers Paris. Vous noterez une fermeture entre Rosny-sous-Bois et Noisy-le-Sec, ainsi que sur l'A14 vers Paris, entre Orgeval et Nanterre. Et puis tenez, direction l'A4, mais cette fois-ci vers la province où on nous signale une fermeture sur le secteur entre Saint-Maurice et Noisy-le-Grand. Et puis la Nationale 3, N3, c'est dans les deux sens entre Clessouy et Fresnes. Et puis sur l'A3, là c'est vers la capitale, on nous signale également une sortie qui est fermée. C'est la sortie 3 Romainville. Voilà pour l'actualité route. On vous souhaite d'ailleurs une bonne route et merci pour votre fidélité.
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4: Jusqu'à 13h, nous réécoutons les meilleurs moments d'Otake avec Valérie Damido et Eric Bastien. Nous continuons juste après le succès du groupe Womack and Womack, un titre qu'Elton John a repris d'ailleurs, Teardrops sur

0: Womack and Womack, Teardrops sur votre radio ici. Place maintenant à la bonne humeur de Valérie Damido et Eric Bastien. En février dernier, ils étaient avec Philippe et Martine. Et Valérie a confondu un chanteur avec un personnage de dessin animé avant de prendre un fou rire à propos d'un frisbee sur votre radio ici.
1: Alors, Philippe, ah, qui joue avec ici Armorique, qui habite à Jugon-les-Lacs dans les Côtes d'Armor, qui est avec sa chérie Stéphanie. Et mon Dieu, comment vous êtes-vous rencontrés? C'était très mignon, c'était il y a très longtemps, c'était quand même...
2: On s'est reconnu,
1: voilà, on s'est perdu de vue, on s'est perdu de vue, et voilà. Alors attention, là il va falloir que tu m'expliques. La rencontre avec Stéphanie, il paraît que c'est la sœur de ton oncle, donc c'est ta tante.
3: Non, c'est la sœur de mon oncle. Mon oncle, en fin de compte, s'était reconstitué. Enfin, ma tante c'est a épousé Marcel,
1: ouais.
3: Qui est mon oncle, ouais. Qui est devenu mon
1: donc,
3: oncle.
1: Ton oncle et sa sœur, c'est devenu ta femme.
3: Exactement.
1: Alors, tu es resté en contact avec elle pendant 2 ans, vous vous parliez par SMS, et vous vous êtes revu à une autre fête de famille, et là, t'as dit, je l'aime, je veux pas qu'elle reparte.
3: Exactement.
1: Et voilà.
3: C'est ce qui s'est passé.
1: Et ben voilà.
3: Et j'étais la chercher à Bordeaux, avec un camion de déménagement, et puis elle
1: ah
3: est
1: oui.
3: revenue.
1: Ah oui.
3: Ah oui.
1: Ah tu fais ah pas oui. les choses à moitié, toi. Tu veux qu'elle vienne, allez hop, le camion, on vide l'appart et on y va.
3: Exactement.
1: Mais quelle force! Quelle force, Fifi! Bon, mon petit Philippe, ça serait bien que tu marques tes 3 premiers points. Tu vas pouvoir le faire grâce à la question à choix multiples. Je vais te poser la question, te proposer des réponses. Évidemment, à mon top chrono, tu auras 10 secondes pour me donner ton choix. Mais tout de suite, on écoute Olaf.

0: là ici. Olaf.
1: Ah non, Olaf, le pauvre, c'est le bonhomme de neige.
2: Oui, bien sûr. Bon.
1: Alors écoute bien, Philippe. Samedi, samedi, c'est la Saint-Valentin. Hein, ça, tout le monde le sait. Alors, pour les amoureux, je vais vous poser des questions. La Saint-Valentin tire son nom de quoi ? Premièrement, un dieu de l'amour. Un poète du Moyen-Âge. Un prêtre chrétien martyr. Ou d'Éric Bastien. Je répète, la Saint-Valentin, ça vient de quoi ? Ça tire son nom de quoi ? Un dieu de l'amour, un poète du Moyen-Âge, un prêtre martyr ou d'Éric Bastien. Top chrono, 10 secondes.
3: Non, par contre, Valérie, tu m'avais dit 4, mais par contre, moi, je dirais la 3.
1: Un prêtre chrétien martyr ? C'est une bonne réponse, bravo. Oui, c'est d'un prêtre chrétien martyr. C'est le Saint Valentin, prêtre du 3e siècle, qui mariait des couples en secret malgré l'interdiction de l'empereur Claude. Il a été arrêté et exécuté le 14 février. Il est devenu donc le symbole de l'amour fidèle et de l'amour. Ça fait 3 points pour Philippe, bravo.
2: Martine, j'ai faim, Martine. Allez, on passe en cuisine.
1: T'as faim ?
2: Bah oui, 12h37 quand
1: même. Ah oui, c'est vrai.
2: Tu aimes cuisiner ? Qu'est-ce que tu fais de bon ? En Normandie, en plus.
4: Ah ben je cuisine pas mal. Je fais du couscous.
2: Ah oui, le couscous normand, très connu.
4: La ratatouille, un peu de tout.
2: Non, tu fais de la tartiflette aussi. Tu fais le gâteau au citron.
4: Oui.
2: Waouh. C'est vrai que tu as beaucoup de petits-enfants aussi. Donc, t'es mamie gâteau, vraiment. Voilà, tu
4: Ah oui. Petits-enfants. Bah oui, j'adore mes petits-enfants et j'imagine. Mon arrière encore.
2: Et tu cuisines des délicieux croissants au miel et aux chèvres en apéritif. Alors, ça, j'adore.
4: Ah oui,
2: oui, oui, non, effectivement, ça laisse sans voix. Martine, qui a participé à une émission de télévision, souvenez-vous, 40 degrés à l'ombre, c'était il y a quelques années, Vincent Perrault, et juste après, il y avait l'été de tous les records.
1: Vincent Perrault, notre réalisatrice, était folle de lui. Elle est, il est venu, paraît-il, faire une émission dans sa région.
2: Ah oui.
1: Et elle était très amoureuse. Ça ne s'est pas fait,
2: fini,
1: mais bon.
2: C'est fini maintenant.
1: Bon, elle est grande maintenant.
2: Ouais. On peut l'appeler, Vincent, on peut arranger le truc. Qu'est-ce que tu as fait dans l'été de tous les records ? C'était quoi le record que tu as battu ?
4: Alors, on a lancé des frisbees. On s'est lancé. Mon conjoint et moi, le frisbee, puis ainsi de suite, plein de couples. Et puis apparemment, on avait battu le record. Oui.
1: Excusez-nous, on se demandait avec Eric, nous, par exemple, si on était tous les deux, quel est le record qu'on pourrait faire. Et nous, bon, bah, évidemment, ce serait manger 3 tonnes de Saint-Nectaire. Mais bon, apparemment, il y a des gens qui sont plus sportifs que nous. Je te demande pardon, Martine. Le lancer de frisbee, nous, on sait pas faire. Par contre, le lancer de Saint-Nectaire,
2: c'est
1: on sait.
2: C'est magnifique, ça, voilà. Le lancer de frisbee.
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1: Vous écoutez ici Boulevard Désert et Carbone en duo pour un titre parfait pour cet été. C'est pas si facile. En revanche, ce qui est facile, ce sont les questions que Valérie Damidot et Éric Bastien vont maintenant poser à Noureddine d'ici Gironde et Sophie d'ici Besançon. Vous allez voir, le chrono n'a même pas le temps d'être lancé que les réponses fusent sur votre radio ici.
2: Mon petit Nouré, hein, qui habite à Gradignan, qui est marié avec Amel. Alors, tu es très têtu. Pourquoi ? Qu'est-ce que c'est ? Comment ? Pourquoi ?
3: Ah, moi, je veux toujours avoir raison, en fait. Non, mais je suis têtu, mais un gentil têtu, ça va.
2: C'est-à-dire, ça veut dire quoi, un gentil têtu ? Ça veut dire quoi, un gentil têtu ?
4: Bah, il a raison, mais il met pas de coup de boule. En gros, c'est ça. Il va avoir raison, mais il est soft.
3: Ouais, il a tout à fait raison.
2: Oui, bah, bien sûr. Qu'est-ce qu'elle dit, Amel ? J'aimerais entendre sa version.
3: Ah non, non, je préfère pas vous la passer.
2: Ah, voilà. Donc en fait, t'es un gros casse-pied, voilà. Oh oui, parce qu'il faut que tout soit fait comme tu veux, parce que sinon tu penses que c'est n'importe quoi en fait. Si c'est pas comme tu veux, ça marche pas.
3: Si, mais des fois je peux avoir tort. Mais je le reconnais longtemps après.
2: Ah, longtemps après, c'est-à-dire 10 ans après, quand il y a prescription en fait. Alors, attention les gars, pour la première fois, on a quelqu'un qui veut un animal, ça serait un mix. C'est-à-dire... Écoutez bien le mix. Le mec voudrait être un chat de Bengale, mais un oiseau. C'est-à-dire ?
3: Alors du coup, l'oiseau pour la liberté.
2: Ouais.
3: Et le chat pour le côté câlin.
2: Ouais, alors t'as pas choisi n'importe quel chat. Le chat de Bengale, c'est pas le truc le plus câlin du monde, hein.
3: Non, mais c'est parce qu'il est beau.
2: Ah oui, c'est d'accord. Okay.
4: Comme les requins, c'est beau. Le gars dit n'importe quoi depuis tout à l'heure.
2: Oh non, il veut être... les chats de Bengale, c'est magnifique, c'est sublime, mais c'est le truc qui t'arrache la joue si tu lui plais pas. Et puis bon, il veut être un oiseau. Bah écoute, c'est super, moi je dis c'est super. Voilà. Alors, tu veux aussi... tu as un talent inutile qui m'a fait très, très rire. Ton talent inutile, c'est savoir bouger tes oreilles et retirer tes paupières. Ouais. Ça veut dire quoi ?
3: Je savais pas quoi dire, mais du coup c'est vraiment des trucs inutiles qui servent à rien, mais je sais faire ça.
2: Ah, tu sais bouger tes oreilles?
3: Ouais, regardez, je vais bouger mes oreilles, bougez pas.
2: Ah ouais, putain, c'est vachement
4: bien. C'est génial, on a tous regardé dans nos enceintes.
2: Ah bah là, c'était super.
4: On aurait dit un chat de Bengale, dis donc.
2: C'est un chat de Bengale, t'as vu.
4: C'est 30 millions d'amis, le gars.
2: Aïe, tu as rencontré Amel à la bibliothèque.
4: En lui faisant cette grimace-là ?
2: En lui faisant les oreilles qui bougent. Et du coup, quand même, dis, tu t'as réussi à l'aborder rapidement, quand même.
3: Grâce à mes oreilles.
2: Grâce à tes oreilles, bah oui, évidemment. Tu lui as montré ce que c'était et elle s'est dit, oh là là là là, je vais étudier ce cas clinique. Et vous êtes mariés depuis août 2025, c'est ça ?
3: C'est ça.
2: C'est magnifique. Bien, mon chéri. Mon chat, tu as deux.
4: Chat de Bengale.
2: Mon chat de Bengale, pardon. Mon petit Bengale, écoute bien, c'est la question à 5 points. Là, je te mets une chanson.
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2: On va jouer au badminton. Écoute bien. Quel est le nom du projectile utilisé au badminton? Comment on appelle le truc qu'on s'envoie?
3: Le volant.
2: Le volant. Bah voilà, j'ai même pas eu le temps de dire le chrono que celui-ci me dit oui. Eh ben oui, c'est le volant. Donc tu as 5 points de plus, tu as 7. Bravo.
4: Bon, Sophie, tu niveau chat de Bengale, au niveau requin, t'es comment toi de ce côté-là?
6: Ni l'un ni l'autre.
4: Ouais. Ah, je vais te dire, toi t'es Barbie, toi. Notre Sophie est ici Besançon à Morteau. C'est une collectionneuse de Barbie. C'est vrai?
6: Voilà, mais en fait, plus bon, quand j'étais encore plus jeune, quoi, je veux dire. Moi, j'ai toujours été très, très, très Barbie. À chaque Noël, c'était une Barbie, voilà. Donc, c'est vrai que j'en ai beaucoup.
4: Bah, t'as tous les accessoires, collection, Barbie.
6: Collectionneuse. Bon, après, c'est pas vraiment le mot.
4: Oh, attends, t'as les accessoires. Camping-car Barbie, chevaux Barbie, oui, voiture Barbie. Excuse-moi.
6: Non, mais plus maintenant du tout. Mais quand j'étais, quand j'avais l'âge de jouer au Barbie.
4: Oui,
6: voilà.
4: Mais nous, on a des dossiers, on peut remonter très loin dans ton enfance et ta vie. Donc, on a des dossiers.
6: Collectionneuse, voilà.
4: J'ai bien compris. Allez, voici la question. Elle arrive, elle vaut 5 points. Hey, Sophie, on est sérieux là, ça vaut 5 points. Ah, tu peux faire une petite remontada sympathique là. La question est la suivante. On a un extrait.
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4: Régine, mais
2: j'adore cette chanson.
4: Ouais. Quel est le format de papier le plus couramment utilisé pour les imprimantes qu'on a au bureau et les photocopieuses? Top chrono.
6: A4.
4: Le format de papier, tu m'as dit quoi? J'ai bien entendu.
6: A4.
4: Tu as dit A4.
6: A4.
4: Are you sure? A4, forcheur? T'es
6: yes,
4: forcheur?
6: Yes, yes.
4: T'es comme Manu, t'es forcheur? Oui!

0: premier titre du groupe Alphaville en 1984 et Big in Japan sur votre radio ici. Allez, dans un instant, nous retrouvons Valérie Damidot et Eric Bastien qui sont toujours avec Noureddine d'ici Gironde et Sophie d'ici Besançon pour le bingo final de l'émission. Écoutez bien et essayez de faire mieux que nos candidats sur votre radio ici.
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6: Et nous sommes au taquet avec Noureddine qui a 7, Sophie qui a 6. Noureddine, je le rappelle, qui joue avec Ici Gironde, qui habite à Gradignan, qui est mariée à Amel depuis août 2025, qui est fort occupée le matin, un peu seul aspirateur, qui cherche du travail en tant qu'éducateur spécialisé.
7: Et qui fait des pulls.
6: Qui fait des pulls avec des piscines. Et qui veut nager avec les requins tout en ressemblant à un chat de Bengale avec des plumes. Voilà.
7: C'est un joli portrait. Hein.
6: Voilà. Je ne me suis pas trompé, c'est à peu près ça.
8: C'est à peu près ça, mais vous exagérez un peu.
6: Pas du tout. Alors, j'exagère. Est-ce que ce ne serait pas plutôt toi qui exagères? Parce qu'il paraît que le jour de ton mariage, voilà, déjà c'est un jour un peu stressant, tu perds ta veste de costume.
8: Ah là là, quel stress cette journée-là.
6: Mais comment peut-on perdre sa veste de costume quand on va se marier? Explique-moi.
8: Écoutez, en fait, dans la voiture, j'ai déposé ma veste. Bon, déjà, je pense que j'étais déjà stressé. J'ai déposé ma veste derrière, sur le siège arrière.
6: Ouais.
8: Et je pense que sur la route, j'ai dû freiner. Et la veste est venue se glisser sous les sièges.
6: Oh là là.
8: Et du coup, panique.
6: Oh, tu as dû pérorer sur le parvis comme ça de la mairie.
8: Non, en vrai, c'était pas sur la mairie. Du coup, j'étais sur un. Alors, j'attendais son père, il m'a ramené le bouquet pour la voiture.
6: Oh là là.
8: Et ma boutonnière. Et c'est là où je me suis rendu compte qu'il manquait la veste.
6: Là, ça a dû être sympa.
7: Bah, c'est-à-dire qu'au moment de dire oui ou non, il s'est pris une veste.
8: Oh là là. Valérie, faut s'en occuper.
6: Je sais, chérie. Pour ça que je te dis, ne l'encourage pas, ne lui dis pas qu'il est drôle. Je sais, c'est un problème. Tu sais, il y a quand même des auditeurs qui m'ont proposé de m'en débarrasser en montant à Paris.
7: C'est vrai.
6: Alors, écoute, si tu veux te joindre à la troupe qui doit monter, vas-y. Alors.
8: Non, moi, je serais d'accord si tu déposes mon dossier chez Koh-Lanta, je viens
6: m'occuper d'elle. Je vais faire le maximum, je reviens de part de vers toi. Alors. Nous sommes avec évidemment quelqu'un qui, quand il offre des chaussures à Amel sur Internet, sa femme, ça le fait déjà rire. Bah, il offre des chaussures à sa femme, c'est hyper sympa.
7: Oui, c'est très sympa sur le principe.
6: Ouais, sauf que non, parce qu'il prend des chaussures à sa taille à lui. Donc, du coup, bah, elle regarde les chaussures, elle fait oh, merci, Minou. Et non, c'est du 44. Voilà, donc. Elle peut pas les mettre. Tu es un sadique.
7: Ah bah du coup, il s'est pas pris une chaussure, il s'est pris une veste. Voilà.
6: Voilà. Alors, oh mon Dieu, mon chat, on va t'encourager pour le bingo. Tu adores ce chanteur. On y va. C'est Daniel. Alors. Eh oui, ah bah tu peux pas comprendre, t'es trop vieux mon pote.
7: Pardon.
6: Allez, donc écoute bien le bingo. À mon top chrono, tu auras 10 secondes pour me citer un maximum d'animaux qui vivent dans une ferme. C'est les animaux qui vivent dans une ferme. Voilà, donc tous les animaux de la ferme. Top chrono, 10 secondes.
8: Vache, cochon, agneau, chèvre, cheval, poulain, âne, poule, cousin, canard, bélier.
6: Il y en a 11.
7: Bravo. Eh ben dis donc, c'est chaud ça pour nous, hein. Sophie, il va falloir battre le record de 11 points, dis donc. On va voir ce que ça donne. Allez, juste une petite dernière anecdote. Un jour en Bretagne, t'as loué un gîte, il a fallu appeler le propriétaire avec ton chéri pour lui indiquer que vous aviez cassé le lit.
6: Et oui.
7: Et comment ça, on casse le lit?
6: Eh ben bravo.
4: le sommier en fait. Voilà.
7: Rien à voir avec.
4: Non, ça n'a rien à voir, mais c'est vrai que c'est très gênant.
7: Oui, mais non, moi je croyais qu'il y avait eu des folies ce jour-là.
4: Voilà, trouver des bons arguments.
7: Bon, Sophie, on a fait un joli parcours, mais là, tu l'as compris. Il faut battre le record de 11 points. Si tu fais 12, voilà, ça peut peut-être le faire. Ça va être chaud, mais on va essayer. Je t'encourage avec ceci. Mamido et François Feldman pour ce titre.
6: Mamido ?
7: C'est pas ça.
6: Mamido.
7: Mamido.
6: Mais
7: c'est votre cousine.
6: Mamido. Mamido. Qu'est-ce que
7: tu sais pas, on me dit que c'est Mamido dans le cas.
6: Mais c'est pas Mamido. Mais
7: si, on me dit que c'est. Vous m'avez dit que c'était. Ouais. Ah, ça a été repris par Feldman et Mamido.
6: Ah, c'est pas moi, Mamido.
7: C'est votre
6: cousine,
7: allez,
6: Mamido. Dépêche-toi parce que là, ça va être l'heure.
7: C'est fou, on découvre des trucs aujourd'hui. Allez. Allez, vite. Oh là là, 10 secondes. Là. Allez, 10 secondes pour me citer un maximum d'animaux de la jungle. Ah, la jungle ou la savane, 10 secondes, top chrono. Allez.
4: Alors, singe, serpent, araignée, je ne sais plus, éléphant,
7: le zèbre, le gnou, le jaguar, le gorille, la gazelle, le crocodile, l'anaconda. Ça ne suffira pas, Sophie, tu l'imagines bien.
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0: Je veux Zaz sur votre radio ici. Et voilà, les meilleurs moments de Taquet, c'est terminé pour aujourd'hui. Nous recommençons demain avec un fan de Johnny, un passionné de pêche, une imitatrice de pantoufles, oui. Et bien sûr, Valérie Damido et Eric Bastien sur votre radio ici.
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0: Très bon mercredi avec votre radio ici. Il est 13h. Les informations, Valentin Bertrand. Bonjour Valentin.
2: Bonjour Catherine, bonjour à tous.
0: À la une aujourd'hui.
2: Pas facile de trouver de beaux légumes cette année, des salades flétries, d'autres en format mini. La sécheresse et ses conséquences déjà bien visibles sur nos marchés. C'est l'un des hommes aux commandes du trafic de drogue à Marseille, notamment Mehdi Laribi, l'un des cofondateurs présumés de la DZ Mafia, arrêté en Algérie. Un an après la mort en direct sur internet de Jean Pormanoff, deux streamers jugés aujourd'hui pour maltraitance. Et puis, elles doivent se contenter d'un SMIC. Certaines coureuses du Tour de France peinent encore à vivre de leur métier passion.
0: Cet été est donc marqué par une sécheresse historique.
2: Des canicules à répétition, des champs complètement secs dans le Doubs. Depuis une semaine, les maraîchers doivent réduire leur consommation d'eau et ne peuvent plus puiser directement dans les rivières et les plans d'eau. Résultat, au marché, des clients obligés de revoir leurs attentes pour ne pas faire chou blanc. Roman Salch.
3: Catherine tient sa liste de courses en main, de concombres, tomates, salades. Elle vient tous les vendredis au marché de Besançon.
4: Une salade à 1,88€, regardez, elles sont pas belles. Elles sont plus petites, elles sont un peu flétries, on sent qu'elles manquent d'eau. Tout respire la sécheresse, hein. C'est même plus en stress hydrique, c'est complètement déshydraté.
3: Même constat pour cette habituée, son caddie rempli à la main.
5: Les fruits sont plus petits, enfin les légumes, les tomates, elles sont plus petites, hein. On sent qu'ils ont souffert. Quoi.
3: Et du côté des maraîchers...
6: Bah, tous les problèmes du monde.
3: Cyril Philippe est agriculteur dans le Jura. Il pense pouvoir récolter 30% de produits pour donc 70% de pertes.
6: C'est pas d'eau. Donc on peut pas arroser. C'est plus simple.
7: On va pas commencer à
6: creuser tous nos champs pour faire des bassines, pour garder de l'eau. On n'en finit plus après. Après, bah voilà, où on s'adapte à ce qu'on aura, où on change de boulot. Hein.
3: Les plantes brûlent littéralement, déplore Emeline Vuillet, chef d'exploitation à Buzy, près de Besançon.
8: Les haricots, les choux, les framboises, tout ce qui fait des fleurs assez fragiles finalement, ont beaucoup de mal à donner, ont brûlé, n'ont rien donné, même tout court.
3: Elle ajoute qu'en revanche, les légumes et fruits ont plus de goût. Le stress thermique leur fait produire de la sève, une sorte de consolation pendant cette saison très compliquée.
2: Et si les producteurs rencontrés par Roman Salch d'ici Besançon assurent ne pas avoir monté leur prix, en moyenne, ils ont bien progressé de 10% en un an. La lutte contre les flammes se poursuit dans la Drôme où le feu est contenu. Depuis hier soir, la surface brûlée reste de 280 hectares. Dans la nuit, le renversement d'un camion citerne a fait 2 blessés chez les sapeurs-pompiers. Après plusieurs tonneaux, ils souffrent de fractures. Et après les méga-feux en Gironde et dans les Landes, le gouvernement publie aujourd'hui l'arrêté de reconnaissance d'un sinistre de grande ampleur pour faciliter les coupes d'arbres brûlés. Les recherches se poursuivent dans le massif du Giffre, en Haute-Savoie, où une coulée de boue a emporté hier soir une vacancière, une femme originaire de l'Oise, emportée par un torrent après un violent orage, alors qu'elle se trouvait sur le chemin menant vers son camping. Un hélicoptère est sur place pour aider les gendarmes. Par précaution, près de 200 personnes ont aussi été mises à l'abri sur la commune de Sixte, fer à cheval.
0: Un des chefs présumés de la DZ Mafia arrêté en Algérie.
2: Mehdi Laribi, un franco-algérien de 36 ans, connu comme l'un des fondateurs de l'organisation désormais aux commandes du trafic de drogue à Marseille, a été interpellé il y a quelques jours grâce au réchauffement des relations entre la France et l'Algérie. C'est le ministre de la Justice, Gérald Darmanin, qui le confirme. Alors avec quelles conséquences? Question posée au spécialiste de la grande criminalité, Fabrice Risoli, cofondateur de l'association Crimalt.
9: Non, c'est un coup dur. C'est la suite, effectivement, de l'enquête Octopus, de la section de recherche donc de la police judiciaire de Marseille, l'impulsion de la nouvelle unité nationale de la police judiciaire de la gendarmerie. Et donc, d'abord, il fallait l'arrêter. Il fallait pas que tout ça reste dans l'impunité. Ensuite, les éléments de l'enquête semblent démontrer qu'il joue un rôle depuis l'Algérie. Donc, on peut pas dire que ça ne sert à rien de l'arrêter. Ensuite, si vous m'interrogez si demain la France va manquer de drogue et en particulier de cocaïne, la drogue qui rapporte le plus d'argent en ce moment et qui est extrêmement consommée en France, non, je ne pense pas. On va pas assister à une pénurie de drogue. Et comme, par exemple, la cocaïne est produite dans 3 pays andins uniquement et consommée dans l'hémisphère nord au sens économique, eh bien, elle est aux mains de gangsters. Donc, ça sera la DZ Mafia, ça sera la DZ Mafia Nouvelle Génération, ou ça sera d'autres réseaux criminels.
2: Le spécialiste des mafias, Fabrice Risoli. Après une trentaine d'heures passées en garde à vue, le chef Jean Humbert est renvoyé devant un juge d'instruction. L'ancien vainqueur de l'émission Top Chef est accusé de violences physiques et psychologiques sur plusieurs ex-compagnes. Il est visé par au moins 3 plaintes.
0: Sa mort, filmée en direct sur Internet, a sidéré le monde entier.
2: C'était il y a tout juste un an, Raphaël Graven, alias Jean Pormanov, 46 ans, est retrouvé sans vie sous un drap après 12 jours de live et de violence sous la conduite de deux autres streamers. Aujourd'hui, ces deux risquent la prison. Le tribunal de Nice rend sa décision cet après-midi. Mélodie Pépin, la justice doit répondre à cette question. Ces streamers ont-ils, oui ou non, mis en place un système de maltraitance qui a précédé la mort de Raphaël Graven?
10: Oui, parce qu'il faut préciser, ce procès ne porte pas sur leur responsabilité directe dans la mort de Raphaël Graven. Sur ce point, l'enquête a été classée sans suite après autopsie. Ce jugement dira en revanche si les deux streamers poursuivis, à savoir Naruto et Safine, sont coupables de violence et d'humiliation. Car leur fond de commerce, c'était ces lives de plusieurs heures axés sur des défis trash avec, dans le rôle de victime, Koudou, un quadragénaire sous curatelle, et Raphaël Graven, alias JP, ou Jean Pormanov. Dans ces vidéos, on le voit se faire taper, insulter, étrangler, enchaîner, asperger de vomi, des sévices encouragés par les internautes qui payent des milliers d'euros, jusqu'à ce live ultime en août dernier qui va durer 12 jours.
11: Je le sens plus là. Maintenant, mon visage, je le sens plus. Je fais un AVC, ça cause autant.
10: 12 jours de violence filmés non-stop jusqu'à la découverte du corps inerte de JP qui disait à la fin vouloir arrêter, même s'il s'est toujours défendu d'être une victime. Des scénarios consentis, c'est bien la ligne de défense des streamers, scénario qui repose sur un système de maltraitance humaine, selon le parquet, qui a requis entre 18 et 30 mois de prison avec sursis et un bannissement numérique pour les deux hommes âgés d'une vingtaine d'années.
2: Et ce procès doit marquer un avant et un après, réagit la haute commissaire à l'enfance, parce qu'aucune audience ne vaut une vie, ajoute Sarah El Haïry.
0: 13h07, jamais une étape du Tour de France Femmes n'avait été aussi corsée.
2: Cinquième étape aujourd'hui entre Mâcon et Belleville en Beaujolais dans le Rhône, 140 km, mais surtout 8 montées répertoriées, un record pour l'édition féminine. On va suivre aujourd'hui bien sûr l'état de forme de notre championne en titre, Pauline Ferrand-Prévot, à la traînière sur le contre-la-montre, remportée par la nouvelle maillot jaune, la Suissesse Marlène Reusser. Mais derrière ces coureuses qui se sont fait un nom, les écarts sont grands. 6 ans après la professionnalisation du cyclisme féminin, dans les petites équipes, certaines doivent encore conjuguer études et vélo. Emma Sarango.
12: Il n'y a pas que son cuissard et son casque dans les valises de Solène Muller.
13: Pendant le stage de préparation, j'ai emmené mon ordinateur pour faire un peu de télétravail, d'aller sur les courses avec des cours, des révisions, c'est la routine.
12: L'Alsacienne de 22 ans termine son master en agronomie par un stage en entreprise.
13: Moi je m'entraîne par exemple le matin, l'après-midi je vais au travail, et alors que les autres, bah, elles se reposent dans leur canapé, elles prennent soin de la récupération, tout ça. Le niveau il augmente tellement que en fait c'est vraiment difficile de faire les deux, quoi.
12: Sauf que ces coureuses d'équipe secondaire n'ont pas vraiment le choix. Océane Mahé, 24 ans, est professionnelle depuis 3 ans, mais elle ne peut pas en vivre.
14: Oui, moi je suis un tout petit peu au-dessus du SMIC, hein, donc c'est sûr que c'est pas fou. Si j'étais ingénieur, je serais sûrement mieux payé que ça, donc c'est métier passion.
12: C'est en effet en école d'ingénieur qu'elle suit des études en parallèle, et celle qui a porté le maillot à pois pendant les deux premières étapes de ce tour tient absolument à être diplômée.
14: Tout simplement, une carrière c'est pas éternel. Quand on a 30, 35, voire 40, celle qui dure le plus longtemps, bah faut trouver autre chose. C'est super important quand même de s'être assuré quand même un petit peu cet avenir avec un diplôme.
12: Le salaire minimum pour les coureuses, mis en place en 2020, a augmenté chaque année depuis, sauf cette dernière année, 2026.
2: Et départ donné à 14h à vivre, bien sûr, comme toutes les étapes du Tour de France sur votre radio ici.
0: Et dans une semaine, Valentin, tous les regards seront tournés vers le ciel.
2: Et oui, mercredi prochain, 19h30, le soleil va se transformer en halo orangé. La lune va créer une éclipse solaire quasi totale, un phénomène rare. Le dernier, c'était en août 1999, il y a 27 ans. Alors pour en profiter en toute sécurité, c'est le moment de s'équiper dans les pharmacies et chez les opticiens, François Ventéjou.
15: Devant sa boutique de lunettes parisienne,
16: excusez-moi,
15: Laurence Chevillard, opticienne, interpelle les passants.
16: Est-ce que vous êtes au courant que bientôt on aura l'éclipse en France?
17: Oui, ça fait.
16: Vous savez la date? J'ai cru voir sur les réseaux que c'était vers le 12 août.
17: Exactement.
15: La professionnelle les informe sur les dangers de l'éclipse.
17: C'est pas parce que le soleil est caché par la lune que les rayons UV et l'infrarouge ne passent pas. L'œil ne sent pas, on a pas mal sur le moment.
16: D'accord.
17: Mais par contre, le danger derrière, c'est fini. On peut avoir des taches noires en permanence.
15: D'où l'importance d'être équipé avec des lunettes spéciales éclipse. Mais attention, il ne faut pas acheter n'importe lesquelles.
17: Le plus important, en fait, c'est qu'au dos, il y a bien une homologation, parce que comme tout, il faut faire très attention. Il y a une norme ISO qu'on doit respecter pour que les lunettes soient bien efficaces et que ça apporte vraiment le résultat attendu par ces lunettes-là.
15: Les techniques artisanales de la radio ou de la double paire de lunettes sont évidemment à bannir. Elles ne protègent pas contre les UV et les infrarouges.
2: Là, il fallait un télescope pour apercevoir de la poussière de lune ce matin. Après un changement de trajectoire inattendu, l'étage supérieur d'une fusée de SpaceX s'est écrasé sur la lune vers 8h30. Le choc, je vous laisse imaginer, à plus de 8600 km/h, sans risque pour la Terre, assure la NASA.
0: Merci Valentin Bertrand et rendez-vous à 14h pour la suite des infos. Alors, quand on pense forêt magique, on pense très souvent à la forêt de Brocéliande. Et si nous partions faire un tour dans la forêt réelle et légendaire de Merlin? Le voyage commence dans quelques secondes sur votre radio ici.
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0: Arthur, Merlin, Lancelot, Viviane, Morgane, ce sont vos nouveaux amis et ils vont vous accompagner lors de la visite de la forêt de Brocéliande, une forêt mythique où nous partons nous balader aujourd'hui sur votre radio ici. Nous passerons également par un manoir hanté et nous mangerons une galette saucisse sur le chemin.
19: Brocéliande, c'est une forêt de légende. Les chevaliers de la table ronde, Merlin, le Gras, les fées, les Korrigans, les fantômes. Mais Brocéliande, c'est aussi une forêt bien réelle, avec ses arbres, ses ruisseaux, ses rochers, ses landes. Et c'est ces deux aspects, légende et nature, que j'ai envie de vous faire découvrir. Je vous emmène donc au centre de la Bretagne, à l'ouest de Rennes, au cœur de la forêt de Pimpon, parce que c'est son vrai nom. Et à la fin de cet épisode, vous saurez pourquoi cette forêt et le général de Gaulle sont intimement liés. Je m'appelle Éric Bouvet, je suis journaliste à ICI Armorique et j'adore aller dans cette forêt de Brocéliande. À chaque fois, elle me surprend, elle me touche aussi. Il y a son imaginaire, c'est vrai, mais également ses paysages tellement bretons. Bienvenue dans Partir, Brocéliande à la découverte d'une forêt de légendes.

0: Notre point de départ, c'est le village de Pimpon. On est à 40 minutes de Rennes par la voie express gratuite, comme toutes les quatre voies en Bretagne. Pimpon, c'est au cœur de la forêt de Brocéliande. Pour y arriver, on traverse un tunnel d'arbres sur 4 km. On est comme plongé dans la forêt. Et puis ça s'ouvre sur un grand étang cerné par les bois, et au milieu se détache une abbaye comme sortie de l'eau. Si en plus vous arrivez tôt le matin, vous aurez la brume qui ajoute du mystère à ce tableau enchanteur. Une fois garé, il y a plusieurs parkings gratuits, mon premier conseil c'est de pousser la Porte des Secrets, un parcours ludique dans les anciennes dépendances de l'abbaye.
1: Brocéliande n'est pas une forêt comme les autres. On doit y prendre le temps d'observer et d'écouter pour ressentir les choses.
0: On vous y raconte l'histoire du fer et du bois, celle de Merlin et Viviane. Il y a même des korrigans qui apparaissent, vous savez, ces petits lutins bretons. C'est une première plongée dans l'imaginaire de Brocéliande. C'est 5 euros pour les enfants, 9 pour les parents. Vous êtes déjà un peu changé quand vous sortez de la Porte des Secrets. La mue se poursuit juste à côté dans l'abbaye, cette grande silhouette de grès qui veille sur Pimpon. Il y a à gauche l'église abbatiale du XIIIe siècle et à droite, dans l'enceinte de l'abbaye, la mairie, la médiathèque et une petite salle secrète. Elle abrite des centaines de livres, de thèses et d'études sur tout ce qui touche à l'histoire et aux légendes de Brocéliande. C'est ouvert gratuitement si vous aussi vous voulez faire des recherches. Au fait, si vous cherchez une adresse pour manger, j'en ai deux à vous conseiller. Je les ai testées. Il y a l'Atelier, c'est de la cuisine traditionnelle et de la vie de beaucoup, le meilleur restaurant de Pimpon. Et puis l'autre, juste à côté de la Porte des Secrets. Concept original, c'est un bar, tabac, grill, restaurant, boucherie, traiteur. À l'arrière, il y a des tonnelles et des barnums. Dessous, des grandes tablées devant lesquelles on grille votre viande au feu de bois. Une viande on ne peut plus locale, puisqu'elle vient de la boucherie. Les propriétaires proposent aussi devant l'établissement un stand de galettes saucisses. L'été, il est ouvert 7 jours sur 7. Franchement, ne quittez pas la Bretagne sans y avoir goûté. Puisqu'on est dans les conseils, à 3 km du bourg, au cœur de la forêt, il y a le manoir du Tertre. C'est pour dormir. Enfin, dormir, ça dépend. Il est hanté, notre manoir. Le gérant Grégoire est intarissable au petit déjeuner sur tous les fantômes du lieu qui ne viennent plus depuis qu'il est là, dit-il. Ce qui est sans doute vrai. Personnellement, j'y ai passé une nuit des plus reposantes. Mais je vous ai promis de vous faire découvrir mon endroit préféré dans la forêt de Brocéliande. Pour ça, on file à Tréhaut-Rantec, à un gros quart d'heure de voiture. On va entrer dans le domaine d'une fée.

0: Nous sommes maintenant à l'entrée du Val sans retour, au départ de Tréhaut-Renteuc donc. Le Val sans retour, c'est la balade obligée pour qui veut se plonger dans la magie de Brocéliande. On est sur le domaine de la fée Morgane, sœur du roi Arthur, et on commence devant un arbre doré, il s'appelle l'Arbre d'Or. C'est une œuvre créée après un incendie en 1990 qui symbolise la renaissance de la forêt. Et comme tout est légende ici et que la forme de ses branches évoque les bois d'Inser, certains y voient une référence à Merlin l'Enchanteur qui, dans certains textes, chevauche un cerf ou en prend l'apparence. Le Val sans retour, je vous le disais, c'est le domaine de Morgane. Mais c'est aussi une boucle d'une heure et demie qui fait passer par plusieurs lieux légendaires, du miroir aux fées à la maison de Viviane en passant par le rocher des faux amants ou le siège de Merlin. Le circuit part et revient au village de Tréhaut-Renteuc. Il y a plusieurs parkings. C'est très accessible pour les familles, mais pensez aux porte-bébés si vous venez avec de jeunes enfants. Vous pouvez aussi venir avec votre chien, mais en laisse. Un autre conseil, prenez de quoi boire et manger. Ici, dans le Val sans retour, comme ailleurs en Brocéliande, en dehors des villages qui bordent la forêt, vous ne trouverez pas de quoi vous ravitailler. Il n'y a pas de poubelle non plus.
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0: La forêt de Brocéliande, on peut dire que Laurent Gollert s'est tombé dedans quand il était petit. Sa famille maternelle est du coin et lui, aujourd'hui, est un érudit sur la forêt, son histoire, ses légendes. C'est lui qui valide tout ce qu'on trouve sur les panneaux touristiques, notamment celui qui est au départ du Val sans retour.
2: C'est un lieu dont on ne peut pas sortir. Un lieu enchanté. Morgane, qui est la sœur d'Arthur, a enfermé les chevaliers infidèles. Et la seule en chevalier qui sera resté entièrement fidèle toute sa vie, qui sera pur, pourra libérer tous les autres de ce sort.
0: Et ce chevalier, selon la légende de la table ronde, c'est Lancelot fidèle à Guenièvre. Lancelot qui est un enfant de Brocéliande, puisque c'est là qu'il passe son enfance. Mais revenons à notre circuit. De l'Arbre d'Or, ça va grimper un peu. On monte sur les crêtes et au bout de 10 minutes, on arrive devant deux pierres grises liées l'une à l'autre. Ça s'appelle le rocher des faux amants. Ce serait en fait le chevalier Guillaumard et sa bien-aimée pétrifiés par la colère de Morgane. Profitez-en pour admirer le panorama sur le Val. Regardez bien également où vous mettez les pieds. Là sur les crêtes, il y a beaucoup de pierres au sol et de racines. Il vaut mieux venir à Brocéliande avec de bonnes chaussures. Les chemins peuvent être accidentés comme ici au Val sans retour. Glissant aussi. Bah oui, on est en Bretagne et ça arrive qu'il pleuve. Ça veut dire aussi prévoir un vêtement de pluie. On poursuit sur les crêtes, tout est balisé. On quitte nos faux amants et on arrive très rapidement au siège de Merlin. Merlin, c'est le magicien qui conseille Arthur. Et son siège, c'est un bloc imposant de schiste et de quartz, même si ça évoque plus l'épine dorsale d'un dragon qu'un siège. C'est pourtant là, selon la légende toujours, que Merlin aime se reposer le soir. Et c'est aussi ce que je vous conseille, de venir plutôt le matin ou le soir, déjà parce que la lumière est plus belle, et puis aussi parce qu'il y aura moins de monde, la magie va s'opérer plus facilement. La boucle se poursuit pendant 500 mètres sur les crêtes. Mais avant de piquer sur le Val, je vous conseille de faire un petit détour, de marcher jusqu'à la maison de la fée Viviane et ce qu'on appelle autour les Landes de Gurvande. Ici, on a la forêt à nos pieds et tout autour des paysages de landes si typiques de la Bretagne. Il y a un mélange d'herbes rases, de genêts ou d'ajoncs. Selon les saisons, on a du lichen, de la bruyère ou de l'orpin. Et ces rochers qui émergent un peu partout. Une pierre si particulière. C'est du schiste pourpre qui, selon la lumière, varie du mauve au rouge. D'ailleurs, tous les chemins de terre ici sont rosis par la poussière de cette roche.
2: On est dans une vallée qui est creusée dans le schiste pourpre avec plein de petits affluents. C'est assez pentu, c'est assez difficile d'accès, c'est assez touffu comme végétation autour. C'est dur de garder, même quand on a le sens d'orientation, c'est dur de garder des repères. Parce que tous les wagons tournent imperceptiblement, et si on commence à en suivre un, à revenir sur ses pas, voilà, on n'est pas sûr de retrouver directement le chemin.
0: Et c'est vrai, ça m'est arrivé, je me suis perdu dans les fougères et les ajoncs, mes jambes s'en souviennent. Bon, on va quand même finir notre boucle. On quitte les crêtes et on descend dans le Val sans retour pour suivre le ruisseau jusqu'au point de départ. Attention, si comme moi vous aimez marcher et que vous voulez aller plus loin, sachez que certains circuits peuvent être fermés en période de chasse. C'est généralement en automne et en hiver. Et puis n'oubliez pas la carte ou l'appli de randonnée. Il y a à Brocéliande une centaine d'itinéraires, il y a le GR37 aussi qui traverse la forêt, et puis un GR de pays qui fait 120 km et le tour en 6 jours. C'est que Brocéliande est la plus vaste forêt de Bretagne. Et le général de Gaulle en parle dans ses mémoires. Et oui, je n'ai pas oublié mon énigme. On est la veille du 18 juin, de Gaulle survole la forêt direction Londres et il décrit les fumées de la guerre qui s'en échappent. Et s'il est sensible à cette zone de Bretagne dans ces moments graves, c'est parce que sa mère est à Paimpon. Elle y meurt un mois après l'appel de son fils à la résistance. Si vous avez encore un peu de temps devant vous, si votre week-end n'est pas terminé, voilà une activité qui va vous plaire. On fait une dizaine de minutes de voiture au nord du Val sans retour. On se gare sur le parking de Folle Pensée. C'est là qu'un groupe nous attend.
3: Dans cette balade conteuse, je m'appelle Mélanie, je suis guide conteuse. Les conteurs ou les conteuses, c'est ceux qui racontent des histoires ou des légendes. Et moi, j'ai l'habitude de conter, de raconter des histoires dans cette forêt, parce que cette forêt, elle est particulière. Est-ce que vous avez déjà entendu parler des Korrigans ?
0: On est donc maintenant entre les villages de Tré-Orantec et de Concoret, toujours au cœur de la forêt de Brocéliande. Et on est avec Mélanie Kéfurus, qui est guide conteuse pour l'Office de tourisme, sachant qu'il y a aussi une confrérie des guides conteurs de Brocéliande. Il y en a des dizaines de ces balades contées ici, c'est autour d'une quinzaine d'euros pour les adultes, 10-12 pour les enfants. Mélanie nous emmène aujourd'hui à la fontaine de Barenton, par un sentier qui monte doucement dans la forêt. Une boucle de 3 km pour découvrir cette fontaine à l'eau froide, mais qui parfois bouillonne. Un lieu qui aurait abrité les amours de l'enchanteur Merlin et de la fée Viviane. Un lieu légendaire donc, comme tant d'autres.
3: Les légendes arthuriennes, ça se passe des deux côtés de la Manche. Il y a en Angleterre et puis il y a en Petite-Bretagne. Et surtout, c'est des légendes qui viennent du Moyen-Âge, qui ont été portées plutôt par une élite des seigneurs. Là où le conte traditionnel breton, c'est plutôt des histoires que se racontent les ouvriers près du feu le soir. Les veillées la nuit. Donc on a deux traditions de deux époques différentes et qui fait partie du patrimoine immatériel du territoire.
0: Il y a une autre tradition du territoire de Brocéliande, ce sont les réunions de druides. Ça existe vraiment, c'est très sérieux, même si c'est de plus en plus rare et très secret. En revanche, méfiez-vous, il existe aussi des charlatans qui ne sont pas reconnus par ce qu'on appelle le gorset de Bretagne, comme il existe des stages, tendance New Age ou retour à la nature, qui peuvent tourner à l'escroquerie. Juste avant de vous laisser, un dernier conseil. Si vous aimez tout ce qui tourne autour des légendes arthuriennes et aussi plus contemporaines, c'est de visiter le centre de l'imaginaire arthurien au château de Compère. Ça se trouve à 10 minutes d'ici. Là, il y a plein d'activités culturelles autour de l'imaginaire de Brocéliande, avec des festivals, des spectacles, des conférences, rencontres et expositions. En plus, le château qui abrite le centre est au bord d'un lac dont on dit qu'il cache aux yeux des humains le palais de cristal bâti par Merlin pour la fée Viviane. Mais ça, vous le verrez quand vous viendrez.
4: Avec plaisir. Merci Eric Bouvet d'ICI Armorique. Cet épisode de Partir sur la forêt de Brocéliande est à réécouter sur ici.fr comme plein d'autres d'ailleurs. Et demain, nous quitterons la Bretagne pour la Côte d'Azur. Nous partirons à Nice sur la promenade des Anglais comme à la belle époque. Allez à suivre dans moins de 5 minutes le Tour de France féminin qui partira de Mâcon. Mais d'abord, à bas sur votre radio ici.

0: The Winner Takes It All. Allez, direction Mâcon maintenant pour le départ de la cinquième étape du Tour de France féminin. Les coureuses vont partir dans quelques minutes pour parcourir 140 km et arriver à Belleville en Beaujolais. Nous faisons un point avant le top départ sur votre radio ici, radio officielle du Tour.
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3: Bienvenue sur le Tour de France Femmes, à vivre tous les jours sur votre radio, ICI, radio officielle du Tour. Cinquième étape entre Mâcon et Belleville en Beaujolais. 140 km d'un vignoble à l'autre, de la Bourgogne au Beaujolais. La ligne d'arrivée, d'ailleurs, ça ne s'invente pas, se trouve juste devant la maison des Beaujolais à Belleville. Bonjour Jean-François Bernard.
4: Bonjour.
3: Notre consultant Radio France, un parcours très accidenté, vous le connaissez bien. Les côtes du Beaujolais, aujourd'hui, on va surtout les monter.
4: Oui, en fait, aujourd'hui, c'est vraiment une étape, on peut dire, c'est une petite classique à un Belge, hein. C'est un peu ça, à chaque fois qu'on lâcher les hommes, ce genre de parcours. C'est très bien que toute la journée on est en prise, il n'y a pas un mètre de plat durant cette étape et on finit par le Mont Brouilly à 10 km de l'arrivée avant de plonger. Normalement, il y a de quoi s'amuser entre les filles.
3: Voilà, 8 difficultés au programme, hein, des côtes de 4e, 2e et 3e catégorie. 27 points au classement de la montagne à mettre dans la musette. Il y aura un seul petit sprint, c'est à Montsol, au kilomètre 40. On rappelle que la Suissesse Marlène Reusser est en jaune. La première Française, Cédrine Kerbaol, elle est 3e au général. Pauline Ferrand-Prévot est à 2 minutes de sa concurrente, Demi Vollering. Tout reste encore possible dans cette étape qui va ressembler, vous l'avez dit Jean-François, à une classique peut-être, hein, promise aux puncheuses. On verra si une échappée peut tenir jusqu'au bout, c'est très probable, on l'a vu avant-hier, ça a pu être le cas à Poligny. En tout cas, cette cinquième étape, vous pouvez également retrouver tout le profil sur notre site ici.fr avec tout le détail des différentes difficultés.

0: Et les photos également, vous pouvez vivre cette étape également en images sur notre site web. Le départ va être donné dans un quart d'heure, départ fictif à Mâcon. On se retrouve bien sûr toutes les demi-heures pour vivre cette course sur ICI Radio Officielle du Tour.
1: Bienvenue, bonjour à tous, j'espère que vous allez bien. C'est Marie, on va rester ensemble jusqu'à 17h avec beaucoup de musique, des chansons que vous aimez et surtout des bons plans, beaucoup à Paris, en Ile-de-France, des rencontres et des belles idées à avoir et surtout à appliquer. Et d'ailleurs, c'est l'heure de l'agenda de l'été avec Romain Bruno.
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3: Ah, tenez, une très belle expo de photos consacrée à Paris la nuit. Paris nocturne du 20e siècle qui se dévoile avec des photos. C'est entièrement gratuit à la galerie Roger Violet. Alors vous découvrirez des photos de Montmartre la nuit, par exemple, ou encore d'enseignes lumineuses qui font briller notre capitale. Une expo gratuite jusqu'au 3 octobre dans le 6e arrondissement, galerie Roger Violet. Et puis alors, tenez, la nuit des étoiles. Ça, c'est tout le mois d'août, faut en profiter. Rendez-vous au square Louise Michel. C'est au pied du Sacré-Cœur. Avec ses étoiles, la nuit des étoiles. Ce rendez-vous, c'est entre dimanche et lundi qui arrive, 21h, 1h du matin, une soirée la tête dans les étoiles, avec l'Association française d'astronomie qui met à votre disposition lunettes ou encore télescopes, le tout avec le cadre de Montmartre. C'est juste très beau pour voir les étoiles filantes. Rendez-vous donc dans la nuit de dimanche à lundi, square Louise Michel, dans le 18e. Et vous savez quoi? Eh bien, c'est gratuit en plus.
1: Merci Romain Bruno pour tous ces bons plans. Rendez-vous tout au long de l'après-midi. Ici, à Paris, en Ile-de-France et dans la capitale, des chansons que vous aimez, 100% validées. Et puis en plus, aujourd'hui, j'ai une énorme surprise pour vous, vous le savez. Des lunettes pour l'éclipse, pour profiter du spectacle. À chaque fois qu'on va se croiser sur le WhatsApp de l'émission, par exemple 01 42 30 10 10. Ou alors que vous allez apporter votre soutien aussi pour le trafic, les embouteillages. Ou je sais pas, juste nous dire bonjour. On vous offre ces lunettes tout au long de l'après-midi. Puisque le 12 août, on va assister à quelque chose d'extraordinaire. Lui aussi, il est extraordinaire.
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1: C'est Michel Jonas, forcément. Premier cadeau de l'après-midi pour vous. Avec Violet, Benjamin, qui arrive juste après.

En ce début d'après-midi, là, on s'offre la crème de la crème, Benjamin Biolay et son tube de l'été, Écran Total. Et ça va être comme ça tout l'été, évidemment. Dans un instant, ce sera Paris Collector tout l'été. C'est Thierry Boeuf qui nous offre un régal, une liste de chansons sur la capitale. Et aujourd'hui, ce sera Charles Aznavour, juste après ce tube des années 80, sur votre radio, ici, c'est Opus.

0: Life is life. 100% années 80 pour vous rappeler ce rendez-vous tous les soirs à 19h sur votre radio, ici. Il y a beaucoup de chansons sur Paris, vous les connaissez. On a déjà écouté Paris avec Marc Lavoine, Chagrin d'amour, ou encore Jacques Dutronc. Il est 5h, Paris s'éveille aujourd'hui. C'est Aznavour, le grand Charles, qui a été mis à l'honneur par Thierry Boeuf pour Paris Collector. Mais il n'a pas choisi Paris au mois d'août. C'est encore plus romantique, c'est Noël à Paris.
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3: En 1978, Charles Aznavour, associé à l'excellent parolier Jacques Plante, compose Noël à Paris. L'action se situe un 24 décembre au soir dans un hôtel cossu de la capitale. Un homme, une femme, au soir de Noël, un couple qui se fait la fête, qui dîne en chambre et qui fait l'amour, tandis que les gouttes de pluie heurtent les fenêtres de l'hôtel. Le temps est suspendu.
2: 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Et nous sommes à l'hôtel.
3: Et pendant que Paris tout entier fête Noël, les dernières devantures des magasins tirent les rideaux, un fleuriste vend un dernier sapin de Noël, une ultime mise en plis dans un salon de coiffure, les premiers bouchons de champagne qui sautent dans les brasseries, des curés qui préparent leur messe de Noël à Saint-Germain-l'Auxerrois, à Saint-Vincent-de-Paul, à Saint-Eustache ou Saint-Éloi, tandis qu'Yves Mourouzi, on est en 1978, présente le journal télévisé.
4: Paris, je vous le disais, se prépare à célébrer avec faste cette année Noël, et dans un certain nombre de quartiers déjà les petites lampes ont fleuri sur les arbres, c'est le cas des Champs-Élysées. Alors dans chaque rue de Paris, les commerçants vont faire un effort cette année. Les commerçants de la rue de Sèvres ont confié à un couturier, à Paco Rabanne, le soin de décorer la rue de Sèvres pendant cette période de Noël.
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3: Tout au long de sa carrière, Aznavour a chanté Paname, de la bohème, du temps où Montmartre accrochait ses lilas. Je me voyais déjà, ou l'histoire d'un chanteur raté, certain de conquérir Paris, le cœur du public et les grandes salles de spectacle.
6: Je chante toujours avec plaisir et dans différentes villes, et naturellement avec un saisir un petit peu plus subtil à Paris, qui est la ville qui m'a, de mes débuts en fait, et la ville qui m'a connu en premier.
2: C'est Noël, Ferry.
3: Extrait de l'album Un enfant est né, Jésus bien sûr, ce Noël à Paris a la mélancolie scintillée au corps, du Aznavour 100% parisien.
7: Quand j'avais 17 ans, l'occupant était là depuis peu de temps. Paris était une ville sombre, fermée, triste et difficile. Et les jeunes gens qui avaient 17 ans avaient envie de rire, avaient envie de s'amuser, d'autant plus qu'on se sentait un petit peu dans des tenailles. Alors à 17 ans, je pensais qu'il y a une chose, rigoler, bouffer et m'en sortir, survivre.
2: 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J'ai fait dresser la table pour dîner.
3: Une nouvelle version de Noël à Paris a été enregistrée en 2003 avec Axel Red et Aznavour. Et comme à son habitude, quand le grand Charles forme un duo, c'est toujours lui qui chante à la tierce.
1: Pépite

0: Paris, il n'y a que Thierry Boeuf pour nous offrir une chanson sur Paris de Charles Aznavour en plein mois d'août qui raconte Noël tellement romantique. Sur votre radio, ici à Paris et en Ile-de-France, toutes les 15 minutes, on fait un point sur les conditions de circulation en Ile-de-France. Ça va ? Ça circule plutôt bien cet après-midi, évidemment. Il n'y a pas beaucoup de monde sur les routes. Tout le monde est parti, hein. 29 km seulement de ralentissement. Attention à cette panne, signalée quand même sur la 86 dans le sens Provence-Paris, à l'ouest de la capitale, au nord de Bobigny. Et attention, deux pannes également sur l'A1 dans le sens Paris-Provence, direction Saint-Denis. 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
0: C'est un peu ce qui va se passer quand la ville dort quelques minutes dans l'obscurité. On va assister à un spectacle extraordinaire avec votre radio ici. C'est de la musique, c'est Niagara, c'est intemporel. Bon après-midi.

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0: voyage dans le monde entier grâce à Gaëtan Roussel. À l'instant, tout s'en va sur votre radio ici dans un instant AA pour arriver jusqu'à vos infos de 14h.
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0: toujours content de tomber sur une chanson de AA sur votre radio. Ici à Paris, en Ile-de-France, on passe l'après-midi ensemble. La musique revient dans un instant.
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0: Très bon après-midi, il est déjà 14h. Toute l'info maintenant présentée par Valentin Bertrand.
2: Des gendarmes, des pompiers et un hélicoptère quadrillent le cirque du fer à cheval en Haute-Savoie à la recherche de la vacancière emportée hier soir par une coulée de boue. Cette femme originaire de l'Oise a été emportée par le débordement du Gifre, la rivière dont le niveau a brusquement monté après un orage. Leur camion-citerne a fait plusieurs tonneaux sur un terrain escarpé. Deux sapeurs-pompiers mobilisés dans la Drôme sont blessés, ils souffrent de fractures. L'incendie, lui, n'est pas encore fixé, mais il ne progresse plus. La surface brûlée près de Bellegarde-en-Diois vient d'ailleurs d'être revue à la baisse autour de 240 hectares. En Gironde et dans les Landes, après les méga-feux, les conséquences sur le tourisme se précisent. 520 campings et résidences touristiques ont été évacués au plus fort des feux, soit 13% des lits proposés dans ces deux départements, selon le décompte de l'agence Atout France, sans compter les annulations à venir. Le chef Jean Imbert présentait cet après-midi à un juge d'instruction en vue d'une possible mise en examen. Le parquet, resté discret, vient de donner des précisions sur le dossier. Le cuisinier révélé par l'émission Top Chef est accusé de violence conjugale sur 6 ex-compagnes. Les Français terminent au pied du podium ce matin à l'Euro de natation. Le meilleur tricolore, Sacha Velli, termine 4e sur le 5 km dans la Seine. Épreuve remportée comme hier sur le 10 km par l'Allemand Florian Welbrock. Sur le Tour de France Femmes, la 5e étape va-t-elle enfin sourire à notre championne en titre, Pauline Ferrand-Prévot, passée à côté du contre-la-montre hier. Elle est 14e au classement général, 2 minutes derrière la nouvelle maillot jaune, Marlène Reusser.
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3: Bienvenue sur le Tour de France Femmes, à vivre tous les jours sur notre radio. Ici, radio officielle du Tour, on vit la 5e étape, 140 km entre Mâcon et Belleville en Beaujolais. Les coureurs se sont élancés il y a 15 minutes de Mâcon, mais le départ réel vient tout juste d'être donné. Opération vendange aujourd'hui, vendange de points au milieu des vignobles pour le classement de la montagne. 8 difficultés à affronter avec des côtes de 2, 3 et 4e catégorie, 27 points au total à prendre. La Suissesse Marlène Reusser peut-elle conserver son maillot jaune dans ce parcours très accidenté? On va également surveiller Cédrine Kerbaol, la première française, 3e au classement général, qui nous fait vibrer dans ce tour. Et puis Pauline Ferrand-Prévot a 2 minutes à reprendre sa concurrente, la néerlandaise Demi Vollering. Cette 5e étape se déroule sous une grosse chaleur, 35 degrés dans les monts du Beaujolais. Le Tour de France Femmes à vivre sur votre radio ici. Prochain point dans une demi-heure.
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2: Il fait chaud donc sur le Tour de France Femmes, Marie-Pierre Chambry. En Ile-de-France, on repasse par contre sous la barre des 30 degrés.
0: Oui, Valentin, grâce aux nuages, à ce ciel nuageux depuis ce matin, et puis du vent qui souffle à 15 km/h, on a à peu près 24 degrés en ce moment. Ça va remonter un petit peu en fin d'après-midi. Si les nuages restent cachés, on prévoit 26, 28 degrés, jusqu'à 29 quand même, aux alentours de 17 heures. Vous aurez 25 degrés à Pantin, à Montrouge, et 26 degrés à Levallois-Perret, ou encore Ivry-sur-Seine, et 25 à Paris, sur les marches du Sacré-Cœur. Côté circulation, eh bien ça circule plutôt bien. Vos conditions de circulation sont bonnes. Cet après-midi sur les routes franciliennes, 28 km de ralentissement. Attention simplement au nord de la capitale à cet accident signalé sur le 01 42 30 10 10 par Isabelle, justement, qui nous a laissé un message. Cet accident sur l'A86 intérieure entre Saint-Denis et Aubervilliers. 3 véhicules impliqués. Attention, c'est la voie centrale qui est fermée. Et puis un autre accident sur l'A4 plus à l'est, c'est dans le sens Paris-Province, entre Champigny-sur-Marne et Villiers-sur-Marne, 2 véhicules impliqués. 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
0: Et toutes les plus belles chansons avec tout de suite notre amoureux Alain Souchon. C'est l'amour à la machine. On aura aussi Elsa, les Beatles qui arrivent. Tout ça pour vous cet après-midi sur votre radio ici.

0: Il n'y a que sur votre radio, ici à Paris, en Ile-de-France, qu'on écoute comme ça une chanson des Beatles en plein milieu de l'après-midi, Here Comes the Sun. 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On dit merci Laurent Voulzy qui va nous accompagner toute cette journée. On fait un tour sur les routes de France en attendant votre appel du côté du nord de Paris. Toujours cet accident signalé sur la 86 intérieure avec entre Saint-Denis et Aubervilliers. 3 véhicules impliqués dans cet accident. Ça vous ralentit dans le secteur, dans le nord de la capitale. Ça coince un petit peu aussi à l'est de Paris entre Nogent-sur-Marne, Vincennes et la Porte Dorée. Idem entre Quai d'Ivry et le tunnel Bicêtre. Toujours les difficultés en ce moment. Et puis entre la Porte d'Orléans et Vanves. Mais sinon, dans Paris, c'est toujours aux abords des gares que c'est le plus compliqué. 01 42 30 10 10.
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0: Et sur les chansons et les artistes qu'on adore, on a choisi Étienne Dao.
2: Oui, quelle arôme.
0: La jolie balade se fait dans un instant sur votre radio, ici à Paris et en Île-de-France.
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0: aussi, on aimerait bien coincer notre bulle dans sa bulle. Étienne Dao avec l'album La Note. Et La Note est pour un week-end à Rome. On part sur le Tour de France Femmes 2026 avec l'étape numéro 5. On fait ça toutes les demi-heures sur votre radio ici.
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3: Le Tour de France Femmes en ville à 5e étape Mâcon-Belleville en Beaujolais sur votre radio ici, partenaire officiel du Tour. 140 km d'un parcours très accidenté. On est entre Bourgogne et Mont du Beaujolais, mais c'est un peu les montagnes russes. Emma Sarango, vous êtes sur la moto ici et on est dans le dur dès le début.
4: Oui, on les sent les montagnes russes. En effet, Olivier, avec ce col de 100, on vient de monter à allure réduite, évidemment. C'est à 9 km de cette première ascension classée.
3: Emma Sarango sur la moto ici, on a des difficultés de liaison. Ce col de sang, première difficulté qui a été franchie en tête par Puck Peeters, la maillot à poids qui conforte son avance avec 5 points de plus dans sa musette. Il y aura 8 difficultés au total à venir sur ce parcours, des cols de 4e, 3e et 2e catégorie, 27 points de montagne à distribuer au total. Est-ce que cela peut convenir notre championne Pauline Ferrand-Prévot après son résultat décevant sur le contre-la-montre hier? Elle a 2 minutes de retard sur les principales concurrentes. Alors, est-ce la bonne journée pour elle pour attaquer? Eh bien, on lui a posé la question.
5: Oh, j'ai aucune idée. Il va falloir que je parle avec l'équipe et puis qu'on fasse un plan. Voilà, maintenant, il n'y a plus qu'à me battre. Et puis, j'aime bien un peu ce scénario de devoir être, aller les chercher plutôt que d'être la favorite aussi. Donc, ça va être un beau challenge.
3: Pauline Ferrand-Prévot, donc, qui pourrait peut-être avoir l'occasion de revenir sur son retard. On rappelle que l'arrivée va se jouer ici à Belleville en Beaujolais et ce ne sera sans doute pas un sprint après toutes ces difficultés, 8 au total sur le parcours. Marlène Rösser, la Suissesse, est en jaune. Cédrine Kerbaol, EF Éducation Oatly, notre Française, est 3e au général. Le parcours est à retrouver sur le site ici.fr. Nouvelle étape sous la chaleur. Cette 5e étape et le Tour de France Femmes est à vivre sur votre radio ici. Le prochain point, c'est dans une demi-heure.
0: Et sur votre radio, ici à Paris, en Ile-de-France, on fait un point sur le trafic en temps réel toutes les 15 minutes. Et ce, tout l'été et toute la journée. On a en ce moment 36 km de ralentissement avec la plus grosse difficulté dans le nord de la capitale avec cet accident qui est vraiment vous ralentit sur la 86 intérieure. De

0: Saint-Denis, direction Aubervilliers. Il y a 3 voitures impliquées, puis ces travaux sur la 104, plus à l'est de Paris, entre Claye et Annette-sur-Marne. Attention, ces travaux sur la N3 dans le sens Paris-Province. On va faire un point sur les fermetures, les travaux, les transports en commun. C'est vrai que l'été est très compliqué pour les Franciliens qui prennent les transports en commun.
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2: En effet, on fait la route ensemble et on prévoit les fermetures. C'est notre mission. Fermeture nocturne pour ce soir entre 21h et 6h du matin. Fermeture sur le boulevard périphérique extérieur vers la 6 dans le sens de la province. La 1 également vers la capitale et vers la province. Fermeture entre Roissy en France et la porte de la Chapelle. On file maintenant sur la 103 vers Paris. Vous noterez une fermeture entre Rosny-sous-Bois et Noisy-le-Sec, ainsi que sur la 14 vers Paris, entre Orgeval et Nanterre. Et puis tenez, direction la 4, mais cette fois-ci vers la province, où on nous signale une fermeture sur le secteur entre Saint-Maurice et Noisy-le-Grand. Et puis la Nationale 3, N3, c'est dans les deux sens, entre Clessouilly et Fresnes. Et puis sur la 3, là c'est vers la capitale, on nous signale également une sortie qui est fermée, c'est la sortie 3 Romainville. Voilà pour l'actualité route, on vous souhaite d'ailleurs une bonne route et merci pour votre fidélité.
0: Merci à vous Romain Bruno, à tout à l'heure pour l'agenda de l'été sur votre radio, ici.
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0: 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Sauf celle pour la musique, il y aura Desireless, Stevie Wonder. On vous gâte. Bon après-midi à l'écoute de votre radio ici.

0: toutes ces mélodies qu'on connaît absolument par cœur. Charlélie Couture sur votre radio ici à Paris, en Ile-de-France. On jette un coup d'œil sur vos conditions de circulation comme on fait toutes les 15 minutes et ce, toute la journée. Attention, à l'est de Paris, un accident corporel sur la N104 extérieure signalé avec un véhicule léger impliqué. Vous ralentissez jusqu'à la N104 aux alentours de Saint-Denis. Attention, aussi à l'est de Paris et puis au sud de Paris, c'est un poids lourd qui est en panne sur votre chemin, sur la 6 dans le sens Paris-Province. 01 42 30 10 10. 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
0: Celui qui fêtera son anniversaire demain, ses 64 ans, c'est Marc Lavoine. Les Tournesols, il arrive dans un instant. Il y aura évidemment vos infos de 15h. Et puis le tube de l'été, Manon Lisa, le petit pêcheur, dans un instant.

0: Le tube de Eros Ramazzotti sur votre radio ici à Paris, en Ile-de-France. Le tube de l'été, on l'a et il arrive dans un instant.
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0: Il nous rend plus léger. Cette chanson, vraiment, on l'adore. C'est Manon Lisa qui arrive, mais aussi Marc Lavoine dans quelques minutes.
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1: Elle est passée de influenceuse sur les réseaux à faiseuse de tubes. Elle s'appelle Manon Lisa, le petit pêcheur. Une reprise qui est devenue le tube de l'été sur votre radio ici.
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1: La musique revient dans un instant sur votre radio. Ici, bon après-midi, il est 15h. Les infos maintenant présentées par Valentin Bertrand.
4: Jusqu'à 2 ans de prison et 15 000 euros d'amende un an après la mort en direct de Jean Portmanov lors d'un live de 12 jours sur Internet. Deux streamers sont condamnés aujourd'hui pour violence et humiliation et ont précédé sa mort. L'enquête sur leur lien direct dans son décès a déjà été classée sans suite. Des humiliations, des morsures, un contrôle des allées et venues. 6 ex-compagnes de Jean Humbert l'accusent de violence conjugale. Ce nombre, jusque-là secret, est dévoilé par le parquet de Paris à l'issue de la garde à vue du chef cuisinier de 45 ans. Il doit passer cet après-midi devant un juge d'instruction. Le feu ne progresse plus, mais il n'est pas encore fixé dans la Drôme. 240 hectares parcourus en 2 jours. Au sud de Die, les pompiers cherchent toujours à se frayer des chemins dans ce massif escarpé. Le nouveau virus bovin de la famille de l'orthobuniavirus détecté dans 4 départements français, le Doubs, l'Ain et les Deux-Savoies. Pas d'inquiétude, selon le ministère de l'Agriculture. Il n'a rien de comparable avec la dermatose nodulaire. Il entraîne une baisse temporaire de production est né, a priori, pas transmissible à l'homme. Il a remporté le prix Goncourt 1977 pour John L'Enfer. L'écrivain Didier Decoin est décédé à 81 ans. Il souffrait d'un cancer selon son entourage depuis plusieurs années. Au cours de sa carrière, il a publié une 30aine de romans. Jamais une étape du Tour de France femme n'avait été aussi vallonnée. 5e étape aujourd'hui entre Mâcon et Belleville en Beaujolais dans le Rhône. 140 km à parcourir avec 8 montées répertoriées, un record pour l'édition féminine.
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5: La 5e étape du Tour de France femme entre Mâcon et Belleville en Beaujolais. Une étape mouvementée avec beaucoup de difficultés au programme. Un peloton qui s'est regroupé après plusieurs attaques, dont celle de Maëva Skiban, révélation française l'an dernier du Tour 2025. Mais la véritable bataille, c'est plutôt celle du maillot à poids pour l'instant. Une bataille dominée par la néerlandaise Puck Peeters qui porte cette tunique du meilleur classement de la montagne. Elle a franchi en tête les 2 premières difficultés et ajoute des points à son classement. Une étape donc avec 6 autres difficultés encore au programme. Il reste maintenant 106 km à parcourir pour le peloton qui reste pour l'instant regroupé. Une arrivée attendue avant 18h et sous une forte chaleur. Il fait encore 35 degrés aujourd'hui dans les monts du Beaujolais. Cette 5e étape est à vivre sur votre radio ici. Prochain point dans une demi-heure.
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4: Et on jette tout de suite, Marie-Pierre, un coup d'œil dans le ciel francilien, ciel parsemé de nuages.
1: Oui, il fait moins chaud, 24 degrés en moyenne grâce à ces nuages. Ça remontera un petit peu aux alentours de 17h. On peut avoir 26, 28 degrés, peut-être 29 en début de soirée du côté de Pantin, de Montrouge, de Courbevoie ou encore de Vitry-sur-Seine pour demain. Des nuages prévus le matin et du soleil l'après-midi. Et puis côté circulation, eh bien c'est plutôt tranquille sur les routes franciliennes, 39 km de ralentissement seulement. Merci à Céline qui nous a laissé un message via le WhatsApp 01 42 30 10 10 sur l'A104. Attention, 500 mètres avant l'aire d'autoroute direction Lille, sur la voie de droite, elle nous signale que les secours sont sur place parce qu'une voiture est partie dans le fossé. Bruno nous signale lui un accident entre un poids lourd et un motard sur la route des Maréchaux, près du stade Charletti. Les deux voies sont neutralisées par les secours. Merci pour ces infos, 01 42 30 10 10. 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
1: Et les années 80 avec Jean-Jacques Goldman. Maintenant, on va écouter l'affaire Louis Trio, Chic Planète. Ça, c'est super. C'est une belle surprise en musique pour vous cet après-midi.

0: avec juste un ukulélé et une chanson direction les îles sur votre radio ici à Paris et en Île-de-France. Merci Céline de nous avoir appelé, on l'accueille tout de suite cet après-midi. Elle nous appelle de Clichy-sous-Bois, bienvenue 01 42 30 10 10. Merci de nous avoir appelé. Comment allez-vous Céline?
1: Bonjour Marie-Pierre, ça va super, merci et vous?
0: Vous êtes à la maison, au travail, qu'est-ce que vous faites cet après-midi?
1: Je suis justement rentrée depuis la N104 où j'avais signalé l'accident.
0: Ah, et oui.
1: Je suis chez moi, à Clichy-sous-Bois, effectivement.
0: Bon, bah, très bien, vous avez dépassé le bouchon, merci pour l'info d'ailleurs. Et puis comme ça, ça merci. Nous permet de nous rencontrer. Et puis aussi, on va vous offrir ces quatre paires pour toute la famille.
1: C'est... Oh,
0: et oui, bien sûr. Mais parce qu'en plus, c'est normal Céline, parce qu'en plus on n'en trouve pas dans le commerce, il n'y en a plus, c'est vraiment rupture de stock, et surtout, dites-le bien autour de vous, il ne faut pas se jeter sur des lunettes comme ça sans savoir, il y a beaucoup de lunettes qui ne sont pas réglementaires, qui circulent un petit peu partout en ce moment, donc vous aurez les lunettes officielles siglées ici pour voir l'éclipse solaire bientôt.
1: Merci beaucoup.
0: Et vous serez où le 12 août Céline?
1: Eh bien justement, je serai sur les hauteurs du Spa de la Lune, à Clichy-sous-Bois. Le Spa de la Lune, c'est un spa privatif que je gère et qui a une super vue dégagée avec Paris au loin, et je pense que là on sera bien.
0: Ah, c'est un spot que vous pouvez conseiller donc aux auditrices et auditeurs, on peut venir ou c'est privé?
1: Ah, c'est privé, c'est-à-dire que c'est uniquement sur réservation, mais par contre vous pouvez réserver plusieurs heures en journée, en soirée ou même la nuit.
0: Voilà. Ah, elle est forte Céline, elle nous glisse sa petite promo et tout, c'est bien. Mais effectivement, à Clichy-sous-Bois, ça peut être un spot. Évidemment, on conseille d'aller soit en hauteur, là où c'est dégagé aussi, l'esplanade du château de Vincennes, le Mont Valérien à Suresnes. Il y a quoi encore? Le Pont des Arts. Il y a plusieurs spots comme ça à Paris. Rendez-vous sur le site ici.fr pour savoir comment profiter au mieux de cette éclipse. Vous étiez où en 99 pendant la précédente éclipse?
1: Ah, j'étais à Cuba.
0: Ah oui, carrément. Spectacle
1: oui,
0: incroyable. Ah, bravo, bah là, ce sera différent. Hein. Vous allez vivre
1: tout
0: ça en famille. Donc, l'heure, vous la connaissez, l'heure exacte?
1: Je crois que c'est 20h20.
0: Oui, bravo Céline.
1: J'ai bien écouté votre radio.
0: J'aurais bien rajouté des lunettes, mais vous en avez déjà 4. Il faut en garder un peu pour les autres.
1: Très
0: à très bientôt.
1: Eh
0: ben merci pour votre fidélité et bon après-midi à l'écoute de
1: merci.
0: 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On jette un œil justement sur le trafic. Céline nous disait évidemment qu'il y avait cet accident toujours en cours. Et puis un autre véhicule en panne du côté de Bobigny sur l'A86 intérieure. Beaucoup de pannes en ce moment. Par exemple, sur la N385 ou à l'ouest de Paris, un véhicule en panne sur l'A86 intérieure. Également du côté de Nanterre avec ses travaux qui nous embêtent sur l'A14 dans le sens province-Paris entre Montesson et Nanterre.
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0: Dans un instant, France Gall, Indochine et Gold, ce sera 100% années 80.
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0: Tous les tubes des années 80 sont l'après-midi sur votre radio, ici, et on fait toutes les demi-heures un tour sur le Tour, étape numéro 5 aujourd'hui. Rendez-vous tout de suite.
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3: La cinquième étape du Tour de France Femmes, on la vit ensemble sur Ici, radio officielle du Tour. Une étape très tourmentée entre Mâcon et Belleville en Beaujolais. Il reste 88 kilomètres encore à couvrir dans une étape parsemée de difficultés. On est dans la quatrième, le col de Fontmartin. Emma Sarango sur la moto Ici, pilotée par Julien Girard. Vous confirmez, hein, c'est un parcours vraiment aujourd'hui totalement accidenté, explosif.
4: Oui, c'est les montagnes russes, Olivier, qui se poursuivent. Hein. On monte, on redescend. Et c'est vrai que ces descentes, on en a peu parlé, mais elles sont presque aussi dangereuses que les montées parce qu'elles sont très longues et parce qu'elles sont très sinueuses. Et même sur la moto France Info, eh bien, il faut qu'on soit très vigilant parce que les virages peuvent parfois être vraiment en tête d'épingle. Et c'est vrai qu'il va falloir être non seulement une bonne grimpeuse, mais une bonne descendeuse pour gratter des points aujourd'hui au classement général. Et puis toujours ce soleil et cette chaleur, Olivier, qui domine, hein, dans les coteaux du Beaujolais, avec très peu d'ombre, même si parfois on traverse des forêts de sapins.
3: 35 degrés dans les monts du Beaujolais à ce jeu des montagnes russes. Et bien c'est la néerlandaise Puck Peeters qui est la plus forte et qui conforte son maillot à poids en ayant franchi les premières difficultés en tête. À signaler l'abandon chez les Françaises de India Granger, la Charentaise et Niçoise d'adoption de l'équipe Saint-Michel Homme-Aubert Préférence 93. Pardon, l'équipe Saint-Michel Homme-Préférence Aubert 93, oui, voilà, qui malheureusement ne finira pas ce tour. Il reste maintenant environ 88 km à couvrir. On est dans la sanction du col de Fontmartin avec de nouveau Puck Peeters qui va se placer aux avant-postes pour tenter de pouvoir garder vraiment ce maillot à poids qu'elle a déjà bien consolidé aujourd'hui. Il fait très chaud, arrivée attendue ici à Belleville en Beaujolais, après le Mont Brouilly qui sera le juge de paix également dans cette étape. C'est à vivre toutes les demi-heures sur votre radio Ici, partenaire officiel du Tour.
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5: Ah, tenez, une très belle expo de photos consacrée à Paris la nuit. Paris nocturne du 20e siècle qui se dévoile avec des photos. C'est entièrement gratuit à la galerie Roger Violet. Alors vous découvrirez des photos de Montmartre la nuit, par exemple, ou encore d'enseignes lumineuses qui font briller notre capitale. Une expo gratuite jusqu'au 3 octobre dans le 6e arrondissement, galerie Roger Violet. Et puis alors, tenez, la nuit des étoiles. Ça, c'est tout le mois d'août, faut en profiter. Rendez-vous au square Louise Michel. C'est au pied du Sacré-Cœur. Avec ses étoiles, la nuit des étoiles. Ce rendez-vous, c'est entre dimanche et lundi qui arrive, 21h, 1h du matin. Une soirée la tête dans les étoiles avec l'Association française d'astronomie qui met à votre disposition lunettes ou encore télescopes. Le tout avec le cadre de Montmartre. C'est juste très beau pour voir les étoiles.

0: Rendez-vous donc dans la nuit de dimanche à lundi, square Louise Michel, dans le 18e. Et vous savez quoi? Eh bien, c'est gratuit en plus.
1: Merci Romain, à tout à l'heure pour d'autres infos. Ça se passe autour de chez vous avec l'agenda de l'été sur votre radio ici.
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1: Et puisqu'on parlait des étoiles, n'oubliez pas d'appeler le 01 42 30 10 10 ou de nous laisser un message. On a évidemment des lunettes pour avoir cette magnifique éclipse le 12 août à 20h20 précise. On aimerait savoir où vous allez aller, si vous connaissez un spot à nous conseiller, un meilleur qu'un autre. 01 42 30 10 10. En plus, on vous offre 4 paires à chaque fois qu'on partage ensemble cet après-midi. On va écouter Bruno Mars ou encore Bernard Lavillier tout de suite. C'est Patricia Cass. Tiens, quand Jimmy D, elle a annoncé son retour, elle est en train d'enregistrer de nouvelles chansons.

0: Un des tubes de Jean-Pierre Madère qui joue d'ailleurs en tournée les années 80 et toutes ses chansons à l'instant sur votre radio. Ici, on jette un œil sur vos conditions de circulation. On le fait toutes les 15 minutes avec toujours ces travaux sur la 104 qui vraiment vous empêchent de passer. Il y a beaucoup, beaucoup de monde du côté de Mitry-Mory. Pareil sur la 86 et dans les deux sens. En ce moment, les difficultés apparaissent entre Rosny-sous-Bois et Fontenay-sous-Bois. Et puis toujours ce camion qui est en panne dans le sud de Paris, en plus des travaux sur la 6A dans le sens Paris-Province. 01 42 30 10 10, on vous attend si vous voyez quelque chose sur votre chemin.
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0: Et dans un instant, on retrouvera les gens d'ici. Avant 17h aussi, l'humour en tube et toujours la musique. On fera aussi un tour sur le tour, comme on le fait toutes les demi-heures sur le Tour de France féminine. Ce sera juste après le flash de 16h.
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0: La belle histoire de Jerry Rafferty, Baker Street, sur votre radio. Ici, d'autres belles histoires qui vont arriver le 12 août prochain pour regarder, observer cette éclipse. Incroyable spectacle. Et on accueille tout de suite Marie-Thérèse qui nous a appelé, qui nous a envoyé un WhatsApp 01 42 30 10 10 pour gagner sa paire siglée ici pour observer ce phénomène. Bonjour Marie-Thérèse.
1: Bonjour.
0: Alors, comment allez-vous? Très bien. Et vous aujourd'hui, qu'est-ce que vous faites de beau cet après-midi?
1: Ça va. Ben, je fais un petit peu de rangement. Là, je fais une petite pause avec un petit jus de fruits.
0: Ouais.
1: Et puis, je vais m'y remettre un petit peu plus tard. Et je me suis dit que j'allais peut-être tenter ma chance.
0: Bien sûr.
1: Pour voir ce beau spectacle.
0: Ah oui, magnifique. En plus, on vous offre 4 paires siglées ici.
1: Oh, c'est génial.
0: C'est très important c'est d'avoir ces lunettes parce que c'est très dangereux de les regarder. Par exemple, avec des lunettes périmées qu'on a gardées dans un vieux tiroir depuis la dernière éclipse. Ça, c'est interdit. Vous jetez les vieilles lunettes. Vraiment. Et Marie-Thérèse,
1: J'en ai pas de vieilles lunettes. Bon, donc ce sera vraiment une première pour moi.
0: Vous allez faire quoi le 12 août? Vous serez où, Marie-Thérèse?
1: Ah ben, j'espère pouvoir aller la voir.
0: Ouais, alors vous allez pouvoir bouger.
1: De ces doux rayons, si je puis dire.
0: Et donc, dans les Yvelines, dans quel département?
1: Moi, je suis dans le 95, à Rannis-sur-Oise.
0: Très bien. Et vous avez trouvé un spot, il y a quelqu'un qui va vous emmener là où c'est un peu dégagé. Hein. N'allez pas dans un parc, il y a plein d'arbres.
1: Très bien.
0: Eh ben, merci beaucoup, Marie-Thérèse. On vous envoie ces 4 lunettes siglées. Vous pourrez les garder après en collector, mais pas vous en servir pour la prochaine.
1: Non, pas du tout. Mais attention, la prochaine, elle est très loin.
0: Oui,
1: je serai plus là.
0: C'est vrai. C'est vrai qu'on sera plus, personne ne sera là, Marie-Thérèse, je vous rassure. Et ça, c'est bien, c'est un message plein d'espoir. On vous embrasse et merci encore d'avoir appelé. On va écouter Jennifer, Mourir sur scène. C'est maintenant.

0: Et ce clavier tellement années 80, on aime bien tomber sur cette chanson de FR David, Words, sur votre radio, ici.
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0: La musique de Palmas arrive juste après les infos. Bon après-midi, il est 16h. Toute l'actu maintenant avec Valentin Bertrand.
3: Un ensemble de mesures pour aider les agriculteurs pénalisés par les canicules et la sécheresse quasi généralisée. C'est l'intention affichée par la ministre de l'Agriculture. Pour les détails, il faudra attendre les estimations plus précises sur les pertes, dit Annie Genevard. On sait déjà que la production de blé est en baisse d'au moins 4% cette année. Le chef Jean Habert présentait cet après-midi à un juge d'instruction en vue d'une possible mise en examen. Le parquet, resté discret, donne des précisions sur le dossier. Le cuisinier, révélé par l'émission Top Chef, est accusé de violence conjugale par 6 ex-compagnes. C'est l'un des cofondateurs présumés de la DZ Mafia, organisation au cœur du narcotrafic marseillais. Mehdi Laribi a été arrêté ces derniers jours en Algérie. Annonce faite aujourd'hui grâce notamment au réchauffement des relations entre nos deux pays. Des gendarmes, des pompiers et un hélicoptère quadrillent le cirque du fer à cheval en Haute-Savoie à la recherche de la vacancière emportée hier soir par une coulée de boue. Cette femme, originaire de l'Oise, a été emportée par le débordement du Gifre, la rivière dont le niveau a brusquement monté après un orage. Dans la Drôme, les habitants évacués à cause de l'incendie dans le massif du Claps au sud de Die peuvent rentrer chez eux. Le feu ne progresse plus depuis hier, mais il n'est pas encore fixé. Il a parcouru 240 hectares. Près de 400 pompiers restent mobilisés sur place. Et puis c'est la 5e étape sur le Tour de France Femmes. Une journée pour les baroudeuses avec 8 montées répertoriées entre Mâcon et Belleville en Beaujolais dans le Rhône. 140 km à parcourir et le maillot jaune sur les épaules de la Suissesse Marlène Reusser.
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4: Le Tour de France Femmes, on vit cette 5e étape sur votre radio ici, radio officielle du Tour de France. On est quasiment à mi-parcours et 19 coureuses ont pris le large. Elles ont 1 minute 30 d'avance sur le peloton. 19 coureuses parmi lesquelles on retrouve plusieurs Françaises. Juliette Berthet de la FDJ, Célia Lemuel de Ma Petite Entreprise et Maëva Skiban de l'UAE. Maëva Skiban, révélation de l'an dernier, qui a placé plusieurs attaques et qui pourrait peut-être, pourquoi pas, créer la surprise aujourd'hui encore. À côté d'elle, il y a la championne du monde Magdalene Vallière et puis Puck Peeters, la néerlandaise qui domine le classement de la montagne. Elle a avalé sans difficulté en tête les 4 premiers sommets de ce parcours très tourmenté. On est dans le col de Gerbet. Il y aura encore d'autres difficultés à franchir avant l'arrivée ici à Belleville en Beaujolais. Il reste 71 km à parcourir. Ce tour, on le vit ensemble sur notre radio ici et sur ici.fr. Prochain rendez-vous dans une demi-heure.
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3: La météo en Île-de-France, Marie-Pierre Chambry, et ça se charge dans le ciel francilien.
0: Oui, c'était prévu, les nuages qui arrivent avec des températures qui vont donc baisser. On prévoit 24 à 25 degrés même dans la soirée. 24 à Montrouge, vous aurez 26 degrés du côté de Puteau. Et puis alors pour demain matin, comme la nuit va aussi se voiler et que les nuages vont traîner, demain on aura 18 degrés au lever du jour. Ça faisait longtemps qu'on n'avait pas chaud au lever du jour. Et puis pour la circulation, mais aussi, ça se charge, ça y est, ça commence à se remplir, surtout du côté de l'A3 et de l'A86 entre Rosny-sur-Bois et Nogent-sur-Marne. On a 50 km de ralentissement. Et puis il y a Sam, via le WhatsApp 01 42 30 10 10, qui nous signale cet incendie sur l'A1 au nord de Paris. Attention, n'y allez pas dans ce secteur si c'est possible. Un champ brûle causant des grandes fumées qui entraînent des ralentissements dans les deux sens de circulation. Donc évitez ce secteur, Chapelle-Clignancourt, Saint-Ouen également, entre la gare du Nord et la gare de l'Est. C'est assez chargé dans Paris.
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0: Et je vous attends, évidemment. Je vous rappelle que vous devez nous dire où vous allez être le 12 août pour observer ce phénomène extraordinaire, l'éclipse solaire à 20h20. Nous, on a des lunettes pour vous qui sont siglées ici et qui seront indispensables et homologuées, évidemment. Alors à tout de suite, le temps d'écouter De Palmas est tombé sur votre radio ici.

0: Heureusement qu'on peut écouter les chansons de De Palmas qui est reparti à l'île de la Réunion, tombé à l'instant sur votre radio. Ici, c'est le moment de retrouver encore et de rencontrer des personnalités grâce à Romain Bruneau, les gens d'ici, avec aujourd'hui une rencontre avec une personne qui, dans le cadre d'une reconversion professionnelle, a décidé de créer un lieu étonnant, un café qui va vous surprendre. Romain, vous êtes sur place, c'est dans le Val-de-Marne, à Vincennes, avec Nathalie, sa créatrice.
1: En effet, à Vincennes, devant un café pas comme les autres, je suis au 22 rue des Laitières et j'ai Nathalie qui est avec moi. Bonjour Nathalie.
2: Bonjour.
1: Qu'est-ce qu'on y propose exactement dans ce café? La particularité?
2: Alors la particularité, c'est qu'on y fait des ateliers de peinture sur céramique. On vient créer son propre décor de produits de céramique. Donc on peut aussi venir pour y prendre un café ou prendre une pâtisserie aussi, avec une offre de goûter en fait, avec des cakes, des muffins, des brownies, voilà, des choses comme ça.
1: Il s'appelle Poeto Café Céramique. On rentre à l'intérieur, on le découvre, il y a une petite alcôve où il y a des tables, il y a des étagères où il y a plein de céramique. On peut choisir sa céramique.
2: C'est ça, on choisit sa céramique, on choisit un canard, une assiette, des gamelles pour chats, des gamelles pour chiens. En fait, en fonction du produit, il y a différents tarifs et on peut vraiment choisir. Il y en a pour tous les goûts.
1: Et après, on va s'installer avec sa céramique. Et là, il y a plein de peintures. On choisit, on est guidé. Comment ça se passe?
2: Oui, en début d'atelier, on vous dispense quelques petits conseils pratiques de peinture. Donc, il y a différentes techniques. Vous avez à votre disposition du matériel et des couleurs.
1: C'est donc pour tout le monde, pour toute la famille.
2: Tout le monde peut venir, les enfants, les ados, les adultes, la famille, les seniors. Tout le monde est le bienvenu au café céramique.
1: Ça coûte combien si je veux faire mon atelier céramique?
2: On a 25 euros pour une certaine gamme de produits qui sont petits, je dirais. Vous avez la gamme intermédiaire à 35 euros. Et puis, les produits un peu plus gros, qui demandent un moulage plus sophistiqué, qui sont à 45 euros.
1: Elle vous est venue d'où, Nathalie, cette idée de créer ce café céramique?
2: Alors, c'est une reconversion professionnelle, mais l'idée m'est venue parce que ma fille m'avait offert un atelier de peinture sur céramique, donc je ne connaissais pas du tout le concept. Et du coup, ça m'a tellement plu que je me suis dit, tiens, voilà, mon projet, ça va être ça.
1: Mais j'ai l'impression qu'au final, cet endroit, ça va être un petit coin de paradis entre amis, entre copines, entre copains.
2: Oui, on laisse son portable tranquille et on se concentre sur son produit à dessiner, à peindre et franchement, ça fait du bien.
1: Merci Nathalie. Je rappelle, nous sommes au Poeto Café Céramique, ici à Vincennes, 22 rue des Laitières. Est-ce que je peux faire quelque chose, peindre quelque chose, Nathalie?
2: Ah bah bien sûr, je sais pas, on a des petits mugs par exemple pour le café du matin, si ah ça, oui, ça peut vous dire, voilà, oui, pas de souci.
1: Je peux peindre ici Paris-Île-de-France sur mon mug?
2: Oui, bien sûr.
1: Merci Nathalie.
2: Merci à vous.
0: Romain Bruneau, quel joli travail quand même, quel beau métier. On a hâte de découvrir en tout cas le résultat de cette création, surtout Romain. Et puis si vous souhaitez découvrir ce café céramique, eh bien rendez-vous chez Poeto Café Céramique, c'est à Vincennes, au 22 rue des Laitières. Je vous attends, 01 42 30 10 10, on parle des lunettes, on vous les offre. 4 paires pour chaque personne qui va venir nous raconter où elle est le 12 août prochain à 20h20. On veut tout savoir. En attendant, on écoute Clo-Clo.

0: Blinding Lights, justement, ça va clignoter à l'instant The Weeknd sur votre radio. Ici, ça va clignoter dans le ciel et nos yeux, surtout si on n'a pas les bonnes lunettes. D'ailleurs, interdiction formelle, si vous n'avez pas les lunettes, de regarder l'éclipse ou le ciel. Attention d'ailleurs aux enfants, c'est pour ça qu'on vous offre 4 paires de ces lunettes siglées ici pour ce 12 août prochain, aux alentours de 20h20, peut-être 20h18. Va falloir se préparer du côté de Courcouronnes. Bonjour Carole, bienvenue.
1: Bonjour.
0: Alors le 12 août.
1: Je vous appelle juste pour vous dire où je suis. Je serai en Espagne.
0: Ouais.
1: Je pars samedi pour voir l'éclipse totale.
0: Très bien.
1: Voilà. Donc les lunettes, je les ai déjà. C'était juste pour vous faire un petit coucou
0: c'est
1: et
0: sympa.
1: Vous dire que j'ai déjà vu l'éclipse totale de 99.
0: Bien sûr.
1: C'était tellement incroyable.
0: Ouais.
1: Et du coup, j'emmène mes filles cette année la voir, parce que c'est un truc à voir dans sa vie quand même.
0: Eh bien, très bien, Carole. Merci pour cette merveilleuse histoire. Vous partez en vacances ou vous rentrez? Qu'est-ce que vous allez faire en Espagne?
1: J'en profite pour passer une quinzaine de jours là-bas.
0: Très bien. Alors, juste parce que j'avais regardé à Courcouronnes, là où vous écoutez ici, le soleil sera masqué à 92,2%. Je ne sais pas ce qu'il en est en Espagne, mais en tout cas, vous nous raconterez ça à votre retour, parce qu'on va voir évidemment plein de phénomènes. Tout le monde verra ça à sa fenêtre, quoi. Il faut trouver un bon spot, en tout cas.
1: Soyez... Un bon spot dégagé.
0: Ouais.
1: Et voilà. En Espagne, ça sera du 100%.
0: D'accord.
1: C'est pour ça qu'on fait le voyage jusque là-bas. Et on en profite pour passer nos vacances du côté de la Cantabrie.
0: Très bien. Eh bien, écoutez, voilà. Merci pour cette histoire. Et puis, à bientôt. À la rentrée, on se raconte nos histoires d'éclipse. Chacun aura son histoire. À bientôt. Merci. Passez une belle journée, Carole. Au revoir. Tout de suite, on fait un point sur le trafic en temps réel, comme on le fait toutes les 15 minutes, avec toujours à Bobigny, du côté de l'A1, entre l'A1 et l'A86, dans le nord-est de Paris. Ça commence un petit peu à coincer, tout comme entre Noisy-le-Sec et Nogent-sur-Marne. Et puis sur le périph', c'est toujours dans le même coin, entre la porte de Gentilly et Quai d'Ivry, que ça coince un petit peu. Attention au tunnel Italie sur l'A6B, dans le sens Paris-Province. Il y a une voiture en panne du côté d'Arcueil qui vous empêche d'avancer. 0142 30 10 10. Merci de nous signaler, comme Sam l'a fait pour cet incendie sur l'A1, avec ce champ qui brûle et qui empêche les voitures de passer dans les deux sens de circulation.
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0: Et sur les chansons et les grandes voix, les grandes chansons, Alain Bachung dans un instant.
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0: Gabi, Alain Bachung sur votre radio ici. On va parler de la pêche aujourd'hui dans l'humour en tube grâce à Fred Ballard qui a choisi ce thème. La pêche, activité choisie pendant les vacances, notamment par exemple Gad Elmaleh.
1: Ils restent pendant 3 heures et dès qu'ils ont attrapé le poisson, ils lui défoncent bien la gueule. Hein, et après ils disent, allez vas-y, regagne l'océan, tu es libre avec tes amis.
2: Ah, c'est sûr que la partie de pêche n'a pas la même saveur pour tout le monde. Hein. On pourrait croire que le pêcheur qui remet le poisson à l'eau est un pêcheur sympa, mais pas forcément selon Gad Elmaleh, parce que une fois de retour dans son élément, le poisson a du mal à communiquer avec ses congénères.
3: Hé, hey, les gars, ils m'ont défoncé la gueule, j'étais en train de nager tranquillement. J'ai vu un ver de terre, j'ai mordu, putain, je suis monté à une de ces vitesses. De l'eau, première fois. J'étais jamais sorti de l'eau, moi je suis pas un dauphin.
2: Voilà, bah ça explique pourquoi les poissons se font berner à chaque fois par les pêcheurs. Les membres du banc ne comprennent strictement rien au retour d'expérience des survivants. Moralité, mieux vaut être du bon côté de l'eau ou carrément sur l'eau, comme Adrien Montowski.
4: Je me souviens plus du tout ce que je voulais devenir quand j'étais jeune, mais plus du tout, tu vois, c'est un peu étrange. Et du coup, j'étais voir ma mère, je lui ai dit, tu te souviens ce que je voulais devenir quand j'étais plus jeune? Elle m'a dit, oui, bah oui. Elle m'a dit, tu voulais devenir un bateau. Je suis Tu veux dire skipper, tu vois, marin? Elle fait non, dit, tu voulais faire partie de la tôle, quoi.
2: Voilà, il y a ceux qui rêvent de devenir marin, il y a ceux qui rêvent de devenir super tanker. Chacun son rêve du pêcheur, mais pour ferrer les poissons moqueurs, faut les faire rire. Qu'est-ce qui se passe quand deux poissons s'engueulent? Le ton monte. Voilà, et c'est comme ça qu'on chope un ton.
0: 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Et les nouveautés aussi, c'est par ici, avec Grand Corps Malade, en duo avec Stilto. On adore cette chanson, on va l'écouter tout l'été, ça s'appelle Le Prochain Rêve.
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0: Grand Corps Malade en duo avec Stilto, le prochain rêve peut-être sur l'étape numéro 5 du Tour. C'est le moment d'aller faire un tour.
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3: Le Tour de France Femmes 2026, la cinquième étape entre Mâcon et Belleville en Beaujolais. Nous sommes dans les monts du Beaujolais avec 19 coureuses qui ont pris de l'avance 1,40 sur le peloton, dans lesquels on retrouve les Françaises Maëva Skiban, Juliette Berthet et Célia Lemuel. Emma Sarango sur la moto Ici, pilotée par Julien Girard. Vous êtes juste derrière ce groupe qui donc possède 1,40 sur le peloton.
4: Oui, vous parlez des Françaises Maëva Skiban et Juliette Berthet qui viennent d'être ravitaillées par leur voiture. Ça faisait un moment que Maëva Skiban levait le bras pour réclamer que sa voiture UAE vienne à son niveau. Son directeur sportif a fini par réussir à passer dans ces chemins un petit peu sinueux pour lui apporter un ravitaillement. Évidemment, on imagine quelques conseils et quelques consignes passées dans cet échange entre la coureuse et sa voiture de course. Idem après avec la coureuse de la formation FDJ, l'allemande Franziska Kör, qui a échangé de longues minutes avec son directeur sportif dans la voiture. Et les coureuses sont désormais reparties. Maintenant, les 19 coureuses qui passent sous les applaudissements les villages au nom toujours alléchant. Julien Haas, à l'instant, voilà, qui va parler aux amateurs de vin. Et ça commence à remonter un petit peu après une descente, même si ces montées sont pas catégorisées, sont pas répertoriées, Olivier. Et ben, ça continue à être un petit peu les montagnes russes ici.
3: Et derrière le peloton, donc, qui reste à 1,40 avec les équipières de Demi Vollering qui se positionnent pour peut-être revenir tout à l'heure. Et vous avez dit la suite du parcours, elle donne envie. Julien Haas, Chirouble, Villiers-Morgon, Le Mont-Brouilly. Celui-là sera le juge de paix à 10 km de l'arrivée. Il fait 3 km de montée à 7,7%. Ce sera peut-être lui qui va décider de la vainqueur de cette étape. Étape qu'on suit sur votre radio Ici et sur votre site ici.fr. Prochain rendez-vous dans une demi-heure.
0: Et nous, c'est toutes les 15 minutes qu'on fait le point sur les conditions de circulation cet après-midi sur les routes franciliennes, sur l'A3. Attention, une voiture en panne dans le sens province-Paris sur votre chemin du côté de Aulnay. Et puis dans le sud de la capitale, ça fait des embouteillages cette panne sur l'A6B dans le sens Paris-Province du côté d'Arcueil. Vous êtes nombreux entre Bagneux et par exemple Vitry-sur-Seine et Créteil. Idem dans les deux sens, ça commence à être bouché. Idem pour Rosny-sous-Bois sur l'A86 direction Nogent-sur-Marne. 0142 30 10 10. On vous attend si vous avez quelque chose à nous signaler.
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5: En effet, on fait la route ensemble et on prévoit les fermetures. C'est notre mission. Fermeture nocturne pour ce soir entre 21h et 6h du matin. Fermeture sur le boulevard périphérique extérieur vers la 6 dans le sens de la province. La 1 également vers la capitale et vers la province. Fermeture entre Roissy en France et la porte de la Chapelle. On file maintenant sur la 103 vers Paris. Vous noterez une fermeture entre Rosny-sous-Bois et Noisy-le-Sec, ainsi que sur la 14 vers Paris, entre Orgeval et Nanterre. Et puis tenez, direction l'A4, mais cette fois-ci vers la province, où on nous signale une fermeture sur le secteur entre Saint-Maurice et Noisy-le-Grand. Et puis la Nationale 3, N3, c'est dans les deux sens, entre Clessouy et Fresnes. Et puis sur l'A3, là c'est vers la capitale, on nous signale également une sortie qui est fermée, c'est la sortie 3 Romainville. Voilà pour l'actualité route, on vous souhaite d'ailleurs une bonne route et merci pour votre fidélité.
0: Merci Romain Bruno pour toutes

0: Des infos, il nous faut quelque chose, il nous faut une chanson magnifique maintenant.
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0: Il nous faut une chanson de William Scheller, comme par magie elle arrive.
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0: Toutes les chansons que vous aimez sont comme vous sur votre radio. Ici à l'instant, Tracy Chapman, les petits plaisirs de l'été. Pendant toutes les vacances, on fait le tour un petit peu de vos envies, surtout. Aujourd'hui, c'est Stéphane qui habite la plaine Saint-Denis, qui adore les Champs-Élysées l'été, et il n'est pas le seul. On le retrouve toujours avec David Kolski.
1: Qui est chaud pour jouer au foot et les gens réagissent. Des pouces verts, c'est positif, et des pouces rouges, c'est négatif.
2: Bonjour, je m'appelle Zachary et mon petit plaisir de l'été, c'est jouer au football.
3: Vous jouez où ?
2: Au stade Baquet à Goussainville.
3: C'est chez vous ?
2: Ouais, c'est à 2 minutes de chez moi.
3: Qu'est-ce qu'il a de spécial, ce stade ?
2: Il a 3 terrains. Un pour s'amuser pour les personnes lambda, et les 2 autres, c'est pour le club, et ils sont plutôt bien entretenus et du coup, c'est satisfaisant de jouer dessus.
3: Ouais, mais il faut être plusieurs pour jouer au foot. Comment on s'organise ? On envoie des messages aux copains ?
2: Ouais, sur un groupe, on vient, on dit qui est chaud pour jouer au foot et les gens réagissent. Des pouces verts, c'est positif, et des pouces rouges, c'est négatif.
3: D'accord, alors si je vous mets un pouce vert, faut que je sache quand même un peu jouer. Ça joue bien chez vous à Goussainville ?
2: Pas souvent, enfin, il y a de tout dans le groupe. Il y a des gens qui savent jouer, il y a des gens qui sont en découverte, donc nous on prend de tout et juste on s'amuse.
3: Ah, c'est génial, ça veut dire que je peux venir. À part ça, qu'est-ce que vous aimez faire durant l'été en Ile-de-France ?
2: Sortir, aller manger ou aller à Paris juste pour profiter de la ville.
3: Ouais, vous aimez aller manger où par exemple ?
2: Au Grec. C'est très bon, et dans les restaurants pas loin de chez moi.
3: Ouais, pas trop cher, le Grec, c'est bien pour les jeunes.
2: Ouais, ça va. Bon, le prix l'augmente un peu, mais ça reste abordable.
3: Ouais, j'ai envie de dire tout augmente, hein, moi qui suis un petit peu plus vieux que vous. Qu'est-ce que vous souhaitez aux auditrices et aux auditeurs d'ici Paris-Île-de-France pour cet été ?
2: Qu'ils puissent profiter du beau temps, parce qu'avec le réchauffement climatique, ça risque de pas durer, et puis de profiter de la ville de Paris.
3: Ouais, et d'aller faire un peu de foot à Goussainville avec vous ?
2: Au passage, oui.
0: Merci Zachary, il y a aussi du foot sur les Champs-Élysées, c'est possible. Merci aussi à David Kolski et le complexe sportif municipal Maurice Baquet se situe 11 avenue Albert Sarraut, c'est à Goussainville, dans le Val d'Oise.

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1: La voix de Patrick Fiori qui résonne sur votre radio ici cet après-midi, ça s'appelle Le champ est libre. On va jeter un œil sur le trafic en temps réel pour cet après-midi. Il y a 65 km de ralentissement à 16h46. Ça roule encore quand même plutôt bien. À l'ouest de la capitale, attention à cet accident sur la 13 dans le sens Paris-Province du côté du pont de Saint-Cloud direction Vaucresson. Deux véhicules impliqués. Et puis au sud de Paris, c'est une voiture en panne qui bloque un petit peu la 86 et extérieur entre le pont de Nogent et le Péreux-sur-Marne. Et puis plus au nord-est, entre Bobigny et dans le sens Province-Paris, sur la 3, du côté de Aulnay, c'est aussi une voiture en panne qui gêne la circulation. 0142 30 10 10, soyez prudents et n'hésitez pas à nous laisser un message.
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1: Et tout à l'heure, ça continue avec David Kolski, des paires de lunettes par 4. On vous les offre à chaque fois, vous nous laissez un petit message WhatsApp pour nous dire par exemple que vous avez envie d'écouter une chanson du film Dirty Dancing. Et ben voilà, c'est pour vous.

0: C'est culte, c'est pour vous accompagner cet après-midi sur votre radio, ici, avant les infos de 17h, toute la musique que vous aimez, notamment Mylène Farmer ou encore REM, et puis tout ce qui se passe à côté de chez vous.
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0: retour à David Kolski sur votre radio ici. Belle soirée à vous.
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0: Et la musique revient dans un instant, il est déjà 17h. Toute l'info présentée par Valentin Bertrand.
2: La coulée de boue survenue hier soir en Haute-Savoie a donc fait une victime. Le corps de la femme disparue vient d'être retrouvé. Cette vacancière, originaire de l'Oise, rentrait à son camping dans la touristique vallée du Fer à Cheval quand un orage a fait déborder le Gifre, la rivière toute proche dont l'accès reste interdit aujourd'hui. Jusqu'à 2 ans de prison et 15 000 euros d'amende, un an après la mort en direct de Jean Pormanov lors d'un live de 12 jours sur Internet, deux streamers sont condamnés aujourd'hui pour violence et humiliation ayant précédé sa mort. L'enquête sur leur lien direct dans son décès a déjà été classée sans suite. Des humiliations, des morsures, un contrôle de chaque instant. 6 ex-compagnes de Jean Humbert l'accusent de violence conjugale. Ce nombre gardé jusque-là secret est dévoilé par le parquet de Paris à l'issue de la garde à vue du chef cuisinier de 45 ans. Il doit passer aujourd'hui devant un juge d'instruction. Les services du Premier ministre donnent leur version des faits après les révélations de Radio France sur 2 suicides et 2 autres tentatives au sein de Matignon. Un courrier précise que l'une des agents qui avait tenté de se jeter sous un train au printemps venait d'être mise à pied pour harcèlement. Concernant les suicides, l'un des agents était en arrêt maladie de longue durée, l'autre en télétravail, précise cette lettre. Des enquêtes administratives sont en cours pour dire s'il y a un lien ou non avec leur travail. Le nouveau virus bovin de la famille de l'orthobougnavirus détecté dans 4 départements français, le Doubs, l'Ain et les 2 Savoies. Pas d'inquiétude selon le ministère de l'Agriculture, il n'a rien de comparable avec la dermatose nodulaire. Il entraîne une baisse temporaire de production du lait chez les vaches et n'est pas transmissible à l'homme selon les chercheurs. Le Tour de France Femmes arrive aujourd'hui dans le Beaujolais, 5e étape, 140 km entre Mâcon et Belleville en Beaujolais dans le Rhône. On approche du final que l'on va vivre avec vous Olivier Estran, bonsoir.
3: Bonsoir.
2: Avec une échappée qui a, Olivier, de bonnes chances d'aller au bout et à l'intérieur. 3 Françaises.
3: Et oui, elles sont là. Maëva Skiban de l'équipe UAE, Juliette Berthet de la FDJ Suez et Célia Lemoel pour ma petite entreprise. 1 minute 21 secondes d'avance sur le peloton. Une avance qui se maintient pour l'instant alors qu'on va approcher des dernières difficultés. On espère bien sûr une victoire française. Pourquoi pas celle de Maëva Skiban, la révélation du Tour 2025 l'an dernier, la jeune Brestoise qui avait su s'imposer à Ambert et puis à Chambéry. On aimerait avoir le même scénario ici à Belleville en Beaujolais. Voilà, il reste 34 km à parcourir et cette avance pour l'instant se maintient.
2: Et on va vivre cette arrivée ensemble sur votre radio ici dans maintenant une petite 50aine de minutes. Il a remporté le prix Goncourt 1977 pour John L'Enfer. L'écrivain Didier Decoin est décédé à 81 ans. Il souffrait d'un cancer selon son entourage. Au cours de sa carrière, il a publié 30aine de romans. Et puis Luke Skywalker, Buzz l'éclair ou encore les Avengers vont bientôt faire leur apparition sur TikTok. Le réseau social signe un partenariat avec Disney pour permettre la réutilisation d'extraits de vos films préférés.
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2: Et 17h03, c'est David Kolski qui nous accompagne sur ICI Paris-Île-de-France jusqu'à 20h. Bonsoir David.
5: Bonsoir Valentin Bertrand.
2: Et on commence David par un coup d'œil sur la météo et ce ciel chargé en Île-de-France.
5: Oui,
2: ce soir.
5: Alors c'est vrai que c'est bien nuageux pour nous à Paris. C'est le cas également sur toute la moitié ouest de notre région. Mais figurez-vous qu'à l'est, par exemple du côté de Meaux et même en descendant jusqu'à Montereau au Fontainebleau, on a plutôt un beau soleil malgré quelques passages nuageux. Les températures moyennes, elles sont comprises entre 27 et 29 degrés. On a 29 à Saint-Denis, 28 à Paris, il fait 27 degrés à Créteil ou encore du côté d'Évry. Alors pour demain, jeudi, 19 à 20 degrés le matin, 24 à 26 degrés l'après-midi. On aura encore un temps variable en matinée, mais plus de soleil et moins de nuages ce jeudi après-midi selon Météo France.
2: Mais sur les routes, David, prudence surtout si vous circulez dans l'ouest de la région.
5: Oui, sur la 13 en direction de la province, on a un accident. C'est à hauteur de Vaucresson et il y a 2 véhicules qui sont impliqués. La voie de gauche qui est fermée derrière, une demi-heure d'attente depuis la porte d'Auteuil, donc depuis le boulevard périphérique. Un boulevard périphérique ralenti en chaussée intérieure de la porte de Bercy à la Porte d'Italie, vous mettez un quart d'heure. Coup de frein à l'est sur la 86 dans les deux sens, entre la 3 et la 4, surtout en remontant de l'est vers le nord, avec un véhicule qui est en panne à hauteur du pont de Nogent. On reste vigilant également du côté du sud avec ces travaux qui compliquent la circulation sur la Francienne à l'intérieur, entre la 5B et la 5A dans les transports. Des difficultés souvent dues à des travaux, mais aussi parfois à des perturbations, comme là, des affaires oubliées dans un train à Persan-Beaumont sur la ligne H du Transilien. Résultat, le trafic est très perturbé sur toute la ligne. Vous êtes témoin de difficultés dans les transports ou sur les routes, vous nous appelez, c'est Thomas qui vous répond au standard 01 42 30 10 10 01 42 30 10 10.
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5: On vous a tout préparé, de la bonne musique avec Alex Warren qui arrive, ou encore Renaud et Louane, et puis également vos vacances, un séjour pour deux personnes, c'est ce que vous pouvez gagner avec nous. Dans un instant, on sera également avec Clarisse Delezève pour le Tour d'Île-de-France, mais là, voici Johnny Hallyday, le patron, l'envie.

0: Johnny Hallyday, l'envie sur votre radio.
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0: Vous écoutez votre radio ici Paris Île-de-France et je vais vous dire, vous avez bien raison, on vous déroule encore le tapis rouge ce soir, ensemble jusqu'à 20h avec des cadeaux, à l'occasion de l'éclipse solaire qui aura lieu le 12 août prochain. À chaque appel au 01 42 30 10 10, on vous offre eh bien vos paires de lunettes pour toute la famille. Oui, parce qu'il faut des lunettes pour se protéger et tout ça, hein, c'est hyper important, on regarde pas ça à travers une passoire, hein, c'était le cas il y a très très longtemps. Et je pense que ça fait des dégâts aux yeux, on vous offre vos lunettes chaque fois que vous nous passez un petit coup de fil. 01 42 30 10 10, dites-nous où vous serez justement eh bien, le 12 août pour voir cette éclipse, peut-être en Normandie où ce sera vraiment très bien, mais à Paris également et dans toute notre région. Pour la musique, Renaud qui arrive, on va retrouver également Clarisse Delezeuf pour le Tour d'Île-de-France dans 3 minutes, mais là voici Alex Warren, on adore, c'est avec Fever Dream.

0: Alex Warren avec Fever Dream sur votre radio, ici par Île-de-France. À suivre, un nouveau point sur vos conditions de circulation. On écoutera Renaud et Louane, mais pour l'heure, on retrouve Clarisse Delezève en direct de la Seine-et-Marne à Provins. Vous êtes exactement à 77 km de Paris au sud-est. Je rappelle, la cité médiévale est classée au patrimoine mondial de l'UNESCO, bien entendu. Et aujourd'hui, Clarisse, vous êtes à la découverte d'un spectacle pas comme les autres, hein, finalement.
1: Ah bah ça c'est sûr, puisque je suis entourée d'aigles. Franchement, c'est magnifique, au milieu du théâtre des Remparts, en compagnie de Philippe Hertel. Bonjour.
2: Bonjour.
1: Vous êtes fauconnier, cavalier et directeur technique du spectacle Les Aigles des Remparts. C'est vraiment le rendez-vous incontournable ici à Provins. Quelle est son histoire à ce spectacle ?
2: Alors, il faut savoir quand même que la création du spectacle des Aigles des Remparts date de 1993, où Alain Perfit, ancien ministre et député maire de la ville de Provins, a voulu augmenter son tourisme et dynamiser par les spectacles. Donc, vous avez des spectacles de chevalerie et des spectacles d'aigles, voilà. Mais nous sommes là depuis déjà donc plus de 30 et quelques années, quoi.
1: Comment il a évolué ce spectacle en 30 ans ?
2: Ah, et bien au départ c'était effectivement purement un spectacle avec des oiseaux. Après nous avons rentré bien sûr une histoire. On essaie de transporter le spectateur, le visiteur justement dans notre monde un peu spécifique qui est celui des oiseaux de proie. On a eu une époque un dromadaire, on a eu des loups, on a des chevaux. Voilà, tout ça est assez éclectique, dynamique, des tableaux qui s'enchaînent et surtout pour un large public la découverte de ces oiseaux fascinants que sont les oiseaux de proie.
1: Moi, ce que j'aime beaucoup, c'est, vous le dites, on les voit de très près ces oiseaux, mais il y a aussi une dimension pédagogique derrière ce spectacle.
2: Bien évidemment, c'est très important, puisqu'en fait, ces oiseaux sont un peu les ambassadeurs des espèces qu'on cherche à mieux faire connaître, que sont les oiseaux dits sauvages, ceux qui vivent dans la nature, bien évidemment. Donc, on a un accent, non seulement, bien sûr, on transporte à travers le spectacle le visiteur, mais on donne beaucoup d'informations effectivement pédagogiques, quelles sont les envergures, d'où vivent ces oiseaux, d'où viennent-ils, qu'est-ce qu'ils mangent, enfin voilà, qui sont-ils, aigle bleu, vautour, hibou, pourquoi les hiboux ont des aigrettes, pourquoi les chouettes n'en ont pas, tout ça dissimulé à travers le spectacle, puisque c'est un druide par exemple qui donne des informations, la dame de la forêt quoi.
1: C'est ça qui est cool, parce qu'on apprend vraiment beaucoup de choses durant le spectacle. Est-ce que si on a peur de ces oiseaux, parce qu'ils peuvent être impressionnants, hein, le vautour, même les aigles, est-ce qu'on peut quand même venir et ça va bien se passer?
2: Alors on a bien sûr des visiteurs de tout petit jusqu'à des âges bien sûr beaucoup plus avancés. Voilà, c'est un spectacle familial bien évidemment. Et c'est des oiseaux qui fascinent. Alors bien sûr, chacun a sa fascination. On a plutôt des fois une crainte, mais ce qui des fois nous fait un peu peur, nous fascine également. Puis il y a d'autres qui sont vraiment ouverts à l'écologie, à la nature, à la découverte de ces oiseaux. Et comme vous l'avez dit, de très près, puisqu'ils vont vous survoler dans le théâtre des Remparts, de vraiment au-dessus de vos têtes. Ils vont de tour vers les courtines et c'est vraiment un joli moment à partager.
1: Merci beaucoup Philippe Hertel d'avoir été avec moi aujourd'hui. Je le rappelle, vous êtes fauconnier, cavalier et directeur technique du spectacle. Allez, moi aussi je vais me mettre au défi, je vais m'initier à la fauconnerie avec Philippe Hertel parce que oui, ici, c'est une activité qui est proposée.
0: Eh ben, très bien, je vous vois parfaitement. Profitez bien Clarisse Delezève, on vous retrouvera tout à l'heure aux alentours de 18h15. Vous étiez en direct de ce spectacle des Aigles de Provins, spectacle à découvrir jusqu'au 31 août, tous les jours. Une belle idée à faire, pourquoi pas, en famille. Ici, on fait la route ensemble. 83 km de bouchons cumulés en Île-de-France. Prudence si vous êtes sur la 13, direction la province. Je vous rappelle cet accident à hauteur de Vaucresson. Derrière, une demi-heure d'attente depuis le périph', depuis la porte d'Auteuil. Autre accident qu'on nous a signalé, c'est au sud. Si vous circulez en ce moment même sur l'A6 en direction de Paris à hauteur de Vissou. 3 km de bouchons juste derrière en répercussion. Derrière, puisqu'on parle du sud, sur les A6 A et B, il y a quand même un peu de ralentissement en quittant le périph', porte d'Italie ou porte d'Orléans en direction de la province. Quelques difficultés à l'est sur la francienne extérieure entre la nationale 19 et la nationale 4. Et puis, si vous êtes sur le boulevard périphérique en chaussée intérieure, pareil sur votre droite, de la porte de Bagnolet à la porte d'Italie, vous mettez une vingtaine de minutes. En chaussée extérieure, entre la porte d'Auteuil et la porte d'Orléans, comptez un quart d'heure. Les transports en commun, attention, on a un trafic bien compliqué en ce moment du côté de la ligne 9 du métro. Ailleurs, des perturbations qui sont plutôt dues, on va pas se mentir, aux travaux de l'été.
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0: 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Voici Renaud pour vous.

0: Louane avec Chien sur votre radio, ici par Île-de-France, une chanson qu'elle a écrite en hommage à deux amis proches qui venaient de mettre fin à une longue relation de couple, histoire de dire que voilà, parfois il faut savoir arrêter les choses. Dans un instant, nous on continue en musique avec Phil Collins qui arrive. Phil Collins ou encore Julien Clerc pour la musique, bien sûr l'agenda de votre été, ce sera avec Romain Bruno et puis on écoutera également dans ma valise la chronique de Perrine Clément qui nous explique toutes ces petites choses qu'on glisse au moment des vacances dans nos valises.
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0: Phil Collins, In The Air Tonight. Et si vous aimez la musique des années 80, je vous rappelle que tous les soirs, c'est 100% 80 et que des tubes des années 80 entre 19h et 20h. Ici, on fait la route ensemble. 91 km de bouchons cumulés. On en parle sur votre radio ici par Île-de-France, avec à l'heure actuelle toujours des difficultés qui persistent à l'ouest sur l'A13. Même si accident à hauteur de Vaucresson a été dégagé en direction de la province, sur cette A13, vous mettez une demi-heure depuis à Porte d'Auteuil. Prudence toujours au sud, hein, sur A6, direction Paris, avec cet accident à hauteur de Vissou, deux véhicules impliqués, 3 à 4 km de bouchons en répercussion. Et puis coup de frein également sur la francienne extérieure quand vous arrivez de l'ouest, avant de rallier l'A6 à hauteur de Bondoufle. Accident avec 3 véhicules impliqués derrière. Ça ralentit pendant au moins un quart d'heure sur quelques kilomètres. On reste très vigilant. On a également quelques ralentissements sur le boulevard périphérique à noter. En chaussée extérieure, de la Porte d'Auteuil à la Porte d'Orléans, 17 minutes. En chaussée intérieure, une vingtaine de minutes, de la Porte de Bagnolet à la Porte de Bercy. Les transports en commun, quelques difficultés en ce moment, notamment sur la ligne A du RER. Pas mal de travaux également. Vous êtes témoin de difficultés, vous nous appelez 01 42 30 10 10.
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0: Julien Clerc qui arrive, ou encore la chanteuse Marine. Mais pour l'heure, on retrouve l'agenda de l'été. C'est avec Romain Bruno.
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2: Ah, tenez, une très belle expo de photos consacrée à Paris la nuit. Paris nocturne du 20e siècle qui se dévoile avec des photos. C'est entièrement gratuit à la galerie Roger Violet. Alors vous découvrirez des photos de Montmartre la nuit, par exemple, ou encore d'enseignes lumineuses qui font briller notre capitale. Une expo gratuite jusqu'au 3 octobre dans le 6e arrondissement, galerie Roger Violet. Et puis alors tenez, la nuit des étoiles. Ça c'est tout le mois d'août, faut en profiter. Rendez-vous au square Louise Michel. C'est au pied du Sacré-Cœur. Avec ses étoiles, la nuit des étoiles. Ce rendez-vous, c'est entre dimanche et lundi qui arrive, 21h, 1h du matin, une soirée la tête dans les étoiles, avec l'Association française d'astronomie qui met à votre disposition lunettes ou encore télescopes, le tout avec le cadre de Montmartre. C'est juste très beau pour voir les étoiles filantes. Rendez-vous donc dans la nuit de dimanche à lundi, square Louise Michel, dans le 18e. Et vous savez quoi? Eh bien, c'est gratuit en plus.
0: Ah ben, quand c'est gratuit, on adore. Merci Romain Bruno.
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0: Perrine Clément arrive à son tour dans 3 minutes avec sa chronique Dans ma valise et tous ces objets insolites qu'on emmène en vacances. Mais pour l'heure, vous avez envie de danser? Lui aussi va nous faire danser Julien Clerc. Lily voulait aller danser et c'est sur votre radio, ici Paris-Île-de-France. Bel été avec nous.

0: Allez danser le rock'n'roll. On a bien compris, Julien Clerc sur votre radio, ici par Île-de-France. Dans un instant, Shakira et Burna Boy qui arrivent. Mais c'est le moment de retrouver Perrine Clément avec sa chronique Dans ma valise.
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2: Alors, le chargeur.
3: J'ai.
2: Les billets.
3: J'ai.
2: Les enfants.
3: Dans la voiture.
2: Les clés.
3: Dans ma poche.
2: Le chat.
3: Chez mamie.
2: On est bon.
4: Comme l'impression qu'on oublie quelque chose.
1: Un passeport.
2: Passeport, les passeports.
5: J'ai. Entre Cuba et Manille. À l'heure d'été, c'est facile.
6: Et accessible, à condition d'avoir un passeport. Et un passeport valide. Sinon, le voyage sous les tropiques risque de s'arrêter à l'aéroport. Le passeport est un document indispensable pour voyager à l'étranger. Il permet d'entrer dans un pays, d'y rester pendant une certaine période et d'en sortir. Celui que nous utilisons est un passeport européen.
7: Ce petit fascicule Bordeaux qui va bientôt remplacer notre bon vieux passeport à couverture de plastique bleu.
6: Il entre en vigueur en 1985 avec cet objectif, créer un modèle de passeport commun à l'ensemble des États membres de l'Union européenne. Une autre date à retenir, c'est 2009. Depuis fin juin 2009, tous les passeports délivrés en France sont des passeports biométriques. Concrètement, ils contiennent une puce électronique dans laquelle sont enregistrés l'état civil, la photo d'identité et les empreintes digitales du titulaire.
8: Voici le passeport de demain. La grande nouveauté se cache en haut à droite. Ce petit hexagone, c'est une puce électronique. À l'intérieur, des données cryptées censées le rendre infalsifiable.
6: Et vous, avez-vous un passeport ?
9: J'ai deux passeports. J'ai un valide, un pas valide. Je garde mon vieux pour les petits souvenirs de ma jeunesse, quand on voyageait beaucoup avec ma femme. Ça, c'est un truc que je garde.
10: Alors, mon passeport, je crois qu'il expire cette année. Et c'est vrai que c'est quelque chose de très précieux. Normalement, quand il expire, il faut le redonner. Mais j'avoue que moi, je fais en sorte de le garder parce que pour moi, c'est un objet précieux qui dit tellement de choses. Je ne suis pas très matérialiste. Je ne ramène pas d'objets, de souvenirs. Et le passeport, c'est mon souvenir de voyage que je garde.
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0: Merci Perrine Clément. Perrine Clément qu'on retrouvera bien sûr demain. C'est le moment de jouer justement. 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Voici Shakira et Burna Boy.

0: Rock voisine avec ce tube Hélène sur votre radio, ici par Île-de-France. Bon après-midi. On fait un point sur les routes, 100 km de bouchons cumulés à l'heure actuelle. On reste prudent sur la francienne extérieure, c'est chargé quand vous arrivez de l'ouest avant de rallier la 6. Il y a cet accident en hauteur de Bondoufle, 3 véhicules impliqués. On a 4 km de bouchons en répercussion. Coup de frein également si vous êtes sur la 86 du côté de Rungis au sud. Et puis quelques difficultés également sur le périphérique dans les deux sens de circulation. Entre la porte de Bagnolet et la porte d'Orléans, plutôt une circulation en accordéon. Franchement, on sent que c'est le mois d'août, on a vu pire. Si vous êtes témoin de difficultés, n'hésitez pas à nous passer un petit coup de fil, 01 40 32 30 10 10.
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0: Et justement, c'est le numéro qu'a composé Evelyne qui nous appelle de Montmorency. Bonsoir Evelyne.
3: Bonsoir.
0: Alors Evelyne, j'ai une bonne nouvelle, vous n'avez pas appelé pour rien, vous êtes sélectionnée pour peut-être remporter 4 jours d'évasion de charme pour aller en vacances avec la personne de votre choix. C'est pour 2 personnes, 3 nuits, les petits-déj, la totale, chalet de montagne, farniente sous le soleil ou des balades à travers des paysages magnifiques. Il y a vraiment plein de régions à découvrir en France. Vous partiriez avec qui Evelyne?
3: J'emmènerai ma fille, hein, parce que ça fait 2 ans qu'elle n'est pas partie en vacances, donc j'emmènerai avec moi.
0: Eh bien, ce serait hyper sympa. Elle s'appelle comment, votre fille, Evelyne?
3: Mélanie.
0: Eh bien, on l'embrasse très très fort, Mélanie. 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L'Erita Mitsuko, c'est tout de suite avec les histoires d'A. Et puis après, on prendra la route du Tour de France. Vous le savez, on est partenaire du Tour de France Femmes 2026. Et il y a beaucoup de choses. L'arrivée, c'est dans quelques minutes sur votre radio, ici par Île-de-France.

0: Mitsuko, les histoires d'A sur votre radio, ici par Île-de-France. Le journal, ce sera à 18h, mais pour le moment, on prend le Tour de France femme.
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2: Le final de cette cinquième étape Tour de France Femmes 2026, on est à Belleville en Beaujolais. On connaît déjà le podium. Ce sera Marlène Rosser, ce sera Kasia Niewiadoma ou Demi Vollering. Et Demi Vollering, voilà, la question c'est de savoir dans quel ordre on va faire 1, 2 et 3. Jean-François Bernard, notre consultant Radio France, malheureusement on a une mauvaise nouvelle, c'est Pauline Ferrand-Prévot qui est totalement décrochée dans cette cinquième étape.
3: Oui, non, Pauline n'était pas du tout dans une bonne journée, on l'a vu, hein, c'est la confirmation de ce que l'on a vu hier. On pensait que sur ce genre de parcours, elle est un peu mieux, c'est pas du tout le cas. Donc on verra par la suite, mais bon, pour la victoire finale, ça me paraît compliqué, elle va finir à plus de 3 minutes tout à l'heure, ça veut dire que ça va faire 5 minutes au classement général, donc c'est impossible de renverser la situation. Maintenant, quand on envoie les trois concurrentes que l'on a devant, on va arriver au sprint entre ces trois concurrents. Je pense que peut-être que la plus rapide est Reusser, qui à mon avis à la pointe de vitesse la meilleure. On verra, ça sera la plus fraîche.
2: Ouais, la maillot jaune, Marlène Rosser, qui veut défendre bien sûr sa tunique. Elle est aux côtés, eh bien, des vainqueurs 2023, Demi Vollering, et 2024 pour Kasia Niewiadoma, la Polonaise qui là maintenant est dans la roue de Demi Vollering. En effet, ça va se jouer au sprint. Hein, il reste moins de 2 km et c'est maintenant une partie très roulante. On a une étape hyper accidentée avec 8 difficultés. 6 ont été emportées par la porteuse du maillot à pois, Puck Peters, qui le conservera ce soir sans aucun problème, sans aucune question. Et là, on arrive sur les avenues de Belleville en Beaujolais. C'est plat, c'est très roulant. On va s'observer un petit peu entre ces trois championnes, ces immenses championnes qui sont là. Et Jean-François, c'est certain, ça va se jouer au sprint.
3: Oui, entre les deux. Personne n'attaquera, je pense, au kilomètre. C'est quelque chose qu'on ne voit plus maintenant. En fait, elles ont fait quand même énormément d'efforts, les trois. Donc, je pense que tout le monde est à... Il reste pas beaucoup d'énergie, mais c'est une victoire quand même sur le tour avec les trois meilleurs de la journée, de loin. Donc on va voir ça, on va passer. On est au kilomètre maintenant pour les trois concurrentes.
2: La flamme rouge, le dernier kilomètre. On pédale encore un peu tranquille pour ces trois championnes qui sont là, qui ont 2 minutes 46 d'avance sur le groupe de Pauline Ferrand-Prévot. Donc elles peuvent maintenant s'observer et lancer le sprint à leur guise quand ça va exploser. C'est Marlène Rosser là pour l'instant qui est sur le côté droit et qui prend les devants dans sa roue. Demi Vollering, Kasia Niewiadoma, la Polonaise, qui est allée à deux distances derrière. Il reste 550 mètres. On remonte cette grande vue de Belleville en Beaujolais. Voilà, on ne fait plus tourner les jambes, on laisse les vélos un petit peu filer, on reprend son souffle avant de pouvoir lancer l'ultime effort. Un virage à gauche, toujours Marlène Rosser qui est devant, elle qui veut, voilà, et Kasia Niewiadoma qui déborde sur la gauche, qui est partie, qui remonte. Demi Vollering qui reprend à l'attaque, mais Kasia Niewiadoma, la Polonaise, vainqueur en 2024, qui va sans doute s'imposer. Elle a pris la meilleure longueur ici et on est dans les derniers mètres et Kasia Niewiadoma qui va s'imposer très certainement. Elle fait l'effort. Attention, Demi Vollering qui revient derrière, dans sa roue. Demi Vollering qui essaye de déborder sur la gauche et Marlène Rosser qui est derrière. Demi Vollering qui prend cette victoire ici à Belleville en Beaujolais, la vainqueur 2023, l'équipière de FDJ Suez, la championne qui ne reprendra pas le maillot jaune ce soir parce que elle avait 16 secondes de retard sur Marlène Rosser qui est dans sa roue. Mais par contre, elle s'impose, elle montre qu'elle est présente, elle montre que oui, elle veut reprendre ce Tour de France 2026, celui qui lui avait échappé l'an dernier. Pauline Ferrand-Prévot, on le rappelle, c'est vraiment l'info du jour, est reléguée à 2 minutes 40 derrière. L'addition va être plus lourde, très lourde, avec 3 minutes plus de retard au classement général. Elle va reculer au classement, notre championne. Et donc, ça va être très dur pour la suite, pour Pauline Ferrand-Prévot. Manon Vautier-Chollet, on vous retrouve sur la ligne d'arrivée. Vous êtes avec trois très grandes championnes.
4: Et j'ai Demi Vollering juste devant moi, autant vous dire que là, elle ne peut pas Manon parler. Elle est en train de pleurer de joie, Demi Vollering.
2: Voilà, Demi Vollering qui reprend son souffle, qui est là avec son équipe. À bout de souffle, la championne néerlandaise.
4: Et vous avez également Kasia Niewiadoma qui est arrivée épuisée, elle aussi. Elle a tout tenté, Olivier, on l'a vu sur la ligne et c'est finalement Demi Vollering qui s'est imposée. Elle est en train de s'asperger d'eau. Elle est tellement émue, la championne, c'est la leader de la FDJ United Suez, c'est la première équipe au classement mondial et c'est une équipe française, il faut le rappeler. Elle a été emmenée par plusieurs de ses coéquipières et ce sont des Françaises. Ça aussi, c'est important de le dire. Juliette Berthet notamment, Evita Music évidemment, la championne d'Allemagne aussi, Francisca Kor. Et je les ai croisés au bus FDJ tout à l'heure. Et bien toute l'équipe qui évidemment croisait les doigts, ne voulait pas s'emballer. Mais et voilà, c'était l'objectif, cette victoire de Demi Vollering. Et ça s'est joué à très peu hein, parce que derrière il y avait Kasia Nievadoma, grande championne, et Marlène Reusser qui garde, vous le disiez Olivier, son maillot jaune. Et ça a été une magnifique bataille entre ces trois grandes championnes. Même si vous le disiez Olivier, on attend Pauline Ferrand-Prévot hein, lâchée comme Cédrine Kerbaol. Ça a été très compliqué pour nos deux Françaises.
2: Oui, on va les attendre ici sur la ligne d'arrivée. Il y avait 2 minutes 40 de retard pour le groupe Pauline Ferrand-Prévot, dans lequel se trouve en effet Cédrine Kerbaol, qui ce matin était troisième au général pour la sociétaire du groupe EF Education Oatly, mais qui va reculer inévitablement et sortir du top 10 ce soir. Ça va être, on va aussi faire les comptes, on va voir au niveau du chrono ce que ça donne pour Pauline Ferrand-Prévot. Est-ce que le tour est déjà terminé pour elle? Ça s'est joué à 30 km, elle a craqué dans le col de Durbise. C'est là où elle a été distancée et lâchée. Donc très compliqué malheureusement pour notre Française. Manon Vautier-Chollet, vous êtes sur la ligne d'arrivée. Aux côtés donc de celles qui viennent franchir la ligne.
4: Ouais, c'est explosion de joie et là c'est son manager Stéphane Delcourt qui vient de la rejoindre. Alors je vais pas l'embêter mais il est juste à côté de moi. Évidemment il est allé la féliciter, hein, le manager de la FDJ Suez qui l'a recrutée, la néerlandaise. Elle est épuisée mais très émue. Stéphane Delcourt, est-ce que c'est possible d'avoir un tout petit mot en deux secondes? J'imagine que là vous êtes plus qu'heureux.
5: Ouais, ça fait ça reste une super belle victoire d'étape. On a essayé toute la course, on a pris quand même beaucoup de risques. On a laissé partir quand même trois filles importantes, mais voilà, on avait Juliette et Francesca qui étaient programmées pour vraiment suivre les meilleurs et servir d'appui. Ça a très bien marché. Je remercie encore mes directeurs sportifs pour cette tactique. Ils me font vraiment peur, mais au final, c'est eux qui ont raison.
4: Voilà, ça a marché. Stéphane Delcourt qui l'a recruté, hein, Demi Vollering, manager de la FDJ United Suez, l'équipe française. Et Olivier, on attend toujours, hein, je le disais, notamment l'arrivée de notre Française Pauline Ferrand-Prévot et de Cédrine Kerbaol et aussi la Bretonne qui ont perdu encore beaucoup de temps, malheureusement, sur cette cinquième étape.
2: Ouais, ça s'est joué une trentaine de kilomètres. C'est là où ça a craqué, puisqu'il y avait eu un groupe de 19 coureuses qui étaient parties en avance avec nos Françaises, Maëva Skiban, avec Pauline, avec Juliette Berthet, Célia Lemouel. Elles avaient une minute vingt d'avance sur le peloton. On pensait que peut-être quelque chose était possible, mais non. C'est là où tout a explosé par la suite. Le peloton est revenu, a repris. Et puis, dans ce col de Durbise, eh bien, c'est là où Pauline Ferrand-Prévot a craqué, s'est laissé aller, on va dire. Et les commandes ont été prises par les championnes. C'est là où Demi Vollering a imposé son tempo avec Kasia Nievadoma et Marlène Reusser qui n'a pas voulu lâcher l'affaire. La Suissesse qui a pris le jaune hier le conserve ce soir à Belleville en Beaujolais. Elle avait 16 secondes d'avance grâce à ses bonifications sur la deuxième Demi Vollering. Voilà. On ne trouve toujours pas. Voilà. Donc, voilà. Pauline Ferrand-Prévot qui vient de passer la ligne et elle termine à 2 minutes 35 de retard sur, la vainqueur du jour qui est là, Demi Vollering. Et elle a franchi la ligne avec Cédrine Kerbaol et Anna van der Breggen. Donc, voilà, 2 minutes 35 de distance aujourd'hui pour Pauline Ferrand-Prévot. Ça va s'ajouter aux 2 minutes qu'elle avait encore au classement. Et voilà, Demi Vollering, on le rappelle, qui remporte cette étape ici, la cinquième à Belleville en Beaujolais, qui ne prendra pas le jaune ce soir, qui reste sur les épaules de la Suissesse Marlène Reusser. Et la mauvaise opération pour Pauline Ferrand-Prévot. La suite dans le journal du Tour tout à l'heure à 18h30. Ouais. Alors on va encore rappeler hein, ce trio de tête avec Marlène Reusser qui reste en jaune, Demi Vollering au classement 12 secondes. Manon Vautier-Chollet, vous êtes sur la ligne d'arrivée aux côtés des championnes.
4: Oui, c'est ça, et j'ai pu dire trois mots à Juliette Berthet hein, qui a roulé pour Demi Vollering, qui se dit très heureuse. Et on attend de voir passer, vous le disiez, elle est arrivée, mais notamment notre Française Pauline Ferrand-Prévot, très difficile pour elle. On ira évidemment la voir à son bus pour prendre des nouvelles ce soir, Olivier.
2: On rappelle ici la victoire de Demi Vollering à Belleville en Beaujolais. Dans sa roue, eh bien, la maillot jaune, Marlène Rösser et puis Kasia Nievadoma. Voilà pour le podium. Pauline Ferrand-Prévot qui, elle, reste distancée à 2 minutes 35 de ce groupe d'arrivée. Là, on vous résume tout cela dans le journal du Tour à 18h30 sur votre radio ici.
6: Des pics de fièvre, des cas de diarrhée qui se multiplient dans les élevages bovins. Un nouveau virus vient d'être identifié dans 4 départements français. Son impact est pour le moment jugé faible avec une baisse temporaire de la production de lait. Mais des doutes subsistent sur la reproduction des vaches, Grégoire Le Callot.
7: Ce sont des éleveurs du Doubs et des Savoies qui ont donné l'alarme en voyant leurs bêtes tomber malades ces dernières semaines. Jean-Luc Guérin de l'école vétérinaire de Toulouse.
8: Nous avons été amenés à identifier un virus qui appartient à un groupe qu'on appelle les orthobuniavirus, qui normalement sont transmissibles par des moucherons. C'est un virus différent de ceux qui sont connus jusqu'à présent. Donc c'est une vraie surprise.
7: Une surprise probablement due aux conditions climatiques sans précédent de cet été.
8: Les conditions climatiques pourraient expliquer une augmentation des populations de ces moucherons et mécaniquement, donc augmenter la probabilité que les insectes piquent les bovins et puissent le transmettre.
7: Le virus semble se répandre rapidement sur le territoire. Il a également été repéré en Suisse et en Allemagne. Sans danger vital pour les bovins, il provoque des diarrhées, de la fièvre et une baisse temporaire de la production de lait. Mais ses effets les plus inquiétants sont à long terme. Jean-Luc Guérin.
8: On a des doutes aujourd'hui sur un autre effet, qui est un effet sur la reproduction. Et en particulier sur les avortements, voire sur des malformations qui pourraient intervenir un peu plus tard. Et c'est cela qui amène à s'intéresser de près à cette émergence.
7: En revanche, selon les chercheurs, ce nouveau virus n'est pas transmissible entre les espèces et donc sans danger pour l'homme.
6: Grégoire Le Callot, pas de mise en examen pour Jean Humbert, poursuivi pour violence conjugale. Le chef est placé sous le statut intermédiaire de témoin assisté. 6 de ses ex-compagnes dénoncent des humiliations, des coups et la mainmise sur leurs allées et venues. La DZ Mafia privée de l'une de ses têtes, Mehdi Larribi, 36 ans, a été interpellé par la police algérienne, originaire de Marseille, devenu un fief de cette vaste organisation à la tête des trafics de drogue de plusieurs villes françaises. Il est considéré comme l'un des fondateurs de la DZ Mafia, une prise dont se félicite le procureur de la République de Marseille, Nicolas Besson, interrogé par nos collègues de France Info.
9: Il serait à l'origine de la guerre avec le clan Yoda et Félix Bingui. Hein. Vous savez, il y a cette légende, mais qui correspond à une rencontre réelle qui a eu lieu à Phuket entre lui et le chef du clan Yoda. Et puis ensuite, il s'est mis en retrait au début de cette guerre. Il était réfugié à l'étranger. Il est réputé comme faisant partie des hauts cadres de la DZ, comme un importateur et un logisticien.
10: Mais encore aujourd'hui, parce que malgré cet exil, on peut imaginer qu'il avait encore des fonctions au sein de ce réseau ?
9: Écoutez, nous constatons qu'un certain nombre de personnes sont en fuite, un certain nombre d'autres sont incarcérées et la DZ Mafia poursuit ses activités criminelles. Donc à ce stade, il serait prématuré de dire qu'il était en retrait, qu'il n'avait plus de rôle dans l'organisation.
6: Le procureur de la République de Marseille. Le corps de la vacancière emportée par une coulée de boue hier soir en Haute-Savoie a été retrouvé. Cette femme de 56 ans, originaire de l'Oise, était en vacances avec son mari lorsqu'une vague torrentielle a fait déborder la rivière à Sixte, fer à cheval, après un violent orage. Dans la Drôme, les habitants évacués à cause de l'incendie dans le massif du Claps au sud de Die peuvent rentrer chez eux. Le feu ne progresse plus depuis hier, mais il n'est pas encore fixé. Il a parcouru 240 hectares, près de 400 pompiers restent mobilisés. Un nouveau piratage lié à la campagne présidentielle. Il touche cette fois l'ancien Premier ministre Gabriel Attal avec de fausses informations sur son état de santé. À nouveau, l'opération est attribué à un groupe pro-russe après des faux articles visant le possible candidat Raphaël Glucksmann ou encore Édouard Philippe. Vous l'avez vécu en direct il y a quelques minutes sur votre radio ici, l'arrivée de la 5e étape du Tour de France Femmes et la victoire de la néerlandaise Demi Vollering. Bonsoir Olivier Estran.
2: Bonsoir.
6: En direct sur la route du Tour qui cette année ne sourit pas aux Françaises, Olivier.
2: Ah non, malheureusement, on va dire que dans le pays du brouillis, eh bien, Pauline Ferrand-Prévot boit le bouillon. Elle termine avec 2 minutes 35 de retard sur la première Demi Vollering. Même mauvaise opération pour Cédrine Carbajal. La Bretonne, qui était 3e au classement général, va sortir du top 10. Et le podium ce soir revient donc à Demi Vollering qui s'impose au sprint devant le maillot jaune Marlène Rösser, la Suissesse qui va conserver sa tunique ce soir. Et Kasia Nievadoma, autre championne qui avait emporté le Tour en 2024. Ce sont elles qui ont fini cette épreuve à 3 et au sprint. Demi Vollering, Marlène Reusser, Kasia Nevadoma. Et donc on rappelle malheureusement que Pauline Ferrand-Prévot maintenant est quasiment à 4 minutes de ses leaders.
6: Olivier Estran, direct depuis la route du Tour de France, et on vous retrouve à 18h30 pour le journal du Tour. 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
0: On fait un point sur la météo pour ce jeudi. Ciel variable en matinée avec une alternance de nuages et d'éclaircies. 18 à 20 degrés sur le thermomètre. Dans l'après-midi, le soleil va s'imposer malgré quelques nuages. Côté Mercure, on attend 24 degrés demain après-midi selon Météo France à Orgeval, Versailles et Meaux. 25 à Évry, Saint-Ouen et Créteil. 26 sous le soleil à Saint-Maur et à Ivry-sur-Seine. Ou encore 27 à Issy-les-Moulineaux et à Paris. Ici, on fait la route ensemble, vous le savez, chaque quart d'heure, avec actuellement 98 km de bouchons cumulés en Ile-de-France. Si vous êtes au sud, soyez prudent, c'est compliqué du côté de l'A6 sur les abords de Vissous, et puis compliqué également sur l'A10 en arrivant du côté de la jonction avec l'A6 à Vissous. Il y a un accident avec une moto impliquée, 2 km de bouchons en répercussion. Autre accident qui entraîne des soucis, c'est sur la Francienne extérieure, toujours au sud, avant de rallier l'A6, à hauteur de Bondoufle. 3 véhicules sont impliqués. Derrière, depuis la Nationale 20, vous passez pendant pas loin de 25 minutes. On reste vigilant également sur l'A86 entre la 3 et la 4, chargée dans les deux sens de circulation. Sur le périphérique, chaussée extérieure de la Porte d'Auteuil à la Porte d'Orléans, 20 minutes. En chaussée intérieure avec Paris sur votre droite, 20 minutes de la Porte de Bagnolet jusqu'à la Porte d'Italie.
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0: On a vécu ensemble l'arrivée du Tour de France Femmes 2026. Le journal du Tour revient à 18h30. D'ici là, dans quelques minutes, on sera avec Clarisse Delezève pour le Tour d'Île-de-France. Oui, on vous dit tout ce qu'il y a à faire cet été dans notre région. Et pour l'heure, voici Laurent Voulzy avec Bubble Star sur votre radio, ici Paris-Île-de-France.

0: Woolsey avec Bubble Star, ou plutôt Lucien Woolsey, puisque son vrai prénom à la base c'est Lucien, qu'il avait changé quand il a débuté sa carrière. C'était un petit peu démodé à l'époque, pourtant moi j'ai un de mes grands-pères qui s'appelait Lucien et je peux vous dire qu'il était très branché.
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0: Bienvenue, si vous nous rejoignez ou si vous nous découvrez cet été sur votre radio, ici par Île-de-France. 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Et pour la musique, juste avant de retrouver le tour d'Île-de-France, voici Marine avec Escroc sur votre radio, ici par Île-de-France. Bel été avec nous.

0: sur votre radio, ici par Île-de-France, avec Escroc, Marine, qu'on retrouvera très prochainement au mois de mars 2027, hein, du côté du Zénith à Paris.
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0: Avant d'écouter Dépêche Mode ou encore Vivien Savage qui arrive, on retrouve surtout Clarisse Delezève en direct de la Seine-et-Marne à Provins. Et aujourd'hui, vous prenez un petit café à la cool, hein, finalement, Clarisse, pour ce tour d'Île-de-France. Hein.
3: Ah bah oui, tout à fait. Et franchement, pas n'importe où, parce que je suis à la roseraie de Provins.
0: Oui.
3: Est-ce que je vous dis la vérité? Allez.
0: Bah oui.
3: En fait, je suis en train de manger une glace à la rose.
0: Ah, carrément.
3: Et franchement, non mais elle est incroyable. Elle est super bonne. Bah oui, parce qu'aujourd'hui, j'ai décidé de découvrir la spécialité locale de Provins, c'est la rose.
0: Oui.
3: Et pour en parler, je suis avec Fanny de la roseraie. Bonjour.
4: Bonjour. Bonjour à tous.
3: Moi, j'ai envie de découvrir l'histoire de la roseraie et de cette rose, du coup.
4: Alors, l'histoire de la roseraie et de la rose sont un petit peu liées, effectivement. Donc, pour en ce qui concerne la roseraie de Provins, c'est un lieu qui est réouvert au public depuis 2008. Donc, on doit la réouverture et l'espace à la famille Clergeau, à Bruno, qui aujourd'hui est quotidiennement présent sur les lieux et qui façonne et qui continue d'entretenir ce jardin. Donc, c'est un petit peu plus de 3 hectares de jardin qu'ils ont remis en état. C'était une friche, hein, qui a été, c'est un jardin qui a une grande histoire en tant que pépinière. Et ce lieu avait été un petit peu mis de côté et abandonné. Et donc, ben voilà, Bruno l'a refaçonné pendant plus d'un an pour enfin la rouvrir au public en 2008 et enfin redonner un écrin de verdure à cette belle rose de Provins.
3: Ben oui, et alors elle vient d'où cette rose de Provins ?
4: Alors, plusieurs versions, on va dire. La légende, bien sûr, la légende qui est liée à l'histoire médiévale de Provins et à notre comte Thibaut IV de Champagne, qui l'aurait effectivement rapporté de sa dernière croisade. Quoi qu'il en soit, à partir de 1240, effectivement, on retrouve cette rose de Provins un petit peu partout. Et c'est une rose aussi à laquelle on va attribuer des vertus officinalis. Et de là part, effectivement, son importance au Moyen-Âge. Donc on va l'appeler rose des apothicaires. Hein. Les apothicaires, on imagine tous ces petits bocaux avec plein d'essence pour soigner. Eh bien, vous avez cette rose de Provins qui intervient effectivement dans les remèdes médicinaux. Et voilà, cette qualification de rose officinalis va lui donner son importance au Moyen-Âge et va contribuer à faire de cette fleur un des emblèmes de la ville de Provins.
3: Merci beaucoup Fanny d'avoir été avec moi aujourd'hui et de m'avoir fait découvrir la roseraie. Est-ce que vous avez retenu le nom de celui qui a rapporté la rose de Provins en 1240? J'attends.
0: Thibaut de Champagne, voilà, si je dis pas de bêtises. En tout cas, allez faire un petit tour du côté de cette roseraie de Provins. 11 rue des Prés à Provins, accessible facilement depuis la Nationale 4, puis ensuite, faut rejoindre le réseau secondaire pour découvrir ce trésor dans notre région. Ici, on fait la route ensemble. 105 km de bouchons cumulés en Île-de-France. Soyez prudents si vous circulez. C'est toujours chargé au sud avec cet accident à hauteur de la jonction entre la 10 en direction de Paris et la 6A ou la 6B à hauteur de Vissou. Une voiture et une moto impliquées. 3 à 4 km de bouchons en répercussion. Aussi bien sur la 10 quand vous arrivez de la province en direction de Paris que sur la 6. Accident assez grave également sur la francienne extérieure au sud. À Vendralier, la 6, c'est à hauteur de Bondoufle. Derrière, une demi-heure d'attente depuis la Nationale 20. Quelques perturbations également si vous circulez ce soir sur la 86 extérieure en remontant du carrefour Pompadour vers l'autoroute de l'Est, où il y a carrément un bus en panne sur cette A4 en direction de Paris à hauteur de Nogent. Soyez très vigilants sur le boulevard périphérique en chaussée extérieure, Paris sur votre gauche, 25 minutes de la porte Maillot à la porte d'Orléans. En chaussée intérieure avec Paris sur votre droite, vous mettez un quart d'heure de la porte de Bagnolet à la porte d'Italie, ça va encore.
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0: Je vous ai promis, Dépêche Mode, ça arrive dans un instant. Et là, voici Vivien Savage avec la petite Lady. 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

0: Depeche Mode, Enjoy the Silence sur votre radio ici par Île-de-France. À suivre Benjamin Biolay ou encore le journal du Tour à 18h30, le Tour de France Femmes 2026. Mais avant ça, on accueille Emmanuel qui nous a appelé. Il nous appelle de Vaux-Allons. Il nous a appelé au 01 42 30 10 10. Bonsoir Emmanuel.
1: Bonsoir.
0: Alors Emmanuel, qu'est-ce que vous ferez pour l'éclipse du 12 août? Est-ce que vous avez déjà des plans? Puisque vous le savez, en cette journée, on vous offre vos paires de lunettes pour protéger les yeux pour toute la famille. 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Vous ferez quoi le 12 août?
1: Merci. Alors le 12 août, je ne sais pas encore si je suis dans le nord de l'Essonne, là où j'habite, à Vaux-Allons, ou si je serai dans le Gard. On se tâte encore à partir ou pas. Voilà.
0: Ah bon. Ouais, c'est vrai qu'on la verra pas mal dans le sud. La Normandie aussi est assez privilégiée visiblement, mais en Île-de-France, on la très très bien en soirée. Faut juste être en hauteur. Faut pas avoir un immeuble juste devant et essayer ça, mais normalement, ça devrait se voir comme il faut dans notre région.
1: J'ai le plateau de Saclay au-dessus de chez moi, donc ça devrait aller.
0: Ah bah parfait. Vous emmenez, je sais pas, un petit panier pique-nique ou un truc dans le genre avec une petite bouteille de jus de fruits à côté ou autre chose, si vous voulez. Voilà, hein, pourquoi pas. Qu'est-ce que vous en pensez?
1: Autre chose que du jus de fruits, non?
0: Ah non, je pense qu'il faut juste des yeux et une paire de lunettes, et heureusement, on vous offre vos lunettes. 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Je vous le disais, Benjamin Biolay arrive. 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

0: conditions de circulation, mais tout de suite, c'est l'heure de retrouver le journal du Tour de France Femmes 2026 sur votre radio, ici Paris-Île-de-France.
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2: Bienvenue dans le journal du Tour de France Femmes, tous les soirs sur Ici Journal, où on va se lamenter un peu ce soir, parce que nos Françaises, elles ont craqué aujourd'hui. Pauline Ferrand-Prévot, Cédrine Kerbaol, les deux meilleures chances tricolores, n'ont pas résisté aux autres favorites aujourd'hui. Bonsoir Olivier Estran.
3: Bonsoir, bonsoir Alexandre.
2: Vous étiez au commentaire de cette cinquième étape entre Mâcon et Belleville en Beaujolais, étape remportée par la néerlandaise Demi Vollering devant Marlène Reusser, Kasia Nieviadoma. Olivier, dans cette étape hyper vallonnée, les Françaises ont craqué dans l'avant-dernière difficulté du jour.
3: Oui. Le col de Durbise à 30 km de l'arrivée, c'est là où il y avait une échappée menée par 19 coureuses qui a craqué, qui a lâché. Il y avait trois Françaises dans cette échappée, Maëva Skiban, Juliette Berthet et Célia Lemuel. Mais derrière, il y avait le peloton et la FDJ qui a mis le train en marche sous l'impulsion de Célia Géry, notre championne tricolore et coéquipière, bien sûr, de Demi Vollering. C'est elle qui a relancé la machine à 22 km. Le peloton a rattrapé les échappées, mais derrière, Pauline Ferrand-Prévot n'a pas pu suivre. Et ensuite, eh bien, ce sont les trois grandes championnes, Demi Vollering, Marlène Reusser, celle qui porte le maillot jaune, et Kasia Nieviadoma, vainqueur 2024, qui ont fait le final ensemble et qui ont franchi la ligne d'arrivée au sprint.
2: Avec évidemment une addition très lourde, puisque Cédrine Kerbaol est très loin en général, à plus de 3 minutes 30, 5 minutes pour Pauline Ferrand-Prévot. L'addition est trop lourde, sans doute, disait-elle en franchissant la ligne d'arrivée, pour viser le classement général.
4: Je peux même pas dire que je me sentais mal. En fait, je me sentais à mon niveau, donc je pense que les autres sont simplement un ton dessus. Je pense que classement général, c'est quand même. Maintenant, faut pas se voiler la face. J'ai pas eu les écarts encore, mais oui, je pense que c'est irrécupérable. Mais bon, il reste encore quelques jours, donc voilà, je vais néanmoins tout donner. Aujourd'hui, j'ai vraiment tout donné. Je pouvais pas faire mieux, donc je peux pas être déçue.
2: Une championne qui abdique, Pauline Ferrand-Prévot au micro de France Télévisions. Vision, championne qui abdique devant la toute-puissance et le plan parfait d'une équipe en particulier, formation française. Bonsoir Manon Vautier-Cholet.
5: Bonsoir à tous.
2: Sur place à Belleville en Beaujolais également, l'équipe dont je parle, c'est la FDJ Suez de Demi Vollering, celle qui a remporté l'étape. La FDJ Suez, course parfaite, plan parfait.
5: Ouais, la formation française avait clairement un plan et il a fonctionné. Pour résumer, on avait la leader Demi Vollering dans le peloton, entourée d'Evita Music et Célia Géry qui ont fait exploser le groupe, pendant que, eh bien, en avant, il y avait l'échappée avec, tiens, ça n'est pas étonnant, Francis Cacor et Juliette Berthet, évidemment, de la même formation que Vollering est allé rejoindre. Et puis ensuite, ça s'est joué là aux jambes entre trois grandes championnes, hein, Demi Vollering, Marlène Reusser qui reste maillot jaune ce soir, et Kasia Nieviadoma. Et c'est bien Demi Vollering qui a passé la ligne d'arrivée en tête, tout de suite félicité par son manager Stéphane Delcourt, qui lui m'a confié juste après que bon, il avait eu un petit peu peur, hein, quand même, de cette stratégie de ses directeurs sportifs, mais que évidemment ce soir, il les remerciait, qu'il avait eu raison de leur faire confiance.
2: Évidemment, puisque le plan était risqué, mais il a fonctionné. Vous êtes actuellement juste après la ligne d'arrivée pour recueillir les réactions des coureuses pour Ici. On imagine que c'était l'euphorie dans cette équipe FDJ Suez.
5: Ouais, ça a été impressionnant. Je suis passée devant le bus avec beaucoup de supporters, d'ailleurs, qui a arboré des maillots de la formation française. On se félicite, mais évidemment, on reste extrêmement concentré parce qu'en face, je le disais, hein, mais il y a de très grandes championnes. Le final, c'est dimanche. Il y a le Mont Ventoux dans deux jours. Donc voilà, rien n'est joué. Oui, Pauline Ferrand-Prévot, malheureusement, a perdu beaucoup de temps, mais il y a de très grandes championnes qui restent au top du classement général. Donc voilà, la FDJ United Suez qui précise aussi ne pas vouloir s'emballer. C'est une étape de gagner, mais on n'a pas encore gagné le Tour de France.
2: Merci, Manon. Vautier-Cholet, Demi Vollering, vainqueur du Tour de France 2023, qui remporte donc cette cinquième étape à Belleville en Beaujolais, mais qui ne prend pas le maillot jaune, toujours sur les épaules de la Suissesse Marlène Reusser. Reusser, 12 secondes d'avance sur Vollering, 1,17 sur Nieviadoma et 2,40 sur l'Allemande Niedermayer, qui est la nouvelle maillot blanc de meilleur jeune. Voilà donc la situation avant la sixième étape demain, de Montbrison dans la Loire jusqu'à l'Ardèche et Tournon-sur-Rhône, à la veille d'une arrivée au Ventoux. Bien malin, encore une fois, celui qui saura pronostiquer la vainqueur, la directrice de course Marion Rousse.
6: Ce qu'on a vraiment voulu dans la conception du parcours, c'est de garder un suspense avec plusieurs scénarios de course envisageables, avec des sprinteuses qui passent peut-être bien les bosses, mais également des baroudeuses qui n'ont pas non plus énormément d'opportunités sur cette édition. Et donc c'est vrai que de placer à chaque fois des difficultés dans les premiers kilomètres de course fait que c'est souvent une échappée.

0: de costaud qui part et qui peut bien souvent résister au peloton.
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2: Ici, on fait la route ensemble avec 100 km de bouchons cumulés en Ile-de-France. Prudence, si vous êtes sur l'A10 en direction de la capitale entre Massy et Vissoux, vous mettez plus de 20 minutes. Il faut savoir qu'il y a un accident à hauteur de la jonction avec les A6 à hauteur de Vissoux. On reste vigilant également sur l'A6 à l'approche de Vissoux en direction de Paris. Bonne nouvelle, si vous êtes sur la Francienne extérieure au sud, à hauteur de Bondoufle, l'accident a été dégagé quand vous arrivez de l'ouest en direction du sud. Ça reste tout de moins bien ralenti quand même depuis la Nationale 20. Coup de frein à l'est sur la Francienne intérieure en quittant la 4 en direction du sud. C'est à hauteur de Ponton-Cobo. Il y a une voie de droite qui est fermée, la bande d'arrêt d'urgence est fermée également. On reste prudent aussi sur l'A4 en direction de Paris ce soir, à hauteur de Nogent, avec visiblement un bus qui est en panne. La voie de droite et la bande d'arrêt d'urgence sont fermées, soyez prudents. Les transports en commun, plutôt des difficultés qui sont dues à des travaux en cette période de vacances scolaires sur plusieurs lignes du Transilien, notamment les lignes J, K, N ou encore la ligne P.
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1: En effet, on fait la route ensemble et on prévoit les fermetures. C'est notre mission. Fermeture nocturne pour ce soir entre 21h et 6h du matin. Fermeture sur le boulevard périphérique extérieur vers l'A6 dans le sens de la province. L'A1 également vers la capitale et vers la province. Fermeture entre Roissy en France et la porte de la Chapelle. On file maintenant sur la 103 vers Paris. Vous noterez une fermeture entre Rosny-sous-Bois et Noisy-le-Sec, ainsi que sur l'A14 vers Paris, entre Orgeval et Nanterre. Et puis tenez, direction l'A4, mais cette fois-ci vers la province, où on nous signale une fermeture sur le secteur entre Saint-Maurice et Noisy-le-Grand. Et puis la Nationale 3, N3, c'est dans les deux sens, entre Clessouy et Fresnes. Et puis sur l'A3, là c'est vers la capitale, on nous signale également une sortie qui est fermée, c'est la sortie 3 Romainville. Voilà pour l'actualité route, on vous souhaite d'ailleurs une bonne route et merci pour votre fidélité.
2: Merci Romain Bruno.
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2: Et dans quelques minutes, c'est Johan Rock qui arrive avec les coulisses télé pour nous parler d'une nouvelle série qui nous vient tout droit de Belgique. Voilà, ça s'appelle The Best Immigrant et visiblement c'est la série qui fait beaucoup parler un petit peu partout en Europe et pas seulement en ce moment. Pour la musique, on aura les Poppies et là voici Simple Minds, c'est avec Mandela Day. 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Belle soirée.

0: Pimp My Mind, Mandela Day sur votre radio, ici par Île-de-France. C'est le moment de retrouver Johan Rock pour Coulisses Télé. Bonsoir Johan.
1: Bonsoir.
0: Alors, dans Coulisses Télé, ce mercredi, vous nous parlez de The Best Immigrant. C'est une nouvelle série venue tout droit de Belgique.
1: C'est ce qu'il est convenu d'appeler une série dystopique. L'intrigue se déroule en Flandre, devenue indépendante et dirigée par un parti d'extrême droite. Un beau matin, une loi décide que tous les individus nés en dehors du territoire devront être expulsés. C'est ainsi qu'un jeune couple menacé d'être séparé décide de participer à une émission de télé-réalité. Un jeu dans lequel les candidats, entre guillemets, s'affrontent pour gagner le droit de rester.
2: À partir de maintenant, les choses vont changer.
3: Il parle de déportation.
4: On sait bien qui il vise.
5: Jamal Ouraibi, votre titre de séjour n'est plus valable.
6: Une émission. Pendant 6 semaines, nous allons tenter de trouver le meilleur immigrant.
7: Bienvenue dans The Best Immigrant.
1: The Best Immigrant, c'est une mini-série de 5 épisodes. Parmi les sources d'inspiration, on peut relever notamment Squid Game ou Black Mirror. Opportunément programmée par France Télé à moins d'un an des présidentielles, cette fiction aborde la question de l'immigration dans un climat de grande violence. Mais aussi, elle parle de la télévision, cette fameuse télé-réalité au centre des préoccupations du réalisateur Michael Abbé, comme ce dernier me l'a expliqué.
8: Ce que nous on fait, c'est une fiction, mais nous on voulait vraiment parler sur la télé-réalité. La télé-réalité est devenue un endroit où tout peut devenir un concours, trouver l'amour, chanter, danser, cuisiner ou survivre sur une île. Et les créateurs se sont demandé, et si l'immigration devrait elle aussi être une compétition télé, ça donnerait quoi? Et quelles questions ça ramène sur l'humanité? On voulait juste trouver les limites jusqu'où on peut aller.
1: C'est un grand barnum que The Best Immigrant. Tous les épisodes ont été tournés en Belgique, en grande partie dans un studio XXL pour recréer ce décor d'arène d'émissions de télé-réalité. Une série belge certes, mais dont le thème rayonne bien au-delà du plat pays, comme me l'a confié son réalisateur.
8: La série existe en Belgique parce qu'elle est liée à des questions identitaires, des tensions communautaires qu'on a ici, mais je pense que c'est aussi un sujet universel. Aujourd'hui, je pense que beaucoup de pays se posent les mêmes questions. Comment vivre ensemble? Comment accueillir la diversité? J'espère que ces questions, on peut les poser dans plusieurs pays, que la série va être achetée dans d'autres pays et on verra où elle va être diffusée, mais pour l'instant, c'est qu'en Belgique et en France.
1: The Best Immigrant, l'intégration de la mini-série est à découvrir cet été sur la plateforme France.tv.
0: Eh oui, ça fait beaucoup parler cette série. Merci Johan Rock pour les coulisses télé et pour la musique. Voici Puppies avec Non, rien n'a changé. Bah, la télé un petit peu quand même ces 50 dernières années.

0: rien n'a changé sur votre radio ici Paris Île-de-France. Les Poppies, hein, qu'on a connus au départ comme les petits chanteurs d'Amiens. Eh ben oui, parce qu'ils sont de notre région. Ici, on fait la route ensemble. 81 km de bouchons cumulés en Île-de-France. Ça reste ralenti si vous êtes sur l'A10 en arrivant du côté de Vissoux en direction de la capitale, mais l'accident a été dégagé. Ralentissement également sur l'A6 avant les assises A et B à hauteur de Vissoux. Si vous êtes sur l'A4 en direction de Paris, toujours ce bus en panne après le pont de Nogent en direction de la capitale, vous restez prudent. Toujours cette bande d'arrêt d'urgence et la voie de droite qui sont fermées. On a également un véhicule en panne si vous êtes sur la Francienne intérieure en quittant l'A4 à hauteur de Ponton-Combeau en direction de la Nationale 4. Là, c'est la voie de droite et la bande d'arrêt d'urgence qui sont fermées également, mais c'est sur trois voies, donc ça entraîne pas mal de soucis. On reste vigilant également avec ces travaux si vous êtes au sud, hein, avec cette francilienne coupée entre la 5B et la 5A, et puis à l'ouest, travaux sur la 14 en direction de Paris, entre Montesson et Nanterre, et là aussi, c'est fermé malheureusement.
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0: Ah, c'est le moment de retrouver le copain Thierry Boeuf pour Paris Collector, consacré ce soir à Charles Aznavour.
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3: C'est Noël, chéri, et nous sommes à Paris.
4: En 1978, Charles Aznavour, associé à l'excellent parolier Jacques Plante, compose Noël à Paris. L'action se situe un 24 décembre au soir dans un hôtel cossu de la capitale. Un homme, une femme, au soir de Noël, un couple qui se fait la fête, qui dîne en chambre.

0: Et pendant que Paris tout entier fête Noël, les dernières devantures des magasins tirent les rideaux, un fleuriste vend un dernier sapin de Noël, une ultime mise en pli dans un salon de coiffure, les premiers bouchons de champagne qui sautent dans les brasseries, des curés qui préparent leur messe de Noël à Saint-Germain-l'Auxerrois, à Saint-Vincent-de-Paul, à Saint-Eustache ou Saint-Éloi, tandis qu'Yves Mourouzi, on est en 1978, présente le journal télévisé.
1: Paris, je vous le disais, se prépare à célébrer avec faste cette année Noël, et dans un certain nombre de quartiers, déjà, les petites lampes ont fleuri sur les arbres. C'est le cas des Champs-Élysées. Alors, dans chaque rue de Paris, les commerçants vont faire un effort cette année. Les commerçants de la rue de Sèvres ont confié à un couturier, à Paco Rabanne, le soin de décorer la rue de Sèvres pendant cette période de Noël.
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0: Tout au long de sa carrière, Aznavour a chanté Paname, de la bohème, du temps où Montmartre accrochait ses lilas. Je me voyais déjà où l'histoire d'un chanteur raté, certain de conquérir Paris, le cœur du public et les grandes salles de spectacle.
3: Je chante toujours avec plaisir et dans différentes villes, et naturellement avec un plaisir un petit peu plus subtil à Paris, qui est la ville qui m'a, de mes débuts en fait, et la ville qui m'a connu en premier.
4: C'est Noël.
0: Extrait de l'album Un enfant est né, Jésus bien sûr, ce Noël à Paris a la mélancolie scintillée au corps, du Aznavour 100% parisien.
5: Quand j'avais 17 ans, l'occupant était là depuis peu de temps. Paris était une ville sombre, fermée, triste et difficile. Et les jeunes gens qui avaient 17 ans avaient envie de rire, avaient envie de s'amuser, d'autant plus qu'on se sentait un petit peu dans des tenailles. Alors à 17 ans, je pensais qu'à une chose, rigoler, bouffer et m'en sortir, survivre.
6: Restons ici, n'allons pas à l'église. J'ai fait dresser la table pour dîner.
0: Une nouvelle version de Noël à Paris a été enregistrée en 2003 avec Axel Red et Aznavour. Et comme à son habitude, quand le grand Charles forme un duo, c'est toujours lui qui chante à la tierce.
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Merci Thierry Boeuf pour ce collector. On a presque envie d'y être à Noël. Enfin, c'est pas tout de suite, tout de suite. Demain, le Paris Collector sera consacré à Enrico Macias. Et pour le moment, voici Manon Lisa avec l'un des tubes du moment, Le Petit Pêcheur, sur votre radio, ici Paris-Île-de-France. C'est l'histoire.

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1: Manon Lisa, le petit pêcheur sur votre radio, ici Paris, Île-de-France, et Eddy Mitchell qui arrive pour nous emmener tranquillement jusqu'à 19h. A tout de suite.
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0: Ici Paris Île-de-France avec Eddy Mitchell et Rio Grande pour vous. Bel été.
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0: Il est déjà 19h, dans un instant c'est parti pour 100% 80, tous les tubes des années 80. Mais à 19h, le journal Valentin Bertrand.
2: Le chef cuisinier Jean Humbert, rattrapé par la justice après sa garde à vue, il a dû répondre des accusations de violence conjugale sur plusieurs ex-compagnes. Il vient d'être placé, Emeline Ferry, sous le statut de témoin assisté.
3: Eh oui, après plus de 30 heures de garde à vue, la décision vient de tomber. Le chef étoilé a dû répondre d'abord aux enquêteurs depuis lundi matin, puis au juge d'instruction cet après-midi, s'expliquer sur ces accusations si plaignantes au total qui racontent des violences, des humiliations, un contrôle coercitif qu'il exerçait sur elle. On parle même, dans certains témoignages, de morsures, de bleus, d'enfermement dans une pièce. Les faits sont prescrits pour 4 plaignantes. Donc l'information judiciaire ouverte aujourd'hui par le parquet de Paris ne concerne que 2 victimes. Jean Humbert conteste toujours ces faits. Son avocate parle ce soir d'une décision rassurante puisque son client n'est pas mis en examen, ce qui signifie que les indices contre lui ne sont pas suffisants aux yeux de la justice, mais le statut de témoin assisté ne le met pas non plus complètement hors de cause.
2: Une précision à retrouver sur notre site ici.fr. Après la mort de Jean Pormanov, décédé lors d'un live de 12 jours sur Internet, 2 streamers qui l'accompagnaient et le victimisaient à l'écran sont condamnés aujourd'hui. 2 ans de prison avec sursis et 15 000 euros d'amende pour celui qui se fait appeler Naruto, 6 mois et 5 000 euros pour Safine. Ils sont reconnus coupables de maltraitance, mais pas d'homicide. Sur ce point, l'enquête a été classée sans suite. Les recherches n'auront pas permis de sauver la vacancière de 56 ans en porté par une coulée de boue hier soir en Haute-Savoie. Son corps a été retrouvé aujourd'hui dans la touristique vallée du Fer à Cheval, touchée hier par un violent orage. Des trombes d'eau qui ont fait déborder le Giffre, la rivière dont l'accès reste encore interdit. Près de 400 pompiers toujours mobilisés dans la Drôme. Le feu parti de Bellegarde en Diois est stable depuis 24 heures, mais pas encore fixé. Tous ses flancs ne sont pas sécurisés. Il a parcouru 240 hectares. Autre signe encourageant ce soir, les habitants évacués sont autorisés à rentrer chez eux. Après les grands feux dévastateurs en Gironde notamment, où les flammes ont parcouru 42 000 hectares, Sébastien Lecornu annonce une mission reconstruction et adaptation des experts réunis autour du Premier ministre pour imaginer la forêt de demain et résoudre les blocages locaux. Pas d'enveloppe annoncée pour le moment. Plus d'étudiants vont devenir médecins. Le ministère de la Santé annonce aujourd'hui augmenter de 15% le nombre de places d'internes accessibles aux étudiants en 6e année de médecine. Un bond permis à Anne Le Gall par la suppression du numerus clausus en 2019.
4: L'objectif, c'est de former davantage de médecins pour les années à venir. La promotion 2026 d'internes comptera donc cette année 1341 postes supplémentaires. C'est une progression historique, souligne le ministère de la Santé, avec notamment des efforts sur les secteurs médicaux en tension, médecine générale, dermatologie, pédiatrie, gynécologie, cardiologie notamment. Les internes sont de futurs médecins qui, après avoir réussi un concours en 6e année, se spécialisent et exercent à plein temps en ville ou à l'hôpital, où il représente autour de 40% de l'effectif médical. Le gouvernement assure aussi que les postes ouverts permettront de renforcer l'offre de soins dans certaines régions sous-dotées, le centre Val-de-Loire, la Nouvelle-Aquitaine ou les Hauts-de-France notamment.
2: 4 départements français touchés par le nouveau virus bovin transmis par des moucherons. Il provoque des diarrhées, une baisse de production de lait. Identifié dans la famille de l'orthobougnavirus, il est présent dans le Doubs, dans l'Ain, dans les Deux-Savoie. Le ministère de l'Agriculture évoque ce soir un risque faible et selon les chercheurs, il n'est pas transmissible à l'homme. La remontada espérée pour les Français sur le Tour de France femmes n'a pas eu lieu aujourd'hui sur la 5e étape, remportée par la néerlandaise demi Vollering. Il n'y a plus qu'une Française dans le top 10, Cédrine Kerboel en 9e place. Pauline Ferrand-Prévot chute-t-elle à la 17e place au général. Elle le reconnaît, un tel écart est irrécupérable. L'espoir d'un doublé s'est donc considérablement éloigné aujourd'hui. Quant au maillot jaune, il reste ce soir sur les épaules de la Suissesse Marlène Reusser. C'est la première fois que le soleil se dévoile aussi nettement. À l'aide d'un télescope, des scientifiques sont parvenus à obtenir des images de la surface visible du soleil dans une résolution jamais atteinte jusque-là. Il l'explique, Solène Lehen, dans une revue américaine, la revue Nature.
5: Les images de ce gros plan du soleil sont fascinantes. On aperçoit des boursouflures. Les chercheurs, eux, parlent de structures en forme de bandes et de vortex. Elles vont du doré au marron et elles bougent comme une sorte de magma. Ce sont en fait des éléments magnétiques. On peut parler ici d'un très gros plan, puisque sur ces photos, ces vidéos, on voit seulement quelques dizaines de kilomètres de la photosphère, c'est-à-dire la surface visible du soleil, et on les voit très nettement. Jusqu'ici, on avait seulement des photos floues. Ces images prises depuis le télescope solaire situé en haut d'un volcan sur l'île d'Hawaï vont permettre, disent les astronomes, de mieux comprendre le phénomène de champ magnétique sur cette étoile, notre étoile solaire.
2: Image impressionnante à découvrir sur ici.fr.
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2: Et à 19h05 sur ici par Île-de-France, on jette un œil, David Kolski, sur la carte météo pour demain. Le ciel va se dégager en Île-de-France.
0: Oui, globalement, on retrouvera un ciel un peu variable, Valentin, demain matin, avec une alternance de nuages et d'éclaircies, 18 à 20 degrés sur le thermomètre. Dans l'après-midi, selon Météo France, le soleil va s'imposer malgré quelques nuages. Côté Mercure, on aura 24 degrés demain après-midi à Versailles, Meaux ou Orgeval, 25 à Évry ou à Saint-Ouen, 26 à Saint-Maur et à Évry-sur-Seine et 27 degrés attendus demain après-midi, donc sous le soleil, avec quelques rares nuages à Issy et Moulineaux ou encore à Paris.
2: Mais sur les routes, David, on continue sur la lancée de cette semaine. Ça roule globalement ce soir en Île-de-France.
0: Oui, ça roule. Hein, 55 km de bouchons cumulés en Île-de-France. Alors, on va quand même noter, et c'est Diana qui était à la technique sur cette émission, qui me dit ça nous a embêté quand on était l'autre jour sur la route avec mon copain. Si vous êtes du côté de la Nationale 12 en direction de Paris, il y a des travaux en ce moment 24 heures sur 24 et la sortie à hauteur de Bois d'Arcy, elle est fermée et c'est vrai que ça entraîne des soucis. Il y a pas mal de travaux en ce moment. Il y en a d'autres également si vous êtes sur la 14 en direction de Paris. C'est fermé de monter sont à Nanterre hein, avec ce chantier et puis également ce chantier sur la Nationale 3 dans les deux sens de circulation à l'approche de la Francilienne si vous êtes au nord-est. Puisqu'on parle du nord-est, toujours des difficultés en descendant de la 3 vers la 4 par la 86, vous mettez 20 minutes, ça reste compliqué sur la 4 en direction de Paris avec ce bus en panne après Nogent. Il y a toujours la bande d'arrêt d'urgence qui est fermée ainsi que la voie de droite, on reste très prudent. Les transports en commun, des difficultés assez classiques hein, sur pas mal de lignes de RER, de Transilien en raison de travaux cet été et on notera qu'en ce moment, sur la ligne 7 du métro, c'est perturbé sur toute la ligne, figurez-vous. C'est en répercussion à des personnes qui sont sur les voies à la porte de la Villette. On rappelle que c'est quelque chose qu'il ne faut pas faire, hein, normalement.
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0: Et jusqu'à 20h, c'est parti pour 100% 80, 100% 80 avec tous les tubes des années 80, comme ça. Vous avez reconnu ? Bah oui, quand même, un petit peu, non ? Midnight Oil avec Beds Are Burning.

Midnight Oil. Mais c'est pas fini. Ah non, c'est pas fini. Écoutez. Jusqu'au bout, Beds Are Burning sur votre radio, ici par Île-de-France. Ils se sont fait connaître en 1987 avec ce titre, mais ça faisait déjà longtemps qu'ils étaient ensemble, depuis 1972 pour ce groupe australien qui avait fait un carton dans le monde entier avec ce titre. Que des tubes des années 80, c'est ça, 100% 80, tous les soirs, entre 19h et 20h. Il y a Dave Stewart qui arrive, on écoutera également Cool and the Gang, et là, Daniel Balavoine avec Vivre ou Survivre sur votre radio, ici par Île-de-France.

0: guitariste Dave Stewart et la saxophoniste Candy Duffler, hein, qui est née à l'Irlandaise, puisqu'on rappelle que c'est un succès international, mais qui est aussi une bande originale de film, hein, ce titre, Lily Was Here, un film justement néerlandais, bon, en Hollande, hein, pour faire simple. Ici, on fait la route ensemble. 40 km de bouchons cumulés. Prudence si vous êtes sur la N118. La N118 au sud, c'est compliqué en direction de la province. Avec une moto en panne à hauteur de Meudon, la bande d'arrêt d'urgence est fermée. Il y a un petit phénomène de curiosité derrière. On reste prudent. Des difficultés, on en a sur l'A10 en direction de Paris à hauteur de Massy. Visiblement, il y a un véhicule qui est en panne. 2 km de bouchons juste derrière. Petit coup de frein également si vous êtes sur la 4 en direction de Paris. Avec ce bus qui est toujours en panne, hein, après le pont de Nogent. Et il y a toujours cette voie de droite et cette bande d'arrêt d'urgence qui sont fermées. Des travaux, on en a pas mal, avec notamment la fermeture de la 14 en direction de Paris de Montesson à Nanterre, ou encore la fermeture de la Nationale 3 dans les deux sens, à hauteur de la jonction avec la Francilienne. Restez bien vigilants, et dans les transports en commun, toujours un gros souci sur l'ensemble de la ligne 7 du métro. C'est en répercussion des personnes qui sont sur les voies à la porte de la Villette. Vous êtes témoin de difficultés dans les transports ou sur les routes, un seul numéro de téléphone, 01 42 30 10 10, 01 42 30 10 10.
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0: 100% 80, tous les tubes des années 80 jusqu'à 20h, et dans quelques instants, c'est Kool & The Gang qui arrive. On va écouter Celebration, on aura également Début de soirée avec Nuit de folie, ou encore, pour vous, allez, je vous le dis, Samantha Fox.
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0: Début de soirée sur votre radio, ici par Île-de-France, dans 100% 80, tous les tubes des années 80. Et quel tube que ce duo avec Sacha et William. L'un était dans une radio, l'autre DJ. Énorme tube à l'époque. Ici, on fait la route ensemble avec quelques difficultés ça et là, mais globalement, ça se passe bien. 30 km de bouchons cumulés en Île-de-France. On reste prudent sur la N118. La N118 en direction de la province avec cette moto en panne à hauteur de Meudon. La bande d'arrêt d'urgence est fermée. On a une autre panne, c'est sur l'A10 en direction de Paris à hauteur de Massy. Il y a une petite répercussion derrière. Prudence également si vous êtes sur l'A4 en direction de Paris. Toujours ce bus en panne avec la voie de droite et la bande d'arrêt d'urgence fermée. C'est à hauteur du pont Nogent. Il y a une répercussion quand même sur l'A86 extérieure. C'est très compliqué quand vous remontez du carrefour Pompadour vers la 4 et puis à l'est sur la Francienne intérieure en quittant la 4. Visiblement, il y a un incident en direction de la Nationale 4. On reste très prudent. Toujours cette fermeture également à noter sur la 14 en direction de Paris entre Montesson et Nanterre. C'est en raison de travaux. Et puis la ligne 7 du métro, la ligne est toujours perturbée sur l'ensemble de la ligne 7. C'est très compliqué en raison de personnes sur les voies à la porte de la Villette. Si vous êtes témoin de difficultés dans les transports ou sur les routes, vous nous appelez 01 42 30 10 10. Avant d'écouter Pierre Bachelet ou Samantha Fox, on retrouve tout de suite Romain Bruno pour l'agenda de votre été dans la région.
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2: Tenez, une très belle expo de photos consacrée à Paris la nuit. Paris nocturne du 20e siècle qui se dévoile avec des photos. C'est entièrement gratuit à la galerie Roger Violet. Alors vous découvrirez des photos de Montmartre la nuit, par exemple, ou encore d'enseignes lumineuses qui font briller notre capitale. Une expo gratuite jusqu'au 3 octobre dans le 6e arrondissement, galerie Roger Violet. Et puis alors tenez, la nuit des étoiles. Ça c'est tout le mois d'août, faut en profiter. Rendez-vous au square Louise Michel, c'est au pied du Sacré-Cœur. Avec ses étoiles, la nuit des étoiles. Ce rendez-vous, c'est entre dimanche et lundi qui arrive, 21h, 1h du matin. Une soirée la tête dans les étoiles avec l'Association française d'astronomie qui met à votre disposition lunettes ou encore télescopes. Le tout avec le cadre de Montmartre. C'est juste très beau pour voir les étoiles filantes. Rendez-vous donc dans la nuit de dimanche à lundi, square Louise Michel dans le 18e. Et vous savez quoi? Eh bien, c'est gratuit en plus.
0: Ah bah, plein de bons plans gratuits. On dit oui, merci Romain Bruno.
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0: Vous écoutez 100% 80 sur votre radio ici Paris Île-de-France et juste avant Samantha Fox ou encore Sandra. Pierre Bachelet, en ce temps-là, on avait tous 20 ans. Enfin, je sais pas si c'était en 1980, c'est après tout. Pierre Bachelet, 20 ans, c'est maintenant sur votre radio ici Paris Île-de-France dans 100% 80.

Vraiment, ça donne envie de chanter dans 100% 80. Pierre Bachelet avec 20 ans. Ce qui est fou, c'est que c'est grâce au service militaire finalement qu'il a fait de la musique. Il a fait une école de photographie et de cinématographie. Ensuite, il a fait son service militaire là. Et puis, il a commencé à faire quelques films documentaires, la musique, tout ça. Et puis, il a rencontré Jean-Jacques Hano et d'autres comme Patrice Lecomte. C'est vrai qu'il a fait la musique des Bronzés, mais son plus grand succès, ça reste la bande originale du film Emmanuel, le film un peu érotique, là, enfin, avec le panier en osier, la chaise en osier, c'est pas pareil. Et grand succès, puisqu'il y a quand même plus de 4 millions de 45 tours qui avaient été vendus à l'époque et 1,5 million de 33 tours de cette bande originale d'Emmanuel. Dans un instant, les Corgis ou encore Sandra qui arrive dans 100% 80. On est ensemble jusqu'à 20h et la voici Samantha Fox avec Touch Me, I Want Your Body. Est-ce que c'est vraiment la peine de traduire? Je crois pas. Vous écoutez ici par Île-de-France.

0: Sandra, Maria Magdalena sur votre radio ici Paris Île-de-France. Et si vous demandez qui est Maria Magdalena, eh ben figurez-vous que c'est un hommage à l'actrice et chanteuse Marlène Dietrich, dont c'était le vrai nom en fait, Maria Magdalena. Ici, on fait la route ensemble. Chaque quart d'heure, vous le savez, on ne vous lâche pas durant l'été. Vos conditions de circulation avec 23 km de bouchons cumulés. Autant dire que ça roule très bien, mais prudence à l'est. Je vous rappelle que sur la 4 en direction de Paris, il y a toujours ce bus en panne après le pont de Nogent. La voie de droite et les bandes d'arrache d'urgence sont toujours fermées. Et sur la 86 extérieure, en remontant du carrefour Pompadour, donc du sud vers l'autoroute de l'est, il y a toujours des difficultés avec ce véhicule en panne à hauteur de Saint-Maurice. Là aussi, on reste prudent. Quelques difficultés si vous êtes, bien sûr, sur la Francienne aussi, en chaussée intérieure en quittant la 4. En direction de la Nationale 4, c'est en raison d'un véhicule qui est en panne, là encore. Concernant les travaux, il y en a pas mal, notamment sur la Nationale 3 dans les deux sens à l'approche de la Francilienne, ou encore à l'ouest sur la 14 en direction de Paris où c'est fermé de Montesson à Nanterre. Et puis, je vous rappelle également que si vous circulez du côté de la Nationale 12, la sortie du côté de Bois d'Arcy est fermée uniquement en direction de Paris. Les transports en commun, bonne nouvelle, ça va mieux enfin sur la ligne 7 du métro qui a été très perturbée une bonne partie de l'après-midi. Vous êtes témoin de difficultés dans les transports ou sur les routes, 01 42 30 10 10.
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0: 100% 80 continue jusqu'à 20h. Dans un instant, on écoutera Francis Cabrel et Queen.

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0: Queen sur votre radio, ici Paris Île-de-France avec I Want to Break Free. Belle soirée et bel été avec nous.
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0: Il est déjà 20h, très belle soirée. À 20h, le meilleur de décibels, Émilie Mazoyer.
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2: Je suis trop contente d'être là.
3: Eh ben, nous aussi, on est tellement ravis de te recevoir ici. C'est une radio voilà, qui te suit depuis le début. Et c'est toujours beau de voir une artiste comme ça grandir, prendre de l'ampleur, prendre son indépendance, de l'assurance aussi. Tu sors là d'une énorme tournée qui a été suivie d'une tournée acoustique. C'est étonnant, toi la rockeuse qui aime tant les guitares électriques, ça t'a plu ta tournée acoustique ?
2: Ah, ça m'a plus que plu, quoi. Genre, j'ai envie de le faire à chaque fois presque, quoi.
3: Ah,
2: ça
3: ouais.
2: m'a nourri les gens. Ça m'a fait découvrir aussi mes propres chansons. Enfin, j'ai adoré.
3: Ouais.
2: Il n'y avait pas d'artifice, rien, quoi.
3: C'est... Non, c'est ça. Et alors, on a vu passer, évidemment, pour celles et ceux qui n'ont pas eu la chance d'aller applaudir Oshi en concert, parce qu'évidemment, tout ça a été archi complet. On a vu passer des vidéos sur les réseaux sociaux. Donc, tu prenais plaisir aussi à reprendre des chansons rock, justement, qui étaient importantes pour toi dans ton parcours, des chansons anglaises, américaines, que tu adaptais en français aussi.
2: Ouais, c'était un exercice de fou, quoi. On n'a pas arrêté, mais ça m'a, même ça, ça m'a inspiré, parce que ça m'a fait réécouter énormément de titres. En fait, je me suis nourrie, et cet album est né dans ça, hein, d'ailleurs.
3: Ah, intéressant. Un quatrième album donc, qui va arriver. On l'attend de pied ferme, vu que les trois premiers étaient au minimum 10 de platine. Donc autant te dire que voilà, le quatrième, on l'attend avec impatience. Tu nous avais donné tes nouvelles au moment de la réédition de l'album Cœur Parapluie, avec une chanson qui était très triste, qui s'appelait « Tu vas me quitter encore longtemps ». J'ai pas

0: rupture, c'est atroce, mais ça fait des belles chansons.
1: Bah, c'est sûr.
0: C'est tu sûr. Vas me quitter encore longtemps. Voilà, c'est la dernière fois qu'on s'est vu, en fait. Alors, depuis, c'est passé plein de choses. T'as aussi réactualisé ta chanson Mauvais rêve.

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1: 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Mauvais rêve actualisé. Donc après cette rupture, t'en as parlé même sur tes réseaux sociaux. À toi, c'est vraiment quelque chose qui t'a mise à terre. Et en même temps, tu le dis dans la chanson, être sur scène, ça t'a sauvé, ça t'a sorti de ta peine.
0: Ouais, j'ai vécu plein de trucs. La rupture, ça a été au-delà d'une rupture. Ça a été une rupture avec le mois d'avant aussi. Donc j'ai perdu mon insouciance, j'ai perdu plein de trucs. Et quand on se retrouve un peu avec plus de repères, plus rien, un peu 7 ans où j'étais un peu hors du temps, donc j'ai dû tout réapprendre à faire. Et j'ai dû apprendre à vivre en fait. Et du coup, la scène, ça m'a énormément aidé parce que ça m'a permis de faire le pont avec ma nouvelle vie en fait. C'est trop bizarre, ouais. mais le fait de voir des visages, de reconnaître des visages de mon public, de pouvoir m'exprimer librement, en fait. Franchement, ça a été la meilleure thérapie. En tout cas, c'est ce qui m'a permis de continuer là. Ouais.
1: Alors, ta nouvelle vie, ça ressemble à quoi aujourd'hui, Oshi 2026 alors, je vois que tu es toujours très belle, très lookée. Voilà, non mais on a toujours le rouge à lèvres rouge, parfait. Le petit look rock, il est là. Donc voilà, je me dis pas, tiens, c'est la nouvelle Oshi. Alors explique-nous comment ça va en fait.
0: Ça va. En fait, justement, dans l'album qui arrive, je raconte un peu tout ce qui s'est passé et comment j'en suis arrivée au ça va, justement. Ouais. C'est-à-dire que ça aurait pu ne pas aller du tout. J'aurais pu pas faire cet album. J'aurais pu partir vivre ailleurs, enfin faire n'importe quoi. J'ai vraiment rien à un moment donné. Et en fait, ce qui m'a vraiment sauvée, c'est la musique. Donc aujourd'hui, je fais de la musique en fait. Mais comme j'en ai jamais fait, je passe vraiment énormément de temps à réfléchir, à recomposer seul ou avec d'autres personnes aussi, avec mon ami Eddie et Marc. Et en fait, j'ai réappris à mon projet. En fait, j'ai repris en main mon projet.
1: Donc, c'est ça.
0: En quelque sorte, ma vie.
1: Donc, Oshi, ouais. C'est à toi. Alors, la chanson avec laquelle tu as décidé de lancer justement ce quatrième album, elle s'appelle Bonjour Docteur. Et c'est une chanson justement dans laquelle tu reviens sur cette rupture. Et puis, accompagnée quand même d'une trahison, etc. C'était une rupture qui était très publique aussi, puisque la relation avec ton ex-compagne était publique. Et j'allais dire, par la force des choses, vous bossiez ensemble.
0: Ouais.
1: Alors, ça, il y a plein de gens qui vont pouvoir se reconnaître là-dedans, parce que quand t'es boulanger, t'es marié avec la boulangère. Non, mais c'est vrai, quand t'es maçon, c'est ta femme qui fait la compta. Enfin, je veux dire, il y a plein comme ça de couples qui travaillent ensemble. Toi, c'était vraiment très médiatique. Donc, tu médiatises aussi ton chemin vers la guérison.
0: Ouais, parce que je pense que ça va. Je le fais aussi, pour moi déjà, parce que c'est la première fois, je crois, où je réfléchis pas du tout. Par contre, en studio, j'ai pas réfléchi à comment j'allais raconter tout ça.
1: Ouais.
0: Juste pensé aux musiques. Je me suis dit bon, après, on verra ce qui se passe. Et en fait, vraiment, Bonjour Docteur, c'est le sommaire de l'album. Ça va parler de tous les sujets, tous les couplets que j'aborde. Ça va raconter ça, l'album.
1: C'est un concept album en fait.
0: Ouais, concept. Mais pour le coup, concept. Mais
1: allez mieux pour les nuls.
0: C'est ça. Ouais, vraiment. Mais non, parce qu'il faudrait que je le lise aussi moi ce livre-là. Okay. mais je pense que ça m'a aidé en tout cas à tenir le coup, et si je sors cet album, c'est pour aller vers la guérison. Donc voilà, je serai en thérapie pendant l'album.

0: Et dans le clip, Oshi est sur un brancard.
1: Ouais.
0: T'as mis en scène ce truc, alors c'est fou parce que le brancard sur lequel tu es allongé, sur lequel tu chantes ta chanson, Bonjour Docteur, il est dans plein de lieux différents et assez incongrus parfois. Tu croises des gens, certains sont hilars, d'autres se font du souci. C'est quoi, c'est une représentation de ta vie ces derniers mois?
2: Ouais, j'ai été un peu trimballée à droite à gauche, sur scène, en tournée, avec mes potes. Parfois, ça allait pas. Et je me suis dit, en fait, j'avais l'impression d'être une patiente en permanence, quoi. Ouais. Genre, même les gens me regardaient en mode, est-ce qu'elle va bien ce coup-là et tout. Enfin, il y avait un espèce de.
0: Ouais.
2: De, je sais pas, de roulement de tambour quand j'arrivais. Et en fait, je me suis dit, le brancard, ça image bien la chanson.
0: Ah oui, complètement. Mais allez voir le clip parce que, ouais, c'est vraiment frappant ce qui se passe dans cette chanson. Bonjour, docteur. Alors, tu le disais, c'est un sommaire du quatrième album. Sauf que là, en fait, le quatrième album, t'es en plein dedans.
2: Je suis en plein dedans, ouais. En vrai, on fait genre ouais et tout, mais en fait, on est en train de le finir, ouais.
0: Waouh! Alors, avec une équipe que tu connais déjà, avec qui tu as déjà travaillé sur les trois premiers?
2: J'ai fait des chansons seules. J'ai aussi fait des chansons en écriture avec Mark Weld, avec qui j'avais fait Amour Censure à l'époque. Ouais. C'est comme mon frère. Et toujours Eddie Pradel à la prod et compo aussi ce coup-là, du coup.
0: Ok. Et là, tu t'es déjà fait un petit planning des mois qui arrivent? Parce que, bon, de toute façon, nous, on a la tournée qui démarre le 4 février prochain, 4 février 2027. Donc, comment tu la vois, là, l'année 2026? Si tout va bien, tu voudrais l'album quand? À la rentrée?
2: À la rentrée, ouais. À la rentrée, ça sera à la rentrée. Parce qu'on ne sait pas si tout va bien, c'est l'objectif que je me suis fixé. Donc, et puis, il est prêt, en fait, finalement. Il faut juste finir le mix, le machin, tout ça, quoi.
0: Ça fignole chez Oshi, vous l'avez compris. Alors, puisque... on est sur cette grande tournée, le Bonjour Docteur Tour de Oshi 2027. La psychanalyste en moi ne peut pas ne pas te dire que démarrer ta tournée à l'aréna du pays d'Aix, voilà, c'est rigolo. Alors, c'est pas moi qui l'ai inventé, tu sais qui c'est?
2: Aix, pas E-X.
0: Pas E-X, précise, mais c'est Jean-Louis Aubert qui m'a dit ça, parce que Jean-Louis Aubert, il avait remarqué, il avait dit, non, parce que tu vois, moi j'ai une chanson qui parle des Aix, et je commence à l'aréna du pays d'Aix. Alors en plus, lui, c'était double délice, parce que c'était le 14 février, le jour de la Saint-Valentin, à Aix. Et là, il a commencé à tirer les fils de la psychanalyse. Et donc, quand j'ai vu que tu commençais à Aix, je me suis dit, je veux que je le dise à Oshi.
2: C'est trop marrant, mais je le dirai sur scène en arrivant. Franchement, je la garde. C'est une bonne vanne pour le...
0: Merci Jean-Louis. Jean-Louis Aubert. Mais en vrai, ça m'amène une vraie question. Et si c'est trop indiscret, tu m'envoies bouler. Mais que faire des chansons que vous aviez créées ensemble? Que faire même des chansons qui parlent de cette histoire d'amour? Je pense notamment à celle-ci.
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2: C'est une bonne question.
3: Musique étrange.
2: Mais tu veux dire, t'as déjà la réponse.
0: Que faire de ces chansons-là?
2: Il n'y a plus aucune raison pour moi de les chanter. En fait, je suis tellement, honnêtement, dans mes chansons, je raconte ma vie, en fait, je raconte pas des histoires, et du coup, que je connais pas. Donc, en fait, pour moi, je trouve que celle-là, c'est sûr, plus d'attente avec moi, elle sera plus dans la setlist.
0: Oui, voilà. C'était l'histoire d'un coup de foudre. L'histoire est terminée, donc la chanson, tu la chantes plus.
2: Ouais, c'est ça. Et puis, c'était surtout des chansons que j'avais fait avec elle, et c'est pas des chansons que j'ai envie de continuer de mettre en avant, enfin, au vu de tout ce qui s'est passé. Donc, c'est des chansons que je vais enlever de la setlist, tout simplement. Mais après, il n'y en a pas 1000, enfin, ça va.
0: Oui, non, mais je me posais la question.
2: Bien sûr, c'est une bonne question.
0: Et merci, c'est une bonne réponse.
2: Ça va.
0: Très, très bonne réponse. Alors tiens, tu parlais de Amour Censure. Ça, c'est une chanson qui a vraiment été charnière dans ta carrière. J'imagine qu'elle a une place à part aussi dans ton cœur.
2: Ah ouais, je pense que je vais me faire tatouer carrément le petit ange qu'on avait mis sur la pochette et tout, parce que là elle a été diamant, 10 de diamant.
0: 10 de diamant.
2: Il y a deux jours, en fait, les certifications et tout, c'est toujours un truc émouvant, mais là c'est vrai que sur ce titre-là, j'ai vraiment, je me revois la faire avec Marc justement dans un petit chalet là. Enfin, c'était n'importe quoi et c'est fou de voir la vie que les chansons peuvent prendre.
0: T'écris dans des chalets, toi?
2: Un chalet à Cabourg.
0: Ah, mais d'accord, c'est bizarre. C'est pas un chalet de la neige, c'est un chalet de la plage.
2: C'est un chalet.
0: D'accord. Et alors, putain, Amour Censure, donc, c'est une chanson qui est diamant. Donc, en gros, ça veut dire qu'elle a pété tous les scores. C'est devenu aussi un hymne. C'est devenu une chanson que beaucoup de gens chantent, même quand t'es pas là, pas forcément à tes concerts. Ils se filment, ils la mettent sur YouTube, etc. Est-ce que t'accueilles ça avec bonheur?
2: Avec énormément de joie et surtout, je reçois tellement de messages de gens qui me disent que la chanson les a sauvés. En vrai, ils me le disent. Et ça, c'est une responsabilité immense. Et c'est aussi, je me dis, en fait, c'est le but aussi de pourquoi j'ai fait cette musique à la base. Je me suis dit, en fait, si ça peut aider des jeunes qui tombent sur la chanson ou des moins jeunes, même, en fait, qui ont besoin de se sentir écoutés et tout ça, ou entendre quelque chose qui les anime. Voilà, en fait, je me suis dit, ça sert à ça aussi, la musique. Et ça m'a trop, ça m'émeut tout le temps, à chaque fois.
0: C'est intéressant le concept de chanson qui peut sauver quelqu'un. Je pense que c'est vrai du côté des gens qui écoutent de la musique. Enfin, toi, je sais pas, l'adolescence, il y a sûrement une ou deux chansons qui t'ont sorti du... Voilà.
2: Hein, bah,
0: du
2: College Boy d'Indochine, notamment. Ouais, je le dis souvent en interview, mais c'est vrai que c'est une chanson qui m'a... Il n'y aurait pas eu Amour sans sûr s'il n'y avait pas eu College Boy, par exemple. Ouais.
0: D'accord. Mais je me dis que c'est aussi du côté des artistes. Et souvent... On entend dire les artistes, mais non, mais j'avais besoin de faire cette chanson, j'ai besoin de faire de la musique et tout. On entend ça, mais on n'écoute pas vraiment ce qui se cache derrière. Quand en fait, un artiste dit cette phrase, ça veut dire que si on fait pas de musique, on peut presque plus vivre.
2: Ah ouais, bah de toute façon c'est là, notamment avec l'album qui arrive, en fait, enfin c'était, si je faisais pas cet album, je pense que je serais morte, en fait. Enfin, c'est bizarre de dire ça, mais j'aurais pas tenu le coup. En fait, la musique, c'est vital, c'est sans mauvais jeu de mots, vu que l'album parle quand même de docteur et tout, mais c'est en intraveineuse. Enfin, genre, je me réveille le matin, j'écoute de la musique, ma journée, je la passe en écoutant de la musique, le soir j'en fais, enfin, c'est toute la journée, donc c'est vital.
0: C'était comment le début de l'écriture de ce disque, puisque là, évidemment, t'es en bande, vous êtes au studio, t'es avec ton équipe, etc. Mais j'imagine que les débuts de l'album ont été solitaires. Ça ressemblait à quoi? T'étais sur ta guitare? T'étais comment?
2: J'ai eu une sorte de blanc où j'arrivais plus à écrire. J'étais en tournée en même temps, donc je pense que j'étais nourrie dans tous les sens, mais j'avais pas digéré tout en fait.
0: T'avais peut-être pas l'espace pour te poser.
2: Pour réfléchir à tout. Et du coup, j'ai eu des blancs un peu dans le studio comme ça, où je me disais merde, j'ai plus à écrire, j'arrive plus et tout. Et il y a un titre qui est né, et puis après, les autres ont suivi. Et en fait, on est parti, on s'est dit, ok, si genre, faut changer aussi de décor quand c'est comme ça. Et on est parti à Deauville, ce coup-là, pas dans un chalet.
0: Ah.
2: On a loué une petite maison et on a amené un piano, nos ordinateurs, et on était tous les trois là-bas, et on a fait l'album comme ça. Et en fait, quasi 90% de l'album est né là-bas. Et c'était il y a un an maintenant, mais...
0: Avec toutes ces histoires, en parlant de cœur brisé, de trahison, de rupture, etc., j'avais une question toute bête, mais tu crois encore en l'amour ?
2: Bah oui, justement, je crois au vrai amour maintenant.
0: Ouais.
2: C'est ça qui, en fait, je pense que j'ai eu une période où je me disais, ah non, c'est impossible et tout. Et en fait, on se rend compte que c'était pas sain. Pendant ce temps, malheureusement, c'était toxique. Et du coup, maintenant, bien sûr, je crois en l'amour.
0: Alors ça.
2: J'ai jamais autant cru, même, je crois. Sincèrement, c'est trop bizarre, mais c'est vrai.
0: Et le quatrième album d'Oshi, la quatrième era de Oshi est lancée avec cette chanson, Bonjour Docteur.
1: Est-ce

0: nouvel album, la nouvelle Oshi. N'empêche que, comme l'ancienne, elle est bien accrochée au style pop rock.
1: Ouais.
0: Ça, c'est un truc, voilà, ça changera pas chez toi. Malgré la tournée acoustique, t'as pas eu envie d'aller vers d'autres territoires musicaux?
2: Non, mais en fait, la tournée acoustique, déjà, mais j'ai eu envie de la faire parce que j'avais écouté une plug de Nirvana. Donc, en fait, oui. Au final, ça m'a encore plus nourri, je pense, en termes de guitare et tout
1: oui,
2: ça.
1: Oui, bien sûr.
2: Et du coup, même l'album qui arrive, il est plus rock, même que pop, je pense, hein, sincèrement. Ouais.
0: Ça, c'est une bonne nouvelle pour celles et ceux qui étaient en manque de guitare. Et puis, des chansons à guitare qui chantent, qui font du bien et qu'on peut reprendre tous ensemble en chœur. Il y en a un paquet. Tu as participé à la renaissance d'une de ces chansons avec Nicolas Sirkis d'Indochine et Superbus.

0: parler de camaraderie aussi avec des gens comme Nicolas Sirkis d'Indochine, comme Superbus. Et est-ce que tu peux me dire à quel point c'est important pour toi d'avoir d'autres artistes comme ça dans ton spectre?
1: Bah c'est trop marrant. En fait, je pense que mon projet n'aurait jamais existé s'il n'y avait pas eu Indochine et Superbus. Parce que moi, en fait, j'écoutais Indochine et Superbus quand
0: j'étais
1: gosse,
0: ado. Ouais. Oh,
1: c'était les artistes français que j'écoutais. Et après, on est devenus potes avec Jen, donc la chanteuse de Superbus. Et un jour, on est devenus potes depuis des années, mais on n'avait plus jamais fait de musique ensemble. Et elle m'appelle, elle me dit, tu veux pas qu'on ressorte Lola et tout. Je suis en mode, bah, si grave, c'est mon hymne d'adolescence, quoi. Avec College Boy d'Indochine, justement, trop marrant. Et en fait, elle a appelé Nicolas et ça a donné ça. Et du coup, ouais, ils sont hyper importants dans le paysage musical, enfin dans le mien en tout cas, c'est en intraveineux, j'écoute ça toute la journée. Donc.
0: Et dans ta vie aussi, d'avoir autour de toi des artistes dont tu es proche, avec qui tu peux parler des trucs qu'il n'y a que les artistes qui peuvent comprendre finalement.
1: Ah oui, bah Jen, ça a été c'était pas Allo Lola, c'était Allo Jen hein, pendant ces derniers mois. Non mais franchement, je l'appelais à pleine nuit, on restait 2 heures au hôtel, c'est vraiment une amie, donc elle a été là pour moi dans plein de moments de jour, notamment le dernier en date, et franchement elle comprend tout, et en plus, mine de rien, ça fait longtemps, Superbus.
0: Ouais. Et puis tiens, ils sont en tournée eux aussi, une belle tournée de Superbus, n'hésitez pas à aller les applaudir. Alors Auré, les nouvelles aventures d'Oshi, il y a aussi tes allers-retours incessants en Belgique, et c'est pas pour un trafic de chocolat, c'est parce que tu fais partie de The Voice Belgique, tu fais partie des coachs. C'est quoi cette expérience de ouf d'être juré maintenant?
1: En fait, j'ai l'impression que la rupture et tout ce qui s'est passé de pas beau dans ma vie, en fait, a fait naître du beau. En fait, j'aurais jamais pu faire The Voice avant. Je me serais jamais sentie capable, déjà en tant que candidate, et en plus après en tant que coach encore moins. Et c'est vrai que c'est comme si tout s'est libéré et j'ai dit oui à plein de trucs. Alors que je disais pas non, mais on me proposait même pas avant. Ça a libéré plein de choses positives et du coup, c'est une expérience de dingue.
0: Voilà. Alors, t'as des talents, une équipe, et tu leur fais chanter.

0: c'était il y a 10 jours, donc une battle, et toi tu leur as fait chanter Nothing Else Matters de Metallica.
1: Et c'était incroyable, en plus ils sont trop forts, ils sont trop forts. En plus ça a été ma presta, vraiment. Je suis partie loin, j'ai adoré. Et j'ai adoré qu'on me laisse faire ça aussi. Je me suis dit, c'est cool, c'est une émission.
0: C'est très très cool, The Voice en Belgique.
1: Ah ouais, hein. C'est inscrivez-vous quoi.
0: Ah bah oui, non mais franchement, si vous aimez le rock, là-bas il n'y a aucun problème, pas de barrière. Tu fais Metallica, tout le monde est content. Et transmettre, justement, parce que quand on est coach dans The Voice, alors évidemment, il y a le côté, on se retourne, on choisit pas. Mais on a aussi le côté où on conseille les jeunes artistes. C'est quelque chose qui te plaît?
1: Ben, je crois que c'est même mon moment préféré dans l'émission. En fait, bon, bien sûr, au début, on est retourné, on doit créer notre équipe et tout ça. Ça m'a rappelé Pokémon quand j'étais gosse et tout. Il fallait choisir ses Pokémon et tout. Et maintenant, j'ai les Pokémon, c'est cool.
0: Elle a les meilleures cartes.
1: Ouais, c'est ça. Et en fait, là, maintenant, ben, ils sont là et j'ai adoré le moment où on s'est fait écouter des trucs, on s'est rencontrés, et en fait là je fais des allers-retours. Là après l'émission je repars en Belgique pour préparer les directs de mardi, et en fait je me nourris à fond d'eux aussi quoi. C'est genre des gens qui m'apprennent énormément, parce que je dois apprendre à apprendre. Oui. Ça c'est fou en fait comme expérience.
0: Ah bah écoute, en plus alors tu me fais une transition géniale pour le titre avec lequel on va se dire au revoir. C'est J'ai appris.
1: Très marrant.
0: J'ai appris, évidemment. J'ai appris. Alors justement, de toute cette expérience-là, derniers mois, même de la dernière année passée, est-ce que on en tire donc un quatrième album, donc ça c'est déjà positif. Est-ce que t'en tires aussi des leçons de vie? Est-ce que tu te dis, bah tiens, par exemple, la prochaine fois que je serai amoureuse, je dirai à personne? Est-ce que tu prends comme ça des décisions radicales, ou est-ce que tu te laisses un peu d'espace là?
1: Il y a une décision que j'ai prise vraiment radicale, c'est de penser à moi, en fait, de faire attention à ma santé mentale, à ma personne et à ce qu'on n'en abuse plus. Donc c'est la décision, c'est radical malheureusement, mais c'est en tout cas, si je me suis dit maintenant, faut que je me respecte, faut que je fasse attention, faut que j'analyse mieux et que je me fasse plus avoir. Donc faire attention, ouais, et de justement apprendre, continuer d'apprendre, parce que même quand on croit qu'on a appris, parce que c'était sur l'ancien album, bah j'avais pas appris en fait.
0: Et ben voilà, on n'a jamais fini d'apprendre, les amis. J'ai appris, merci Oshi, bon voyage en Belgique, bon fignolage en studio, et on se reparle bientôt pour le quatrième album. Merci.
1: Salut, merci.

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3: Christophe, comment ça va?
4: Oh, salut Émilie.
3: Tu vas bien?
4: Écoute, ça va très bien, merci.
3: C'est un album qui vient d'arriver, qui s'appelle Fête foraine. Mais attention, c'est pas ce que vous croyez. C'est pas la vie est un manège et une barbe à papa géante. Non, c'est la vie, c'est pas la fête foraine.

0: scène, le nom de la chanson et le nom de l'album. Et avant de te poser la première question, Christophe, je rappelle à celles et ceux qui nous écoutent que tu es auteur, compositeur, interprète. Ça veut dire que et les musiques et les paroles de l'album viennent de toi.
1: Ça veut dire que je me prends la tête.
0: Ça veut dire que tu te prends la tête.
1: Je réfléchis. Voilà. Je réfléchis beaucoup, mais je ne suis pas tout seul. J'écris mes chansons avec un garçon qui s'appelle Paul École depuis une dizaine d'années. Et puis là, pour le coup, pour les musiques, il y a un garçon qui s'appelle Felipe Saldivia, qui lui est mon acolyte depuis une quinzaine d'années, nous travaillons ensemble. Okay. Moi, j'ai pour habitude de vraiment démarrer les choses chez moi, de réfléchir les thèmes, d'avoir peut-être un couplet, un refrain, un début de mélodie. J'aime pas arriver les mains dans les poches dans une maison où on se retrouve, on se fait un séminaire d'écriture en gros une semaine par mois. Donc pendant 3 semaines, je suis à la maison, je réfléchis, je monte un peu mes trucs et quand ça commence à ressembler à des chansons, paf, je les appelle et là on s'isole et on se fait une semaine ensemble. En général, on fonctionne comme ça.
0: Ok, mais bon, ce que je veux dire, et ce qui m'intéressait dans ta démarche, c'est que t'es impliqué autant dans les paroles que dans la musique. Ça veut dire que même si après, il y a d'autres qui viennent mettre leurs pattes, n'empêche que tout ce qui est dit dans ce disque, à un moment, ça vient de ton cœur à toi.
1: À un moment donné, c'est...
0: Ou ton cerveau.
1: C'est le cœur et le cerveau. Je crois qu'il y a les deux, mais c'est vrai que tout me plaît dans ce métier-là. Tu vois, en ce moment, je suis en train de penser à la scène.
0: Oui.
1: Je pense le décor, je pense les fringues de mes musiciens. Je m'implique dans tout parce que tout me plaît et j'ai toujours cette envie de me surprendre et de surprendre les gens qui m'apprécient à nouveau. Et je crois que c'est important en tous les cas.
0: Oui, alors, vous parlez, les amis, de ce nouvel album de Christophe Maé. Si vous ne l'avez pas encore écouté, dites-vous bien que... c'est étrange de dire ça, mais tant pis, je le dis. J'ai l'impression que c'est l'album d'un homme qui a digéré sa crise de la cinquantaine. J'ai halluciné, Christophe, parce que j'ai toujours... Je me suis jamais demandé quel âge t'avais. Et en fait, j'ai regardé et t'as eu 50 ans récemment.
1: Ouais, j'ai fêté mes 50 ans au mois d'octobre.
0: Ouais, c'est ça. Et on dit toujours que voilà, dans la vie d'un homme, et peut-être encore plus d'un artiste, c'est un cap à passer. Et toi, en l'occurrence, je trouve que dans cet album, on sent que t'as pas eu peur de te poser certaines questions, d'aborder certains thèmes, même archi-personnels, et que tout ça est digéré. Donc la vie, c'est pas la fête foraine, mais c'est pas non plus l'horreur.
1: En fait, c'est... Tu sais, j'ai pas réfléchi énormément. En fait, je travaille de manière très instinctive.
0: Ouais.
1: J'avais qu'un désir, c'était de me raconter, de raconter ma vie sans phare. Voilà.
0: Oui.
1: C'est-à-dire que aller à l'essentiel et parler des gens et dire que quand je dis que ma vie c'est pas la fête foraine et c'est pas la misère non plus.
0: C'est pas la misère.
1: Attention.
0: Ouais, ouais.
1: Mais c'est vrai que c'est pas, je m'invente pas une vie. J'ai pas peur de dire que je peux être chez moi, je peux m'ennuyer, je peux tourner en rond
0: dans ton salon.
1: Je peux avoir peur. Tu vois, il y a plein de choses qui me préoccupent. J'ai des enfants, donc il y a plein de choses qui me préoccupent. Et la vie, c'est vrai que c'est pas la fête tous les jours, mais en revanche, chaque jour se fête. Ça, je l'avais déjà écrit dans une chanson qui s'appelle Bouquet de roses il y a quelques années. Donc, on peut mettre un genou à terre, mais en sachant que la vie est faite de cycles et qu'on va revoir la lumière et qu'on va, voilà. En tous les cas, je reste un éternel optimiste, quoi qu'il arrive. Mais c'est vrai que ça fait du bien aussi d'aller à l'essentiel et de pas se voiler la face et de dire qui l'on est. À un moment donné, tu es ce que tu es. Et puis voilà, on t'apprécie pour qui tu es ou pas, mais voilà, on va pas se mentir, quoi.
0: Ouais, il y a des moments super touchants, en tout cas, comme quand tu fais cet inventaire d'images rassurantes. La chanson s'appelle Dans ma tête.

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1: Énormément de choses dans la tête de Christophe Maé, vous l'avez compris. Cette chanson-là, elle est hyper intéressante aussi au niveau de la musique, parce que le premier extrait qu'on a écouté, Fête foraine, qui était très Motown, hein, quelque part, il y a plein

0: qui m'anime depuis toujours. Et en plus ça, c'est un album qui est joué live par des virtuoses qui m'accompagnent. Donc c'est un album incarné, très organique, solaire dans la musicalité,
1: oui,
0: qui me permet de raconter un peu ma mélancolie, un peu des moments de nostalgie, et d'y raconter la vie telle que je la vois, quoi.
1: Solaire, c'est très intéressant que tu dises ça, parce que c'est vrai que si parfois certains textes sont plutôt graves ou mélancoliques, en tout cas, oui, très, très intérieurs, la musique, elle est jamais triste.
0: La conception de ma musique, en tous les cas, c'est ça.
1: Ouais.
0: J'adore les rythmiques afro-caribéennes, j'aime bien quand ça pulse, j'ai besoin de danser en studio, j'ai besoin de vivre. Voilà, c'est ça, c'est viscéral. Et c'est ce qui me permet aussi de d'y raconter peut-être des choses plus graves, sans que ça devienne je fais pas de la musique de dépressif.
1: Non, non plus. Non, ne vous en faites pas.
0: Au contraire, j'ai envie de donner de la vie, quoi.
1: Ouais. Ouais, mais c'est un album très généreux, ce Fête foraine, et très personnel aussi. Il y a eu beaucoup, beaucoup de bonnes critiques. Est-ce que attendais avec impatience?
0: Ben écoute, on attend toujours.
1: Ouais.
0: Et ça fait, et effectivement, je sens qu'il y a un engouement et que les retours sont plutôt positifs. Donc ça, ben forcément que je fais ça aussi pour ça, quoi. Tu vois, pour avoir le retour des gens qui m'apprécient, et les gens sont bien au rendez-vous, donc ça fait trop, trop, trop plaisir, quoi.
1: Ils sont fidèles, hein. Il y a des gens qui te suivent depuis 20 ans maintenant.
0: Cette histoire est folle.
1: Oui.
0: Non, mais c'est vrai, parce qu'en fait, quand on décide de sortir le premier titre, 50 ans déjà.
1: Oui.
0: C'était au mois d'octobre, et donc on en profite d'ouvrir la tournée. Et au mois de décembre, la tournée était déjà complète. Ce qui fait qu'on a rajouté des dates pour 2027. Et les gens sont là, quoi. Voilà, c'est c'est juste le pied, quoi. C'est un kiff.
1: Tu évoquais ta chanson 50 ans déjà.
0: J'ai 50 ans déjà.

0: danse et on sourit, mais n'empêche, 50 ans, quand on est une chanteuse, on demande aux chanteuses de rester belles, de rester jeunes, de faire attention, etc. Est-ce que c'est la même problématique pour les chanteurs? Est-ce que toi, tu fais attention, tu te dis, merde, j'ai 50 ans, est-ce qu'il faut que maintenant, quand je vais, je sais pas, à la télé ou tourner un clip, je me maquille un peu? Comment t'es par rapport à ça?
1: Et dis-moi, moi, je suis pas une chanteuse.
0: Non, toi, t'es un chanteur. Mais je me demande si c'est un sujet pour toi.
1: Écoute, c'est un sujet, tu sais quoi, tu vieillis, avec le temps, on change forcément. Oui.
0: Mais par exemple, Zazie, tout le monde avait râlé parce qu'elle avait laissé ses cheveux blancs.
1: Mais Zazie, elle est belle comme elle est. Mais à un moment donné, tu vas voir Zazie, c'est pour écouter sa musique. Oui. Et après, elle est ce qu'elle est. Et puis, elle est plutôt belle comme elle est. Elle est hyper naturelle. Et moi, je pense que, non. Moi, sincèrement, j'apporte pas d'importance là-dessus.
0: Ouais.
1: Je suis comme je suis et c'est clair que je fais du sport, j'essaie de m'entretenir et d'être mais déjà avant tout pour moi quoi, j'ai envie de me sentir bien. Maintenant, j'ai pas commencé le botox et tout le bordel. Là, je vais attendre un petit peu, je vais repousser ça, d'accord?
0: Mais tu vas pas atteindre ta barbe.
1: Non.
0: C'est en noir.
1: Non.
0: Christophe Maé, sur ce nouvel album, on le disait, t'abordes des thèmes qui sont vraiment hyper personnels et à la fois, plus c'est personnel, plus c'est universel et ça va parler à tout le monde. Je pense par exemple à cette phrase terrible, mais qui est vraie, quoi, c'est « on est seul, on meurt seul ». On arrive tous.

0: Seul, avec plein de monde autour, c'est une sensation qui est hyper étrange.
1: C'est ça. Là, je parle vraiment de ça, quoi. Je parle de... C'est un des premiers titres que je commence à écrire. Je sors de la tournée, et c'est vrai que là, je me retrouve à la maison. Et même s'il y a du monde, s'il y a ma femme, mes enfants, tout ça, j'ai ce sens du vide qui est là. Ce sentiment de vide, de solitude qui est là, qui me traverse.

0: chanson où tu dis que tu veux pas qu'on te dise adieu, mon amour. Qui est cette voix féminine incroyable qui t'accompagne sur la chanson?
1: C'est une demoiselle qui s'appelle Cécile Evreau, une chanteuse de flamenco traditionnelle, qui quand elle chante, elle pleure, quoi.
2: Nous aussi.
1: Mais de toute manière, c'est la force du chant, du chant flamenco. Il y a quelque chose de tellement viscéral. Il y a une âme dans ses voix. Et ça fait quelques années que j'ai envie de solliciter cette demoiselle-là, mais j'avais pas la chanson. Et là, pour le coup, cette chanson est arrivée. Et j'entendais sa voix. Au moment où je l'ai composée, j'entendais déjà sa voix. Et c'est vrai que je parle de ce couple qui traverse la vie, qui est tout simplement la mienne, puisque ça fait 22 ans que nous marchons main dans la main avec ma femme et puis voilà, avec toujours cette peur de que ça se termine. En tous les cas, j'aime traiter ce sujet-là parce que je déteste les choses qui se terminent. Que ça soit en amour, en amitié, la fin d'une soirée, la fin de l'été, la fin des fêtes de Noël. Et il y a quelque chose comme ça dans l'album qui se tient la main, entre ces chansons se tiennent la main, parce que c'est un sujet assez récurrent qui vient sous une autre forme. Mais en fait, ce que j'essaie de dire par là, c'est que moi je fige ces moments, ces jolis moments, je les fige à travers ces chansons-là, pour en garder un souvenir, parce que en fait ce temps qui passe, c'est quelque chose qui me travaille, quoi, tout simplement. Et le fait de le figer, et sinon c'est revenir aussi à l'instant présent, quoi, de relever ces sujets là c'est d'être plus dans l'instant présent et de profiter pleinement, parce que voilà.
0: Ah oui, mais alors à la fois
1: c'est essayer de ralentir le temps, quoi.
0: Ouais, tu profites pleinement, mais en fait quand t'es en train de vivre un truc qui te plaît, t'es déjà en train de te dire merde, ça va se finir.
1: Non,
0: n'exagérons pas.
1: Ça, en soirée, par exemple, quand ça commence quand je commence à y penser, c'est quand il y en a un qui va se lever, qui va dire, ouais, j'y vais parce que faut que je libère la nounou, ou j'ai je sais pas quoi demain matin. Là, le premier qui se lève qui dit ça, c'est le casse-délire de la soirée.
0: C'est vrai.
1: Tu vois, moi, je sais quand je suis en soirée.
0: C'est jamais toi le premier.
1: Moi, je suis le dernier à partir. Je déteste quitter la table. Ah ouais, pour de bon.
0: Et c'est ce qu'il raconte dans Je voudrais que ça continue. Donc, quand on n'aime pas que les choses se terminent. Moi, je...

0: Blanche Paris que tu t'es dit, j'aimerais bien que ça continue. C'est le moment où tu es avec Francis Cabrel en train d'enregistrer votre duo. C'est une chanson qui s'appelle La boutique des rêves. Est-ce que tu peux nous raconter ton histoire avec Francis Cabrel?
1: Écoute, avec grand plaisir. Il me fait cet immense cadeau de pencher une oreille, d'écouter cette chanson-là. Je l'appelle. Cette chanson, on l'enregistre, on la compose. Je l'enregistre. Et puis, il manque plus que sa voix, quoi. À un moment donné, je me dis, oh, s'il pouvait poser sa voix. Donc, je l'appelle et je lui dis, écoute, je viens d'écrire une chanson qui parle de ce métier que tu connais mieux que personne. C'est un hommage aux artisans, et là, en l'occurrence, je parle de notre métier, d'aller chercher des mots, des notes, et de créer des émotions, des sentiments comme ça. Et il me dit, ah, j'aime bien le sujet, et donc je lui envoie la chanson, et puis il me dit, écoute, laisse-moi vivre un petit peu avec, et je reviens vers toi.
0: T'avais le track ?
1: Ouais, écoute...
0: Tu vois comment, Cabrel, toi ? C'est un de tes héros, c'est un ami, c'est comment pour toi ?
1: C'est quelqu'un pour qui j'ai énormément de respect. C'est quelqu'un, je l'ai dit à plusieurs reprises, c'est mon idole. C'est la personne que j'ai le plus écoutée. Qui représente mieux l'artisanat dans ce métier ?
0: Tu vois Cabrel ?
1: Ouais.
0: Ah bah évidemment, oui.
1: Non mais il y a forcément que je pense aussi à Alain Souchon, Laurent Voulzy, les plus grands quoi, tu vois, dans leur manière de faire. Mais lui, sa musique, le côté blues de sa musique, son œuvre, son répertoire, de prendre le temps comme ça, de livrer une œuvre, un album tous les 7-8 ans, c'est l'élégance.

0: avec Francis Cabrel, La boutique des rêves. C'est un des grands moments de ce nouvel album, Fête foraine. Christophe, fier.
1: Carrément.
0: Hein?
1: Plus que fier.
0: Il est réussi, ce disque.
1: Ouais, je suis très, très, très heureux. Très content du résultat, en tous les cas, parce que je souhaitais vraiment enregistrer cet album-là.
0: Il est né dans la joie, dans la douleur.
1: Franchement, c'était un peu force tranquille. Je ne me suis pas énervé.
0: À la Cabrel.
1: Non, on n'y est pas encore là. Lui, il est trop loin, il est trop. Mais en tous les cas, j'avais vraiment envie d'apporter ça et de parler de la vie sans phare, de parler des gens qui donnent du sens à ma vie, c'est-à-dire que la famille, mes proches, mon refuge, tu vois. Parler des gens qui m'apprécient à travers cette chanson-là que je leur dédie. Il y a que de l'amour chez toi.
0: Ah oui, on l'écoutera tout à l'heure. Ouais.
1: Entouré de ces virtuoses qui m'accompagnent, que des musiciens qui arrivent d'ailleurs. C'est une invitation au voyage et puis en même temps, voilà, où j'ai recentré vraiment les thèmes où j'avais parlé. Envie d'aller à l'essentiel finalement.
0: Alors, il est très bien fait cet album. On sent que tu as pensé, Christophe, à l'ordre des chansons de Fête foraine. En fait, il y a vraiment un triptyque au milieu du disque, la 4, la 5, la 6. Trois amours différents, mais trois amours hyper importants, alors dans ta vie à toi, mais dans la vie de tout le monde. C'est maman, ma femme et le public. Tac, tac, tac, 4, 5, 6. C'est drôle quand même qu'elles se suivent, ces chansons, et qu'elles se...
1: Tu sais quoi, j'avais même pas capté.
0: Ah bah moi, j'ai capté tout de suite. Moi, c'est mon petit côté psychanalyse.
1: Mais que ma mère soit là
0: En prums. Elle était là au début de l'histoire.
1: Ah ben, disons que c'est elle qui écrit cette histoire.
0: Voilà, ma femme et public. Moi, j'aime bien.
1: Ouais, écoute.
0: Franchement.
1: Mais c'est vrai que c'est un album sur l'amour. C'est un album d'amour. Écoute, de toute manière, je crois que l'amour, on en a tellement besoin. Et c'est tout ce qui nous restera finalement.
0: L'amour, c'est la lune, c'est maman.

0: quel moment ta femme, elle a entendu cette chanson qui parle d'elle?
1: Sur la fin. Sur la fin
0: elle
1: de la
0: était déjà prête, la chanson.
1: Elle n'a pas entendu au début.
0: Et puis,
1: c'est vrai que j'avais vraiment envie de... je me cache souvent derrière elle, quoi. Je la mets dans la lumière. Là, en l'occurrence, je dis qu'elle mérite carrément les applaudissements, tu vois. Parce que c'est elle qui me porte et qui me supporte surtout au quotidien. Tu vois, parce que quand on passe à table et qu'elle voit que je suis dans mes pensées parce que je suis en train de réfléchir à mes chansons. Et c'est vrai que ça... Tu sais... J'essaie d'en parler avec un peu de légèreté, mais ça me prend 24 heures sur 24, cette histoire. C'est-à-dire que quand je suis pas en tournée, je suis chez moi, mais je pense à ça du matin au soir. J'arrive à vivre, forcément, et normalement, et j'arrive à m'épanouir, tout ça, mais ça me prend beaucoup, beaucoup d'énergie et beaucoup de ça me prend
0: Ça me prend la tête.
1: Et à un moment donné, elle me parle et y a pas de réponse, quoi. Elle me dit, dis-moi, tu vas nous faire ça tout l'hiver? Tu vas tourner en rond comme ça tout l'hiver? Et au moment où elle me dit ça, ben, elle déclenche ce morceau.
0: Ouais.
1: Le lendemain, je vais me retrouver avec une boucle comme ça, très hypnotique, l'intro de cette chanson-là, où je démarre, ma femme est belle, voilà. Et je raconte ce truc-là. Et même, merci d'être là, merci de me remuer, merci de me bousculer, parce que grâce à ça, en tous les cas, j'arrive à écrire, et puis elle me réveille, quoi.
0: Qu'est-ce qu'elle a dit quand elle a entendu la chanson pour la première fois?
1: C'est sa chanson préférée, je crois.
0: C'est ta meilleure.
1: Ah ouais, tu n'as jamais fait un chef-d'œuvre pareil. Ça, c'est vraiment... Tu vois.
0: Et puis, il y a la chanson pour le public que tu évoquais tout à l'heure. Il n'y a que de l'amour chez toi. Les amis, vous qui allez applaudir Christophe Maé en concert, cette chanson, elle est pour vous.

0: a que de l'amour chez toi. C'est marrant, tu dis tu. C'est toi le public.
1: Ouais.
0: Tu vois une personne.
1: Et pourtant quand je suis sur scène, j'aime pas tutoyer les gens.
0: Ouais.
1: Donc je vous vois en général tout le monde. Mais là je sais pas, il y a que de l'amour chez toi. Il y a quelque chose. Je les prends un par un, quoi. Tu
0: ouais.
1: vois. Et c'est un refrain que j'avais. J'avais cette idée de depuis quelques années. J'ai envie d'écrire ce truc-là. Et j'avais ce refrain. Il y a que de l'amour chez toi. Il y a que ça. Il y a que ça. Et putain, j'ai tourné en boucle, mais des mois avec ce refrain. J'arrivais pas à déclencher le couplet. Et puis, boum, c'est venu tout doucement. Je suis tellement heureux du résultat, et puis en plus d'un arrangement très soul, ce côté Motown que j'adore. Ouais, il y a quelque chose de très très sexy dedans.
0: Je pense que ça va bien fonctionner sur scène, parce que je pense que ça y est, maintenant tout le public la connaît déjà par cœur, et ça va vous faire sans doute des beaux moments en concert.
1: Ouais, j'imagine.
0: Ça va être bien. Là,
1: je l'ai vraiment pensé pour la scène.
0: Ouais.
1: Cette chanson-là, de toute manière, toutes les chansons. Au moment où j'écris, où j'ai l'album devant moi, je sais à peu près où. Début, milieu du show, fin du concert, je sais à peu près où elles vont être placées dans l'album. J'ai envie de vraiment raconter une histoire, quoi. De démarrer un concert, emmener les gens où je le souhaite, quoi.
0: Les 10 nouvelles chansons de Christophe Maël racontent une histoire, oui, c'est la sienne. Et c'est réjouissant. Fête foraine est disponible. Bonne tournée à toi.
1: Merci infiniment.
0: Bientôt.
1: Merci.
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2: En effet, on fait la route ensemble et on prévoit les fermetures. C'est notre mission. Fermeture nocturne pour ce soir entre 21h et 6h du matin. Fermeture sur le boulevard périphérique extérieur vers l'A6 dans le sens de la province. L'A1 également vers la capitale et vers la province. Fermeture entre Roissy en France et la porte de la Chapelle. On file maintenant sur la 103 vers Paris. Vous noterez une fermeture entre Rosny-sous-Bois et Noisy-le-Sec, ainsi que sur l'A14 vers Paris, entre Orgeval et Nanterre. Et puis tenez, direction l'A4, mais cette fois-ci vers la province, où on nous signale une fermeture sur le secteur entre Saint-Maurice et Noisy-le-Grand. Et puis la Nationale 3, N3, c'est dans les deux sens, entre Clessouy et Fresnes. Et puis sur l'A3, là c'est vers la capitale, on nous signale également une sortie qui est fermée, c'est la sortie 3 Romainville. Voilà pour l'actualité route, on vous souhaite d'ailleurs une bonne route et merci pour votre fidélité.
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3: En effet, on fait la route ensemble et on prévoit les fermetures. C'est notre mission. Fermeture nocturne pour ce soir entre 21h et 6h du matin. Fermeture sur le boulevard périphérique extérieur vers l'A6 dans le sens de la province. L'A1 également vers la capitale et vers la province. Fermeture entre Roissy en France et la porte de la Chapelle. On file maintenant sur la 103 vers Paris. Vous noterez une fermeture entre Rosny-sous-Bois et Noisy-le-Sec, ainsi que sur l'A14 vers Paris, entre Orgeval et Nanterre. Et puis tenez, direction l'A4, mais cette fois-ci vers la province, où on nous signale une fermeture sur le secteur entre Saint-Maurice et Noisy-le-Grand. Et puis la Nationale 3, N3, c'est dans les deux sens, entre Clessouy et Fresnes. Et puis sur l'A3, là c'est vers la capitale, on nous signale également une sortie qui est fermée, c'est la sortie 3 Romainville. Voilà pour l'actualité route, on vous souhaite d'ailleurs une bonne route et merci pour votre fidélité.
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3: En effet, on fait la route ensemble et on prévoit les fermetures. C'est notre mission. Fermeture nocturne pour ce soir entre 21h et 6h du matin. Fermeture sur le boulevard périphérique extérieur vers l'A6 dans le sens de la province. L'A1 également vers la capitale et vers la province. Fermeture entre Roissy en France et la porte de la Chapelle. On file maintenant sur la 103 vers Paris. Vous noterez une fermeture entre Rosny-sous-Bois et Noisy-le-Sec, ainsi que sur l'A14 vers Paris entre Orgeval et Nanterre. Et puis tenez, direction l'A4, mais cette fois-ci vers la province où on nous signale une fermeture sur le secteur entre Saint-Maurice et Noisy-le-Grand. Et puis la Nationale 3, N3, c'est dans les deux sens entre Clessouy et Fresnes. Et puis sur l'A3, là c'est vers la capitale, on nous signale également une sortie qui est fermée. C'est la sortie 3 Romainville. Voilà pour l'actualité route. On vous souhaite d'ailleurs une bonne route et merci pour votre fidélité.
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1: En effet, on fait la route ensemble et on prévoit les fermetures. C'est notre mission. Fermeture nocturne pour ce soir entre 21h et 6h du matin. Fermeture sur le boulevard périphérique extérieur vers l'A6 dans le sens de la province. L'A1 également vers la capitale et vers la province. Fermeture entre Roissy-en-France et la porte de la Chapelle. On file maintenant sur la 103 vers Paris. Vous noterez une fermeture entre Rosny-sous-Bois et Noisy-le-Sec, ainsi que sur l'A14 vers Paris, entre Orgeval et Nanterre. Et puis, tenez, direction l'A4, mais cette fois-ci vers la province, où on nous signale une fermeture sur le secteur entre Saint-Maurice et Noisy-le-Grand. Et puis, la Nationale 3, N3, c'est dans les deux sens, entre Clessouy et Fresnes. Et puis, sur l'A3, là, c'est vers la capitale, on nous signale également une sortie qui est fermée. C'est la sortie 3, Romainville. Voilà pour l'actualité route. On vous souhaite d'ailleurs une bonne route et merci pour votre fidélité.
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3: L'écomusée de Marquez est né en 1969. Un village reconstitué, témoin de la vie à la campagne au 19e siècle, au cœur de la forêt des Landes, avec ses gens, ses métiers et son petit train. Notre guide, David Escarpite, chargé des expositions et de la recherche.
4: Le fameux petit train, bien sûr, qui est fondamental et qui est une pièce du dispositif essentiel. Alors, le petit train, c'est un vrai train. Hein. Donc, ce sont des locomotives du début du XXe siècle. Elles étaient à vapeur jusqu'en 2001, puis maintenant, ce sont des locomotives actuellement diesel qui traînent des wagons également du début du XXe siècle qui viennent de l'Hérault. Ce sont des vrais wagons hein, du début du XXe siècle qui sont classés. Et ce petit train, c'est un tronçon de 3 km et quelques de l'ancienne voie ferrée Sabre, Mimizan, qui a fermé en 69 et rouvert en 69, puisqu'en fait, je crois qu'elle a fermé à l'été. Et dès le mois de septembre, elle était rouverte sous la forme d'un chemin de fer associatif qui a été monté, qui continue de fonctionner. Donc, ce petit train est censé vous faire passer du monde civil du 21e siècle à un autre monde, par un phénomène de, c'est un des effets recherchés, un phénomène de bulle. Vous arrivez dans un autre, vous sortez du train, après 3 km de périple très, très lent. Donc, il faut une grosse dizaine de minutes. Vous arrivez dans un autre monde. Il y a une immersion qui est faite. On ne peut pas accéder à Marquez, en théorie, autrement que par le petit train. Donc, c'est vraiment un endroit qui est voulu comme étant une bulle à laquelle on accède par une espèce de machine à remonter le temps. C'est l'idée de base qui est le petit train.
3: Quand on en descend du train, dans quel monde se retrouve-t-on ?
4: Eh bien, vous retrouvez sur un quartier qui, de par sa physionomie, représente ce qu'était la Lande traditionnelle. Alors, on a l'habitude de mettre des dates. Il n'y a pas vraiment de date pour Marquez, parce qu'il y a le train, c'est de 1890, il y a des évocations d'activités plus anciennes. Vous vous trouvez, en gros, au temps de Félix Arnaudin, si vous voulez, dans une représentation de la société landaise traditionnelle, avec des maisons de type traditionnel, c'est-à-dire local, en bois et en torchis et en brande, avec des gens qui, de par leurs vêtements, représentent le mode de vie traditionnel, des savoir-faire traditionnels, des représentations de pratiques comme la vannerie, un berger sur échasse, qui est aussi musicien en général. Puis il y a aussi des choses du 21e siècle, il y a deux restaurants, enfin un restaurant, des buvettes, etc. C'est-à-dire que c'est une sorte d'immersion dans un espace qui évoque le monde de la Lande traditionnelle dans ses pratiques.
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5: On le sait, les histoires de famille sont parfois un peu compliquées. Mais voici quelqu'un qui répare les arbres généalogiques qui ont pris la foudre. Pour une succession, elle peut vous appeler à 14h un mardi pour vous annoncer que vous avez un frère caché qui élève des chèvres dans le Larzac.
6: Alors, je m'appelle Virginie Nguyen Brion. Je suis généalogiste successorale.
5: Virginie, voilà un métier bien savant. Ça consiste en quoi exactement ?
6: Alors, ce métier consiste à retrouver donc les héritiers dans le cadre de succession. L'objectif, c'est justement la transmission d'un patrimoine. Mais ce qui rend ce métier passionnant, c'est que ça va au-delà, en fait, la transmission du patrimoine. On vient rouvrir une histoire familiale. Ça peut arriver que ça amène à de véritables retrouvailles.
5: Alors, c'est pas commun comme métier, on y arrive comment ?
6: On arrive à ce métier un peu par hasard. Pour ma part, c'était un peu un coup du destin. À la fin de mes études de droit, me dirigeais plutôt vers le notariat. Et j'ai découvert ce métier et j'ai eu la possibilité de rentrer dans un cabinet historique local. Et j'y ai travaillé pendant 16 ans.
5: Et ces gens que vous retrouvez, ils espèrent quoi et ils demandent quoi ?
6: Retrouver ces photos, c'est ça qu'on nous demande. Donc c'est pour ça qu'il y a quand même vraiment une vraie partie généalogie. De s'intéresser aux défunts et voir si on n'a pas des photos de famille.
5: Vous devez en avoir des histoires à raconter. Une en particulier ?
6: Pour moi, le cas le plus exceptionnel, c'est toujours ce côté humain. C'est-à-dire quand on vient annoncer à un frère qu'il a une sœur et donc à la sœur qu'elle a un frère. Que le papa, désolé mais c'est souvent le père, n'avait rien dit. C'est-à-dire qu'il avait eu un fils d'une deuxième union. Et il n'avait pas du tout parlé de sa fille d'une première union. Parfois les frères et sœurs ont des destins complètement différents et ça va être compliqué pour eux de bien s'entendre, mais là en l'occurrence ils étaient tellement heureux de se retrouver et je pense qu'ils se voient toujours aujourd'hui et ça a changé leur vie, ça a bouleversé leur vie.
5: Comment fait-on dans des histoires aussi personnelles pour que ça se passe bien ?
6: Il faut à la fois être méthodique, parce qu'il faut respecter une certaine méthodologie, au départ. Ensuite, je pense qu'il faut être empathique, parce que l'empathie, c'est ça qui va faire l'empathie dans les recherches. Parce qu'on va se mettre un peu à chaque fois à la place du défunt, mais pourquoi il serait parti par là, connaître les comportements sociaux de l'époque, etc. Et puis l'empathie, parce que quand on va retrouver les héritiers, en fait, certains ont besoin d'être écoutés, puis il y a certains qui bloquent, mais parce qu'ils ont juste besoin d'être entendus. Alors moi, c'est ici, à Lille, que j'exerce mon métier avec passion de généalogie successorale et que j'ai la chance de pouvoir exercer cette profession qui est toujours pleine de surprises.
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7: Je suis sûr que vous êtes déjà passé devant le château du Barou, sauf que le château du Barou, sans un homme, il serait aujourd'hui inexistant, détruit, entièrement détruit. C'est André Vaison de Pradennes qui l'a sauvé. Il arrive en Vaucluse au début du 20e. Très vite, il s'enracine, il devient conseiller municipal, conseiller départemental, puis maire de Murs pendant près de 4 mandats. André Vaison de Pradennes, c'est un homme public, engagé, décoré de la Croix de guerre 14-18, chevalier de la Légion d'honneur, mais c'est surtout un sauveur de pierre. 3 châteaux vont marquer son existence. D'abord, celui de Murs, dont il devient propriétaire. Ensuite, il y a le château de Javon sur son plateau forestier. Et puis, il y a donc le Barou. L'histoire la plus spectaculaire, quand il prend possession au début du siècle, le château féodal est dans un état catastrophique. Les guerres, les pillages et l'incendie de 1929 ont tout dévasté. Je vous renvoie d'ailleurs à la chronique consacrée sur l'histoire du château du Barou. Et là, donc, André Vaison de Pradennes va se lancer dans une reconstruction titanesque. À l'époque, pas de subvention, pas de mécénat, tout est à ses frais. Et sur 10 ans, il fait travailler 10 maçons pendant 10 ans. On va consolider les murs, refaire les toitures, dégager les salles, restaurer les escaliers. Il va redonner une silhouette, une sorte de colonne vertébrale à ce château qui domine les dentelles. Et c'est ce gros travail, notamment la nouvelle toiture en béton, qui va permettre au château du Barou de survivre lorsqu'il y aura un second incendie en 1944 pendant la Seconde Guerre mondiale. Sans ces travaux-là, le château qu'on visite aujourd'hui n'existerait plus. Et puis il y a aussi cette autre facette moins connue. André Vaison de Pradennes était un passionné de préhistoire. Ses travaux aujourd'hui font encore référence. En fait, il a longuement étudié les ateliers préhistoriques autour de Murs grâce aux paysans qui lui rapportaient leurs trouvailles contre quelques pièces. Une grande partie, aujourd'hui, de sa collection a été donnée au musée d'Orsay. Et c'est loin d'être fini. Aujourd'hui, une biographie est actuellement en préparation par son petit-fils Jean-Baptiste Vaison, en collaboration avec un archéologue. Mais la vie d'André, elle, se termine tragiquement. Il meurt accidentellement à Paris, intoxiqué au monoxyde de carbone dans son appartement, avec son épouse et sa fille. Seul son fils survit. Et c'est ce fils qui va prolonger l'esprit du père en protégeant les propriétés familiales. Et aujourd'hui, donc, c'est son petit-fils, Jean-Baptiste, avec Fanny, qui poursuivent cette histoire au Barou, notamment avec la création du premier whisky du Vaucluse, élaboré à l'intérieur même du château.
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1: Tout ce qui a trait au caractère des humaines et des humains, j'adore. Je trouve que la langue occitane se délecte à qualifier les comportements humains. Roumé, je savais que tout le monde connaît qu'au mot. C'est un bon exemple. Tu pourrais faire un sourire plutôt que de roumé. Roumé. Comme ce mot l'indique dans sa construction, ça grogne, ça fait trembler les murs. Quelqu'un qui roume, c'est un râleur d'excellence. T'as voulu faire les courses ? On y est. C'est plus le moment des roumas, mon grand. Ce n'est plus le moment de râler, ok ? Plutôt que de roumer, on finit vite et on rentre. Roumer, ok ? Vous connaissez, bon. Et si je dis marouner, marouna, c'est la même chose. Dans le mot, le R roulé nous montre une personne qui râle aussi, qui bougonne. Il marronne comme un burga au kevonvo, non. Il râle comme un frelon qui vrombit. Roumer, marouner, faites vos courses, mesdames et messieurs. Allez, adieu.
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2: À Cognac, la solidarité ne date pas d'hier. Il y a plus de 100 ans, on distribuait déjà des repas gratuits aux personnes dans le besoin. Une soupe populaire avant l'heure, en quelque sorte, née dans une loge maçonnique et qui va rapidement provoquer une guerre ouverte avec l'Église. Dès le XVIIIe siècle, la franc-maçonnerie s'implante dans la cité cognacaise, notamment autour du négoce du cognac. Alors on y retrouve des noms bien connus dans la ville, hein. Martel, Hennessy, Otard, des notables, des élus, des négociants qui jouent un rôle majeur dans la vie locale. À la fin du XIXe siècle, dans le contexte de la Troisième République naissante et de ses différentes réformes sociales, eh bien, une idée émerge dans les rangs de la loge cognacaise qui est alors dénommée la Liberté. Il s'agit de créer une œuvre caritative nouvelle, efficace et laïque. Et cette œuvre, eh bien, va prendre le nom des fourneaux économiques. Concrètement, les fourneaux économiques, eh bien, on y distribue gratuitement des soupes, des légumes, de la viande, mais aussi du charbon et du bois de chauffage aux habitants les plus démunis. Et les archives de cette œuvre caritative montrent une solide organisation, hein, et un engagement qui va durer près de 40 ans. Donc on est vraiment là, hein, clairement, face à un ancêtre des Restos du Cœur. Jusqu'alors, la charité, eh bien, c'était surtout l'affaire de l'Église. Et avec les fourneaux économiques, eh bien, la loge maçonnique, elle entre sur un terrain sensible. Et elle va concurrencer directement les œuvres religieuses locales. Très vite, les tensions montent. Des rumeurs circulent, des accusations de mauvaise gestion, voire de sabotage. Écoutez bien, en 1899, un des responsables de l'œuvre raconte même que des personnes payées par le clergé local auraient mis du verpillé, du verpillé dans les aliments pour discréditer les fourneaux économiques et affaiblir la franc-maçonnerie cognacaise par la même occasion. Alors là, la riposte est immédiate, hein. L'Église crée à son tour ses propres fourneaux économiques tenus par des religieuses. Derrière l'aide aux plus pauvres, eh bien, on se rend compte que ce sont en fait deux visions du monde qui s'affrontent, hein. La charité religieuse d'un côté et la solidarité républicaine de l'autre. Malgré toutes ces péripéties, les fourneaux économiques des francs-maçons, eh bien, ils vont poursuivre leur action jusqu'en 1940, avant d'être stoppés par l'occupation et le régime de Vichy. Aujourd'hui, si on prend un peu de recul, on se dit surtout que ces fourneaux, eh bien, ils ont été une réponse simple et humaine à la pauvreté du quotidien. Un peu de pain et de chaleur pour ceux qui en avaient besoin.
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1: 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Ah, je suis trop fier de mon jingle, j'en suis fier. Je l'assume, j'en suis fier. Comment ça va les gens sur Ici Picardie ? C'est la Camini Minute, votre chronique de la joie et de la bonne humeur. Écoutez-moi, ça va, sauf que je suis encore un petit peu ému, parce que comme beaucoup de Français, j'ai vu le biopic sur la vie de Philippe Nicolic des To Be Free partir un jour. Son retour, c'était émouvant. Il paraît que Caris, le rappeur, l'a vu et il a pleuré. C'est pas vrai. Je précise que c'est pas vrai parce que j'aime mon nez, ok ? Je veux le garder.
3: Les années 90, nous, on a connu les grandes, grandes manias, les plus belles manias. Michael Jackson mania, Club Dorothée mania, Patrick Bruel mania. Et vous, vous avez quoi? La Chikung mania. Voilà, c'est Chikungunya, c'est nul, nul. Nous, on a connu des manias de ouf, on a connu les boys bands. Et au final, les 2B Free, qu'est-ce qu'ils faisaient? Ils faisaient un peu de la dance et de la techno. Vous connaissez cette musique? La musique avec des textes extraordinaires, dignes de Baudelaire, de Balzac et de Molière. Il y a un Américain, il est arrivé, il a dit... I like to move it, move it. I like to move it, move it. I like to move it, move it. You like to move it. I like to move it, move it. I like to move it, move it. Ça, c'est même pas un refrain. C'est un mantra, les gars. Extraordinaire. Les Allemands, ils ont vu ça. Ils ont dit, OK, nous aussi, on va s'y mettre. Eins, weins, Polizei. Drei, vier, Grenadier. Fünf, sechs, Sainte-Kirche. Siebenacht, Gutenacht. Je suis pas très fort en allemand, j'ai fait ce que j'ai pu. Mais on sentait le niveau du texture. Il y a un mec qui avait écouté ça, il a dit, OK, d'accord, vous voulez jouer ça? Tout ta, tout ta, tout ta ta. Tout ta, tout ta, tout ta ta. Lui, on pensait qu'il avait fini le game. Mais non, après, les mecs, ils se sont dit, nous, on fait plus de mots, on fait juste des sons. Pi, pa, pa, palopo. Pa, pa, palopo. Pi, pa, pa, palopo. Même les chanteurs, ils comprenaient même plus ce qu'ils disaient. I'm a scatman. Vous allez pas me faire croire que le mec, il comprenait ce qu'il disait. Voilà, c'était ça les années 90. De la créativité, des chansons à texte. Mais bon, toutes les bonnes choses ont une fin. Les années 90, elles sont parties. Un jour, sans retour, effacées. Notre amour, sans se retourner. Excusez-moi, je suis encore ému par le téléfilm sur Philippe Nicolique.
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1: Des circuits courts, je privilégie ça. Je me dis qu'on de la richesse, il y en a partout, mais il y en a chez nous aussi.
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3: Il travaille le chêne ou le frêne pour redonner vie, notamment au jeu des staminets dans son atelier. Il s'appelle Damien, et avant de parler de vos créations, de l'amour du bois, d'ailleurs cet amour, il est rentré comment dans votre vie ?
1: Difficile à dire comment c'est rentré dans ma vie, en tout cas je suis quelqu'un curieux de nature. Et le travail du bois, je trouve que c'est assez noble en fait, c'est une activité assez noble. Et puis il y a l'amour du jeu aussi là-dedans. Et finalement, en étant curieux, en s'intéressant aux choses, j'ai vu ces jeux en bois, hein, ces jeux d'estaminets qui existent depuis très très longtemps. Et puis, ben, j'ai eu envie de les faire moi-même. Donc, il y a l'envie de créer, et une fois que c'est créé, il y a aussi l'envie de partager.
3: Bon, il faut le dire, entre l'envie, la réalisation, il y a quand même un pas, Damien. Il faut être sacrément bricoleur pour transformer une pièce brute en un jeu fonctionnel, non ?
1: Clairement, oui. Curieux déjà, oui, bricoleur beaucoup, mais j'aime toucher à tout. Ça fait longtemps que je bricole un peu tout et n'importe quoi. Et puis, on voit un jeu, on le teste, on l'essaye, ça nous plaît. Donc, voilà, la curiosité, ça anime cette flamme de la curiosité. Et du coup, bah, je cherche à comprendre comment il a été conçu. Et je me penche sur la question, et puis de fil en aiguille, bah, on fait des essais. Ça marche pas forcément du premier coup, hein. Ça, c'est normal, c'est le jeu aussi. Et puis, bah, au bout du compte, on arrive à créer quelque chose, on teste ce jeu. Finalement, il marche, ça donne envie d'en créer d'autres, de s'intéresser à ce qui a été créé, ce qui existe déjà. Et puis, par là aussi, on a des idées sur des choses qui n'existaient pas. Alors on a envie d'apporter sa petite touche, sa petite patte personnelle. Et puis bah, de fil en aiguille, on produit, on continue. Et puis je pense qu'il y a une certaine addiction là-dedans, mais c'est une bonne addiction en fait.
3: Vous travaillez surtout en circuit court avec du bois local, des produits naturels. Est-ce que c'est essentiel pour vous que le jeu reste un objet sain ?
1: La démarche, elle est complètement... on est vraiment là-dedans. Enfin, je suis là-dedans parce que je suis seul dans cette aventure. Mais le bois, oui, est local aussi bien sur les éléments de jeu que je vais créer aussi. Enfin, les plateaux de jeu, on va dire. Mais aussi les éléments, voilà, comme je disais tout à l'heure, que je vais faire autour à bois. Mais des circuits courts, je privilégie ça. Je me dis qu'on de la richesse, il y en a partout, mais il y en a chez nous aussi. Donc, ça serait dommage d'aller chercher trop loin ce qui existe déjà chez nous. Donc, oui, je reste local. Et puis, en dehors de ça, il y a aussi une volonté de rester sur quelque chose de naturel. Le bois est un élément naturel. En transformant le bois, en le travaillant, on peut faire des choses magnifiques. Moi, je crois beaucoup en ça, mais je crois aussi en tout ce qui va sublimer le bois. Ce que je vais utiliser pour teindre le bois, pour cirer le bois, pour le huiler. Je vais vraiment rester sur des produits naturels parce que pour moi, ça fait sens.
3: Damien Lefèvre, créateur de jeux en bois, a retrouvé sur les réseaux sous le nom Il était un petit atelier. 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
4: Nous l'avions déjà reçue dans Toujours à la page en tant que romancière. La romanaise Magali Milot est de retour dans les librairies, mais cette fois en tant que médecin. Le métier qu'elle a exercé passionnellement jusqu'à un burn-out en blouse blanche. C'est d'ailleurs le titre qu'elle a choisi pour ce témoignage qui paraît chez l'Archipel. « Mon burn-out en blouse blanche ». Un livre qui commence le jour où Magali échappe de peu à la mort au volant parce que son cœur déclenche au milieu de nulle part une crise de tachycardie. Et ce n'était pas le premier symptôme. Il y avait eu des bronchites à répétition, l'eczéma et même l'apparition d'un foyer d'endométriose. Et bien sûr, la course contre le temps pour s'occuper de ses enfants, recevoir ses 40 patients par jour, les ruminations nocturnes, la boule au ventre le jour. Et il y a aussi eu le déni, un refus de voir qu'il était urgent qu'elle arrête. Même cet accident, évité de justesse, n'aura pas su lui mettre les points sur les i. Pourquoi ? Magali Milo.
5: Je sais pas exactement, mais c'est vrai que j'avais beaucoup de culpabilité à m'arrêter par rapport aux patients, par rapport à ma famille. Dans nos études, on nous apprend pas à prendre soin de nous. On nous apprend à toujours être là, toujours travailler, voilà, faire plus. Et puis, en tant que femme, j'allais dire, on est un peu des rocs. On est, voilà, on est les piliers. Et oui, je me disais, il faut que je tienne, quoi. Il faut tenir.
4: Et vous aviez des reproches qui vous étaient faits dans le cadre familial, effectivement. Comment vous les expliquez?
5: Je pense que c'est pas compris ce qu'on vit quand on est en burn-out. Et voilà, et peut-être que l'entourage a besoin de savoir que c'est pas quelque chose qu'on ne veut plus faire, c'est juste qu'on peut plus parce qu'on n'a pas assez d'énergie. Donc je pense que c'est pas compris.
4: Pas compris non plus par une partie du corps médical, parce que vous avez quelques consultations qui sont quand même assez violentes.
5: Oui, les médecins ne m'écoutaient pas vraiment. En tout cas, certains que j'ai vus. C'était assez compliqué, ça, pour moi.
4: Qui a été ou quelle a été la première personne ou le premier moment qui vous a autorisé à vous dire, là, je vis quelque chose et c'est légitime de dire stop?
5: Alors, la première personne, ça a été quand même la psychologue qui m'a suivie. Mais au début, c'est pareil, je voulais pas croire à ce qu'elle me disait. Elle m'a vraiment dit, c'est un burn-out, etc. Il va falloir du temps. Mais moi, j'étais encore dans le déni, en me disant, non, mais c'est trop long. Elle me parle d'un an et demi de repos. Moi, j'ai envie de reprendre et je vais reprendre bien plus vite.
4: Écrire ce livre, pour vous, c'était un bilan, c'était un message? Comment est-ce que vous l'avez abordé?
5: Pour moi, c'est plus un message, en fait. C'est plus pour aider les gens qui sont en burn-out, mais aussi les proches. Après, c'était aussi alerter, parce qu'il y a beaucoup de burn-out en ce moment, dans toutes les professions, mais le milieu médical est quand même bien impacté. Le système médical actuellement, je vais dire, il est plus performant, parce que chaque médecin a trop de patients, comme je le mets à la fin. La patientèle a augmenté de 1/5 par médecin. C'est très compliqué. Donc c'est pour ça qu'il y a des médecins qui tombent, j'allais dire, malades de plus en plus. Moi, je dirais ce qui est essentiel par rapport aux professions médicales, aux médecins, c'est prendre soin de soi pour pouvoir ensuite redonner aux autres. Et puis après, même pour la plupart des personnes, essayer toujours de se ramener un peu à soi et à quels sont mes besoins, quelles sont mes limites, et j'ai le droit de dire non pour certaines choses pour pouvoir me préserver ma santé.
4: Magali Milo a vécu 3 ans de descente aux enfers et a mis 3 ans à se reconstruire grâce au repos, à la méditation, à la danse, à l'écriture. Grâce à un recentrage sur elle-même et une remise en question profonde de son mode de vie. Elle délivre un témoignage touchant et un message indispensable dans « Mon burn-out en blouse blanche » paru chez l'Archipel.
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6: Bonjour Daniel.
4: Bonjour.
6: Alors vous êtes fleuriste, vous êtes installé ici depuis pas très longtemps dans cette boutique, vous étiez un petit peu plus haut avant. Votre spécialité, c'est les fleurs.
7: Voilà, c'est ça, c'est les fleurs, le monde du végétal plus exactement.
6: Alors moi j'ai pas du tout la main verte, j'ai même réussi à tuer un cactus une fois, c'est pour dire. Mais vous allez m'apprendre à faire un bouquet de fleurs. Est-ce que c'est dur à faire un bouquet de fleurs?
7: Oui, ça peut être difficile. Plus on a de tiges, plus c'est compliqué, oui. On va essayer de vous montrer comment on fait un bouquet. Mais bon, après, on va voir. On va voir si notre animateur préféré est doué en bouquet.
6: Mal barré, mais on essaye, allez, c'est parti. Déjà, qu'est-ce que vous avez choisi?
7: Alors déjà, j'ai choisi des margots, des herbes un peu séchées, des gerberas, des roses, des craspédias, des asters et puis des aclepsias.
6: Ok, et donc qu'est-ce qu'on va devoir faire maintenant?
7: Alors là, il y a 17 tiges, à vous de vous lancer.
6: Moi, si ça tenait qu'à moi, je les prends, je les regroupe, je les mets à un élastique et c'est fini.
7: Il faut essayer de les assembler un peu harmonieusement quand même, parce que sinon ça ne va pas être joli.
6: Ok, donc là, faut m'aider.
7: On prend une fleur, on en prend une autre, et puis on voit si ça matche bien.
6: Donc là, admettons, je prends du blanc.
7: Ouais.
6: Le blanc, ça va bien avec le rouge, pas de bêtises.
7: C'est ça.
6: Tac, tac. Ça, je trouve ça hyper joli, il y a un petit côté jaune.
7: Un craspédia, oui, une petite boule jaune. C'est mignon jaune. Comme tout, et ça se fait sécher, c'est ça qui est sympa. Un petit peu plus haut, ton craspédia, peut-être un petit peu d'orange.
6: C'est bien déjà.
7: Voilà, c'est pas mal. Là, on peut mettre... on peut en remettre. Là, on en a un, mais on peut le mettre à l'opposé, par exemple. Nickel. Moi, je trouve que c'est pas mal. Hein. C'est pas mal. Bon, après, je viendrai animer la radio.
6: Quand vous voulez.
7: Pas de souci.
6: Ça peut être très bien aussi.
7: Alors après, qu'est-ce qu'on peut mettre? Peut-être un petit peu de blanc pour adoucir toutes ces petites couleurs.
6: Hein. Donc là, ce serait plutôt de l'autre côté, du coup.
7: Ah, mais t'es quand même délicat. je dois dire.
6: Oula,
7: très bien.
6: Si mes collègues entendent ça.
7: Bah si, bah, comme ça, il y aura de la bâche pour demain matin.
6: C'est beau.
7: Et puis là, on va couper.
6: Ah, et c'est là qu'on égalise.
7: C'est là qu'on égalise, alors.
6: Avec le sécateur.
7: Avec le sécateur.
6: Faut que ce soit tous à la même taille. Hein.
7: Bah voilà, mais tu coupes tout en même temps.
6: Ah, faut couper tout en même temps.
7: Ah bah ouais, parce que sinon, là, tu vas y passer la nuit, mon pauvre ami. T'as 50 clients qui t'attendent derrière.
6: Donc bon. On l'emballe.
7: Alors, on l'emballe dans du papier.
6: Faites ça avec une simplicité.
7: Bah oui, un petit cornet de frites, hein, en fait. Mais avec des fleurs dedans.
6: Ouais, avec moins de frites, du coup.
7: C'est plus digeste. Et puis donc, on va faire un plaisir d'offrir. Plaisir d'offrir, merci, bon anniversaire, merci pour la petite bouffe.
6: Mes condoléances, mais bon, c'est moins drôle.
7: Ah, ça, c'est moins drôle, par contre. Voilà, eh bien, le bouquet, il est pour toi.
6: Ah bah, c'est gentil.
7: Voilà.
6: Bah, merci beaucoup.
7: Je t'en prie.

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1: Les trois quarts des gens pensent qu'ils ne sont pas photogéniques. Et tu vois dans leurs yeux qu'ils se trouvent beaux. Et ça, je trouve ça fait trop plaisir.
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1: Alors bonjour, je m'appelle Florent Collat, je suis photographe sur Tours. Je fais du portrait, je fais du reportage, je fais de l'animalier, je fais plein de choses. J'ai pas envie encore de m'arrêter sur quelque chose. Mes réseaux sociaux, c'est florian.collat sur Instagram et sur TikTok.
3: Et ces réseaux sociaux ont quand même vraiment du bon. Sur Instagram, un jour, je tombe sur ça.
1: Excusez-moi de vous déranger, je suis photographe, je me balade dans la rue, je fais des portraits d'inconnus. Est-ce que t'as genre deux secondes, je fais un petit portrait vite fait?
3: Florian arrête les gens dans la rue et leur propose gratuitement de capturer leur visage.
1: Quand les personnes se voient et qu'ils découvrent qu'ils sont photogéniques, c'est trop beau. Et même moi, après, en retouche, je prends beaucoup de plaisir à faire des retouches. C'est un peu comme si je dessinais, j'ai mon petit pinceau en plus. Pendant des années, on m'a, entre guillemets, rendu beau à l'image en me filmant quand j'étais comédien. Et j'aime bien rendre l'appareil, du coup, mettre en avant les gens, mettre en valeur des gens. Et voilà, ça me fait plaisir.
3: Peut-être que vous avez déjà vu notre photographe sur le petit écran.
1: Ouais, j'ai commencé dans la télé, le ciné, j'avais 14 ans. J'ai fait des séries Léo Mattei sur TF1. Récemment, j'ai joué Clovis, roi de France sur France 2, une grande barbe, des grands cheveux, méconnaissable du coup, mais en fait.

0: Le métier de comédien, tu dépends vachement du désir de tout le monde, du désir d'un directeur de casting, des envies d'un réalisateur, de ci, de ça. Et j'en ai eu un peu marre. Je voulais prendre les choses en main. Et là, en l'occurrence, mon appareil. Regardez-vous.
1: On va passer de la théorie à la pratique. Mise en situation.
0: Ah,
1: Florian Alpag, un père.
0: Je vous montre ce que ça donne.
1: Et sa fille.
0: Vous êtes trop beau. Je crois que le papa a vu que la fille était partante. Donc, j'ai dit, bon, allez, pourquoi pas. Et puis, finalement, ça leur fait des souvenirs, quoi. Ça leur fait des belles photos faites par un papa, un professionnel, bah, gratuitement. Mine de rien, c'est pas tous les jours que ça arrive, j'imagine.
1: Amour, amitié, complicité, en tout cas, visible avec une photo. Certaines images, d'ailleurs, restent dans la tête de notre photographe.
0: Moi, j'ai un petit coup de cœur pour les vieux couples, les personnes âgées qui s'aiment. Je trouve ça trop beau de voir cet amour qui continue avec l'âge, quoi. Moi, ça me touche beaucoup. Et c'est des petits détails, c'est une petite main qui passe sur le dos, une petite attention, un truc. Je trouve ça trop mignon, quoi. De voir que ça fait 50, 60 ans qu'ils s'aiment et qu'il y a toujours des petites fleurs, petits machins, petits bisous. Moi, ça me fait fondre.
1: TikTok, Insta, son site web ou juste la rue, tout simplement, où vous pouvez croiser Florian Colla, de beaux clichés qu'on aime voir exister.
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4: Victor Hugo est venu à Reims à plusieurs reprises, et notamment lors du sacre de Charles X, le 29 mai 1825. Charles X qui a succédé à son frère, Louis XVIII, quelques mois plus tôt, en octobre 1824. Depuis 10 ans, en fait, les Bourbons retrouvaient le trône après la chute de Napoléon et l'entrée dans la période dite de la Restauration. Louis XVIII n'avait pas souhaité renouer avec la tradition du sacre. La Révolution restait présente dans les esprits, puis sa santé fragile rendait une longue cérémonie difficile pour lui. Charles X, lui, choisit l'option inverse. Le souverain entend affirmer la légitimité monarchique par un retour aux rites ancestraux. La cathédrale Notre-Dame de Reims accueille la cérémonie et c'est une véritable parade en ville. Un cortège royal avec bannières, soldats, les dignitaires du royaume et les membres de la famille royale qui composent donc cette procession spectaculaire. Parmi les invités figure un jeune écrivain de 23 ans, Victor Hugo. Et il est invité officiellement à cet événement car il ne cache pas son penchant royaliste. Mais il n'est pas dupe, hein. S'il est convié au sacre royal, c'est pour en écrire tout le bien qu'il en pense. Le roi a demandé si j'étais ici. Je suis effrayé de ce qu'ils attendent de moi, précise-t-il à sa femme Adèle dans une lettre. Il en profite tout de même pour faire un peu de tourisme. Et comme tout écrivain qui se respecte, il observe et prend des notes. Il passe notamment rue de Venise et tombe sur une jeune femme dans une cour de la rue Folpen. C'est une gitane qui danse. Il poursuit sa balade dans le quartier Saint-Remy et s'arrête devant la basilique pour en faire la découverte. Il croise un petit homme d'une trentaine d'années. Il est bossu. C'est en fait le sonneur de cloche de la basilique. Tout cela inspire Victor Hugo pour l'écriture des personnages principaux de son roman Notre-Dame de Paris, publié en 1831. Le bossu sera Quasimodo et la gitane devient bohémienne sous le nom d'Esmeralda. Les héros de Notre-Dame de Paris, imaginés à Reims, c'est l'un des trésors de Champagne-Ardenne.
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5: Je suis sûr qu'il vous arrive dans la vie de ne pas être en forme et même d'être carrément chafouin, sans raison précise. Et là, ma grand-mère vous aurait dit « je sais pas ce que j'ai, mais je baquillerai comme nombre ». Ça veut dire, je suis tellement de mauvaise humeur que je me disputerai avec mon reflet. J'ai pas toujours tout expliqué non plus, hein, c'est vrai, hein. Et puis c'est pas le jour, je vous préviens. Je suis pas d'humeur. Et puis ça m'énerve. Et je sais pas ce que j'ai. De toute façon, tout m'énerve. Ah, y a jamais rien qui va. Vous voyez? C'est ça. Et pour illustrer mon propos, là, vous êtes dans un estaminet, tranquille, en famille. Et la serveuse n'est pas des plus aimables. Ça arrive. Et avant de partir, vous entendez le patron lui dire, tu vas faire fuir les clients en force de faire un nez comme une bottine. Ne paniquez pas, Wikizef est là pour vous aider. Le sens profond de cette phrase est évident, c'est la forme qui est troublante. Parce qu'une bottine, c'est fait pour aller sur les pieds. Et quelquefois, des précautions olfactives vous empêchent de les approcher de votre nez. Alors, comment est-ce possible ?
1: Traduction.
5: Eh bien, prenons notre serveuse, ce joli estaminet des Flandres, voyez, avec des assiettes pendues aux poutres et des fleurs de houblon qui pendoulent. Imaginez à cette serveuse son visage que si elle sourit, elle serait plus jolie. Sourire de mai, rendez-moi ma jeunesse, comme on dit. Ensuite, vous prenez une bottine à bourron, comme au temps où la mode était de mettre des Rangers de GI. Vous pliez la bottine, ça fait quoi? Des fronces. Bah faites pareil avec votre nez. Voyez, ça fait des fronces, et vous avez un nez comme une bottine. Et on dirait que vous faites la gueule. Enfin, moi je dis ça. Je dis rien. D'ailleurs, j'arrête.
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1: Paris, c'est le trait d'union, disons-le, entre les cultures. C'est le cas entre l'Alsace et l'Île-de-France. La preuve avec la réussite d'un Alsacien qui va créer chez nous la brasserie Beaufinger, devenue un monument de la gastronomie à Paris. Thierry Boeuf vous y invite, c'est Bistrot de Paris.
2: Et le cocktail américain, c'est quoi?
3: C'est un coquelet grillé avec une sauce américaine, tomate, échalote, une pointe de cognac, du vin blanc. C'est un peu relevé.
4: Un décaen.
5: Pâté, jambon, c'est du cornet, gruyère, chantal, rôti, jambon de pays.
6: Eh ben, tout ça, ça valait dans la blanquette.
3: Bon appétit.
7: À Paris, subsistent encore quelques mammouths de la gastronomie, encerclés de toutes parts de chinoiseries et de fast-food endémiques.
8: Sandy, une pointe de sel, un coup de moulin à poivre dans l'aioli, s'il te plaît.
7: Le dernier rempart de la Bastille se nomme Beaufinger. La résistance est rude, soutenue par des tonnes de guirlandes de saucisses de Strasbourg et de plats de choucroute fumante, où jadis, les critiques Go et Millot aimaient s'attabler.
9: Enrigo, Christian Millot, vous allez nous faire les honneurs de cette table, qui est certainement l'une des meilleures de Paris.
10: Elle est surtout réputée pour sa choucroute qui est merveilleuse, je dois dire.
11: Ça s'appelle Beaufinger et la brasserie Beaufinger a été à partir de 1920 le leap des années folles. Il y avait une assistance très brillante qui venait dans cette vieille brasserie alsacienne avec il y a une salle de peinture de Hancy et on voyait Cocteau, Chaplin, Marie-Laure de Noailles. Tout Paris venait chez Beaufinger, qui était célèbre également pour ses huîtres et son banc d'huîtres. C'est le concurrent de Lippe maintenant, vraiment.
7: Beaufinger est la plus vieille brasserie de la capitale. En 1864, Frédéric Beaufinger, originaire de Colmar, quitte son Alsace chérie pour Paris avec dans ses malles toutes les spécialités de l'Est de la France. Mais le coup de génie du jeune Alsacien consiste à servir de la bière fraîche et mousseuse, brassée à l'air et distribuée à l'aide d'une pompe. Autrement dit, les Parisiens découvrent pour la première fois la bière pression. Repas d'affaires, dîner d'anniversaire, virée entre copains, touristes en goguette, couple légitime, amant pressé, pour paraphraser André Malraux, Beaufinger, c'est comme le métro parisien à 18h. Et même un renfort inattendu vient prêter main forte à la brasserie, en la personne de l'intellectuel et philosophe Roland Barthes.
12: Les cafés à Paris, chez lui, c'était plutôt le Flore, c'était le Bonaparte,
13: oui,
12: c'était son quartier de Saint-Germain-des-Prés.
13: Oui, c'est ça. Mais le seul restaurant vraiment d'élection, en quelque sorte, qui ne soit pas lié à des opportunités géographiques, c'est cette manie, dit-il, pour Beaufinger. Et il a beaucoup aimé Beaufinger dans ces années-là, qui était un restaurant parce qu'il y mangeait du poisson.
12: Ça, c'était pas du tout dans son quartier, ça.
13: Non, justement.
12: C'était un expatrié.
13: Ça voulait dire que c'était justement un choix.
7: Envie d'une soupe à l'oignon gratinée, de 6 huîtres creuses de Normandie, de gros escargots de Bourgogne, un œuf mayonnaise, un pâté en croûte, un homard flambé au whisky ou la fameuse choucroute servie depuis 160 ans, direction La Bastille, qui a fait sa révolution à deux reprises, en 1789, aux commandes les révolutionnaires du Faubourg Saint-Antoine, et en 1864, grâce à un seul homme, Frédéric Beaufinger.
1: Je ne sais pas vous, mais toute l'équipe du 7-9, ça nous a ouvert l'appétit avec cette chronique. Les bistrots de Paris, on réécoute sur francebleuparis.fr. Merci à Thierry Boeuf.
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14: Christian Roque, musicien.
15: Les Limousins sont formidables. Stéphane Pigato.
14: Depuis tout petit, je voulais faire de la musique. C'était une passion, j'écoutais la musique, ça me travaillait. J'étais très amoureux de la musique dès le départ, depuis tout petit. À 7 ans, j'ai commencé à prendre des cours de solfège. J'ai commencé par la clarinette dans une fanfare. Et donc, j'ai pris des cours de solfège avec un prof d'accordéon. Et je voulais pas faire d'accordéon, mais bon, j'ai craqué quand même et je suis devenu accordéoniste.
16: Vous intégrez du coup très jeune, un groupe avec notamment d'autres accordéonistes de renom. On peut citer Jean Ségurel. Comment ça se passe, ça, quand si jeune, à 15 ans, on intègre ce genre de groupe?
14: 12, 13 ans, 14 ans, je jouais comme ça pour les petits papis mamies dans les EHPAD. Et il y a quelqu'un qui m'avait repéré, et il s'avère que c'était un musicien de Robert Monédière. Et je suis rentré, donc j'avais 15 ans à peu près. J'ai donc travaillé avec Robert Monédière et Ségurel qui venait aussi jouer avec nous.
16: Et alors, comme à l'époque, il y a un moment, faut partir à l'armée. Donc vous allez faire votre armée.
14: Et à la sortie de l'armée, j'ai refait un an de plus avec l'orchestre d'Alain Kleiner. Et ensuite, je suis rentré dans un orchestre à Toulouse qui s'appelait Sentimental Trompette.
16: C'est un des gros orchestres de l'époque.
14: Oui, tout à fait.
16: Et vous commencez là une carrière nationale.
14: C'est ça. C'est-à-dire qu'au départ, avec cet orchestre, on faisait toutes les grosses soirées de prestige. Et un jour, on a été remarqué par Daniel Guichard qui a enregistré deux albums. Et il nous a proposé de partir en tournée avec lui pour la promotion de ses albums, qui était à l'époque Le Gitan, et voilà. Et on a accompagné Annie Cordy, on a accompagné Hervé Villard, Herbert Léonard.
16: À cette époque-là, vous habitez Paris, enfin vous habitez Paris si on peut le dire, parce que vous tournez beaucoup. Comment arrive ce moment où vous allez intégrer la garde républicaine? Parce que ça aussi, c'est pas commun de sortir de cette carrière pour intégrer la garde républicaine. En deux mots, comment ça arrive ça?
14: Comme on dit chez nous, j'étais en pleine bourre, comme on dit, ça tournait plein pot, quoi. On était souvent en studio, on faisait des télés avec Guy Lux. Quand Manuela, mon épouse, attendait notre fils, il a fallu trouver une solution pour vivre un peu et vivre à peu près normalement, quoi. J'ai passé le concours pour la garde républicaine et je suis rentré donc comme trompettiste à la garde républicaine, oui, effectivement, pour l'accueil des chefs d'État et les concerts avec le président, voilà.
16: Et comme vous regardez dans le rétroviseur comme ça sur cette vie qu'on vient de parcourir assez rapidement,
14: oui,
16: c'est quoi votre plus grande fierté dans tout ça?
14: Ma plus grande fierté, c'est d'avoir pu faire passer le goût de la musique à des élèves. J'étais prof de trompette et d'accordéon et j'ai des élèves maintenant. J'en ai un qui est prof à Toulouse. Je suis fier d'avoir donné envie à des enfants de faire de la musique. J'ai 66 ans, j'ai eu la chance de vivre de ma passion et ça, c'est pas rien.
16: Il arrive le moment où on pense s'arrêter peut-être?
14: Moi, mon pays, c'est la Corrèze. Je voulais revenir en Corrèze et travailler en Corrèze. Donc j'ai monté mon orchestre, ce qui a très bien fonctionné pendant 20 ans. Parallèlement, j'ai monté un chœur d'hommes, voilà, qui continue à tourner. Ça s'appelle le chœur de loup de l'Ubersac, avec lequel on tourne pas mal. Et, voilà.
16: Et là, vous qui vouliez rester un petit peu tranquille en Corrèze, avec ce chœur-là, vous faites le tour de France et finalement, c'est reparti pour tour,
14: c'est reparti pour un tour, effectivement.
16: Et pour paraphraser la chanson de Dalida, alors le plus tard possible, là on est d'accord, Christian, vous mourrez sur scène?
14: Sur scène peut-être pas, mais dans la musique, oui. C'est quand même très fatigant faire de la scène. Quand on part en tournée et tout, c'est quand on part sur plusieurs jours, ou même des fois plusieurs semaines, c'est quand même dur. Ça, je ferai plus. Voilà, donc, mais je serai toujours dans la musique, c'est sûr.
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4: Nous sommes avec une des dernières et la plus ancienne fabrique de pâtes de fruits en Auvergne. Avec Anthony Vallat, qui est le directeur général. Merci de nous recevoir, Anthony. Nous sommes face à une vieille photo qui montre, je pense, le tout début de cette maison Cruzy, c'est ça?
17: C'est pas le début historique, hein, puisque la maison Cruzy a été fondée en 1880, mais c'est effectivement une photo du site de fabrication ici, sur la zone du Brézé, telle qu'il était en 1956, au moment où la maison Cruzy a déménagé du centre de Clermont pour venir s'installer sur la zone du Brézé.
4: Construction de l'usine Goffredi à Mijan-Mermoz sur le champ d'Angélique. Et on aperçoit des angéliques,
17: oui,
4: sur ce champ.
17: Et l'angélique étant un des produits un petit peu signature des confiseurs et de la confiserie. Et donc c'est un beau clin d'œil de l'histoire que de penser que voilà, notre site de fabrication ici est basé sur un ancien, oui, champ d'angélique. Voilà.
4: L'angélique, ces petits bâtonnets de couleur verte, hein, c'est
17: exactement
4: ça? Je ne dis pas de bêtises.
17: Il y a beaucoup de particuliers qui ont aussi de l'angélique à la maison.
4: Voilà. C'est la tige.
17: On confie la tige, tout à fait.
4: D'accord, oui. Ok. Et aujourd'hui, vous en faites toujours? Vous avez toujours des producteurs d'angélique qui bossent avec vous?
17: Oui, tout à fait. C'est un agriculteur qui vient nous livrer en tracteur chaque année. C'est au mois d'août, quand la récolte est prête. On se met d'accord avec lui l'année d'avance sur les quantités dont on aura besoin. Et puis il vient nous livrer. On la travaille, on la prépare. Et puis après, on va la faire confire. Donc c'est un produit auquel on tient beaucoup.
4: Il y a toujours une grosse tradition autour de ça. Enfin, en Auvergne, on offrait des pâtes de fruits. C'était un incontournable.
17: Effectivement, la création de la pâte de fruits a été faite en Auvergne. Hein, à la base, la pâte de fruits s'appelait la pâte d'Auvergne. Et c'était vraiment une spécialité, on va dire, régionale. Ce qui a fait que l'Auvergne était une terre de fruits confits, c'est que, on va dire que la noblesse venait, descendait de Paris dans le 16e, 17e siècle et venait dans les cures, à Roya ou autre. Ils découvraient, ils dégustaient les fruits d'Auvergne. Et la méthode de conservation à l'époque, hein, puisqu'on n'avait pas toute la pasteurisation, etc., c'était de confire les fruits.
4: Ouais.
17: Ce qui faisait que, du coup, les confiseurs auvergnats ont prospéré sur sur la base des gens qui venaient en cure et qui ramenaient leurs fruits à Paris en général. C'est comme ça que la confiserie et le métier de confiseur a démarré en Auvergne.
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3: En effet, on fait la route ensemble et on prévoit les fermetures. C'est notre mission. Fermeture nocturne pour ce soir entre 21h et 6h du matin. Fermeture sur le boulevard périphérique extérieur vers la 6 dans le sens de la province. La 1 également vers la capitale et vers la province. Fermeture entre Roissy en France et la porte de la Chapelle. On file maintenant sur la 103 vers Paris. Vous noterez une fermeture entre Rosny-sous-Bois et Noisy-le-Sec, ainsi que sur la 14 vers Paris, entre Orgeval et Nanterre. Et puis tenez, direction la 4, mais cette fois-ci vers la province où on nous signale une fermeture sur le secteur entre Saint-Maurice et Noisy-le-Grand. Et puis la Nationale 3, N3, c'est dans les deux sens entre Clessouilly et Fresnes. Et puis sur la 3, là c'est vers la capitale, on nous signale également une sortie qui est fermée. C'est la sortie 3 Romainville. Voilà pour l'actualité route. On vous souhaite d'ailleurs une bonne route et merci pour votre fidélité.
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5: Et Olivier, ce matin, retourne à l'école primaire aujourd'hui.
4: Eh oui, et pour y trouver du gaga. Mais blé, je voudrais aujourd'hui vous parler du mémoire de Judith Boucher, réalisé l'an dernier à l'Université Jean Monnet de Saint-Étienne, et qui s'intéresse à une question rarement étudiée. Comment le parler stéphanois, le gaga, circule encore aujourd'hui dans les écoles primaires, et dans quelle mesure le parler des enseignants influence le parler des élèves? Son travail porte sur toutes les classes de l'école primaire, en milieu urbain comme en milieu rural. Judith a formulé trois hypothèses. Premièrement, le gaga serait peu utilisé par les enseignants en situation d'enseignement. Deuxièmement, lorsque les enseignants l'utilisent, les élèves auraient tendance à le reprendre. Et troisièmement, le gaga serait plus présent dans les écoles rurales que dans les écoles urbaines. Pour répondre à ces questions, elle a observé des classes, mené des entretiens avec les enseignants et avec les élèves, et elle a mené des observations dans les temps informels à l'école. Son analyse porte à la fois sur le vocabulaire gaga et sur des structures spécifiques comme le pronom neutre Y, employé comme complément direct, j'y ai fait, l'inversion des pronoms personnels après un impératif, donne-moi-le au lieu de donne-le-moi, ce qui nous vient du patois, hein, puisque Pierre Duplay écrivait déjà en 1896 à l'inverse du français, quand un verbe à l'impératif a deux pronoms pour complément, l'un direct, l'autre indirect, c'est ce dernier qui s'énonce en premier. Exemple en patois, « by may lou ». Et puis aussi la formation d'adjectifs à partir de participes passés. Il est trempe de chaud, ses joussons enflent, la reloge est arrête. Donc qu'en est-il des résultats du travail de Judith? Les observations révèlent une situation un peu plus nuancée que ce qu'elle attendait. Très surprenant, 54% des enseignants utilisent au moins une fois un régionalisme en cours au cours des séances observées. Un élève sur 6 emploie spontanément un mot ou une expression gaga lors des entretiens. Et dans les classes, un régionalisme apparaît dans 20% des situations que Judith observe. Il semblerait donc que le gaga soit encore bien présent dans nos écoles. Mais quels sont les mots, les expressions, les tournures qui ressortent le plus, ou plutôt qui ressortent le mieux? Un peu de patience les amis, la suite c'est pour bientôt.
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6: Je rêvais d'avoir une maison à la campagne. Cette maison, c'est comme si j'y étais née. C'est ma maison de famille.
7: Ma maison s'appelle l'Ostao de la Mar.
8: C'est une maison un peu envoûtante.
9: Eh bien, vous voyez, des livres et trois fenêtres qui me donnent le paysage du pays, comme si c'était trois tableaux.
10: Ils ont vécu ici.
11: Thibaut Gaudry.
12: Ah, je m'appelle Nina Simone.
10: L'histoire de Nina Simone, c'est celle d'une petite fille amoureuse de Jean-Sébastien Bach qui rêvait de devenir la première pianiste concertiste noire américaine. Mais qui grandit dans l'Amérique profonde.